0: il est jaloux. Ok? Si elle te dit, ah, mais moi, je suis très cool, mais qu'elle fouille dans ton téléphone, même quand il est éteint, elle est pas cool. Un red flag, c'est pas un défaut, c'est un avant-goût du problème. C'est quand quelqu'un te dit, ah, moi, je suis comme ça, et que toi, au lieu de partir, tu réponds, ah, bah, parfait. Ah, c'est, non, fuis, cours! Bref, les red flags, c'est simple. Si tu te dis, ça va sûrement passer, eh ben, ça passera pas. Voilà, c'est aussi simple que ça. Alors maintenant, ce que je vais faire, c'est que je vais vous lister, parce que l'être humain va toujours trop loin, des red flags vraiment exagérés, des red flags qu'on voit sur les réseaux sociaux qui sont vraiment, ça va beaucoup trop loin. Une fois, j'ai vu une vidéo, il y a une nana, elle a sorti. Moi, j'ai un red flag. Mon red flag, c'est les mecs qui tiennent la barre du métro dans le métro. Donc maintenant, en fait, faut choisir entre tomber par terre ou être célibataire. Il y a un mec, il a dit, une fille qui finit son assiette, c'est un red flag. Frérot, elle a juste faim. Hein. C'est pas toxique, c'est la dalle, ça s'appelle. Après, il y a des red flags. Et quelqu'un dit, ouais, moi, mon red flag, c'est quelqu'un qui met son réveil à 6h du matin, même le week-end. Excuse-le d'être pauvre, hein, il veut bosser, ce monsieur-là. Il y a quelqu'un qui a dit, voilà, moi, mon red flag, une personne qui aime l'eau plate. Donc, en fait, si t'aimes pas les bulles, t'es toxique, quoi, t'es dangereux. J'ai vu aussi, mon red flag, c'est quelqu'un qui répond trop vite au message, ou trop lentement. Le bon timing, c'est jamais bon, quoi. Il y a un mec, il a dit, moi, mon red flag, c'est une fille qui dit, on verra. C'est pas un red flag, ça. C'est une promesse honnête. Et j'espère qu'elle ne le verra pas, le mec. Hein. À ce rythme-là, respirer va devenir un red flag. Bientôt, il inspire par le nez, c'est un red flag. Les gens, ils veulent plus une relation, ils veulent un CV sans défaut. Et même là, ils trouveront un red flag dans la photo. Avant, on cherchait l'amour. Maintenant, on cherche la faute. C'est bien ça, le problème.
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2: Dans la rue Poncillon, il y a un atelier de gravure, Philippe Estrade. À mon avis, ça fait belle lurette qu'il est là, cet homme. On va essayer d'aller faire connaissance. Allez, on va aller dans l'arrière-boutique, discuter avec Philippe Estrade himself. Vous êtes là depuis combien de temps ?
3: 1987.
2: Le métier de graveur, c'est quoi en fait ?
3: Alors, je fais des plaques de toubib pour les bancs et des plaques de cercueil quand les toubibs sont mauvais.
2: Et vous faites aussi les clés pour ouvrir certains cœurs ?
3: Non, malheureusement, non. Je fais des clés pour ouvrir les chambres des jeunes filles.
2: Vous avez des souvenirs de gravures un petit peu spéciales qu'on vous a eu demandé, parce que vous gravez un peu de tout, des plaques, j'imagine.
3: Alors, j'ai un souvenir, alors ça reste un peu dans le même secteur. Un jour, un monsieur m'a amené une jolie médaille, un bijou, quoi, où il m'a demandé de graver salope. Je lui ai dit que le bijou était beau, qu'il fallait pas le faire, quoi. Et il a insisté, je l'ai fait.
2: Et alors, c'est la fin, là ? Vous arrêtez votre activité ?
3: Oui, à la fin de l'année.
2: Content ou finalement, quand même, ça fait un petit pincement au cœur ? Parce que moi, je la vois, votre enseigne, depuis longtemps. Hein.
3: Alors, ça date des années 50. Mon prédécesseur, à qui j'ai racheté le magasin, on s'en départ à la retraite, et je passe la main, et mon successeur est là, c'est mon fils.
2: Histoire de transmission, encore une fois. Votre fils qui, du coup, allez hop, reprend le flambeau.
3: Voilà, il me pousse au trou.
2: C'est difficile d'arrêter du jour au lendemain.
3: Ouais, faut se réinventer et j'ai encore pas eu l'idée. Je sais pas ce que je vais faire, je vais m'ennuyer.
2: C'est pas dit.
3: Je sais pas. C'est compliqué, hein.
2: Ah, il y a une inquiétude, hein, c'est clair. Oui. Mais rien ne vous empêcherait de continuer.
3: Si, lui.
2: On va aller lui dire deux mots.
3: J'aurais pas travaillé avec mon père, hein, donc il est pareil. Hein.
2: Bah pourquoi pas ?
3: C'est infaisable.
2: Mais si, j'en connais plein, moi, qui travaille avec leur père.
3: C'est toujours un vieux con. Là, la pièce où on est, c'était l'endroit où on cassait la croûte avec les copains. Il y avait donc les photos de mes copains, des quelques bringouilles qui se sont fait là. Il a tout viré.
2: Ils font plus la bringue, les jeunes ?
3: Il a mis des trucs comme ça. Là, c'est plus pareil. Mais mes copains étaient désespérés quand ils ont vu.
2: Bah, y a de quoi ?
3: Mais oui.
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5: Itinéraire bis à Sainte-Vertu cette semaine, et là je suis en mairie de Sainte-Vertu. Christophe Chesson, bonjour.
6: Bonjour.
5: Comment vous définissez-vous, Christophe ?
6: Écoutez, j'ai 63 ans et je cherche encore à comprendre qui je suis et ce que je fais dans la vie. J'ai travaillé dans le cinéma pendant des années, je suis photographe depuis 20 ans. Il y a eu un moment où j'ai choisi de changer de vie. Sainte-Vertu m'a appelé et je suis arrivé ici suite à un coup de foudre avec ma maison. Et puis ensuite, la mairie m'a appelé et je me suis retrouvé maire accidentellement. J'ai monté une petite auto-entreprise qui fabrique des meubles et en acier, en ferraille. J'essaye de de faire du sur-mesure. Et puis voilà, j'essaye d'être un citoyen digne de ce nom, avec une vie de consommation un petit peu mieux maîtrisée, et puis une application vis-à-vis de la collectivité par mon poste de maire. Mais je pense que j'essaie de m'impliquer avant, et je continuerai à m'impliquer après, à la fin de ce mandat, si ça se confirme comme ça.
5: La passion pour l'image, vous avez travaillé dans le cinéma, vous êtes photographe, c'est terminé ?
6: Ah non, ça c'est quelque chose qui vous tient à vie. La fabrication d'une image qui en fait consiste à raconter une histoire dans une fenêtre, c'est quelque chose qui me tient à cœur. Je pense que si on veut juger de la santé d'une société, on regarde sa fiction. Si sa fiction est imaginative, riche, la société va bien.
5: On peut rappeler quand même les films pour lesquels vous avez travaillé ?
6: Alors, j'ai été extrêmement gâté. J'ai travaillé avec Jean-Jacques Hano, j'ai travaillé avec Sofia Coppola, dont j'ai travaillé sur Marie-Antoinette, j'ai travaillé avec Claude Lelouch, j'ai travaillé avec Andrzej Zulawski, j'ai fait 55 films. Donc, oui, j'en ai fait quelques-uns.
5: Mais pourquoi un jour on s'arrête alors, Christophe?
6: D'abord parce qu'on devient un peu plus vieux, peut-être un peu plus sage, que les métiers de cinéma sont des métiers qui sont absolument épuisant en termes d'investissement physique. Moi, j'ai toujours été mu par l'envie d'apprendre, et que peut-être j'étais arrivé à un stade où j'avais le sentiment de ne plus apprendre suffisamment pour me satisfaire. Et puis, place aux jeunes.
5: Aujourd'hui, à Sainte-Vertu, cette rencontre avec cette toute petite commune, elle s'est faite de quelle façon ?
6: J'avais un besoin viscéral de m'enraciner quelque part. Alors après, Sainte-Vertu, le nom lui-même est assez attractif. Et puis après, j'ai eu un coup de foudre pour les maisons que j'habite ici.
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5: Itinéraire bis à Sainte-Vertu cette semaine. Et aujourd'hui, eh bien, je suis au 2. Le 2, Cécile Barbara, bonjour.
7: Bonjour.
5: C'est quoi le 2 ?
7: Le 2, c'est un lieu qui est dédié à l'art. C'est une magnifique maison que j'ai rachetée à une artiste peintre, Joëlle Kamlicka, qui a vécu pendant plus de 25 ans. Et quand j'ai racheté la maison il y a 5 ans, je me suis dit, je le dédie à l'art, je continue les expositions de peinture de Joëlle, j'y organise des concerts de musique classique, 2 concerts par an, et mon métier, c'est la mosaïque murale. Donc c'est un lieu qui est dédié à l'art autour de la peinture, de la musique et de la mosaïque.
5: Comment on tombe dans la mosaïque, Cécile Barbara ?
7: Ah, alors moi j'avais un autre métier auparavant, j'étais pas du tout destinée à ça, c'était d'abord un loisir créatif. Un dimanche, j'ai trouvé un petit kit au BHV, j'ai fait un cadre photo, et ça est devenu une passion, donc j'en ai fait de plus en plus. Et puis suite à un licenciement économique, je me suis interrogée, puis je me suis formée auprès d'un professionnel, et après j'en ai fait mon métier, voilà.
5: Des exemples de mosaïques que vous avez faites ?
7: Oui, j'ai quelques belles réalisations dont je suis assez fière. J'ai fait une terrasse de 60 mètres carrés rue de Rivoli à Paris pour un restaurant L'Impérial, donc qui est en sous les arcades de la rue de Rivoli, en face du jardin des Tuileries. J'ai fait aussi un sol pour une boutique de vêtements pour enfants, Tartine et Chocolat, également à Paris, boulevard Saint-Germain. Et puis également 2 façades de boutique d'un chocolatier au Mans et à Tours. Voilà, donc j'ai à la fois des grands projets, des grandes réalisations, puis des projets un peu plus petits, et j'aime bien alterner entre des grands et des plus petits projets. Et là, je viens juste de terminer un hall d'immeuble pour un immeuble en construction à Paris, dans le 20e arrondissement, un hall de 15 mètres carrés, voilà.
5: Vous travaillez également, j'imagine, pour les particuliers.
7: Oui, je fais souvent des crédences de cuisine, et puis des salles de bain. Et j'aime bien à la fois avoir des grands projets et puis des plus petits projets. Et c'est à chaque fois une relation aussi avec les clients, de trouver quelque chose qui va leur plaire, qui me plaise aussi. Et chaque projet est un moment de rencontre.
5: Et votre passion pour la mosaïque, Cécile Barbara, vous la faites partager ?
7: Oui, j'organise souvent pendant les vacances scolaires des petits ateliers découvertes que j'ouvre aux adultes et aux enfants pour en fait transmettre le plaisir que j'ai eu la première fois que j'ai fait de la mosaïque avec un petit cadre photo où j'ai collé un carreau noir, un carreau blanc à côté. Et c'est vraiment tellement super. Et une fois, j'avais la grand-mère, la maman et la petite fille qui chacune avait leur sous-verre. Et c'était vraiment, et c'est des très bons moments, très, très conviviaux et vraiment de partage.
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5: Itinéraire bis à Sainte-Vertu cette semaine, la pause gourmande que vous attendez chaque semaine. Eh bien, aujourd'hui, je suis à l'Auberge du Moulin. Sylvie, bonjour.
8: Bonjour.
5: Sylvie, vous êtes à l'Auberge du Moulin depuis combien de temps ?
8: Alors, ça fera un an le 15 novembre.
5: Vous avez pris la suite de quelqu'un très connu, c'était Louisette. C'était qui, Louisette? Je vous ai parlé de Louisette parce que j'ai vu sa photo dans la salle.
8: Alors oui, c'est une grande dame à qui appartenait le moulin et qui cuisinait beaucoup avec son cœur. Et c'est une personne qui a fait de cet endroit une belle histoire. C'était convivial et surtout très familial.
5: Il a fallu prendre la suite, redonner une vie à ce lieu qu'est l'auberge du Moulin ici à Sainte-Vertu. Qu'est-ce qu'on peut manger ici, Sylvie?
8: Alors, on peut manger du bourguignon, des plats en sauce, de la blanquette de veau, on peut manger de la tête de veau, du riz de veau, bien sûr, hein. Tous les plats traditionnels français, des œufs en meurette, voilà. Mais on fait aussi des plats indiens, donc du butter chicken, du biryani, des poulets au korma, de l'agneau korma, donc voilà. Et justement, on prépare une belle soirée samedi, la fête des Lumières.
5: C'est quoi la fête des Lumières?
8: Alors, en Inde, la fête des Lumières, c'est une fête hindouiste qui est le Diwali. Et Diwali, c'est une fête où tout le monde, c'est très pareil, c'est très convivial, c'est très amical. On se partage les sucreries, les pâtisseries, on se partage les repas, c'est voilà. C'est plein de lumière, plein de fleurs, plein de couleurs surtout, voilà.
5: Une très belle salle et un très beau lieu hein, que cette auberge du Moulin.
8: Ah mais tout à fait, avec le serein qui est juste à côté, ce paysage qui est merveilleux, on a aussi ce joli cachalot qui est à côté, qui attire pas mal de curiosité aussi. Et puis, il faut savoir que les gens du village aussi, c'est des gens qui ont beaucoup de cœur, qui sont très gentils, très, très accueillants, qui mettent la main à la pâte si on a besoin, voilà.
5: C'est la question que j'allais vous poser, Sylvie. Est-ce que vous avez été bien accueillie ici, dans ce petit village de Sainte-Vertu?
8: Alors, pour ma part, oui, très très bien accueillie. Et j'ai même eu l'impression d'avoir une famille. Donc voilà, c'est des gens très touchants, avec qui il y a de l'humour, il y a, je dirais même, une pointe d'amour. Donc voilà.
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5: Itinéraire bis à Sainte-Vertu cette semaine et aujourd'hui, eh bien, je vous propose une rencontre avec Joël Dollet. Joël Dollet, bonjour.
9: Bonjour.
5: Joël, vous êtes photographe professionnel, vous êtes installé ici à Sainte-Vertu. La photographie, elle est rentrée de quelle façon dans votre vie? Racontez-moi.
9: Elle est là depuis longtemps, très longtemps. La photo, c'est ma mémoire, c'est ma manière de partager ce qui me touche et j'ai toujours eu, même depuis très très très longtemps, j'avais toujours un Nikon avec moi partout où j'allais et en argentique j'ai fait énormément de choses en me déplaçant. J'ai toujours eu mon studio photo et j'ai eu envie de travailler sur des sujets de société, des sujets d'actualité qui me tenaient à cœur. Et je fais beaucoup de portraits. J'ai fait une série qui s'appelle Des légumes et des hommes qui est actuellement exposée d'ailleurs à Gurgi. Dans cette série, il y a des personnes extrêmement connues comme Michel Onfray, Alain Passard, Alain Baraton et des gens absolument pas connus, comme tout le monde, comme moi, comme n'importe qui autour de moi, et des jeunes, des vieux, et des légumes pareils, des anciens, des connus, des pas connus, des courants, tout ça. Et tout le monde est remis sur le même plan. Et c'est ça qui m'intéresse.
5: Et aujourd'hui, vous êtes totalement abandonné Paris pour Sainte-Vertu.
9: Oui. J'ai mis 2 ans avant de faire le pas, j'ai mis du temps. Depuis 2015, je venais je faisais mes semaines moitié Paris, moitié Sainte-Vertu. Et j'ai pris la décision un jour de lâcher Paris complètement parce que je suis autonome. J'ai un studio, je suis totalement indépendante et autonome. Je continue à venir, à aller à Paris de temps en temps. J'ai de temps en temps des commandes sur Paris. Évidemment, j'ai plus le rythme que j'avais avant quand j'étais à Paris. Après, la roue, elle tourne forcément. Moi, j'ai eu ma période, j'ai beaucoup bossé. Les jeunes, ils sont là aussi, ils continuent, donc voilà. Mais et moi, je travaille, je me concentre sur mes expos, sur mon travail, je continue, je fais des nouvelles séries ici dans la région. Ici, il y a beaucoup de proximité, j'adore ça, et donc, je suis très contente d'avoir quitté Paris, et j'ai eu la chance de quitter avant le Covid, genre tout début 2020, donc voilà.
5: Et puis, Sainte-Vertu, j'ai envie de dire, c'est un cocon artistique.
9: Oui, alors bien sûr, c'est aussi la raison pour laquelle j'ai pu quitter Paris. C'est le fait qu'on soit une petite bande ici à Sainte-Vertu. On est plusieurs artistes, on se connaît, on s'est connus à Paris pour certains. On s'est rencontrés, d'autres sont venus et ça s'est élargi dans Sainte-Vertu. Mais c'est vraiment, et on est solidaires en effet des événements pour les uns et les autres.
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5: Itinéraire bis. service à Sainte-Vertu cette semaine. Je me suis arrêtée à l'atelier Cœur de Lys. Maria Pérez, bonjour.
10: Bonjour.
5: Vous êtes tapissière. Ici, c'est le domaine de la tapissière. Alors, tapissière, ça veut dire quoi ?
10: Tapissière, c'est de la couturière d'ameublement. Je réalise tous les décors textiles de la maison. Double rideau, store, voilage, habillage de lit, etc.
5: Comment devient-on tapissière ? Quel était votre parcours jusqu'à exercer cette profession ?
10: J'ai habité 30 ans à Paris. J'étais assistante de direction dans un grand groupe. Et puis, vers la quarantaine, je dirais, je me suis demandé ce que j'allais faire de ma vie. Et la couture me plaisait énormément. Donc, j'ai fait une formation à l'école Boulle. Et quand j'ai déménagé en province, il y a presque 15 ans maintenant, je me suis installée comme tapissière.
5: À Sainte-Vertu. Pourquoi Sainte-Vertu ?
10: Sainte-Vertu parce que d'abord je suis bourguignonne d'origine et puis j'ai toujours rêvé d'habiter à la campagne et j'avais des amis à Sainte-Vertu et je venais déjà régulièrement les week-ends et voilà donc évidemment s'installer en province c'est important d'avoir de connaître du monde et c'est ce qui m'a amenée ici à Sainte-Vertu.
5: Pourquoi vous êtes-vous dirigée vers ce métier de tapissière ?
10: Alors petite, ma tante était couturière et donc j'aimais beaucoup passer du temps avec elle quand on était en vacances près de chez elle. Et puis je faisais des habits pour mes poupées, pour les poupées de ma petite sœur. J'ai toujours aimé avoir une aiguille dans les mains.
5: Que viennent chercher les gens chez vous ?
10: Alors déjà, moi je vais chez les clients, donc ça veut dire qu'il y a un temps d'échange, un temps de conseil qui est très important pour eux. Les moments d'échange, le travail que je fais pour eux de recherche, par exemple sur les tissus, etc., c'est important pour eux.
5: Quel type de conseils vous pouvez leur donner ? Ce sont des conseils de couleur, des conseils de matière ?
10: Oui, tout à fait. Les finitions, la forme, les matières, les harmonies par rapport à leur intérieur. Mais j'aime ça, donc voilà, je m'amuse beaucoup et j'aime conseiller mes clients.
5: C'est un métier qui vous fait découvrir de différents univers, j'imagine, parce que dès que vous rentrez chez quelqu'un, c'est un univers différent qui s'offre à vous.
10: Oui, tout à fait. J'ai eu la chance de travailler, par exemple, dans plusieurs châteaux du coin. Ça peut être aussi des... J'ai eu des maisons d'hôtes. Sinon, c'est des particuliers et chacun a son univers. Hein. On passe du rustique au très contemporain. Donc, j'ai la chance d'entrer dans de très belles maisons, parfois. Et ça, c'est vraiment la récompense de la tapissière.
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2: Et Olivier, ce matin, on retourne à l'école primaire aujourd'hui.
1: Et oui, et pour y trouver du gaga. Mais blette, mais blé, je voudrais aujourd'hui vous parler du mémoire de Judith Boucher, réalisé l'an dernier à l'Université Jean Monnet de Saint-Étienne, et qui s'intéresse à une question rarement étudiée. Comment le parler stéphanois, le gaga, circule encore aujourd'hui dans les écoles primaires, et dans quelle mesure le parler des enseignants influence le parler des élèves? Son travail porte sur toutes les classes de l'école primaire, en milieu urbain comme en milieu rural. Judith a formulé trois hypothèses. Premièrement, le gaga serait peu utilisé par les enseignants en situation d'enseignement. Deuxièmement, lorsque les enseignants l'utilisent, les élèves auraient tendance à le reprendre. Et troisièmement, le gaga serait plus présent dans les écoles rurales que dans les écoles urbaines. Pour répondre à ces questions, elle a observé des classes, mené des entretiens avec les enseignants et avec les élèves, et elle a mené des observations dans les temps informels à l'école. Son analyse porte à la fois sur le vocabulaire gaga et sur des structures spécifiques comme le pronom neutre Y, employé comme complément direct, j'y ai fait, l'inversion des pronoms personnels après un impératif, donne-moi-le au lieu de donne-le-moi, ce qui nous vient du patois, hein, puisque Pierre Duplay écrivait déjà en 1896, à l'inverse du français, quand un verbe à l'impératif a deux pronoms pour complément, l'un direct, l'autre indirect, c'est ce dernier qui s'énonce en premier. Exemple en patois, bye may loup. Et puis aussi la formation d'adjectifs à partir de participes passés. Il est trempe de chaud, ses joussons enflent, la reloge est arrête. Donc qu'en est-il des résultats du travail de Judith? Les observations révèlent une situation un peu plus nuancée que ce qu'elle attendait. Très surprenant, 54% des enseignants utilisent au moins une fois un régionalisme en cours au cours des séances observées. Un élève sur six emploie spontanément un mot ou une expression gaga lors des entretiens. Et dans les classes, un régionalisme apparaît dans 20% des situations que Judith observe. Il semblerait donc que le gaga soit encore bien présent dans nos écoles. Mais quels sont les mots, les expressions, les tournures qui ressortent le plus, ou plutôt qui ressortent le mieux? Un peu de patience les amis, la suite c'est pour bientôt.
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3: Là, on est sous la tribune.
4: Sous la tribune gauche, oui, exactement. Donc, la tribune historique du stade Gilbert Brutus. Et on va aller réveiller la mascotte qui sommeille ici depuis le dernier match.
3: Et vous, Nicolas, vous faites quoi ici?
4: Alors moi, je suis donc président de la peigne de Canoës. Et depuis la saison dernière, j'endosse aussi le rôle de mascotte lors des matchs.
3: D'accord, c'est-à-dire on ne vous voit pas.
4: On ne me voit pas.
3: Voilà, et vous enfilez le costume.
4: Le costume là, qui se trouve juste ici. Donc les différents éléments, donc la tête et le reste du corps qui sort du pressing.
3: Donc là, on est un peu dans votre loge.
4: Voilà, dans ma loge à moi, donc avec mon coéquipier qui fait Drago, moi je fais Drax et on fait l'animation, l'entrée des joueurs, on salue les supporters et donc les photos avant le match.
3: Voilà, les mascottes, l'une est jaune, l'autre voilà, rouge.
4: C'est ça, aux couleurs des dragons, donc avec le nouveau maillot qui va être porté par la mascotte aussi. On fait toutes les animations liées avec les dragons, donc tous les événements qu'il peut y avoir et les différents matchs tout au cours de la saison.
3: Et alors comment vous avez eu cette opportunité de devenir mascotte? Il y a eu un appel d'offres? Comment ça s'est passé?
4: Alors non, je connaissais l'ancienne mascotte. Je lui ai demandé si jamais il y avait quelqu'un intéressé pour faire la mascotte, comment ça se passait. Et j'ai testé et ça m'a plu. Et du coup, je continue depuis l'an dernier.
3: D'accord, là on ressort donc.
4: On ressort de la tribune et généralement quand je ressors ici, c'est habillé avec le costume de la mascotte et on va saluer les supporters anglais lors des matchs et on va faire quelques photos près de la boutique et après on revient ici pour aller sur le terrain sortir avec les joueurs.
3: Mais dites-moi, vous aviez une âme d'artiste parce que c'est un petit peu spectacle là ce que vous faites?
4: Non, pas vraiment, mais bon, je suis un peu dans les associations, tout ça, donc ça me plaisait bien. Et une fois qu'on a la tête, on change de rôle et ça permet de faire des gestes, aller serrer les mains avec les supporters, aller prendre les gens dans les bras quand ils nous tendent les bras, aller faire des photos avec des petits, voir les petits aussi contents de nous voir arriver en mascotte, de voir la mascotte, ça réjouit les petits. Les photos, les Anglais, beaucoup de supporters anglais aussi veulent leurs photos avec la mascotte.
3: Donc finalement, les gens ne savent pas que c'est vous à l'intérieur?
4: Non, ils ne savent pas. Maintenant, certains vont savoir. Mais dans mes proches et dans les membres de la peigne, il y en a qui savent que c'est moi à l'intérieur. Oui. Beaucoup ignorent et après j'aime bien leur dire, ah ben, je t'ai vu au match. Et eux, ils m'ont pas vu, mais je leur dis, oh, moi, je t'ai vu. Moi, j'aime bien, ça me fait voir autre chose du match.
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5: Bonjour Serge Papagali.
6: Monsieur Thomas, bonjour. Et Dauphinoise, Dauphinois, bien le bonjour également.
5: Où partons-nous pour ce Dauphiné Tour aujourd'hui?
6: Oh mon cher Thomas, aujourd'hui nos pas nous amènent dans une tribu dauphinoise.
5: Une tribu?
6: Oui, j'ai dit tribu car le village compte moins de 350 habitants. Allons visiter les Murimontois ou les Chamois. Alors non, nous ne sommes pas dans un zoo, une réserve. Nous sommes à Saint-Mury-Montémor.
5: Ah, tout simplement.
6: Saint-Mury-Montémor, la tribu des Chamois habite donc dans ce charmant village. Alors, Saint-Mury vient de Saint-Maurice et Montémor d'un mont qui appartient à un certain Aimon. Bon, c'est tout simple. Voyez.
5: Voilà.
6: Puis on s'en fout un peu. Voilà. On n'est pas compliqué dans le Grésivaudan. On aurait pu appeler les habitants de Saint-Mury-Montémor, je sais pas, moi, les Murtois, les Murciens, les Martiens, tiens, pourquoi pas.
5: Oui, pourquoi pas.
6: Eh ben, on a choisi les Chamois, alors là...
5: Rien à voir.
6: On est en Dauphiné, on est les marteaux dans la région, bien évidemment pas. Alors un peu d'histoire quand même. On n'est pas là uniquement pour se moquer gentiment.
5: Non, on se moque pas.
6: Des Chamois, je sais pas si ça fait ça, Chamois, je suis pas sûr. Je suis pas sûr que ça fasse... Dans le temps, passé un temps, comme disait mon grand-père, le village fournissait à la Toussaint une redevance au prieuré de Domaine, j'ai lu ça.
5: Ah oui.
6: Et, il lui donnait cette redevance en huile de noix. Alors c'était comme ça à l'époque, aujourd'hui on ne paye plus en huile de noix. Et pourtant on payait ses impôts en huile de noix, ça paraît une idée concevable. Vous me direz, il y en a encore qui seraient capables de se graisser au passage. Oh, jeu de mots.
5: C'est beau.
6: Oui, voilà. Image, pas jeu de mots. Mais bref, Saint-Mury-Montémor a une autre spécialité, et vous savez laquelle? Non, bien sûr.
5: Non,
6: je ne
5: connais pas. Heureusement que vous êtes là, Serge.
6: Si vous me dites oui, je suis dans le caca, voyez. C'est bien que vous me disiez non. Les ravioles.
5: Ah.
6: Mais attention, pas les mêmes qu'à Royan. Oulala, non, ce sont plutôt des rissoles, on dit. Alors, on peut se poser la question, pourquoi appelle-t-on donc ravioles, ce qui est en fait une rissole?
5: Et oui, pourquoi on les appelle comme ça?
6: Eh bien, écoutez, on posera la question un jour au chamois. Pourtant, elles sont bonnes, les rissoles de Saint-Mury. Et celles de ma grand-mère, elle était aussi, d'ailleurs. Tiens, farcies non pas à la viande, mais à la pomme de terre. Quand j'étais gamin, servi avec du jus de viande dessus.
5: C'est à table.
6: Oui, absolument. Mais je ne suis pas là pour vous parler de mon enfance et de ma grand-mère Germaine, hein, que j'embrasse si elle nous entend. Mais de Saint-Mury-Montémor. Et aussi, alors, des lieux dits qui l'entourent. Parce que j'ai lu dans le truc, il y a plus petit que Saint-Mury.
5: Ah bon?
6: Oh, mais on aime bien les gens tout petits. Moi. Je rigole, même. Avec tendresse, bien sûr. ça fait pas tellement tendresse, ça. Bon. Cholet, Chape, Gorge, Sainte-Agnès, jadis regroupés à Saint-Mury. On ne parlera jamais d'eux, ils sont trop petits, c'est trop petit. Un salut fraternel au balcon de Beldon, dans ce massif de la belle Ladonne, de la belle femme, je ne sais toujours pas où elle est, mais enfin bon. Humour italo-dauphinois oblige, bien sûr. Comme disait mon papa Mario, il faut rire dans la vie, le temps passe, alors rions tant qu'on a des dents. Il n'avait pas cet accent, mon père, en fait. Hein. Ridere quando avevo i denti, dice. Allez, tous ensemble.
5: On n'est pas des quand même.
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7: Bonjour à toutes et tous, bienvenue dans Affaires Classées, le podcast. Nous sommes au printemps 1824. Une vieille dame habitant Saint-Faust est jetée vivante sur un bûcher. Des villageois l'accusent en effet d'être une sorcière qui jetterait des sorts maléfiques sur la population. Que cache ce fait divers digne d'un autre temps? La suite dans un instant.
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7: Nous sommes en l'an 1824. Au matin du 29 avril, le préfet des Basses-Pyrénées est de fort mauvaise humeur. Il vient d'apprendre qu'à 8 km de son palais, dans le village de Saint-Faust, une vieille dame connue sous le nom de Marie Payon a bien failli périr brûlée sur un bûcher improvisé par un groupe d'individus au prétexte qu'elle serait une sorcière. Des villageois se sont emparés d'elle afin de la ligoter. Ils ont entassé du bois, attachant la malheureuse à un pieu avant d'allumer le feu. Mais tandis que les flammes faisaient leur œuvre, elles cramèrent aussi les cordes qui entravaient les mains de la pauvre Marie, laquelle parvint à s'échapper comme elle le put. Grâce aux soins d'un médecin, elle échappa à la mort et put lentement panser ses plaies malgré d'horribles souffrances. Quelques jours plus tard, Marie songea à alerter monsieur le maire du village, pensant qu'il lui viendrait en aide en prévenant les gendarmes du crime commis sur sa commune. Que nenni ! Fort embarrassé par cette affaire d'un autre temps, l'élu commença par mener son enquête en identifiant les suspects. Dans ce village rural de quelques centaines d'âmes, les langues finirent par se délier. Les auteurs du crime ne sont autres que les membres et proches d'une famille honorablement connue à Saint-Faust. Suspectant la vieille dame de leur vouloir du mal, ils ont tenté de la supprimer par le feu. L'affaire fait tache. Elle rappelle ces pratiques d'un autre temps, en Béarn, au Pays Basque ou en Bigorre, où l'on brûlait ces femmes que l'on taxait de sorcellerie. Le maire s'interroge. Doit-il dénoncer l'affaire ou bien l'étouffer?
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7: Selon les premiers témoignages, une fillette du village souffrant d'un mal implacable semblait vouée à une fin prochaine. Et comme souvent à l'époque, lorsque la médecine s'avérait incapable à soigner, les proches recouraient aux soins du guérisseur ou du sorcier du coin. Ça tombe bien. À Saint-Faust, les villageois racontent que Marie Payon, une vieille femme un peu marginale, aurait le pouvoir magique de guérir toutes sortes de maladies. Croyant en un miracle, les parents de la fillette implorent Marie de leur venir en aide. La vieille dame se déplace, elle examine l'enfant, et là, stupeur, elle refuse, se disant incapable de soigner ce mal sournois. L'incompréhension, la colère gagnent les parents de la fillette, prêts à payer tout ce qu'elle voudra, mais rien n'y fait. Marie refuse. Un refus qui pourrait bien lui coûter cher. Au village, la veuve Payon est surnommée la poussouère. Comprenez, celle qui connaît les poussous, autrement dit, les poisons. Aussi admirée que redoutée, elle offre, dit-on, ses potions miracles, ses breuvages mystérieux lorsque la médecine ne peut plus grand-chose. Les proches de l'enfant malade s'interrogent. Pourquoi Marie a-t-elle refusé ses soins? Sans doute se sentait-elle impuissante face à ce mal incurable, mais les parents meurtris ne l'entendent pas de cette oreille. À leurs yeux, son refus signifie qu'elle leur a jeté un sort. Ivre de chagrin, il s'imagine que la vieille veuve a pactisé avec le diable. Et comme on le croyait naguère par ici, il faut brûler la sorcière afin que ses cendres chassent le mal dont la fillette souffre. Une pratique pourtant interdite par le roi Louis XIV depuis l'an 1682. En pareille circonstance, le maire du village aurait dû alerter les gendarmes et le procureur du roi afin qu'une enquête soit ouverte et que les suspects soient identifiés, jugés et châtiés. Or, en cette année 1824, marquée par l'avènement du roi Charles X, il en ira tout autrement dans cette commune béarnaise connue pour ses coteaux de vignes, de maïs et d'apiculture. Redoutant le scandale et voulant sans doute éviter la paille de la prison aux acteurs de cette affaire honorablement connue dans le canton, l'édile de Saint-Faust va tout faire pour l'étouffer, avec de l'argent, tout bonnement. Il convainc les parents de la fillette de mettre la main dans leurs économies et lui remettre des espèces sonnantes et trébuchantes qu'il se propose de porter au chevet de Marie Payon, accompagnée du notaire de Gand. Au mépris des lois du code pénal napoléonien en vigueur depuis 1810, monsieur le maire lui met le marché en main, moyennant une somme d'argent destinée à réparer le prix de ses souffrances. La vieille dame serait bien inspirée de signer un papier officiel par lequel elle s'engage à ne pas déposer plainte contre ceux qui ont allumé les flammes du bûcher. Une transaction qui éteindrait le feu, en somme. Lorsqu'il apprend la nouvelle, le préfet palois manque de s'étrangler. Qui est donc ce maire de campagne, ce petit notable qui fait fi des lois ? Aucun élu ne doit se prêter à un tel chantage, tonne le préfet palois. Furieux, il demande au procureur du roi l'ouverture d'une enquête qui sera confiée le 2 mai aux gendarmes de l'Escar. La malheureuse Marie Payon va enfin pouvoir livrer son récit des faits aux autorités.
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7: Âgée d'une soixantaine d'années, Marie était la benjamine d'une famille nombreuse des environs. Sa vie durant, elle avait exercé le métier officiel de fileuse. Ses connaissances en matière de plantes lui ont vite valu la réputation de guérisseuse. Les témoins entendus par les gendarmes confirment qu'en mars dernier, Marie s'est présentée dans l'état le plus affreux, pieds et mains brûlés. Marie accusa spontanément les nommés Sagette, Broc, Pondac et la sœur de ce dernier d'être les auteurs de son calvaire. L'un d'eux avait d'ailleurs fui le village, redoutant sans doute d'être envoyé en prison par les gendarmes. Il revint 3 semaines plus tard, proposant sans honte par l'entremise de monsieur le maire ce qu'il appelait un accommodement, une sorte de transaction destinée à éteindre l'affaire. Interrogé à son tour, l'édile de Saint-Faust masque mal son embarras. Laurent Luc jure qu'il ne savait rien des raisons de ce bûcher improvisé. Marie lui aurait confié qu'elle avait été attachée à un piquet, le feu sous les pieds et sur la tête, se disant victime d'un mauvais tour. L'omerta frappe aussi un couple de vignerons qui, bien que présents près du bûcher, disent tout ignorer de l'histoire. Sur la foi des accusations de Marie Payon, les 2 principaux acteurs de cet acte barbare sont identifiés et arrêtés. Le premier est un certain Jean Broc. Marié à la nièce de la victime, il est tailleur d'habits de métier. Lui nie envers et contre tout. Jamais, jure-t-il, il n'a brûlé les jambes de celle qu'il taxait naguère de sorcellerie, l'accusant d'avoir donné une maladie à une enfant par ses maléfices et ses sortilèges.
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7: Le second suspect se nomme Jean Pondac. Laboureur de profession, il est suspecté d'avoir planté le pieu, installé les sarments au pied de la malheureuse et d'avoir allumé le bûcher. Lui aussi nie de toutes ses forces, imaginant que nul ne croirait les dires de celle qui dit être une folle. L'enquête ira vite. 2 mois plus tard, le 28 juillet 1824, le juge d'instruction palois met Broc et Pondac en accusation du crime de tentative de meurtre sur la personne de Marie Payon. Dans son ordonnance, le magistrat écrit que la victime fut soupçonnée de sortilège par l'opinion publique parce qu'elle avait eu le tort de refuser ses soins dont chacun espérait de prompts résultats. Aux yeux des villageois, Marie fut accusée d'avoir, par ses maléfices, ses sortilèges, généré des maux qu'elle ne pouvait guérir. L'ignorance commune et les préjugés firent le reste. Les esprits s'irritèrent. Ainsi naquit l'idée de brûler une présumée sorcière. Le procès s'ouvre au Parlement de Navarre le 20 novembre 1824. L'instant est grave. L'affaire Marie Payon sera l'ultime procès palois de l'histoire où l'on parlera de sorcellerie dans un tribunal. 12 jurés venus du Pays Basque, du Béarn, et trois magistrats vêtus de leur robe rouge et noire sont réunis pour juger deux accusés, deux hommes honorablement connus. Très vite, l'audience vire au calvaire, non pas pour les accusés, mais pour la victime, Marie Payon. Certes, les deux hommes ont bien commis les faits reprochés, mais selon les juges, c'est Marie, par ses maléfices, ses sortilèges, qui a fait naître ses blessures et les a envenimées. Incroyable, la victime passe pour une simulatrice, une victime si peu innocente que la cour acquitte les deux accusés. Ils seront libérés sur le champ.
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7: Le malheureux destin de Marie Payon, c'était l'épisode Requiem pour une guérisseuse. Dans un prochain épisode, je vous raconterai une affaire survenue en juin 2014. Une fillette âgée de 30 mois décède d'une asphyxie soudaine dans son lit près de Saint-Jean-Pied-de-Port. Selon le médecin légiste, c'est une mort naturelle, mais les gendarmes nourrissent pourtant quelques doutes.
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9: Bonjour, je m'appelle Jérémy Ferrier, j'ai 40 ans, je vis à Port-Camargue et je suis soigneur animalier à l'Institut Sicorium du Rue du Roi depuis 15 ans.
10: Comment on se dit, petit, je veux faire ça comme métier? Vous vous rappelez du moment qui a été le déclic?
9: Oui, je pense que c'est une vocation et je me rappelle très bien du moment. À l'époque, j'étais au CP et j'ai reçu un papier du Marineland où j'ai vu tous les mammifères marins et je sais qu'à ce moment-là, je me suis dit, c'est ça que je veux faire plus grand.
10: Est-ce que c'était compliqué à atteindre votre rêve? Les profs vous ont soutenu dans le projet?
9: On va dire qu'il y a maintenant plus de 20 ans que je fais ce métier. Du coup, à l'époque, le métier était moins connu que maintenant. Et quand j'ai demandé pour m'orienter, on m'a dit... Tu veux être éleveur, c'est ça? De chiens, de chats? J'ai dit non, je veux travailler en parc zoologique ou en aquarium. Et du coup, ils m'ont dit, mais il faut être vétérinaire pour ça. Ce qui était totalement faux. Du coup, au début, oui, j'ai dû galérer, enfin, m'orienter vers un schéma plus classique. Et enfin, j'ai pu faire un stage au Sicorium où j'ai rencontré les soigneurs et eux m'ont dit quelle formation fallait faire pour devenir soigneur.
10: Vous dites quoi le matin en vous réveillant?
9: Le matin, quand on arrive, on se dit qu'on a de la chance d'être là déjà, de travailler avec des animaux sauvages. C'est quand même une chance. Surtout, la première chose que je me dis, c'est est-ce que tout le monde va bien?
10: C'est quoi le meilleur souvenir que vous avez eu avec les animaux où on se trouve là au Sicorium? Il y a des otaries, il y a des phoques. Vous avez forcément un souvenir inattendu avec eux?
9: Oui, il y a un souvenir plutôt marquant qui c'était avec mes otaries. Il y avait le mâle dominant et deux femelles. Il y a une femelle qui commençait à être un peu agacée. Du coup, elle n'écoutait plus trop et j'ai eu le mâle dominant qui s'est mis entre elle et moi pour pouvoir recadrer la femelle et la session s'est très bien terminée.
10: C'est quoi le message que vous avez envie de faire passer à la radio?
9: Le message que j'ai envie de faire passer, c'est qu'il faut respecter la vie animale, végétale, que les aquariums et les parcs zoologiques servent à sensibiliser les gens à cette vie-là et à pouvoir les voir en vrai. Je pense que c'est notre rôle d'éducation.
10: C'est quoi qui vous impressionne le plus chez ces animaux?
9: C'est déjà leur adaptation à l'eau. Ils ont des capacités exceptionnelles de nage. La proximité qu'on peut avoir avec eux, quand on les connaît bien et qu'on passe beaucoup de temps avec eux, la confiance qu'ils peuvent nous donner.
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11: Direction Bourges aujourd'hui et lorsqu'on se trouve place Malus, eh bien on peut descendre le long du boulevard Laïtol pour sortir de Bourges justement, élonger ainsi le campus qui porte le même nom. Mais alors, c'était quoi avant? Eh bien vous allez le savoir tout de suite.
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11: David Ledrich, guide conférencier, est avec nous. Bonjour David.
13: Bonjour Margot et bonjour à tous les auditeurs.
11: Bon alors, qu'est-ce que c'était avant que ces établissements militaires?
13: Alors là, c'est une page importante de l'histoire de Bourges, c'est l'histoire de la fonderie de canons de Bourges. En 1860, l'empereur Napoléon III crée la fonderie impériale de canons. Alors pourquoi Bourges? Parce que Bourges est au cœur du pays, loin des frontières, et la ville est reliée par le chemin de fer et, fait non négligeable, elle dispose d'un chantier. Le chantier, il existe toujours aujourd'hui. C'est ce qu'on appelle le polygone de tir, qui va de Bourges à Savigny. Il représente 10 000 hectares sur une longueur de 30 km. Après la guerre de 1870, l'école d'artillerie qui est à Metz s'installe à Bourges. Et donc, imaginons que nous partons de la place Malus. Nous allons découvrir les monuments tels qu'ils étaient à l'époque. Sur notre droite, on pourra voir tour à tour l'école d'artillerie, qui forme donc les militaires à l'utilisation des canons, l'infanterie de canon, l'arsenal, et enfin, au bout, le dépôt de matériel.
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13: Et là, on arrive entre la rue de Pignoux et la chaussée de Chape. Cette zone, vraiment, elle employait énormément de gens. Ça concerne 8000 ouvriers en 1918. Et à l'époque, on ne rigolait pas avec les cadences de travail, puisqu'on fabriquait 40 canons de 75 mm chaque jour.
3: Ah oui.
13: Le site est pillé par les Allemands pendant la Seconde Guerre mondiale. En 1967 est créé l'établissement de fabrication d'armement de Bourges, les FAB, c'est un nom qu'on utilise parfois encore, puis qui devient GIAT et aujourd'hui Nexter. C'est à cet endroit qu'ont été fabriqués les canons des chars Leclerc. Aujourd'hui, c'est un campus universitaire qui porte toujours le nom de l'Aïtol. C'est un officier polytechnicien, vétéran de la campagne du Mexique, blessé à la bataille de Reichshofen, qui a dirigé l'établissement militaire de 1875 à 1879. Et c'est un endroit de Bourges qui mérite aussi d'être connu.
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1: Oui, j'adore. Ouais.
2: Pourquoi est-ce qu'on chante? Et qu'est-ce que ça peut apporter le fait de chanter?
1: De donner de l'ambiance. Ouais.
3: De s'amuser.
2: Prenons le problème à l'envers et on va arriver à l'homme. Pourquoi les oiseaux chantent?
4: Pour appeler les autres oiseaux.
1: Pour qu'ils donnent à manger. J'ai faim.
5: Ouais, sympa. T'es lourd.
6: Mais j'ai quand même faim.
1: Ils appellent les oiseaux. Ils disent j'ai faim. Vous pouvez me donner à manger? Est-ce que vous êtes parti pour aller partir prendre à manger?
2: Donc tu penses que les oiseaux chantent pour demander à manger?
1: Oui.
4: Pour nous réveiller peut-être. Bah aussi des fois ils chantent le midi pour dire s'il y a un danger ou pas.
2: Et donc nous, pourquoi est-ce qu'on chante? Vous aimez chanter?
1: Oui, j'adore. Ouais.
2: D'accord. Et à part ça, tu chantes quoi quand tu chantes?
1: Je sais pas, Pierre Garnier. Chaque seconde.

0: Et pourquoi tu chantes et pourquoi tu... Qu'est-ce que ça t'apporte en fait?
1: Pour s'amuser, pour nous donner de la joie.
0: Est-ce que ça fait du bien par exemple de chanter?
1: Oui, ça délibère les émotions.
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3: Et Adi Ougoujat, et Adi, c'est à toutes. Mon cher France,
4: oui.
3: Vous ne connaissez pas la dernière?
4: Non.
3: Ah, hier Nathalie, la collègue, eh bien, n'est pas au travail.
4: Quoi?
3: Hier Nathalie, ma collègue, ne s'est pas rendue au travail. La pauvre autre. La pauvre. Vous savez ce qui lui est arrivé?
4: Bah, elle ne s'est pas réveillée peut-être ou...
3: Mais non, même pas. Comme au cas d'autre, on a bien pris la bicyclette pour venir au travail. Comme tous les jours, Nathalie avait pris quoi? Ben son... vélo pour venir au travail, sauf que tout ne s'est pas passé comme prévu.
4: Elle a eu un accident?
3: Mais hop, quand elle est bien, oui, hélas.
4: Oh là là.
3: Granga Operello a bio cargado casque. Heureusement pour elle, elle portait son casque.
4: Bien.
3: Mais je ne vous dis pas comment elle est tombée de son vélo. Plutôt si, je vais vous raconter. Elle a glissé en freinant et elle s'est amourée.
4: Hein?
3: Ma belle, j'ai entendu?
4: Oui, j'ai entendu, oui.
3: Ouais. Mais... vous avez compris?
4: Non.
3: Peut-être pas, voilà. En francitan, en français régional, on dit samouré ou en lingo nostro, samoura.
4: Mais qu'est-ce que ça veut dire, samoura?
3: Eh, l'humour, regardez-moi, en occitan, c'est la gueule, la figure. Par conséquent, samouré ou samoura, ça signifie se casser la figure. Nathalie, la collègue de travail, samourette, en bicicletto, elle est tombée sur le visage. M'a dit que l'unas lui fait jodol, le nez lui fait mal, mais aussi la bouche, la bouche, et tabé la egaotos, également les joues. Elle s'est pas manquée, hein. Alors je souhaite un prompt rétablissement, Nathalie, que c'est requin qu'il y ait et qu'elle revienne en forme au travail.

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2: Salut à tous et bienvenue sur votre radio. Ici, c'est Décibel en direct de Rochefort dans ce merveilleux festival Sœurs Jumelles et en mode avant-match puisqu'à 20h30, vous allez suivre en direct le troisième match des Bleus à la Coupe du Monde de Foot. Hymne!

0: bleus, la France et la Norvège face à face, ce sera à 20h30. Et d'ici là, un décibel de gala. Avec d'abord Julien Doré. Son film concert Le Dernier Pestacle sera projeté dans 350 salles de cinéma jeudi prochain. Et ici est la fière radio partenaire de l'événement. Alors Juju Doré va tout vous raconter. Et puis au festival Sœurs Jumelles, où nous sommes installés depuis 3 jours, ce vendredi est une journée spéciale consacrée en grande partie aux droits des femmes et avec une programmation très féminine. Mentissa, Vanille et la Fondation des Femmes seront avec nous dans Décibel. Et puis enfin, le choc, la mauvaise nouvelle du jour, c'est l'annulation du festival Solidays pour cause de canicule. Ildak Benou, la programmatrice de Solidays, viendra dans Décibel tout à l'heure pour faire un point et nous dire surtout comment faire pour aider Solidarité Sida, dont le fonctionnement dépend largement de la réussite du festival Solidays. Ça sera à la fin de l'émission, mais pour le moment, c'est l'heure de Julien Doré. Salut Julien!
1: Salut ici et salut toutes les équipes d'ici.
0: Ah merci, merci. On est ravis de pouvoir parler avec toi du Dernier Pestacle, un film de cinéma qui sera projeté le 2 juillet prochain dans 350 cinémas partout en France. J'aimerais, pour bien comprendre où tu nous emmènes avec ce film, qu'on remonte un petit peu le temps et qu'on se mette en novembre 2022. C'est la fin de la tournée Aimé. C'est une énorme tournée. T'as fait 50 zéniths, 600 000 spectateurs. T'as passé toute l'année 2022 sur la route. Et en fait, très vite, t'as envie d'un nouveau spectacle, sans nécessairement qu'il y ait de nouvel album d'ailleurs. Tu nous l'avais dit en interview.
1: Exactement.
0: Est-ce que tu te souviens quand cette idée de nouveau spectacle qui allait devenir le Pestacle a germé dans ta tête?
1: Oui, parce que effectivement, c'est... J'avais le sentiment d'avoir, sur la tournée Aimé, d'avoir accompli une tournée qui était évidemment folle et d'avoir été pour la première fois dans une mise en scène particulière qui à la fois me ressemblait et qui en fait avait éveillé chez moi l'envie d'aller plus loin. C'est vraiment ça le souvenir que j'en ai. Et de me dire aussi qu'en tant qu'artiste, cette zone-là, celle de la scène, devenait tout aussi importante que celle du studio, de l'écriture, de la composition, etc. Et que peut-être même ça devenait une zone expérimentale, artistique, dans laquelle j'avais peut-être, envie d'y retourner plus vite que prévu. Et je voulais pas que ce soit un rythme qui soit dicté et bercé par un nouvel album qui ensuite allait m'amener sur scène. Je voulais que ce qui m'amène sur scène, c'était l'envie d'y aller en proposant un spectacle à proprement parler. Et c'est exactement dans cet ordre-là que ça s'est fait. Et c'est glissé au milieu, alors que la mise en scène, j'avais déjà commencé à l'écrire, c'est glissé au milieu un album qui s'appelle Imposteur, qui a été un album de reprise, mais qui était plus un album, on va dire, de synthèse de ces 20 années de musique, plus qu'un album que j'allais porter totalement sur scène. Parce que finalement, ce Pestacle-là, il y a quoi? Il y a 5 reprises, je crois, de chansons, et puis tout le reste, c'est mes chansons.
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0: un homme heureux, un très très beau duo tiré de l'album de reprise de Julien Doré, Imposteur. Ici, il chantait avec Francis Cabrel. Julien Doré, invité ce soir de Décibel pour nous parler du dernier Pestacle, un film qui sera projeté dans 350 salles de cinéma jeudi prochain et dont ici est partenaire Julien Doré. Pour bien comprendre, en fait, je crois qu'il faudrait que tu nous donnes ta définition du spectacle versus le concert. C'est quoi la différence dans ton esprit d'artiste?
1: C'est quelque chose qui est d'ailleurs de plus en plus établi chez les artistes aujourd'hui qui ont la chance de se produire dans des grandes salles. C'est l'idée d'amener quelque chose de total. L'idée que les gens qui nous aiment bien et viennent nous voir plongent à 360 degrés dans un univers où il y aura effectivement les chansons qu'ils aiment, mais où il y aura quelque chose qui va faire qu'on a l'impression d'être immergé dans une ambiance totale qui ressemble à l'artiste. Voilà. Alors parfois c'est plus ou moins réussi, parfois c'est trop, parce que ça n'est pas adapté à ce qu'on est en train de faire musicalement. Et c'est là où moi, c'est là où se joue le plus important pour moi, c'est que quand je fais des folies de mise en scène, je veux qu'elles aient un écho poétique juste, en accord avec la chanson que je suis en train de faire autour de cet effet. Et c'est ça qui est très important pour moi. Quand j'utilise du feu ou des baleines qui volent, je veux que ce feu ou ces baleines, au moment où elles volent ou que les flammes s'élancent dans les airs et surprennent, je veux que c'est un sens avec la chanson que je suis en train de faire et un décor total. Et c'est là où est le plus subtil, le plus excitant et parfois le plus délicat. C'est comment trouver cette chose-là pour qu'elle soit cohérente, même si elle est folle visuellement, quoi. Et c'est là où tout se joue. Ouais.
0: Alors, une des réponses, comment trouver ça, c'est sans doute l'écriture. T'as passé une bonne partie de l'année 2023 à rêver ce spectacle 2023 et 2024 et à balancer les idées les plus folles à tes équipes. Mais forcément, un spectacle de cette envergure-là, ça s'écrit. Donc, est-ce que finalement, le fait qu'il soit aussi devenu un film aujourd'hui, est-ce que quand t'écrivais le spectacle, quelque part, t'étais pas déjà en train d'écrire le film ?
1: Ah, je pense pas, parce que je m'étais mis en tête déjà sur la précédente tournée que le spectacle vivant, c'était le spectacle vivant, et que quand on essayait de le capter, de l'attraper pour le diffuser notamment en télévision, on n'arrivait jamais à rendre ce qu'on avait vécu ou ce qu'on pouvait ressentir dans la salle. Et moi, je m'étais un peu mis ça en tête. Je m'étais dit, tournée précédente, il y avait 600 000 personnes qui ont vu le spectacle, c'est déjà magnifique, pourquoi vouloir plus, pourquoi vouloir que ça passe par un autre format? Et puis sur cette tournée, franchement, quand elle a commencé et tout, quand c'est devenu de plus en plus fou, c'était pareil dans ma tête.
0: Ouais.
1: Et puis là, on m'a dit, mais pourquoi on produirait pas ensemble exactement le film que tu souhaites, c'est-à-dire ton spectacle, mais filmé comme tu le veux, avec des axes de caméra qui seraient ceux un peu de tes yeux tels que t'as pensé ton spectacle. Et surtout, pourquoi on le diffuserait pas une fois, un seul soir, comme un concert, en fait, au cinéma? Et là, je me suis juste figuré que, en fait, je pouvais avoir, alors c'est un peu obsessionnel, mais soudainement, je pouvais avoir la main sur, sur le rendu exact, et poétique de ce que j'avais passé tant de temps à créer, et que j'allais pouvoir repasser du temps pour essayer de créer une forme visuelle sur un écran immense, où en plus, quand on était assis dans son fauteuil de spectateur, comme ça va être le cas le 2 juillet, ce fauteuil, finalement, il ressemble étrangement à celui dans les gradins, des zéniths et des arénas. Donc, que j'allais pouvoir à la fois m'approcher, finalement, de la perception qu'on pouvait avoir de mon spectacle dans les zéniths et les arénas, mais en plus, d'y injecter la magie qu'on voit pas, c'est-à-dire celle qui est cachée, celle de mes techniciens qui agissent, celle de mon stress quand je suis sous la scène ou quand je suis en dehors de la scène en train de regarder mes musiciens, que j'allais pouvoir montrer des images au plus proche de ce que font mes musiciens ou mes techniciens, que j'allais pouvoir filmer les portraits des visages du public qui ressent, de montrer les visages quand j'interprète les yeux de la mama, par exemple, à un moment donné, ou les visages qui sourient en voyant Gilbert Montagnier débarquer sur scène en scooter. Ses sourires et ses yeux, je trouve beau, et je pense que n'importe quel documentariste dirait la même chose, je trouve beau de montrer les visages des gens d'aujourd'hui qui en plus sont multigénérationnels me concernant, j'ai la chance d'avoir des enfants comme des grands-parents qui viennent me voir, montrer avec beauté ces visages qui sont à un instant où ils ressentent, c'est sans doute ce qu'il y a de plus beau dans ce film-là. Et voilà, c'est que je me retrouve avec le 2 juillet la possibilité de montrer non seulement mon spectacle, mais de montrer comment vous l'avez regardé. Et peut-être que vous avez déjà vu le spectacle et vous irez le revoir au cinéma. Peut-être que vous l'avez pas vu aussi parce que vous avez pas pu avoir de place ou tout simplement parce que aujourd'hui, se faire plaisir en allant voir des spectacles, tout le monde peut pas le faire. Et le cinéma permet d'une façon beaucoup plus accessible d'aller voir exactement ce qui s'est passé dans ce spectacle-là et peut-être de se faire aussi du bien, quoi. Parce qu'on a entendu parler d'un spectacle qu'on a peut-être pas pu aller voir. Donc voilà, c'est un mélange un peu de tout ça qui a fait que je me suis dit, mais attends, en gros, après ton cinquième Accor Arena, là, tu vas pouvoir passer des semaines à regarder les images, à les monter, à soigner un film dont tu seras peut-être pas fier, mais en tout cas dont tu seras heureux qu'il ait été capturé comme un souvenir.

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0: Pour ça. Eh oui, pour ça. Ouais, je paie. Alors, je paie. Pas ici.
1: Julien Doré et son public, qui chantent pas forcément toujours très juste, mais avec énormément de cœur. C'était Les Limites. On est toujours en direct du festival Sœurs Jumelles. Et alors que les voix féminines du festival ce soir, Vanille, Mentissa, se préparent à faire leur entrée sur votre radio ici, on termine notre conversation avec Julien Doré. Julien qui sera dans tous les cinémas de France jeudi prochain avec votre radio ici pour son film Le Dernier Pestacle. Au-delà de toutes ces émotions qui remontent quand tu te revois toi, quand tu revois les gens, quand tu revois les baleines, quand tu revois tous ces moments qui ont touché, je le rappelle, hein, 1 million de spectateurs, est-ce que aussi ça pousse en toi cette envie que t'avais, t'es jamais très loin du cinéma, Julien, t'es jamais très loin de l'image, enfin t'as fait les Beaux-Arts, Brice VDH avec qui tu fais tes clips, il est là sur Le Dernier Pestacle en co-réalisateur. Est-ce que une prochaine étape pour toi, ça peut aussi passer par là?
2: Oui. Mais ce sera quand j'aurai alors arrêté, c'est un grand mot, mais quand j'aurai mis la musique un peu de côté, ouais. Ça c'est sûr. Mais pas que. Tu vois, moi je me rends compte que ça fait des années qu'avec Brice on commence à écrire notamment une série ou des idées de documentaires et tout ça, et puis qu'on va jamais au bout parce que je reprends ma tournée, parce que je vais en studio et que parfois je viens te voir en promotion, et puis qu'à chaque fois on repousse un peu les choses. Et en fait je me rends compte là à 44 ans dans quelques jours que la seule façon pour moi d'aller vers ces domaines qui me font rêver depuis toujours, ça va être d'être à 100% disponible pour eux. Et ce sera quand je vais mettre un peu de côté la musique, je vais sans doute travailler 1 an, 2 ans, peut-être plus sur une série que je rêve de faire, ou un documentaire, de faire un livre pour enfants, d'une sorte de une bande dessinée, une histoire, enfin, produire des artistes. Mettre en scène des spectacles d'artistes qui auront peut-être envie que je vienne leur filer un coup de main, tout ça, voilà. Mais ça, j'ai enfin compris, il m'a fallu du temps, mais j'ai enfin compris que ça serait possible quand je serai à 100% disponible pour ça, c'est-à-dire vraiment dans des moments où je mets la musique vraiment de côté, où j'arrête, quoi. Et ça m'excite beaucoup parce que je sais que ça va arriver à un moment donné, ouais.
1: On va tous aller voir Le Dernier Pestacle le 2 juillet, et toi, tu vas y aller ou pas? Tu vas te glisser dans une salle pour faire une surprise. Ouais.
2: J'ai eu la chance de faire une avant-première à Montpellier le 23 juin, et c'était exceptionnel. Non, mais le 2 juillet, ce qui est très très drôle, c'est qu'on est en répétition pour les festivals d'été. Il nous reste 15 dates de concert avant que cette tournée s'arrête totalement. On a des endroits absolument magnifiques comme le Théâtre Antique de Vienne, les Arènes de Bayonne, les Arènes de Nîmes, les Sables d'Olonne. On joue dans des endroits absolument fous. Et donc on est en répétition. Donc, qui veut dire en répétition, c'est que non seulement je suis avec mes musiciens, mais je suis aussi avec mon équipe technique. Et donc on se dit que, vu qu'on va finir, allez, on va dire vers milieu d'après-midi, que peut-être ça pourrait être chouette d'aller dans un cinéma tous ensemble pour vivre ce dernier pestacle en film ensemble dans une salle de cinéma, ouais.
1: Trop bien. Une des 350 salles de cinéma en France, en Suisse, en Belgique et au Luxembourg. Le Dernier Pestacle de Julien Doré avant une belle tournée de festival d'été. Et tes 20 ans de carrière l'an prochain? Ça rigole.
2: Ouais, c'est bizarre, hein. C'est fou de se dire que tout ça s'est inscrit naturellement dans les années qui passaient, et en même temps tout ça me paraît toujours si fragile, et sans doute de plus en plus précieux plus les années passent, au sens où au début, j'avais peut-être l'impression juste d'être un gars qui faisait sa passion et à qui on laissait une chance. Et puis, au bout de 20 ans, quand même, tu te dis, wow, attends, on m'a laissé ma chance quand même vachement longtemps. Est-ce que ça serait pas devenu mon métier, en plus de ma passion, au cœur de mon cœur? Et c'est quand même fou que dans cette époque-là, qu'on m'autorise à ce que ça dure, quoi. Donc ouais, ça devient de plus en plus précieux. Et devenant de plus en plus précieux, bah forcément, j'ai envie de quand je me mets au travail de partager des formes artistiques qui sont pour moi le plus abouties et qui créent le plus d'émotions possibles, que ce soit effectivement dans la mise en scène des spectacles ou peut-être dans les futures chansons avec lesquelles je reviendrai à un moment. Aujourd'hui, j'ai la chance de juste me poser la question de savoir si ça a du sens, quoi. Si ça a du sens de faire tout ça. Donc, ouais, 20 ans. C'est complètement fou. Si on m'avait dit ça à la Nouvelle Star à l'époque, je l'aurais pas cru, ouais.
1: Eh ben, nous, on t'aime et on est ravis et on trinque par avance aux 20 années suivantes. Merci beaucoup, Julien.
2: Ben, merci à toi, Émilie, et merci ici à toutes les équipes. C'est toujours un plaisir d'être avec vous et de parler de musique. Voilà.
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1: Mais oui, à Rochefort, le festival. Je ne sais pas si vous entendez derrière moi, mais ça y est, la grande scène vient de se réveiller. On va y revenir. Pour le moment, il est bientôt 19h30 et Décibel reviendra donc après des infos utiles et pratiques tout près de chez vous.
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1: Et ce soir, à Rochefort, sur la scène du Lab, va jouer une artiste que vous connaissez bien, une amie de la maison, c'est Vanille. Salut Vanille.
5: Salut Émilie.
1: Bienvenue. Ça va et toi?
5: Ouais.
1: Alors on est dans un endroit assez incroyable, hein, le festival Sœurs Jumelles. Il y a beaucoup d'artistes qui arrivent même carrément la veille de leur concert pour pouvoir profiter un peu. C'est un festival qui mélange la musique et l'image. Toi, est-ce que c'est un festival que tu connaissais déjà ou tu le découvres là en venant jouer?
5: Non, je le connaissais déjà et je le suis déjà depuis un moment. J'aimais beaucoup la programmation. Je suis des artistes qui ont déjà été programmés ici, donc j'étais bien au fait de ce festival.
1: Ah, formidable. Est-ce que toi, d'ailleurs, justement, la question de la musique et de l'image se pose? On rappelle notamment que, alors même si c'est un phénomène qui est complètement hors de nos mains, mais ta chanson « Suivre le soleil », on va suivre le soleil, et ben, elle est devenue, pour beaucoup de gens, une image plus une musique qui a été beaucoup partagée sur les réseaux, par exemple.
5: Tout à fait. Elle a explosé au niveau du streaming grâce aux réseaux sociaux.
1: Ouais.
5: Et les gens mettaient les images de leurs vacances, de leur coucher de soleil. De,
1: voilà. C'est ça qui est fou. C'est que c'était pas des images que toi t'avais choisies. Et à chaque fois, pour eux, ça collait parfaitement.
5: Voilà. Donc, ma bénédiction vient de l'image. Non, mais c'est vrai.
1: C'est dingue. Alors, on s'est vu la dernière fois, ma chère Vanille, pour la sortie de ton album Regarde. Je précise qu'il y en a deux autres qui sont disponibles. Amazona à part entière. Trois album au compteur, ça veut dire maintenant que il faut que tu fasses des choix quand tu es en concert. Comment tu prépares ta setlist? Est-ce que c'est prêt dans ta tête depuis des semaines ou est-ce que tu es en train de l'improviser avec tes musiciens là?
5: Alors moi j'ai un côté assez scolaire sous mes airs, donc
1: pourtant un look de hippie parfait aujourd'hui, on dirait qu'on est à Coachella. Mais donc tu es scolaire?
5: Ouais, en tout cas pour le travail, j'aime bien faire les setlists, c'est des trucs. Donc je prépare vraiment en amont et ensuite je teste ça sur scène, je vois comment ça s'enchaîne le mieux, etc. Voilà, l'intérêt c'est vraiment de faire des hauts, des bas, calmer un petit peu, remonter. Bon, ouais. En festival, on essaye de rester un petit peu au top tout le temps et de faire ses chansons qui bougent le plus. Donc là, j'ai déjà ma setlist depuis un petit moment parce que j'ai eu la chance de faire pas mal de dates avant celle-là. Donc
1: oui,
5: j'ai testé tout ça en direct live.
1: Alors d'ailleurs, puisqu'on parle de dates, je vais vous annoncer celles qui arrivent. Si vous n'avez pas la chance d'être à Sœurs Jumelles ce soir à Rochefort, sachez que Vanille fera un plateau commun avec une artiste avec qui t'as enregistré d'ailleurs un duo, Flavia Coelho, la brésilienne. Ça sera au festival Les Villégiatures au château de Biron le 22 août. T'as une très jolie date parisienne, la Maroquinerie. On adore cette
5: oui,
1: salle.
5: Oui, on adore cette salle.
1: Génial, ça sera le 7 octobre. Et puis Vanille également à Rennes le 9 octobre.
5: Voilà. Et je serai aussi au Nuit Bressane le 4 juillet.
1: Excellent. Mais dis donc, je l'avais pas celle-là dans ma petite liste. Bah, c'est bien que tu me dises. Tu fais le même concert pour tous les festivals ou est-ce que tu t'adaptes au lieu où tu te trouves?
5: Alors, je m'adapte souvent parce que il y a des horaires souvent différents, des durées durée de set différent. Donc du coup, quand c'est souvent c'est une heure. Donc là, je garde à peu près le même set en festival. Ouais. Et sinon, dans les concerts normaux, soit c'est assis, soit c'est debout. Donc là, je m'adapte.
1: Ouais,
5: je m'adapte en fonction du public.
1: Est-ce que c'est très différent pour toi de jouer quand il fait jour, quand il fait nuit, quand il y a un petit peu de monde, parce qu'il y a des festivals où finalement il y a juste une poignée de milliers de personnes.
5: Ouais.
1: Il y a des festivals où il y a 40 000, 50 000, tu sais même plus.
5: Ouais.
1: Il y a vraiment, toutes les configs possibles. C'est, par exemple, le jour et la nuit, est-ce que ça a une incidence sur toi?
5: Moi, en général, je reste plutôt moi, je fais mon show et quoi qu'il arrive, j'essaye vraiment d'aller chercher les gens, quoi.
1: Et la condition idéale, alors tu préfères jour, tu préfères nuit, tu préfères taille humaine, tu préfères énorme?
5: Alors, comme on a dit tout à l'heure avec mon titre Suivre le soleil, c'est sûr, quand j'arrive sur coucher de soleil, c'est parfait. C'est-à-dire commencer le concert, tu vois, il fait encore jour, le soleil se couche, à la fin du concert, il fait nuit. Là, c'est un peu la config parfaite.
1: Ouais. Alors, Vanille, ce qu'il faut dire, c'est qu'aujourd'hui, au festival Sœurs Jumelles, c'est une journée particulière. Déjà, c'est un festival particulier, on l'a dit, rencontre de la musique et de l'image, fondée par Julie Gayet, qui est à la fois une comédienne, une productrice, avec une formation de chanteuse lyrique, donc évidemment l'oreille musicale, mais aussi un militantisme, un activisme féministe, voilà, qui est connu de tout le monde. Elle est très engagée auprès de la Fondation des Femmes. Et aujourd'hui, c'est une journée qui est consacrée à ça. Il y a énormément de femmes sur les scènes. Il y a des stands de prévention, etc. Est-ce que tu es sensible à ça, toi? Est-ce que c'est un thème qui te parle?
5: Moi, je suis extrêmement sensible à ça. Dans mon deuxième album, j'ai une chanson qui s'appelle Une ombre, que j'ai écrite pour une de mes amies qui s'est fait tuer par son mari. Donc, c'est quelque chose qui m'a vraiment touchée de plein fouet. Et donc, justement, c'est vraiment, ça n'arrive pas qu'aux autres. Ça, on se dit, ça peut pas nous arriver. Ça
1: mais
5: peut
1: on,
5: pas...
1: voit ça, on voit ça aux infos.
5: Ouais, voilà.
1: Pas les gens qu'on connaît.
5: Et en fait, on voit que la violence, elle est partout. Moi, j'ai un fils. Et donc, comme on sait, le droit des femmes et des enfants est extrêmement lié. Donc, moi, tout ce qui se passe en ce moment avec Liana et pour le droit des femmes et des enfants, aujourd'hui, il est très mal pris en charge par la justice. On connaît tous les chiffres que la Fondation des Femmes donne dans les classements sans suite, etc. Et c'est vrai que c'est deux combats qui sont liés et quand on est maman, le droit des enfants, c'est évidemment aussi une priorité. Et donc je suis très contente d'être là ce soir parce que pour moi ça a beaucoup de sens. Et je suis d'ailleurs justement tous les lundis à la place Vendôme pour essayer de faire bouger les choses.
1: Alors il y a la place Vendôme à Paris parce que c'est là où il y a le ministère de la Justice, mais je sais qu'il y a plein d'autres villes où les femmes et les hommes qui partagent ce combat évidemment se réunissent. Voilà, alors on a choisi le lundi parce que c'est pratique, je sais pas.
5: Ouais.
1: En tout cas, tous les lundis, voilà, des manifs. C'est pas des manifs agressives, mais c'est des manifs où on montre qu'on est là, qu'on est nombreuses et nombreux et qu'on veut, que les choses changent. Il y a beaucoup d'artistes, c'est vrai. Est-ce que tu penses que une chanson, qu'une prise de position, une prise de parole, peut-être ce soir sur scène à ton concert, est-ce que tu penses que c'est important de faire ça pour toi en tant qu'artiste?
5: Je pense que c'est important, pas seulement pour moi, c'est important de prendre la parole au maximum là-dessus. Donc aujourd'hui, je vais pas chanter cette chanson Une ombre dont je t'ai parlé parce qu'elle est pas plombante, mais elle est pas gay, quoi.
1: Et puis elle est pas adaptée à un set de festival. Voilà. Où on fait la fête.
5: Exactement. Ouais, mais le plus on en parle, c'est de toute façon là, on ne peut être que d'accord.
1: Ouais.
5: Je vois pas comment. Là, c'est un fait, quoi. On voit qu'il y a des chiffres.
1: Oui.
5: On voit qu'aujourd'hui, il y a un dysfonctionnement de la justice et on voit qu'il faut que ça avance. C'est tout. Il n'a pas le choix.
1: Ouais. Donc, artiste ou pas artiste, de toute façon, tu t'engages.
5: Ouais, je pense que là, c'est important et je t'avoue que dans mon entourage, je vois qu'il y a beaucoup de gens qui ouvrent les yeux parce que moi, j'avais ce sujet déjà depuis plusieurs années.
1: Ouais. Et là, en ce moment, tu penses qu'on est sur une période de prise de conscience?
5: Je trouve.
1: Bon, bah écoutez, c'est terrible qu'il faille des drames comme l'histoire de Liana pour ça, mais en même temps, voilà, cette journée, elle est étrange parce qu'on parle à la fois de choses très graves et à la fois il y a de la musique, on chante, on danse, mais c'est comme la vie. En fait.
5: Et ça, c'est ce que j'allais dire. Ouais. Mais c'est ça la vie, hein. La vie, c'est ça.
1: Vanille, je te souhaite une belle soirée, évidemment un bon concert tout à l'heure. Je rappelle que ton album Regarde est disponible et que donc tu joueras. Alors le festival le 4 juillet, c'est où?
5: Au Nuit Bressane, c'est en Bresse, c'est à Louhans, c'est
1: Louhans. ouais. Ou en cuiseau, équipe de foot. J'étais fan quand j'étais petite, je te jure, c'est vrai. Trop bien. Allez à Louan, les amis, voir. Voir Vanille le 4 juillet. Et puis, il y a le Festival des Villégiatures au Château de Biron le 22 août, Flavia Coelho et Vanille. Rendez-vous aussi à Paris, à la Maroquinerie, le 7 octobre et le 9 octobre à Rennes. Merci, Vanille.
5: Merci, Émilie.
1: Si on suit le soleil, tu me suis?
5: Bien sûr.
1: En plus, elle a un beau soleil sur son t-shirt. Je sais pas si c'est ta tenue de scène, mais t'es magnifique.
5: Merci beaucoup. Non, tu verras, ma tenue de scène, elle est un peu Amazon, coquillage, un petit mélange.
1: J'adore. Vanille, dans Décibels, merci.
5: Merci, Émilie.

0: s'appelle Vanille et elle jouera ce soir au festival Sœurs Jumelles sur la scène du Lab. Et juste à côté de la scène du Lab, il y a la grande scène. Et sur la grande scène, il y aura Mentissa. Bonsoir Mentissa.
1: Bonsoir.
0: On s'est vu il y a vraiment pas longtemps pour la sortie de ton album Enfant Difficile, mais j'ai pas résisté à l'idée déjà de te revoir. Parce que voilà, moi je t'adore.
1: Merci. Moi aussi je t'adore. J'avais passé un super moment.
0: Oui.
1: Un agréable moment. C'était la seule promo le jour de la sortie de mon album. Et je me suis dit, c'était une chouette promo. C'était un échange, c'était pas une promo. Donc je
0: tenais à te remercier. Bah oui, je t'avais trouvé généreuse. Effectivement, on a parlé de tes chansons. On a parlé, Mentissa aussi, de ton parcours. Et qui fait que cet album-là, il est vraiment un album à ton image. Un album qui te ressemble. Un album que tu avais très, très hâte de défendre sur scène. Bon, bah ça y est, on y est. Ce soir, t'es sur la grande scène de Sœurs Jumelles, juste avant Charlotte Cardin. Alors déjà, est-ce que tu la connais? Est-ce que tu l'as déjà croisée?
1: Alors, on a pu se croiser justement lors de quelques festivals il y a deux étés passés, mais c'était rapide. J'avoue, j'ai jamais vraiment eu le temps de parler avec elle, mais je suis une très grande fan de Charlotte Cardin. Alors, je sais pas si elle sait à quel point je suis fan d'elle, mais je suis fan d'elle depuis de nombreuses années. Ça remonte à l'époque. Je suis fan de sa chanson qui s'appelle Phoenix,
0: oui,
1: qui est une de mes chansons préférées d'elle.
0: Alors attention, ça veut dire que c'est une vraie fan. C'était avant Feel Good, c'était avant YouTube.
1: Ah mais bon, pour moi Charlotte Cardin, voilà, je suis son projet et ce qu'elle fait depuis très longtemps. Je trouve que musicalement c'est pointu et à la fois c'est populaire, c'est pop, c'est cool, c'est voilà. Ouais. On a tous, je pense, envie d'être un peu Charlotte Cardin. Elle a un truc vraiment un peu mystérieuse, cool girl. Ouais. Moi j'ai rien de mystérieux. Moi genre on voit. Moi c'est what you see is what you get et c'est ok hein. Mais genre parfois je me dis ah j'aimerais bien être comme Charlotte Cardin un peu mystérieuse.
0: Eh oui mais ça, je sais pas. Il y a les deux équipes dans la vie. Il y a des filles merveilleuses dans les deux équipes. Mais ça, moi je suis comme toi.
1: Oui.
0: J'ai pas de mystère en fait.
1: Non, moi,
0: tu regardes, hier soir il y avait Vanessa Paradis. Alors pareil,
1: oui.
0: Vanessa Paradis, c'est pas une femme, c'est une fée.
1: Oui.
0: Alors tu regardes les fées comme ça et tu dis, mais c'est très bien aussi de pas être une fée. Comme
1: on peut pas toutes être des fées. Voilà.
0: Non, sinon après, voilà, c'est un Disney, c'est plus la vie. Donc Mentissa, j'aime bien parce que t'as ce recul sur toi-même et à la fois, je dois dire que moi ton parcours, il me laisse quasiment sans voix. Heureusement pas complètement, sinon bah là il y aurait un blanc. Mais je suis impressionnée par la dimension que tu prends là. Avec ce deuxième album. Pour celles et ceux qui l'ont pas encore écouté, qu'est-ce que tu pourrais dire pour leur faire comprendre à quel point il est toi aujourd'hui, 2026?
1: Je pense que j'ai osé dire des choses dans mon album que je n'avais encore jamais dit à voix haute, que ce soit à mes proches, que ce soit à ma maman, que ce soit à moi-même. J'ai osé dire des choses que je ne pensais peut-être ne jamais avoir le courage de dire dans ma vie. J'ai osé aborder des sujets qui pour moi étaient un peu honteux. J'ai osé parler de mes problèmes de famille, de la petite moi.
0: Oui,
1: voilà,
0: violences aussi.
1: Des violences conjugales dont j'ai été témoin. C'est des sujets que j'aurais jamais pensé un jour aborder. Et je l'ai fait parce que je pense que j'étais prête à le faire. Et que j'ai peut-être senti que c'était peut-être aussi pour ça que j'étais là. C'était pas juste pour faire des belles chansons, mais c'était peut-être aussi pour faire des chansons qui allaient changer peut-être le cours des choses pour moi et pour d'autres personnes qui peut-être aujourd'hui subissent aussi la même chose. Donc voilà, j'ai envie de dire ça. J'ai envie de dire que j'ai osé beaucoup, je suis sortie de ma zone de confort et j'en suis fière parce qu'il n'y a rien de plus libérateur que de sortir de sa zone de confort.
0: Voilà. Et puis, il y a cette idée que celle qui était qualifiée d'enfant difficile, donc dans le système scolaire, en Belgique, mais enfin en France, on t'aurait pas mieux traité, je pense, quand elle était petite, de se dire, bah voilà, en fait, il suffit d'apprivoiser, de comprendre comment on fonctionne, comment nos cerveaux fonctionnent, et puis ça n'empêche pas après d'être, voilà, une belle jeune femme heureuse, épanouie dans ce qu'elle fait. Donc c'est aussi un message à tous les enfants difficiles qui viennent de se prendre un bulletin du troisième trimestre un peu compliqué.
1: Exactement.
0: On vous envoie de l'amour, quoi.
1: Oui. Non, mais vraiment. Et quand on est enfant et qu'on est catalogué d'enfant difficile ou qu'on a des mauvais points, qu'on n'a pas la moyenne, on a tendance à se dire que c'est la fin du monde et qu'on réussira peut-être jamais notre vie. Moi, je me suis dit ça un milliard de fois. En fait, moi, j'ai toujours voulu être artiste, donc j'ai pas trouvé ma place moi à l'école dans aucune matière. Et je me rappelle quand j'ai fini mes études en secondaire et qu'il fallait faire des hautes études, dans tout toutes les matières, il n'y avait rien qui m'intéressait. Et je me suis dit, mince, je vais rater ma vie. Et c'est aussi ce message-là que parfois, notre place, elle n'était pas forcément dans le système scolaire. Notre place, elle est ailleurs. Et voilà, il faut prendre le temps de se chercher et ne surtout pas avoir peur et s'écouter vraiment. Moi, j'ai longtemps eu peur de ma petite voix et je pense que la meilleure chose que j'ai pu faire, moi, c'est de m'écouter, c'est d'écouter la petite Mentissa et de garder un peu cet enfant intérieur aussi.
0: Donc, écoutez les amis, Enfant difficile, le nouvel album de Mentissa, vraiment, ça va vous toucher au cœur et vous allez forcément trouver des petites phrases où vous vous dites, mais elle me connaît, elle l'a écrit pour moi, ça. Tiens, tiens. Mentissa, c'est ça, parce que plus c'est intime et plus, en fait, c'est universel, plus ça touche de monde. Ça va ressembler à quoi ton concert ce soir?
1: Ah, ça va être très pop.
0: Pop. On va danser. Ça, t'as envie aussi de faire ça, de faire danser.
1: Exactement.
0: La France, le monde.
1: C'est ça. En fait, j'ai envie de faire danser les gens sur des textes qui sont un peu tristes.
0: Oui, voilà.
1: C'est ça que j'aime faire. Donc, ça va être pop, ça va être un peu rock aussi à certains moments.
0: Ouais.
1: Et puis, il y aura aussi des belles balades parce que c'est ce que j'aime faire.
0: Ah là là. Ta vie sur scène.
1: Oui.
0: C'est une heure et demie que nous on voit. T'es hyper, évidemment, dans la lumière, t'es dans le don, t'es dans le partage, tu donnes tout, tu chantes, nous on crie, on te donne aussi. C'est un très très bel échange et tout. Mais sauf que dans une journée de tournée, il reste 22h30, on va dire, à passer. Est-ce que la vie de tournée, elle est agréable pour toi ou est-ce que c'est un peu une épreuve?
1: Ça dépend. Moi là, je viens vraiment tout juste de commencer ma tournée.
0: Ouais.
1: On est vraiment à la deuxième date. Ouais. Hier, c'était ma toute première et je n'ai plus été en tournée depuis 2 ans. Donc là, j'avoue que je suis pas hyper confortable. Parce qu'il faut que je reprenne un peu mes repères, mes marques.
0: Il faut que tu réapprennes à dormir dans des bus.
1: Exactement, ouais. Les petites habitudes de l'échauffement vocal, une heure avant le concert, toutes ces petites choses-là. Moi, je suis quelqu'un, vu que je suis très casanière et que je ne sors pas beaucoup, j'ai besoin de un peu reprendre mes marques. Mais je pense que ça va être très sympa. Et puis surtout, je n'ai aucune inquiétude parce que j'ai une équipe, mais super.
0: Ah, génial.
1: Voilà, j'ai une régisseuse qui s'appelle Elsa, qui est adorable. Mes musiciens, je les connaissais déjà. C'est mes musiciens de ma première tournée. Et en fait, je suis bien entourée. Donc même s'il y a des moments où je suis peut-être pas confortable, je sais que j'ai mon équipe qui est là. They got my bag.
0: Ouais.
1: Yes.
0: Et ça c'est beau.
1: Ouais.
0: Mentissa, je précise que si tu es ce soir sur la grande scène du festival Sœurs Jumelles ici à Rochefort, sur ce sublime site de la Corderie Royale, tu iras ensuite dimanche faire un petit coucou au Printemps de Pérouge où tu partages l'affiche avec Louane.
1: J'adore Louane.
0: Génial. Avec Hélène Ségara au festival de Trélazé le 2 juillet. Et t'as des coplateaux, toi.
1: Mais vraiment 100%. On est 100% féminine.
0: On est fangirl, on est au
1: girl
0: premier
1: power.
0: Rang. Ouais, c'est beau. Oui. C'est beau. Tu joueras avec Vanessa Paradis aussi au festival Lacemo au parc d'Anguin en Belgique le 11 juillet. Et voilà, il y a tout un tas de très très beaux festivals d'été. Et ta tournée française qui va donc porter ton nouvel album, elle commence le 1er octobre à l'autre canal à Nancy. Et là, tu vas passer absolument partout en France et en Belgique, hein, bien sûr. Tu seras à Paris à l'Olympia le 5 novembre.
1: Ouh! Incroyable, j'ai tellement hâte d'être à l'Olympia.
0: Ah,
1: c'est une vraie consécration pour moi.
0: Ouais. Alors on prend rendez-vous et on se quitte en écoutant une de mes chansons préférées sur le nouvel album Enfant difficile. J'aime bien quand Mentissa, la gentille, Mentissa, la lumineuse, Mentissa sort les griffes quand quelqu'un se permet des choses qu'il ne devrait pas se permettre.
1: Exactement, c'est important parfois d'être gentil, mais de connaître ses limites et de communiquer avec les gens où sont nos limites.
0: Voilà. La chanson s'appelle Fais gaffe à toi. N'hésitez pas à l'envoyer aux garçons qui vous embêtent, les filles. Merci Mentissa.
1: Merci beaucoup.
0: À la prochaine. Salut, bon concert.
1: Merci.

0: Vous écoutez, ici il est 19h52 et nous sommes en direct du festival Sœurs Jumelles à Rochefort. On est en ce moment installé sur la scène du Lab qui verra tout à l'heure Vanille. Camille, n'importe quoi. Camille, c'était sur la grande scène le premier soir. Là, c'est Vanille qui sera là tout à l'heure. Et puis Mentissa qui vient donc de partir pour aller dans les coulisses de la grande scène où elle se produira tout à l'heure. Je vous l'ai dit tout à l'heure, le festival Sœurs Jumelles aujourd'hui laisse la parole à la Fondation des Femmes. Alors nous aussi, sa présidente est avec nous, Anne-Cécile Maillefer. Bonsoir.
1: Bonsoir.
0: On s'est vu il n'y a pas longtemps, puisque tu nous as offert une magnifique playlist féministe.
1: Voilà, non, c'est vrai.
0: Les chansons préférées.
1: Mais c'est toujours un plaisir de parler avec toi, Émilie.
0: Ah, merci. Et puis, il y a de l'actu en ce moment, évidemment. Alors, l'actu dramatique avec l'affaire Liana, on en a parlé, mais ça a lancé un grand mouvement en France. Les femmes veulent défendre leurs droits, les droits de leurs enfants, et joie, des hommes nous rejoignent dans ce combat. Alors, la Fondation des Femmes est présente ici sur le festival avec une opération qui s'appelle Nos Voix pour Toutes, parce qu'il y a des chanteuses, des artistes qui soutiennent la Fondation.
1: Oui, la Fondation des Femmes, c'est aussi tout un réseau de personnalités qui peut nous soutenir et qui se mobilise par exemple via ces concerts Nos Voix pour Toutes, qui sont des concerts au profit de la Fondation des Femmes. Et ce sont des concerts qui à la fois dans lesquels il y a des chansons qui nous font du bien, des chansons féministes, chantées par des chanteuses et des chanteurs qu'on adore. Et c'est aussi des refrains qu'on peut reprendre un peu tous et tout en cœur, et des moments aussi où on passe des messages de sensibilisation. Et cette année, en 2026, Nos Voix pour Toutes part en tournée. Ouais. Donc on commence aujourd'hui avec ce festival ici.
0: C'est trop bien. Donc vous croiserez peut-être Nos Voix pour Toutes, la Fondation des Femmes, sur des festivals que vous aimez, sur des concerts, sur des tournées, allez savoir, ou même simplement près de chez vous. Tu y crois, Anne-Cécile, à la prévention sur les sites de concerts, aller voir les gens, ouvrir des stands, ouvrir le dialogue avec des gens qui n'étaient pas venus forcément pour ça. C'est un truc qui fonctionne, tu penses ?
1: Oui, je pense que ça fonctionne. Je pense que ça permet déjà de normaliser le sujet, c'est-à-dire, en fait, c'est normal de parler des violences sexuelles, c'est normal de parler des inégalités entre les femmes et les hommes, parce qu'en fait, ça arrive, ça existe, et c'est un sujet qu'il faut sortir du tabou.
0: Ouais.
1: Parce que c'est un sujet qui pourrit la vie des femmes, hein, très clairement.
0: Ouais.
1: Et la première étape, c'est de montrer que ça existe, donc, et que c'est ok d'en parler. C'est normal d'en parler.
0: Est-ce que vous avez fait avec le mot féminicide, par exemple, qui n'existait pas? Je me souviens, il y avait des académiciens ou des gens comme ça qui avaient dit, oh là là, mais non, c'est pas un mot. Aujourd'hui, non seulement c'est un mot, mais c'est
1: tout
0: utilisé par tout le monde. Oui.
1: Ouais,
0: donc en fait, ça existe à partir du moment où on en parle. T'as raison.
1: Exactement. Et c'est vraiment la première étape, et de pouvoir en parler un peu partout, y compris dans ces lieux, c'est important. Nous, on pense que le féminisme, il est pour tout le monde, et que donc venir dans des festivals, sortir un peu de l'entre-soi, de certaines associations militantes, de manifestations, etc., et en faire vraiment aller chercher aussi le grand public, parce que les violences faites aux femmes et aux enfants, c'est partout, c'est dans tous les milieux, c'est dans toutes les régions. Il y en a ici, malheureusement, aussi. Et donc c'est aussi à nous de nous déplacer pour sensibiliser. Et puis la prévention, elle est essentielle.
0: Ouais.
1: Nous, on pense que c'est pas un phénomène naturel comme ça qui nous tombe sur la tête sans qu'on y puisse rien. On pense que les violences faites aux femmes, ça vient aussi d'une éducation de certains hommes, et que pour pouvoir changer ça et faire en sorte que demain, idéalement, il n'y ait plus de femmes victimes de violences conjugales, ou il n'y ait plus d'enfants ou de femmes victimes de viol, en fait, il faut vraiment parler de ce sujet et sensibiliser les hommes et les garçons aussi au fait que ce sont des violences qui détruisent, et qu'on peut avoir d'autres types de relations avec les femmes.
0: La Fondation des Femmes présente ce soir au festival Sœurs Jumelles des artistes féminines à 100% sur la grande scène. Ça commence maintenant avec PR2B, il y aura ensuite Mentissa et Charlotte Cardin. Et Anne-Cécile Maillefer, la Fondation des Femmes a un rendez-vous à nous donner. Sortez les agendas, les filles, synchronisation des montres, et les gars, rendez-vous le 4 juillet, samedi 4 juillet à Paris, mais aussi dans toutes les villes de France qui voudront participer, pour une grande marche citoyenne contre les violences sexuelles. Est-ce que tu peux nous en dire un mot pour que tout le monde se motive? Déjà, ce sera plus la canicule le samedi 4 juillet, donc on pourra sortir. C'est important.
1: Voilà, ça va être sûrement la première sortie pour une grande partie de la France. On en rigole, mais en vrai, c'est très grave, la canicule.
0: Oui.
1: Et ça a des répercussions très importantes. Et ça parle aussi de l'avenir, et de l'avenir pour nos enfants. Alors justement, cette grande marche, c'est une grande marche contre les violences sexuelles faites aux femmes et aux enfants. Pourquoi il y a cette grande marche? Bah en fait c'est tout simple. Je pense que ça, voilà, tout le monde a vu, malheureusement, entendu parler de ce drame affreux de cette jeune fille qui s'appelait Liana, jeune enfant, qui a été violée puis tuée. Et en fait, quand on a commencé à découvrir cette affaire avec la Fondation des Femmes, on a vu qu'en fait il y avait eu énormément de manquements,
0: oui.
1: Mais de manquements qu'on dénonce nous depuis des années et des années et des années. Et donc en fait, ça nous a révoltés au plus haut point. Déjà parce que en soi, la mort d'un enfant, c'est absolument révoltant, bien sûr.
0: Bien sûr.
1: C'est voilà, je pense que toute la France était en deuil, mais révoltée surtout parce qu'en fait, on a face à nous des politiques, des responsables qui auraient pu faire quelque chose, qui auraient pu changer des choses depuis des années déjà, et qui l'ont pas fait. Alors, qu'est-ce qu'on peut faire? C'est la loi intégrale,
0: ouais,
1: contre les violences sexuelles. C'est une loi intégrale, ça veut dire une loi qui à la fois parle de prévention, qui parle de justice, qui parle de réparation, qui permet d'améliorer vraiment les choses pour les femmes et les enfants qui sont victimes de violences sexuelles ou à risque de l'être. Et pour le moment, le gouvernement ne bougeait pas, quoi. Et donc, quand on voit que ça amène à la mort de cet enfant, c'est insupportable, en fait. Et donc, on s'est réunis. Vraiment, on avait tellement, si tu veux,

0: Waouh. Mais encore faut-il par contre qu'il ne détricote pas cette loi. C'est-à-dire oui. Si c'est en parler pour l'amoindrir ou pour la vider, alors là on va vraiment pas être contente. Donc du coup, très très très important qu'on soit très très très nombreux et nombreux le 4 juillet partout en France. Parce que c'est à ce moment-là qu'on va pouvoir montrer à quel point la vie des femmes, la vie des enfants, elle compte, elle est importante et qu'il est urgent qu'on ait des responsables qui se bougent.
1: On va bouger, n'est-ce pas, toutes et tous. Le 4 juillet, vous avez toutes les infos sur le site fondationdesfemmes.org. Anne-Cécile Maillefer, merci infiniment.
2: Merci à toi.
1: Et bon festival. Merci. T'as pas volé tes concerts ce soir. Merci. Merci. Merci à la Fondation des Femmes pour ce travail merveilleux. 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
2: 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C'est un des titres dont j'ai le souvenir petit, de passer beaucoup de moments à le fredonner avec ma mère.

0: pense que déjà à l'époque, quand je voyais cette jeune fille chanter, ça semait en moi des rêves de devenir un jour, moi aussi, si ce n'est pas un enfant qui chante, un adulte qui chante, Joe le Taxi, Vanessa Paradis.
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3: Bonjour la France, j'espère que tu vas bien la France. On a tous chaud et on s'aime quand même. C'est la finale aujourd'hui.
4: Oui, bonjour.
3: Ça va Éric Bastien?
4: Bonjour, écoutez, on est vendredi.
3: Ouais, c'est ravioli.
4: Non mais je pensais faire un petit peu mieux, mais on est quand même sur une égalité.
3: Oui, bon, on a deux quoi. Il croyait qu'il allait mettre minable. Mais non, pas du tout.
4: Deux candidats chacun.
3: Voilà, on a deux candidats chacun qui vont s'affronter pour gagner soit en premier prix, deux places VIP pour assister au concert de Katy Perry.
4: C'est bien pour un début de week-end, ça.
3: Ouais, ça sera le dimanche 12 juillet au Zénith de Nancy. Donc vous aurez évidemment un espace privatif pour faire un petit cocktail dînatoire, des boissons à discrétion, un parking réservé, 100 euros de carburant pour aller là-bas. Et puis vous passerez la nuit dans une suite pour deux personnes avec les petites déj. Donc ça, c'est le premier prix. Le deuxième prix, c'est quoi?
4: Attendez, vous cherchez un bon café? Mais pourquoi vous cherchez encore, Valérie? Tu le sais, c'est Joe Malongo, notre légende habituelle. Tous les jours, du lundi au vendredi, il prépare. Avec toutes ses petites.
3: Il a des dosettes et.
4: Non, parce qu'il est, c'est comme le Père Noël. Il a des petits lutins qui travaillent pour lui dans son atelier. 32 dosettes. Ouais.
3: Et s'il verre en verre.
4: Bien sûr, pour une cafetière extraordinaire.
3: Et toute la semaine, je vous rappelle qu'on a fait gagner aussi les perdants. Puisque quoi qu'il arrive, tous ceux qui participent à l'émission gagnent deux places pour aller au cinéma avec un film ici qui s'appelle Les Parfaits Arnaques en famille avec Audrey Fleurot et Ramzy Bédia. Il est l'heure à présent. Eh bien,
4: ah oui, il est temps, hein.
3: Il est temps d'accueillir nos finalistes de la semaine, Mathieu, Florence, Anne-Sophie et Guillaume. Comment?
4: Bonjour.
3: Ça va?
5: Bonjour.
4: Bonjour.
3: Vous êtes en forme? Vous êtes tous prêts à gagner?
6: Oui.
5: Oui.
3: Très bien. Alors, la première demi-finale, c'est Mathieu, ici Lorraine, contre Florence, ici Pays de Savoie.
4: Un chacun.
3: Voilà. Bah oui, tu vas pas le répéter 50 fois. Oh là là. On dirait une personne ancienne. Alors,
4: et allez, Florence.
3: La deuxième demi-finale, ce sera Anne-Sophie contre Guillaume.
4: Un chacun.
3: Aïe, aïe, aïe, aïe. J'appelle la Fédération française des EHPAD. Pouvez-vous récupérer votre prototype? Alors, Mathieu et Florence, comment ça va?
5: Moi, ça va très très bien, chaudement, mais ça va.
4: Ben oui.
3: Ok, Mathieu, combien il fait chez toi?
6: Il doit faire 27.
3: Oh ben,
6: dans la maison.
3: Ouais, c'est déjà pas mal, hein, parce que chez moi, il fait 31. Comment te dire? Alors, tu as 46 ans, je rappelle que tu habites à Terreville, tu étais avec nous mercredi. Tu as des poissons rouges, des perruches et un lapin. Alors, on n'en avait pas parlé, mais alors tout le monde t'appelle Chacha. C'est drôle, ça, pourquoi Chacha?
6: C'est par rapport à mon nom de famille, en fait.
3: Ah, voilà, d'accord. Parce que Mathieu, normalement, c'est Matt, non?
6: Oui, c'est Matt, mais quelqu'un un jour m'a appelé Chacha et c'est resté depuis des années.
3: Ah, Mike.
4: En même temps, Matt, ça va bien avec Échec. Hein. Échec et Matt. Ouais. Voilà.
3: Merci Kinan qui de plus en plus à chaque fois qu'il vient participer à l'émission, sa casquette s'enfonce tellement il a honte. Voilà, alors tu as une petite manie qui m'a fait beaucoup rire. Il paraît qu'avant de manger les aliments, tu les renifles. Pourquoi?
6: Ah ben je renifle tout ce que je mange, oui. Je sais pas, c'est un toc. J'ai peut-être peur d'être empoisonné.
3: Ah ouais, d'accord, mais tu crois que tu vas sentir le poison s'il y a du poison?
6: Non, mais c'est surtout l'odeur qui donne l'appétit, donc
3: je
6: pense d'accord. Que c'est lié à ça.
3: Ok.
4: Les animaux, ils font ça. Ouais, ils sentent tout.
3: Bah, les animaux, oui, bah oui, surtout les petits chiens.
4: Oui.
3: Voilà. Alors, je vais te poser la première question, vrai ou faux, afin que tu puisses gagner le premier point, car tu vas le gagner.
4: Merci de me rappeler.
3: Je le sais. Tiens, une petite musique d'ambiance. Ah, Volvic, un volcan s'allume.
4: Une Valérie s'éteint.
3: Voilà. Alors, écoute bien cette question, Mathieu. Il existe un volcan en Indonésie qui crache de la lave bleue. Il existe un volcan en Indonésie qui crache de la lave bleue. Vrai ou faux? Top chrono, 5 secondes.
6: Je dirais vrai.
3: Eh Bah, t'as bien raison. Il s'appelle le Kawajen. Il est célèbre parce qu'il a des flammes bleues qui sont visibles la nuit. Et en fait, bon, c'est pas vraiment de la lave bleue, c'est les gaz qui s'enflamment et ça fait du bleu. Mais on dirait vraiment le la lave bleue. Premier point pour Mathieu.
4: Bon, et comment ça, Florence, depuis lundi?
5: Ça va très bien, merci. Et vous, Eric?
4: Ça va. Écoute, je suis content de te retrouver, de jouer avec toi. T'as été super à l'aise lundi à Chapéry, en Haute-Savoie, avec ton chéri Jean-Sébastien. Et puis toute la petite famille. Est-ce qu'on avait parlé de ton charou, Aïka? Je sais pas si on avait parlé de ton charou, hein.
5: Non, pas du tout.
4: Voilà. C'est bien de mettre à l'honneur les chats.
3: Moi, pourtant, j'aimerais savoir comment ça s'appelle, les habitants de Chapéry.
4: Chapériens.
5: Voilà, parfait.
4: Oh là là là là. Chapérienne, exactement. Florence qui est bénévole l'hiver auprès du Secours Populaire. Ça, c'est top. Et tu tiens le magasin solidaire. C'est
3: le
4: bien,
3: magasin,
4: ça.
3: Ouais.
4: Le magasin.
5: Oui.
4: Oui, ben c'est bien.
5: Tout à fait, c'est ça.
4: Ben c'est chouette, ça, d'aider le Secours
5: Populaire. Il faut les aider, hein, il faut les soutenir.
4: Il faut aider tout le monde.
3: Bah, c'est important. Puis alors, pour les SDF en ce moment, la canicule, c'est pas...
4: Exactement.
3: C'est pas... N'hésitez pas à donner de l'eau aux gens que vous voyez seuls dans la rue.
4: Et oui, Florence adore les lotos de village. Elle gagne souvent. Je vous rappelle qu'elle gagne même beaucoup, puisque à Annecy, elle avait gagné une voiture décapotable en jouant au casino. Elle est très chanceuse, la nana. Mais ouais, on en a parlé cette semaine. Ah non, mais là, je me sens bien avec toi, Florence. D'ailleurs, on va jouer. On va tout de suite montrer à quel point on est au taquet. Je crois que c'est le titre de l'émission.
5: Allez, on y va.
3: Oh là là.
4: Ouais, tout à fait. Voilà, ça, c'est
3: qu'est-ce qu'il y a? Tu t'es coincé le pied?
4: Non, j'ai voulu faire une voix de ténor, mais je crois que c'est pas ça. Un chanteur ténor possède une voix très grave. Est-ce que c'est vrai ou faux? Top chrono, 5 secondes, ça vaut un point. Un ténor, c'est très grave?
5: Sa voix, je dirais faux.
4: Tu dis faux, le ténor possède, t'as raison, possède au contraire l'une des voix les plus aiguës chez les hommes.
5: Un point.
3: C'était quand même sur le gong, hein, la réponse.
4: J'ai pas entendu.
3: Maître Coupez, intervenez. Parce que,
4: bon, non, avec la canicule, j'ai plus de notion du temps, vous savez. Donc,
3: Donc,
4: mais faut qu'elle fasse gaffe la
3: Mathieu,
4: prochaine fois.
3: Mathieu, je te donnerai un petit avantage sur la prochaine question. Voilà.
5: Aïk aussi pour moi.
3: Non, tu viens de l'avoir, ton avantage, mon petit chat. On t'a laissé répondre après le gong.
4: Fini la joker.
3: Alors là, c'est pas le tout, mais vous écoutez ici, vous vous dites, mon Dieu, il fait chaud. Qu'est-ce qu'elle va nous mettre comme musique pour supporter la canicule?
4: C'est
3: vrai,
4: là, c'est quoi?
3: Ah bah là, c'est 1988. Hein, alors, moi aussi, un de mes chanteurs préférés de quand j'étais ado, c'est Étienne Dao, le monde est bleu comme toi. Allez, bleu comme toi, je vous aime, à tout de suite.

0: comme toi, Étienne Daho. Ah.
1: Quelle voix de ténor.
0: Vous avez vu, hein, 1988, Étienne Daho. Ah mais non, c'est une voix aiguë, les ténors.
1: Oui, donc...
0: Bon. J'ai pas une voix aiguë, quand même.
1: Non, allez, jingle.
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0: La voix de taquet, une voix de ténor, un peu.
1: Oh là là.
0: La voix qui parle de temps en temps, là.
1: Bah non, il a une voix plutôt grave, au contraire.
0: Ah, d'accord.
1: Cherche le nom de la personne qui a une voix grave.
0: Alain Gazal.
1: Voilà. Bah Alain, il a une voix un petit peu de séducteur.
0: Ah bah, c'est un beau gosse, Alain, attendez. C'est la voix de la radio, hein.
1: Eh bah, c'est super. Alors, nous allons évidemment passer au quiz musical. C'est un petit peu un moment difficile parce qu'il va falloir connaître la chanson. Bon, je sais que Mathieu, t'es assez doué en chanson française, on va pas se mentir.
3: Oui.
1: Bah, comment il ose pas trop dire qu'il est bon ou pas. Il a... Oui, bon, okay. Allez, alors, écoute-moi bien. C'est des tubes vraiment d'été.
0: Hein?
1: Le truc, évidemment.
0: Un peu sadique, voilà.
1: Bah, l'autre, c'est un sadique, hein, je te le dis
0: oui,
1: tout
0: oui,
1: de suite.
0: Bah,
1: c'est
0: oui,
1: lui
0: oui,
1: qui
0: oui.
1: prépare les quiz.
0: Ça rime avec Eric. Hein,
1: oui. Alors, sadique comme il est, figure-toi que là, d'habitude, on a quand même 10 secondes d'extrait. Puis ceux du non, fais chier. Non, je vais leur compliquer la vie. Et là, vous allez avoir 5 secondes pour reconnaître l'artiste. Il y en a un après l'autre. Donc, concentre-toi bien, mon petit bonhomme. On y va, c'est parti.
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1: Qu'est-ce que c'est? Qui c'est qui chante?
3: Nino Ferrer.
1: Nino Ferrer. D'accord.
0: J'aurais dû mettre 2 secondes.
1: Oh, et ça suffit maintenant hein, de traumatiser les candidats, là. Ah, oh, nom de Zeus. Oui, bien sûr, le sud. Le sud. Down.
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1: On adore cette chanson.
0: Bien sûr.
1: Bravo Mathieu, ça te fait donc un premier point. Alors, même punition avec la deuxième chanson à reconnaître. Il nous a mis 5 secondes.
0: 5 secondes.
1: T'es content de toi?
0: Pour l'instant, c'est bien. Il l'a trouvé, hein.
1: Oui, mais enfin, t'es content de toi?
0: Pour l'instant, ça va.
1: Allez, écoute bien.
0: Je suis toujours content de moi.
1: Ça, on le sait. Allez, écoute bien.
4: 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Sur de la musique.
1: Alors, qu'est-ce que c'est?
3: Thierry Hazard.
0: Franchement, je vous mets 2 secondes la semaine prochaine. C'est pas possible.
1: Mais tu arrêtes maintenant de traumatiser tout le monde, là. Ça suffit,
0: trop
1: oui.
0: Simple.
1: Bien évidemment, c'est Thierry Hazard. Le jerk.
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5: De la musique pop.
1: Ouais, sur de la musique pop.
0: Exactement.
1: Ça te fait donc 3 points, Mathieu. Bravo.
0: Florence, alors comme ça, on collectionne les parfums.
6: Oui. Mmh.
0: Bah, raconte-moi un petit peu.
6: J'adore les garder.
0: Et alors pourquoi? Je sais pas, c'est quoi? C'est le flacon? C'est la beauté des flacons que tu aimes?
6: Non, c'est pour le souvenir aussi, les cadeaux qu'on m'a offerts, des enfants, des gens qui m'apprécient, et puis pour pas les jeter en fait.
0: Ok, donc tu gardes les bouteilles de marque, même vite, t'en as quoi,
6: voilà.
0: Combien?
6: Une trentaine.
0: Ça va.
6: Ouais.
0: Allez, voici donc ton quiz. Comme tu l'as compris, dans la sadicité, sadisation, sadique quoi.
1: Oui.
0: J'ai mis que 5 secondes. Voici le premier extrait.
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0: Eh ben, qui chante? Pardon?
6: Étienne Daho.
0: Étienne Daho.
1: Et j'étais sur la route toute la sainte journée.
0: Tu crois que c'est Étienne Daho ça?
1: Et non.
0: Mais non, c'est Gérald de Palmas.
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0: Ah ouais.
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0: Ah, j'aurais dû inverser là avec Mathieu.
1: Mathieu, tu l'avais bien sûr.
3: Ouais, je l'avais aussi.
1: Bah oui, Mathieu, c'est une pointure en chanson.
0: Ouais, pointure.
1: Le seum international.
0: Tu l'as vu mon 43?
1: Ouais, bon. Je l'ai vu, ouais. Tu l'as
0: Allez,
1: vu mon 250?
0: Oui. Voici un deuxième, dis donc Florence.
6: Ouais.
0: La France compte sur toi, s'il te plaît.
6: Bah ouais, je crois que je vois.
4: Dis-moi oui.
0: Ah si, il y a les titres de la chanson
6: dedans.
0: Et ben voilà Florence.
1: Dis-moi oui.
6: C'est pas
0: super vu. Non mais non.
1: Andy, bon.
0: Jamais.
1: Alors Mathieu, tu as 3, Florence tu as 2. C'est pas mal. Voilà, je veux dire voilà, Mathieu, tu restes bien.
0: On a connu
1: bien...
0: quand même des candidats bien meilleurs que ça, mais bon après.
1: Alors, je serai toi, je rangerai mon somme de part de vers moi dans ma petite poche parce que là tu es ridicule.
0: Ouais.
1: Bien, allez, on va tout de suite écouter un truc qu'on adore, ça sent l'été, ça sent les vacances. C'est ce que j'écoutais quand j'étais petite. D'ailleurs, c'est sorti l'été de la canicule 1976, comme quoi tous les 50 ans, je pense qu'il y a une canicule.
0: Mais t'es pas petite en 76.
1: Bah, j'avais 11 ans.
0: En 76?
1: Bah oui, je suis née en 65. Voilà, donc j'étais petite, j'étais à l'école.
0: C'est pas votre âge.
1: Elle est Elton John et Kiki dit I don't go breaking my heart.
0: Breaking my heart.
1: Allez, vous écoutez ici, on vous aime à tout.

0: Elton John et Kid Idi avec Don't Go Breaking.
1: Kid Idi,
0: Don't Go Breaking My Heart. C'est vrai que c'est Kid Idi,
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1: C'est
0: la fin de saison.
1: C'est un peu problématique. Hein. Alors, Mathieu, ici Lorraine à 3. Florence, ici Pays de Savoie à 2. Mathieu, si tu l'emportes, tu l'emportes.
0: Encore une grande phrase.
1: Encore une grande phrase.
0: Si tu l'emportes, tu l'emportes.
1: Voilà, hein, donc Terreville compte sur toi, la Moselle compte sur toi, voilà, tes enfants comptent sur toi.
0: Tu l'emportes, tu l'emportes. C'est bon.
1: La France compte sur toi, le Damidoland compte sur toi. Il y a un moment donné.
0: Tu vois, que c'est avec ça qu'on va avoir deux thés dans Télérama, franchement.
1: Mais tu cherches à avoir deux thés dans Télérama, quoi ?
0: Pas du tout.
1: Ah bon, d'accord, parce que si c'est à ton but, il faut que tu ailles bosser à France Culture. Hein. C'est pas ici qu'il faut bosser.
0: On les salue.
1: On les salue, je les adore. Mais donc, là, tu auras peut-être deux thés dans TéléZ. Alors, mon petit Mathieu, comment tu te sens ? Parce que ça va pulser, là.
3: Un peu stressé, là, oui.
1: T'es un peu stressé ?
3: Je le sens quand même.
1: Non, moi je le sens bien parce que t'as une culture incroyable.
0: Une France culture incroyable.
1: Je oui. pense que tu vas totalement triompher. Tu vas totalement l'emporter, Mathieu. Je crois en toi. La France compte sur toi. Vraiment. Allez, écoute bien cette question qui est une question d'une facilité à toute épreuve.
0: C'est pas normal.
1: Bon, c'est pas moi qui fais les questions, donc tu verras ça avec les auteurs. Mmh. Alors écoute bien. De quel sitcom sont issus les personnages Nicolas, José, Lali et Bénédicte, qu'on appelait Béné? De quel sitcom sont issus Nicolas, José, Lali et Béné, alias Bénédicte? Top chrono, 10 secondes.
3: Hélène et les garçons.
1: Ta ta ta ta ta ta ta da da.
0: Olé.
1: Yalla, écoutons ce générique de la mort. Une fille. Et voilà, bravo. Tu vois, j'avais pas dit que c'était le meilleur. Voilà, c'est tout ce que j'ai à dire.
0: Ouais.
1: Voilà, tu joues pour la gloire maintenant. Bonne soirée à toi.
0: Bon, comment ça on joue pour la gloire là?
1: Bah parce qu'elle a 2, il a 8. Donc même si elle marque 5, ça lui fait 7.
0: Florence.
4: Florence. Bah, ouais, je suis triste.
0: Bah, moi aussi je suis triste, Florence.
4: Il n'y a pas une question bonus?
0: À la rentrée peut-être, mais là on l'a pas prévu là, aujourd'hui.
1: Bah, non, à la rentrée, pas de session.
0: Bon, Florence, alors je te pose quand même la question parce que t'es sympa et puis parce qu'on t'aime, qu'on a envie de passer. Tu sais quoi? Juste avant la question, vous allez voir que c'est raccord parce que bon là on est mort. Quoi,
1: on y va, allez-y.
0: Oui, non, il lui faut toujours un mouchoir en papier dans la main.
4: Oui.
0: C'est une circonstance aujourd'hui, quoi. Mouchoir en papier.
4: Voilà, vous avez tout compris.
0: On pleure la défaite, quoi.
1: Mais pourquoi il te faut un petit mouchoir en papier dans ta main?
4: En fait, c'est un anti-stress, ça me détend, c'est pour me soulager, c'est pas top en fait.
1: Mais pourquoi tu t'achètes pas des très jolis mouchoirs en tissu par exemple?
4: Bah non, parce qu'il y en aurait partout, des fois j'en ai 10 dans mon lit, alors il me faudrait une collection.
1: Ah oui, d'accord, ok, bon bah ok, très bien.
4: Ouais, non.
0: Bon, écoute, voici quand même cette question. On va sortir avec les honneurs parce qu'on est comme ça, Florence. Dans quelle ville de France trouve-t-on une statue? Je parle pas de celle qui est la statue d'Amy Dolande, là, qui est. C'est Angoulême qu'elle est, non? À Montélimar.
1: Oh, elle est à Montélimar.
0: Montélimar, oui, c'est vrai.
1: Bon, vous savez, j'en ai un peu partout, à Guingamp.
0: Ça, c'est sûr. Vous mettez partout, ça, vous le savez. Dans quelle ville?
1: Je vais appeler la DRH et je vais lui expliquer comment tu maltraites.
0: Dans quelle ville de France trouve-t-on une statue surnommée les 400 culs? Elle existe vraiment, hein, les 400 culs. Top chrono, 10 secondes, une ville en France.
4: C'est à Chambéry.
0: C'est comment?
4: À Chambéry.
0: Mais t'es pas un peu du coin, toi?
4: Bah si, je suis de Haute-Savoie.
0: Eh bah oui, donc voilà, forcément, tu le sais, et tu as raison, c'est Chambéry. Il s'agit d'une fontaine en fonte, érigée en 1838, que tu connais, représentant 4 éléphants réunis à l'arrière-train. Alors, tu vas d'autant plus le regretter, parce que c'est ta région, mais tu l'as compris, malgré le fait que tu marques des points, ça ne suffira pas.
1: Bah non, parce que ça fait 7, et Mathieu, tu as 8. Donc Mathieu, tu as bien compris, mon petit chat, que tu es en finale. C'est magnifique.
0: Bravo.
3: Je tiens à féliciter Florence aussi quand même.
4: Ouais, félicitations Mathieu, c'est très bien.
0: Avec des places de ciné, Florence.
1: Bah bien sûr qu'elle a des places de ciné, Florence.
4: C'est déjà un cadeau.
1: C'est déjà un cadeau, ma petite chérie.

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2: Je vous rappelle que c'est la finale. Mathieu, un candidat, moi, vient de se qualifier. Il reste Anso et Guillaume. Je vous rappelle les prix. Premier prix, 2 places VIP pour assister au concert de Katy Perry le dimanche 12 juillet au Zénith de Nancy, avec un accueil digne des plus grandes stars de la planète. Et puis une nuit dans une suite pour 2 personnes. Sinon, la machine à café Malongo, les 32 dosettes à paillettes et les 6 verres en diamant. Et évidemment, pour tous les perdants, 2 places de cinéma pour aller voir Les Parfaits Arnaques en famille, un film ici avec Audrey Fleurot et Ramzi Bedia. Voilà, allez, on reprend. Alors, Anne-Sophie, comment ça va?
3: Ça va très bien, merci, et vous?
2: Bon, moi ça va, écoute, j'ai mon premier candidat qui vient de se qualifier pour la finale. Je suis joie et bonheur. Alors, je rappelle que tu joues avec ici, Sud de Lorraine, que tu habites à Sanché, dans les Vosges. Comment il fait aujourd'hui dans les Vosges?
3: Très, très, très chaud.
2: Ah, même dans les Vosges, mon Dieu! Combien...
3: Même dans les Vosges.
2: Oh là là là là là là. Bon, il fait combien?
3: Comme quoi, personne n'est épargné. Hein.
2: Ah bah non, ça c'est sûr. Il fait combien chez toi, là?
3: Oh bah, si je laisse la voiture en plein soleil, je monte à 38.
2: Oh my God. Eh ben voilà. Alors.
3: Ah oui.
2: Eh ben oui, tu fais attention à ton petit chien, là. T'as un petit chien qui s'appelle Milou, tu fais attention
3: à lui.
2: Mais ouais, les urgences vétérinaires, hein, le 31-15, sont débordées parce que les gens ne calculent pas. Le bitume, c'est chaud. Voilà. Et les vétérinaires sont débordés par les brûlures de coussinets.
3: Les gens, ils sont pas malins.
4: Faut tout faire.
2: Mais non, enfin, franchement, c'est.
4: Ah si, mais t'as raison, le bitume, il faudra adapter.
2: Mais hein, évidemment, mais surtout, et puis alors, je ne parle même pas des gens qui oublient ou leurs enfants ou les animaux dans les bagnoles. Alors, ma chérie, tu vas évidemment gagner tout de suite, absolument tout de suite, ton premier point. Comme ça, le ton sera donné. Là, je te mets une petite chanson.
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4: Vous portiez déjà vos chaussures, vos tiers, à cette époque-là?
2: Alors, je rappelle que je vais appeler la DRH, parce que depuis 2 saisons, j'en ai pris plein la gueule. Et là... Hein, c'est la fin de la saison ce soir.
4: Tu me lâches.
2: J'en ai marre en fait. Ouais, hein, voilà. Alors, écoute bien la question. Pour dissuader les voleurs de vélo, il existe désormais un antivol qui pue le cadavre. C'est-à-dire, tu voles le vélo et ça pue. Mais ça pue la mort vraiment. Donc, est-ce que c'est vrai ou faux? Top chrono.
3: Oui, je dirais que c'est vrai. Il me semble avoir entendu parler d'un truc comme ça à la radio une fois.
2: Ouais. Ah, non, tu parles d'un truc. Eh ben oui, c'est vrai.
3: Oui.
2: Alors, c'est pas pour empêcher le vol, mais ça dissuade, hein, parce que l'antivol cactus, c'est la méthode radicale. Hein. T'essayes de casser le truc, ça libère un gaz, mais c'est horrible. C'est comme si c'était un cadavre en décomposition. Donc voilà, bravo, premier point.
4: Guillaume, avec ici Champagne-Ardenne à Reims dans la Marne. Guillaume, mon héros. Guillaume.
6: Mais oui, toujours là.
4: Mon rescapé, Guillaume. Mon Leonardo DiCaprio. On est à 2 doigts de couler, toi et moi, tu sais, mais.
2: Il n'y a pas 2 places sur la planche.
4: Il n'y a pas 2 places sur la planche. Et Valérie prend souvent la place, là, chaque semaine, le vendredi.
2: Valérie prend beaucoup de choses, mais elle emmène ses candidats.
4: Eh oui. Guillaume.
6: Oui, je suis là.
4: Je n'ai pas envie de sombrer au milieu d'un iceberg qui nous a fait du mal. Et quelqu'un qui est derrière toi va être parfaitement d'accord avec ce que je viens de dire. Alors Guillaume, je n'oublie pas que tu es mon roi, que tu es mon géant. Oui, je dirais même mon géant vert.
7: Géant vert.
4: Car pour le, tes potes t'appellent le géant
2: T'appelle,
4: vert. T'appelles,
2: ouais.
4: T'appelles. C'est voilà. Emeric, c'est son pote Emeric qui l'appelle
2: géant vert. Il fait 2 mètres, il nous a dit.
4: Ben 1m97, oui. C'est ça?
6: C'est ça.
4: Ouais, je l'avais noté. Attends, 1 centimètre près ou 3, là, voilà. On est bien.
6: Oui, on n'est plus à ça.
4: Non, mais moi, je suis dans la précision, tu l'as remarqué. Voilà.
2: Puis si tu mets des baskets, tu fais 2 mètres, hein, parce que voilà.
6: Bah,
2: c'est comme ça.
6: Oui, je vais éviter de mettre les semelles compensées, hein, on va dire.
2: Oh, ce serait sympa.
4: Bon, on est plus en ambiance tout.
6: Je sais pas. Bon, on verra.
4: Guillaume, qui est donc en concubinage avec Jennifer, elle est là, Jennifer? Ça va?
6: Mais oui, justement, c'est elle qui parlait derrière.
4: Ah, c'est elle qui écrit derrière. Et elle mesure combien, Jennifer, du coup?
6: Ah non, elle est plus petite que moi, elle fait dans les 1m55.
2: Les grands, ils aiment les petites.
4: Ah oui, 2 mètres, 1m55. Ah oui, voilà. Effectivement.
6: Il y a une différence.
4: Oui, je vois bien. Et du coup, tes enfants, ils ont été petits, ils sont plutôt... Ah bah non, mais ils sont petits encore, tu peux pas vraiment savoir. Noé, il a 3 ans.
6: Ils grandissent vite quand même.
4: Hein. Oui, ça grandit vite, bien sûr. Question. Extrait.
8: Encore un peu de sucre, encore un peu de miel.
4: La langue, hein, qu'on a dans la bouche, la langue.
2: Est-ce que tu l'as ailleurs, toi, la langue?
4: La langue possède une zone pour le sucré, une zone pour le salé et une pour l'amer. Est-ce que c'est vrai ou faux ? Top chrono, 5 secondes.
6: Oh, je dirais que c'est vrai.
4: Contrairement à une idée longtemps enseignée, il n'existe pas de carte des goûts sur la langue, mon ami. C'est donc faux. Toutes les zones peuvent percevoir le sucré, le salé, l'amer, l'acide ou encore l'unami. Voilà, preuve que nos papilles travaillent en équipe. Mais toi et moi, on fait pas une bonne team, là.
2: Ça y est,
4: ça démarre mal, là.
2: Là, je vous explique. On va s'ambiancer un peu, on va danser.
4: Oui.
2: Je vais essayer de lui remonter le moral, parce que là, il a envie de casser la tête à tout le monde. Allez, on s'ambiance et on se retrouve après. Vous écoutez ici.

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1: Et ici, nous sommes avec Anne-Sophie qui a un point et Guillaume, voilà.
2: Ne laisse pas faire, Guillaume.
1: Alors, mon Dieu. Donc, Anne-Sophie, hein, est-ce que tu aimes chanter? Est-ce que tu reconnais bien les chansons françaises? Est-ce que tu es forte en quiz?
3: Alors, en général, j'en connais pas mal, mais il y en a toujours que... On reconnaît la chanson, mais on ne connaît jamais l'interprète ni le titre. C'est ça le problème.
1: Ah là là là là. Bah là, il va falloir être très fort, parce que comme je l'ai dit précédemment... Dans la saison précédente, cette personne à ma droite a fait 5 secondes d'écoute. C'est-à-dire que bon, c'est totalement.
2: Il s'est pas foulé, il a mis que 5 secondes.
1: Moi, je trouve ça inhumain. C'est-à-dire, c'est vraiment se moquer de.
2: Tu dis ça alors que ton candidat, il y a même pas un quart d'heure, il a gagné les 2 points.
1: Bah oui.
2: Ah ouais, bah alors, qu'est-ce que tu trouves ça inhumain? Moi, j'ai perdu.
1: Bah c'est vrai, bah écoute, c'est pas grave.
2: Je le fais avec fair play.
1: Ouais, bon. Alors, t'as un porte-bonheur? Il paraît que t'as le premier collier de cadeaux de fête des mères que tes filles t'ont offert. Est-ce que tu l'as près de toi?
3: Ah, il est dans la voiture, il est accroché au rétroviseur.
1: Bon, alors, visualise-le bien. Il est en quoi? En nouille? Ou il est en quoi?
3: Non, il est en perle en bois.
1: Oh, c'est joli. Parce que moi, j'ai eu des nouilles.
3: Des petites perles en bois. Oh, oui, c'est mieux que les nouilles.
1: C'est mieux que les nouilles.
3: Attends, c'est très cuit dans la voiture, les nouilles.
1: Ah oui, bah là, ça serait un peu bouilli. Hein. Bon. Alors.
2: La tête de la nouille bouillie.
1: Bah oui, elle est comme ça, la nouille bouillie.
2: Oh,
1: Bien, alors, écoute bien, c'est deux chansons différentes, évidemment. L'une après l'autre, et tu devras me dire, au bout des 5 secondes du sadique, qui chante.
4: Bon, c'est un mot qu'on dirait inventé pour.
1: Alors, qu'est-ce que c'est, top chrono? Ça vient d'où?
3: C'est Garou de Notre-Dame de Paris.
1: Ta-ta-ta-ta-ta-la-la-la-la! Olé, oui! C'est un mot qu'on dirait inventé pour elle. C'est magnifique, un point. Alors attention, voici la deuxième chanson.
4: Mes amis, mes amours, mes emmerdes.
1: Qui c'est qui chante?
3: Mes amis, mes amours, mes emmerdes.
1: Mes amis, mes amours. Dis un nom, allez, vas-y, au pif. Vite.
3: Je sais pas.
1: Bon, c'était Charles Aznavour.
2: Mes amis. Bah oui.
1: Hey. Mes amours.
3: Alors là.
1: Mes emmerdes. Un. Bon, voilà. Tu as quand même un point. Tu es en tête avec 2.
2: Guillaume, t'as entendu la phrase de la dame? Tu es en tête avec 2. C'est pas à toi qu'elle s'adresse. C'est bien à sa candidate.
1: Bah oui, c'est pas lui mon candidat. Hein.
2: Guillaume, on est à 0 là, Guillaume.
5: Oui, mais il y a toujours moyen de revenir à égalité.
2: Est-ce que tu as franchement envie que je passe un mauvais week-end?
1: Est-ce que t'as envie, surtout que sa femme demande le divorce?
5: Sur la conscience, monsieur Bastien.
2: Dire, mais mes enfants n'en peuvent plus de me voir perdre. Ils pleurent chaque... C'est vrai. Chaque vendredi à 13h01,
1: ça ne sert à rien de culpabiliser ton candidat qui n'y est absolument pour rien.
2: Un peu quand même.
5: Non, il ne me culpabilise pas, au contraire, ça me remotive.
2: Ouais, bien sûr. J'ai juste une question, est-ce que tu as fermé la porte?
5: Oui, j'ai tout fermé.
1: T'es sûr?
2: Vous souvenez?
1: Oui, bah oui,
2: Le mec maniaque des portes.
5: Oui.
2: Totalement, tout soit fermé, porte de la voiture, tout ça. Non, mais je voudrais bien que tout soit fermé à la maison pour que tu sois tranquille pour la question. Parce qu'on a tout fermé.
5: Mais je suis tranquille, tout est fermé.
2: Port des toilettes, tout y est.
5: Okay. Bon. Tout.
2: Alors on y va, Guillaume.
1: Chut, on respire comme ça. Voilà.
2: C'est beau, tout de suite, on sent tous mieux. Voici le quiz. 5 points, pas du tout. 5 secondes. Je voudrais bien les 5 points. 5 secondes pour reconnaître. Oh là là, ce fossile. Allez, on y va. Top chrono, qui chante?
5: Eh ben Céline Dion et Jean-Jacques Goldman.
2: Ben voilà, j'aurais pris l'un ou l'autre, hein, de toute façon. Bien sûr, j'irai où tout ira.
1: Tu iras, mon pays sera toi. 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
2: Bien sûr, mais nous on sait où on va vers la victoire. Avec Guillaume, c'est tout droit au fond à droite.
1: Ouais, bien sûr.
2: Avec cette deuxième chanson, 5 secondes, top chrono. Enfin, top chanson, quoi. Là, on envoie le chrono.
5: Herbert Léonard.
2: Oh, Guillaume. Oh, tu fais plaisir à papa. Oh, là, Guillaume, on est... on est bien, là.

0: Voilà.
1: Et tout ça pourquoi?
2: Ça nous
0: ça,
2: fait.
0: C'est du coaching,
2: oui. Ça fait 2 pour Anso, 2 pour Guigui.
0: Attendez, vous êtes en train de dire qu'il a égalisé?
2: Et oui. Ils sont à égalité. Il restera la question cash. Hein, voilà. Allez. Et tout de suite, il faudrait que pleuve l'amour, ça nous rafraîchirait. Pascal Obispo et Francis Cabrel, vous écoutez ici, à tout de suite.

0: Pascal Obispo, Francis Cabrel, extrait du dernier album d'ailleurs de Pascal Obispo. Il faudrait que pleuve l'amour. Sur Ici, on vous envoie plein d'amour comme ça.
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2: Et Kinan continue de s'enfoncer la casquette de honte avec tes vannes à deux ballasses. Donc, attention, on rigole pas. Anso à deux, Guillaume à deux, vous êtes à égalité. Hein. Anso, va falloir gagner. Hein. On est d'accord?
3: Je l'avais Herbert Léonard en plus.
2: Eh bah oui, bah oui, bah oui, bah oui, bah oui, vive la France.
3: C'est toujours comme ça,
2: Alors, je vais raconter une petite anecdote avant qu'on retrouve la question. Il paraît qu'une fois à l'hôpital, pour soigner un patient, tu as utilisé du gaz hilarant.
3: Oui, c'est ce qu'on utilise voilà. Pour les soins douloureux.
2: Sauf que, avec ta collègue... Vous avez respiré un peu trop de ce gaz parce que vous êtes resté longtemps avec le patient.
3: Et alors, plus longtemps que d'habitude, c'est ça.
2: Et alors, qu'est-ce qui s'est passé sous l'effet de ce gaz?
3: Ah, on a commencé à avoir un bon fou rire et on ne sait pas pourquoi on s'est mis à chanter les sardines de Patrick Sébastien.
4: Dans cet hôpital, chante les sardines,
2: Ah ouais, alors, du coup, forcément, faut arrêter avec le gaz hilarant. Hein.
3: C'est ça, et c'est resté notre chanson, et à chaque fois qu'on se voit, on a notre petit délire avec nos sardines, et quand je me suis mariée, c'était ma témoin, et on s'est mis nos sardines, on a dansé nos sardines.
2: Et bah voilà, bah oui, évidemment, ça rapproche, hein, des souvenirs comme ça, bon.
3: Bah voilà, tout à fait.
2: Alors, ma chérie, il va falloir que tu remportes ce point. C'est très important, je te le dis, c'est très très important. Tiens, je te mets une petite réplique drôle.
5: On va manger des chips. T'entends ? Des chips ! C'est tout ce que ça te fait quand je te dis qu'on va manger des chips ?
2: Cet extrait de, vous savez, le film de Hazanavicius s'appelle Le Grand Détournement avec Georges Abitbol. C'est très très drôle, si vous ne l'avez pas vu, il y est sur YouTube. Alors, écoute bien. Sur les étiquetages Nutri-Score. Tu vois ce que c'est les étiquetages Nutri-Score ?
3: Oui. Bon. Okay.
2: Quelle lettre désigne la moins bonne qualité nutritionnelle ? Sur les étiquetages Nutri-Score, c'est quoi la lettre qui désigne la moins bonne qualité nutritionnelle ? Top chrono 10 secondes.
3: Alors, je dirais que c'est E, peut-être. Je dirais que c'est E le pire.
2: Eh bien, c'est vrai ! Voilà, quand c'est de A à B, c'est pas mal. C'est, ça commence à déconner, D, E, faut arrêter. Bravo, tu as 7. Ce qui veut dire que, quoi qu'il arrive, même si Guillaume gagne...
6: Quoi ?
2: Elle a fait plus de points que lui, voilà.
6: C'est le même scénario que tout à l'heure ?
2: C'est le même scénario que la semaine dernière.
6: Je me fais avoir, là, encore une fois ?
2: Exactement.
6: Mais le même que tout à l'heure ?
2: Non, tout à l'heure, c'était pas pareil.
6: Là.
2: C'était pas égalité.
6: Ça veut dire que là, on joue...
2: Tu joues pour la gloire avec Guillaume, parce que t'aimes Guillaume, parce qu'il t'a suivi, et que voilà, c'est tout, il y a un moment donné...
6: Ou pour faire un petit tacle à ta candidate, nous, on joue à... Voilà. Hein ? Elle n'oubliera pas que c'était Herbert Léonard.
2: Bien sûr, écoute, allez.
6: Bon, Guillaume.
7: Toujours là, toujours présent.
6: Oui, on prend.
2: De temps en temps,
6: Tu étais mon dernier espoir, Guillaume, quand même. Hein. Tu étais le dernier des Mohicans pour moi.
7: Il y avait égalité, je comprends pas.
2: En fait, mon chéri, c'est simple à comprendre. Parce que Anne-Sophie, toute la semaine, jeudi, elle a joué avec nous, elle a fait 16 points.
6: Oui.
2: Et
6: d'accord.
2: Toi, tu n'as pas fait 16 points, malheureusement.
6: Tu n'as fait que 14 points.
2: Voilà.
6: Donc, ça veut dire que même si tu marques d'être à égalité, mais on récompense l'ensemble du parcours.
2: Exactement.
6: Et voilà, et elle a fait plus dans la semaine. Alors bon.
2: Voilà.
6: Guillaume, j'étais ravi. Ça m'a fait plaisir. Mais voilà, je suis désolé.
7: Et moi aussi.
6: On a joué pour plaisir.
2: Exactement. Oh, tu pourrais lui faire écouter un petit morceau de musique sympa. Quand
6: même. Oui, mais parce qu'on est sympa, voici ce que tu aimes.
2: C'est 5 minutes avec toi.
7: Voilà.
2: C'est beau, merci Céline d'avoir trouvé ça dans ta machine.
6: En deux secondes, elle est forte Céline.
2: C'est rendre évidemment qu'elle
6: est pas bretonne pour rien. Hein. Bon Guillaume, on en oublie de jouer, mais enfin, on va quand même répondre à cette question.
2: On va quand même jouer.
6: Bien sûr. Avec un extrait, écoute.
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2: Caroline.
6: Alors, c'est pas le prénom Caroline qu'on cherche, mais on cherche le prénom d'MC Solar. Quel est le prénom d'MC Solar ? Top chrono 10 secondes pour le fun.
7: Eh ben, il s'appelle Claude.
6: Eh ouais, bien sûr, en plus t'avais raison. Évidemment, Claude Mbali d'MC Solar. Ah, c'est rageant, Guillaume.
2: C'est rageant. Bravo, Guillaume, tu repars avec
7: Bravo Anne-Sophie, quand même.
2: C'est bien. Bon, bah écoute, tu repars quand même avec les places du film ici.
7: Mais oui,
2: hein.
7: C'est déjà un beau cadeau. Voilà.
2: On t'embrasse très fort. La finale sera donc.
0: Salut Guillaume.
2: La finale sera Mathieu Anso, c'est-à-dire le Dami d'Hollande en force, comme d'hab.
0: Ouais, mais qui va accepter de vous lâcher?
2: Bon, on verra, on va tirer au sort.
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2: Encore une finale du Dami d'Hollande. À ma gauche, Mathieu, ici Lorraine. 46 ans, il habite Terreville. Croyez-moi, il a été militaire dans l'armée de terre. Il voulait bosser dans un parc d'attractions. Les hauts, les bas, il connaît par cœur. C'est un dur, un vrai. C'est lui qui va gagner. Mais à ma droite, c'est aussi Dami d'Hollande. C'est qui ?
0: Anne-Sophie, qui accepte péniblement de jouer avec moi. Elle habite à Sanché, dans les Vosges. Elle est enfermière à domicile. Elle fait de l'aquagym. Elle fait du cardio-box. Et elle sait que même si c'est moi, je vais quand même la mener à la victoire.
2: Bien sûr, évidemment.
0: Tu y crois, Anne-Sophie ?
3: Mais oui, on est à fond, on y croit.
2: Voilà. Allez, j'y crois encore. C'est Dami d'Hollande qui va gagner. Ça va, Mathieu? T'es content d'être resté avec maman?
7: Bah oui, hein.
2: voilà.
7: On change pas une équipe qui gagne.
2: Évidemment, mon Titi. Alors, je rappelle que tu habites à Terreville, que tu joues avec ici Lorraine, que tu collectionnes les vélos, que tu adores les manèges, que tu. Vraiment, t'es formidable. Et je vais vraiment tout faire. Tout ce qui est en mon pouvoir.
0: Tout c'est les... fini entre nous. Valérie, ça c'est quand même, t'es fini. En plus, c'est la dernière de la saison là. Donc,
2: C'est la dernière de la saison, mais on va se retrouver tout l'été. On est en direct jusqu'au 17 juillet.
0: T'es en train de me dire que tu vas encore m'humilier pendant 3 semaines?
2: 2 semaines. Ouais, voilà.
0: Non, 3, à partir de la semaine prochaine.
2: Trois semaines.
0: Ah oui, oh, les maths et vous.
2: Oh, hein, 3 semaines d'humiliation. Le Dami d'Hollande va peupler son royaume.
0: Encore 3 chances pour moi.
2: Bien, alors, comme je sais que tu aimes beaucoup Indochine, ACDC, YouTube, et Coldplay, bah tiens, on va te faire écouter un petit coup de Coldplay. Alors écoute bien, ce bingo exceptionnellement va faire 15 secondes.
0: Ah oui ?
2: Parce que moi, contrairement à Eric Bastien, je rajoute des secondes parce que c'est un bingo, il va falloir donner des trucs longs parfois. Donc j'ai décidé que ça ferait 15 secondes. Parce que, à mon top chrono, tu vas devoir me donner un maximum de séries télé, mais attention, pas n'importe lesquelles. Des séries télé qui ont été diffusées dans les années 80 et des séries télé dans les années 90. C'est-à-dire toutes les séries télé françaises, américaines, anglaises, ce que tu veux, je m'en fous. Mais uniquement 80 et 90. C'est pour ça qu'il y a plus de temps, parce que les titres parfois sont un petit peu longs. C'est parti, à toi de jouer, Mathieu, top chrono.
7: Alors Starsky et Hutch, l'agence Tourisque, Manimal, L'homme qui tombe à pic, Dallas, Chips, Matt Houston, Rick Hunter, OK

0: sud, ici, sud de Lorraine, là. Écoute. Anne-Sophie, on va pas. Non, mais on va pas s'avouer vaincu.
1: On va y aller. Allez.
0: Ouais. Oh là là. Voici un encouragement.
2: Pour ne pas cesser de chanter, gagner le bingo.
0: Et voilà, Florent Pagny, que tu as vu plusieurs fois en concert, que tu adores, comme oui. Patrick Fiori, ou encore Vianney et Renaud, et Imagine Dragon aussi, tu aimes. C'est marrant, ça, c'est bien.
1: Ah oui.
0: Anne-Sophie, on y va, je te demande. Alors, on reste dans les séries télé. Mais la petite subtilité, la nuance en tous les cas, c'est que je te demande de ne citer que des séries télé dans les années 2000, les plus récentes, on va dire. Les séries télé dans les années 2000, top chrono, 15 secondes.
1: Oh mon Dieu, je regarde jamais les séries. Il y avait Grey's Anatomy.
0: Oui.
1: Doctor House.
0: Oui.
1: Dans les années 2000.
0: Oui. Toujours pas. Est-ce qu'on peut lui rajouter 45 secondes de plus ou
3: Eh bien, ça fait deux.
0: Écoute, tu vas regretter Kaamelott, Breaking Bad, Lost, Malcolm, Dexter. Alors, c'est sûr que si on ne regarde pas la télé, voilà. Prison Break.
1: Je regarde jamais les séries.
0: Well, Mentalist, Cold Case.
3: Monk.
0: Les experts.
1: Les noms, je les connais, mais alors honnêtement...
3: Oui, Caméra Café.
0: Oui. Capitaine Marlowe, truc récent.
3: Tropique Criminel.
0: Bien sûr.
3: Bon, écoutez,
0: Valérie,
3: c'est Mathieu.
0: Comment c'est Victoire Bonneau.
3: Oui, bon. Mathieu, tu as gagné, mon chéri. C'est toi qui pars à Nancy voir Cathy Perry. Bravo, tu pars le 12 juillet au Zénith de Nancy, t'es content ?
4: Ah bah je suis super content.
3: Magnifique.
4: Ma fille va être contente aussi.
3: Super, et toi ma petite chérie, tu gagnes, Anne-Sophie, tu gagnes là.
0: La machine Nespresso Malongo, 32 dosettes.
1: Mais c'est top.
0: Ouais, c'est top, t'es contente ? Ça te fait plaisir.
3: Bravo mes chéris, encore une victoire pour le Dami d'Hollande. Je vous souhaite à tous un excellent week-end. Je vous aime profondément, vous êtes les meilleurs. Merci à Céline à la technique, Maître Coupez au savoir, Kinan à la technique, Alex au standard et Maître Bastien au n'importe quoi.
0: Et lundi on est là hein, pendant 3 semaines cet
3: lundi
0: été,
3: on est là, c'est spécial au taquet d'été. On va bien rigoler, on va gagner plein de trucs. Je vous aime, à lundi. Allez, bon week-end à tous. J'ai envie de vous dire, amusez-vous bien, kiffez bien. Puis on se retrouve quand, Eric ?
0: On se retrouve lundi avec grand plaisir entre 12h et 13h pour au taquet.
3: Allez, yalla.

0: boire un coup, certes, oui, mais un café ou un thé. Bonjour, bienvenue, vous êtes ici.
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0: Et ici, c'est bientôt le week-end et même peut-être le début des vacances pour certains chanceux. Ce dernier jour de la semaine, on vous espère en pleine forme. Ici, dès 5h, toute l'équipe présente au grand complet pour vous accompagner au programme les bons plans pratiques pour améliorer votre quotidien, quelques belles chansons à venir, Four Non Blondes et le groupe Gold, ainsi que les journaux et les reportages des rédactions d'ici. Bonjour Cyril Ardo-Redon.
2: Bonjour Johan, bonjour à tous.
0: Qu'est-ce qui fait la une de l'actualité ce matin?
2: Eh bien, on reviendra sur ces incendies. Il y en a plusieurs ce matin en cours. Et puis le début des vacances scolaires également pour les petits.
0: Ce vendredi, par ici, les économies vous expliquent tout sur le bonus réparation financé par l'État. Et puis on vous attend d'ores et déjà. Venez nous raconter ce que vous avez prévu de faire pour ce week-end ou ce début de vacances. 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
0: Nous sommes le vendredi 3 juillet. Bienvenue ici. Il est 5h. Le journal présenté par Cyril Ardo-Redon et tout le territoire français est prêt à s'embraser.
2: C'est ce que dit la Fédération nationale des sapeurs-pompiers face aux près de 7000 départs de feu depuis le début de la saison. 6 départements du sud du pays sont encore classés en rouge ce matin. Et dans les Pyrénées-Orientales, à Sainte-Marie-la-Mer et au Canet-en-Roussillon, 3000 personnes ont été évacuées de 3 campings et de plusieurs entreprises. Plus de 250 bungalows ont été brûlés. Les sapeurs-pompiers sont pleinement mobilisés, dit Eric Brocardi, le porte-parole de leur fédération nationale.
3: Tous les sapeurs-pompiers qui sont engagés, c'est plus de 2000 sur près de plus de 30 feux, ils sont pleinement engagés. Donc on ne peut pas dire qu'ils sont hors de contrôle. Tout est mis en œuvre aujourd'hui pour maîtriser les situations, l'ensemble des feux, pour arriver à des statuts effectivement dans l'accalmie, pour permettre justement à ce que les gens puissent regagner pour certains leur domicile. Mais pour autant, on reste encore extrêmement mobilisés, c'est important.
4: Vous dites 30 feux, il y a 30 feux un peu partout en France et pas seulement dans le sud.
3: Et pas simplement dans le sud, parce que là on fait un focus effectivement sur le sud de la France, mais c'est tout le territoire national qui aujourd'hui est prêt à s'embraser. Hier, des feux dans l'Aune, en Seine-et-Marne, dans l'Indre-et-Loire. Ce sont des feux qui touchent aussi des parcelles agricoles, qui touchent des espaces naturels, qui touchent aujourd'hui des habitations.
2: Voilà, plusieurs incendies en cours ce matin. Donc 60 hectares brûlés depuis hier après-midi à Millau dans le Gard. 900 hectares parcourus par les flammes dans l'Aude depuis mercredi. Le ministre de l'Intérieur est attendu sur place cet après-midi. La situation est à suivre sur notre site ici.fr. Sébastien Lecornu, lui, a dessiné les contours du nouveau plan hors sec chaleur extrême pour mieux répondre aux prochaines canicules, avec un réseau de centres de mise en protection des personnes fragiles, un renforcement de la sécurité civile et de nouveaux moyens numériques. Ce sont les annonces du Premier ministre. Mais concrètement, nous sommes nombreux à anticiper les prochaines vagues de chaleur et à vouloir nous équiper de ventilateurs et de climatiseurs. Marc Bertrand, dans les magasins Lidl, une opération promo a tourné au chaos hier avec des clients piétinés, voire blessés.
5: Caroline a 50 ans et elle aussi. Elle est devant le Lidl de Châteaudun, dans leur Loire, agglutinée avec 100 personnes autour d'elle quand les portes s'ouvrent.
6: Les gens se sont rués, mais comme jamais. Ils tombaient devant moi. Il y a une dame, elle était en sang au niveau du bras. Il y a un monsieur qui était par terre, qui se faisait piétiner. Il y a une dame qui arrivait vers moi en pleurs, me disant « j'ai perdu mes clés de bagnole ». J'avais honte à un moment. Franchement, j'ai eu honte de me trouver là.
5: Elle se fraye un chemin jusqu'au présentoir. Les 10 clims sont déjà partis. Dépitée, elle attrape un ventilateur et passe à la caisse.
6: Et là, il y avait un monsieur devant moi qui avait 2 climatiseurs. Et on venait de lui annoncer qu'on fait fouetter une clim par personne. Et là, il s'est retourné, il y avait plein de monde derrière. Il m'a regardé, il m'a dit « ça vous dit de prendre ma clim ?»
5: Caroline le dit, si elle s'est jetée sur cette opération promo, c'est parce qu'elle a cherché une clim partout, appelée tous les magasins. Sur Internet, les délais de livraison poussent à janvier 2027.
6: Moi, j'ai passé une canicule atroce à tel point que j'ai dû partir à l'hôtel. Je travaille de chez moi, en fait. Donc oui, ça en valait le coup. On m'aurait dit ça il y a 2 mois, je m'en fous d'avoir une clim. Mais quand on vit ce qu'on a vécu et qu'on te dit qu'il va y avoir une deuxième vague, bien sûr, on est prêt à tout.
5: Elle en veut surtout à Lidl. Caroline dit qu'on aurait pu prévenir la cohue en mettant des agents de sécurité.
2: Et la CGT dénonce de son côté des ventes événementielles qui mettent en danger les salariés. Opération prévue de longue date, sans lien avec la récente canicule, répond de son côté la direction de Lidl.
0: 3 nouvelles plaintes déposées contre Patrick Bruel.
2: C'est ce qu'indiquent les avocats des plaignantes. Le chanteur est déjà mis en examen pour viol et agression sexuelle dans 4 affaires. Il est placé sous le statut de témoin assisté dans 4 autres dossiers. Un troisième accident mortel dans l'Hexagone à cause d'un airbag Takata. C'est une information de la cellule d'investigation de Radio France. L'accident a eu lieu en janvier en Haute-Savoie. On l'apprend maintenant. La Citroën C3 faisait l'objet d'un rappel. Le conducteur de 41 ans est mort, tué par un bout de métal projeté dans l'habitacle. Ces airbags ont fait 22 morts en France, la plupart en Outre-mer.
0: Ici, 5h04, la Coupe du Monde de foot, Espagne-Portugal en 8e de finale.
2: La belle affiche lundi après la victoire 3-0 de l'Espagne sur l'Autriche et le succès 2-1 du Portugal sur la Croatie. Et début à l'instant de Suisse-Algérie, toujours 0-0. Et puis on passe aux vacances scolaires qui débutent ce soir, l'heure de ranger les cartables, le bonheur et la liberté pour les deux prochains mois. Mais il y aura quelques larmes dans les yeux de certains élèves de CM2 qui s'apprêtent à tourner une page après 5 ans dans leur école primaire, Saïd Makhloufi.
7: Et forcément beaucoup, oui. Beaucoup de tristesse.
8: Oui, un peu triste parce que on a passé de bons souvenirs dans cette école et tout ça.
9: Voilà.
10: Oui, oui, parce que j'y suis depuis que je suis toute petite.
7: Qu'est-ce qui va le plus te manquer ici?
10: Mes copains.
7: Je sens que lors de la dernière sonnerie, il va y avoir des larmes.
10: Oui, oui, oui, il va en avoir beaucoup. Faudra sortir les mouchoirs, mais... mais bon.
7: Ça va pleurer, Chloé?
10: Oui.
7: Beaucoup, hein?
10: Beaucoup.
7: Et puis quand on est en CM2, on est les plus grands de la cour de récréation.
11: Les big boss. Tout le monde nous respectait. On leur disait donne-moi ça, ils nous le donnaient. Et ça ne sera plus du tout pareil.
7: Nos CM2 sont en route.
12: En route pour le collège.
10: Ça va faire un peu bizarre parce qu'ici on est grands, on est les plus grands et tout. Et là on va arriver, on sera tout petit.
7: Cette dernière journée va donc être riche en émotions. Et c'est chaque année la même musique.
13: C'est fini.
7: Marie-Laure Jean, la directrice de l'école Jean Bonijol.
14: Chaque année, ça pleure. Chaque année.
7: Allez, séchez vos larmes et bonne route.
12: En route pour le collège.
2: Oui, alors c'est fini, mais qu'il se rassure, il leur reste quand même quelques années avant le bac, le reportage des cigares.
0: La route est longue.
2: De Céline Makhloufi. Oui, la route est longue, encore au moins une petite dizaine d'années.
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2: Les couleurs du ciel à 5h06 et les éclaircies sont de retour, Johan.
0: Oui, en matinée, le ciel sera dégagé sur la majeure partie de la France, avec toutefois quelques voiles nuageux, massif central, bordelais, vallée de la Garonne et Pays Basque. Sur le reste du pays, le soleil va dominer ce matin avec des températures de saison, 13 à Rouen, 16 en milieu de matinée à Nantes, 14 à Rennes, 19 à Strasbourg. Et puis enfin, sur le pourtour méditerranéen, il fera déjà chaud en milieu de matinée avec 24 degrés à Montpellier et Marseille. Et puis cet après-midi, du soleil pour tout le monde, accompagné de températures estivales et tempérées pour la plupart, 24 à Lille, 28 à Strasbourg, 29 dans la capitale. Et puis plus on se dirige vers le sud-est, plus la chaleur sera prégnante et va s'intensifier. Des températures qui seront encore caniculaires ce vendredi sur le pourtour méditerranéen, 34 à Marseille, 31 à Nice, jusqu'à 37 à Montpellier, avec en prime toujours ce vent fort qui va continuer de souffler et aura pour conséquence d'accentuer les risques d'incendie dans la région. Grande vigilance donc, et chez vous, quel temps fait-il? Vous nous le dites, vous nous le racontez en nous envoyant un petit message, un petit post sur la page Facebook d'ici, le nom de votre commune, une température. Tous les matins, on fait la météo ensemble.
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0: À 5h08, voici The Four Non Blondes, groupe des années 90, un seul tube dans leur carrière. Avec,
2: mais quel tube?
0: Bah oui, What's Up? Hein, la phrase fétiche de Bugs Bunny. Quoi de neuf, docteur? Et vous? Quoi de neuf? Bon réveil?

0: à vous qui nous écoutez de très bonne heure ce vendredi matin. Il est 5h12.
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0: C'est une initiative originale qu'avait trouvée Lisa, une Américaine de 42 ans, cherchant désespérément l'amour, lasse de ne pas trouver le prince charmant sur les applis. Elle avait décidé de faire preuve d'inventivité, louer une cinquantaine de panneaux publicitaires numériques qui longent une grande route qui traverse la Californie. Ces panneaux affichés par intermittence sa photo, ainsi que l'adresse de son site internet. Les doléances aussi de cette jeune femme, un homme entre 37 et 42 ans, être prêt à fonder une famille d'ici 2-3 ans. Être de gauche, etc., etc. J'en parle à l'imparfait, parce que après 4000 prétendants...
2: Quand même
0: elle n'a pas trouvé l'amour, elle était résignée, elle se dit...
2: C'est difficile.
0: Bon, mais peut-être qu'effectivement, peut-être que ses prétendants n'étaient pas à la hauteur. Elle se dit, bon, l'amour, ça n'est peut-être pas fait pour moi, fini les panneaux publicitaires. J'en parle au passé, parce que donc elle a arrêté tout ça. Elle a eu un accident, rien de grave, un automobiliste lui est rentré dedans, et quand il est descendu pour faire le constat à l'amiable, en voyant Lisa, il a dit, mais c'est vous, la fille du panneau publicitaire? Eh oui, c'est moi. Comme quoi, parfois, l'amour ne prévient pas. Coup de foudre mutuel. Ça fait quelques mois qu'ils sont ensemble et d'ici quelques semaines, ils vont se fiancer. Comme quoi, finalement, c'est des petites choses comme ça qui font que ces panneaux publicitaires n'ont pas servi à rien. C'était la belle histoire
2: l'amour
0: du jour.
2: L'amour au coin de la rue.
0: Ah oui, enfin, au bord de la route. 5h13, ce vendredi, dans l'info d'ici, les conséquences de la canicule. Comment mieux organiser notre adaptation aux températures qui grimpe.
2: Oui, et comment adapter nos vies et nos bâtiments à la chaleur. Reportage dans une école près de Montpellier, récemment rénovée face au changement climatique.
0: Et dans la bande-son de votre réveil, Céline Dion sera bientôt des nôtres. Céline qui se prépare.
2: Nouveauté.
0: Bah oui, évidemment nouveauté.
2: Nouveauté ici.
0: Et la nouveauté, c'est qu'elle sera d'ici quelques semaines à la rentrée de septembre en région parisienne pour une série de concerts. En attendant, on fait quelques économies. Bonjour Valère Coréard, chaque jour avec vous un bon plan pour optimiser notre pouvoir d'achat et ce vendredi avec vous on parle réparation.
3: Vous imaginez bien qu'en ce qui concerne le coût, déjà, c'est un vrai bon plan. Une fois qu'on a dit ça, et si vous êtes au même niveau de bricolage que moi, vous vous dites, oui, je suis d'accord, mais enfin, ça c'est pour les autres. Et vous vous dites sans doute aussi, je ne vais pas faire appel à un pro pour réparer tel ou tel objet qui ne vaut pas si cher que ça. La réparation va me coûter plus cher que le remplacement. C'est là que j'ai peut-être une solution pour vous. Est-ce que vous êtes au clair avec ce qu'on appelle le bonus réparation? Une subvention de l'État pour participer à la réparation d'un de vos objets du quotidien.
0: Ce bonus réparation concerne vraiment tous les objets du quotidien ?
3: Non, pas tous, je ne vais pas non plus exagérer, mais enfin quand même un certain nombre, comme un téléviseur, une machine à laver le linge, un vélo, un téléphone portable ou encore un aspirateur et même vos vêtements. Dans les faits, le bonus va varier, son montant je veux dire, en fonction du type d'objet, ça peut être 15 euros, ça peut aussi être 60 euros, mais ce qui est intéressant, c'est que ce bonus va être directement déduit de la facture que vous devriez payer aux professionnels agréés. Bonusreparation.org pour en savoir plus sur ce dispositif. Et puis un petit conseil au passage, ne vous dites pas à l'avance si un objet est réparable ou non. Justement, quand on n'est pas très bricolo, on ne sait pas. Parfois, on peut avoir de belles surprises quand on le met entre les mains d'un vrai professionnel. Est-ce que vous avez déjà testé ce bonus réparation? Vous en pensez quoi? Voici mon mail, parisilleséconomies@radiofrance.com.
0: Bien noté. Et bon week-end à vous, Valère Coréard. Lundi, vous nous parlerez d'une plateforme de résidence secondaire pour permettre de partir en vacances sans rien débourser. Vous écoutez ici, il est 5h16. Bon réveil.
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0: L'info d'ici ce vendredi, c'est le Premier ministre qui a dévoilé hier les contours du nouveau plan hors sec chaleur extrême.
2: L'objectif est de mieux protéger les personnes les plus fragiles, mais c'est probablement toute notre société, tous nos bâtiments qu'il faudra à terme adapter, à commencer par certains lieux stratégiques à l'image des hôpitaux et des écoles. Morgane Guillaumard, vous vous êtes rendue dans un établissement scolaire de Grabel près de Montpellier, une construction des années 80 mais qui vient d'être rénovée.
7: À l'entrée de cette école, il y a des ombrières panneaux solaires et une cour entièrement végétalisée.
8: Ici, on est dans la cour principale de l'école.
7: Yannissard, directeur général adjoint à la mairie de Grabel, il nous montre les copeaux de bois, l'enrobé perméable à la pluie. pluie qui a remplacé le goudron et les arbres présents dans cette cour.
8: Ça permet en fait de limiter ce qu'on appelle les îlots de chaleur urbains et de limiter donc la restitution de la chaleur la nuit.
7: Les bâtiments, eux, ont été isolés par l'extérieur avec du bardage en bois et des caissons remplis de bottes de paille.
8: La paille, c'est un matériau très intéressant parce qu'il a un fort pouvoir d'inertie thermique, c'est-à-dire qu'il va retarder l'entrée de la chaleur dans le bâtiment. Le pic de chaleur atteint dans le bâtiment va se produire en fin d'après-midi ou en tout début de soirée lorsque les enfants ne sont plus là.
7: À l'intérieur des salles de classe, pas de clim, mais des ventilateurs au plafond et des espèces de grosses hottes automatisées pour faire entrer l'air frais la nuit et faire sortir l'air chaud le jour. Cette solution n'est pas magique, mais elle permet quand même de faire baisser la température de plusieurs degrés.
8: On peut monter dans certaines classes à 29-30 degrés de température réelle quand il fait 37-38 à l'extérieur et que la nuit, ça descend pas en dessous de 25.
7: Et les premiers contents quand il fait chaud comme ces derniers jours, ce sont les enfants scolarisés dans cette école, comme Timéo, Hazel et Emma.
9: J'aime bien, c'est les ventilos. Il fait direct froid au lieu qu'il fasse chaud, parce que dehors, c'est insupportable, la chaleur.
10: Ça fait beaucoup d'air frais, donc ça fait du bien et tout, quoi.
11: On a moins chaud, la classe devient fraîche, et donc c'est bien.
7: Cette rénovation énergétique, portée par l'ancien maire insoumis de Grabel, a coûté 5 600 000 euros. Un budget important qui ne peut pas s'appliquer à toutes les écoles, estime l'édile actuelle, Pascal Aymès, sans étiquette.
12: Une collectivité comme Grabel de 10 000 habitants, sauf avoir une richesse financière exceptionnelle, ne peut pas mener deux opérations comme celle qui a été menée sur Joseph Destaye. Donc il faudrait trouver des solutions moins onéreuses.
7: Solutions moins coûteuses, comme dans l'école voisine, où une expérimentation a été menée pour faire baisser la température de 7 degrés, avec la mise en place de voiles en fibre de coco dans la cour et un extracteur d'air dans un couloir. Un projet à 400 000 euros pour le rendre pérenne dans toutes les salles de classe.
2: Un reportage de Morgane Guillaumard sur votre radio locale ici.
0: Il est 5h19, vous attendiez peut-être son retour, et c'est désormais confirmé, le Jamel Comedy Club fait son grand comeback. C'est au sommaire de coulisses télé de Patrice Gascoigne qui nous rejoint. Le temps d'écouter les Toulousains du groupe Gold, Ville de Lumière, sur votre radio locale. Il est 5h19. Bonne journée.

0: 5h21, vous êtes ici, le jour n'est pas encore levé, mais vous si, et c'est tant mieux. Ce vendredi, c'est un 3 juillet qu'ils sont nés, l'acteur américain Tom Cruise, 64 ans et 45 films, parmi lesquels de nombreux classiques, Top Gun, Jerry Maguire, Minority Report, ou la saga Mission Impossible. Happy Birthday Tom, c'est aussi l'anniversaire d'Eric Toledano.
1: Ah, je l'adore.
0: Bah oui, c'est vrai, intouchable. Omar Sy, François Cluzet et beaucoup d'autres, des comédies dites sociales, et puis ce vendredi, c'est son anniversaire à lui aussi.
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0: 30 ans aujourd'hui pour Kenji Girac. Deux autres chanteurs fêtent également leur anniversaire ce 6 juillet. Deux éternels adolescents, à commencer par Michel Polnareff. 82 bougies pour Polna, qui garde ses lunettes noires aux montures blanches. Et un autre anniversaire, celui de Monsieur Eddy.
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0: à votre avis, Cyril, Eddy, plus jeune ou plus vieux que Polnareff?
1: Si vous me posez la question, je dirais légèrement plus jeune, peut-être.
0: Légèrement plus âgé, une courte tête.
1: Il n'y a pas de piège.
0: 84 ans pour Eddy Mitchell, qui semble rester en pleine forme. Et puis, il y a 41 ans, jour pour jour, sortez au cinéma, Retour vers le futur. On vous souhaite un bel anniversaire. Si c'est un 3 juillet que vous êtes né, tâchez de profiter au maximum de cette journée.
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0: Et à 5h23, il est temps d'aller jeter une oreille aux coulisses télé de Patrice Gascoigne. Patrice, aujourd'hui, vous avez repéré une émission quotidienne qui va nous permettre de nous détendre, le retour du Jamel Comedy Club.
5: Installer une émission d'humour et la faire durer 20 ans, c'est un chantier à plein temps.
6: On voit tous les jours que tu pourras trouver. Fais creuser les fondations de là-bas. Là, à côté du palmier, on va faire une grande dalle avec plein de statues, qu'on appellera la grande dalle avec plein de statues. Et là-bas, les jardins, avec des oliviers, des orangeades, des seuls pleureurs, des seuls meunières. Ouais. Et là-bas, le palais. Luxuriant, magnifique, chamarré, avec une grande cour où il y aura plein de danseuses qui pourront danser. Et juste là, un petit géranium.
5: Vous avez bien sûr reconnu Jamel Debbouze dans la comédie culte d'Alain Chabat, Astérix et Obélix, Mission Cléopâtre. En tout cas, Jamel n'a pas hésité à partager sa potion magique avec de jeunes talents. Et pour cela, il a créé le Jamel Comedy Club, qui lui permet de mettre à disposition des humoristes qui débutent une vraie scène au cœur de Paris, mais aussi une vraie exposition, puisque le Jamel Comedy Club est devenu une émission sur Canal+. La 15e saison vient de débuter. Elle est à retrouver tout l'été, du lundi au vendredi à 19h50, donc en clair. Trois humoristes se relayeront à la présentation du Jamel Comedy Club, dont l'épatante Sarah Lélé, à qui j'ai demandé de me raconter comment s'était passée sa première rencontre avec Jamel. Sarah Lélé.
7: L'anecdote la plus marquante que j'ai avec Jamel, c'était ma première année au Jamel Comedy Club quand j'entre dans la troupe. Je me rappelle, je ne l'avais jamais encore rencontré, mais on fait une fête de la rentrée, qu'on fait généralement une fois par an avant de commencer l'année. Et mon producteur m'introduit à Jamel. Il dit, Jamel, je te présente Sarah Lélé. Il faut absolument que tu ailles la voir, elle est dans la troupe, tu vas adorer. Et Jamel, il me dit, Sarah, enchantée, mais il faut pas que je vienne te voir, parce que si j'entre dans la salle pendant que tu joues, tu vas stresser, tu vas paniquer et tu vas mal performer. Ils l'ont tous fait, tu vas le faire. Et je me rappelle lui avoir dit, moi j'ai peur de personne. Et je pense que ça l'a choqué, ça l'a un peu marqué, mais la fois où il est venu, j'ai tenu ma parole, j'ai pas eu peur, j'ai continué tout droit et à partir de là, on a eu une très très bonne relation.
5: Avec les confidences de Sarah Lélé, vous savez comment cette étoile montante du stand-up a rencontré l'un des maestros de l'humour, Jamel Debbouze. Notez qu'à la rentrée, Sarah Lélé sera en tournée à travers la France, notamment à Marseille en octobre, puis à Angers, Nantes, Lille, Lyon, Strasbourg, Rouen. Ne la manquez pas. En attendant, vous pouvez la retrouver cet été à 19h50 en clair sur Canal+, aux commandes du Jamel Comedy Club. Sinon, et c'est pas une blague, je reviens demain avec de nouvelles coulisses télé.
0: À demain, Patrice Gascoigne, 5h25. Et si vous veniez sur l'antenne d'ici, nous raconter ce que vous avez prévu de faire pour ce week-end. 0810 055 056. 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Voici le tout nouveau Céline Dion. Bonjour, pardon, merci. Merci. Écoutez, ça commence ainsi.
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0: ici dès 5h. Chaque matin, on démarre une nouvelle journée ensemble. Il y a quelques encablures de 5h30. Avant les infos, Stéphane Bern vient nous rendre visite, une petite visite pour faire un voyage dans le temps, au temps justement de la Grande Guerre qui transformait les corps et aussi la médecine. Stéphane.
1: Sur le front de la Première Guerre mondiale, les obus ne tuent pas toujours, mais ils défigurent. Depuis 1914, dès les premiers mois de la guerre, les blessures, notamment au visage, se multiplient. Éclats d'obus, balles, brûlures, des milliers de soldats survivent, mais avec des mâchoires arrachées, des nez détruits, des visages méconnaissables. On estime entre 10 et 15 000 les grands blessés de la face. On les appelle bientôt les gueules cassées.
2: Ouais, ma gueule, qu'est-ce qu'elle a, ma gueule ?
1: Face à ces blessures inédites, le médecin doit inventer. Des chirurgiens développent des techniques nouvelles. Greffe de peau, lambeaux cutanés, reconstruction des mâchoires. On tente de redonner un visage, mais aussi une vie sociale. Parmi eux, des pionniers comme Harold Gillis en Grande-Bretagne ou encore Hippolyte Morestin et son service des baveux au Val-de-Grâce. Alors oui, le nom est brutal, mais en temps de guerre, on s'embarrasse pas du marketing. Ils posent les bases de la chirurgie réparatrice moderne. Leurs interventions sont longues, complexes, parfois expérimentales. On fabrique aussi des prothèses en métal ou en cuir pour masquer les mutilations les plus graves. Le cuir, le métal, la précision, on n'est pas loin du maroquinier de luxe. Sauf que la cliente, c'est pas Émilie de Paris. Après la guerre, ces techniques ne disparaissent pas. Elles évoluent, s'améliorent et donnent naissance à une nouvelle discipline, la chirurgie esthétique. Les progrès, notamment dans l'anesthésie, permettent d'opérer sans utiliser d'éther, de chlorure d'éthyle ou de chloroforme, incompatible avec une chirurgie de la bouche ou de la face. Avant de promettre un visage plus jeune, la chirurgie esthétique a d'abord essayé de rendre un visage tout court.
0: Bon week-end Stéphane, et à lundi, vous écoutez ici, il est 5h30, l'info en France et dans le reste du monde, c'est l'heure du 90 secondes présenté par Cyril Arnaud Redon.
3: 3000 personnes évacuées dans les Pyrénées-Orientales à Sainte-Marie-la-Mer et au Canet-en-Roussillon face à un incendie qui a parcouru 30 hectares. Des feux aussi à Millau dans le Gard et dans l'Aude où 900 hectares ont été parcourus par les flammes depuis mercredi. Le ministre de l'Intérieur, Laurent Nunez, est attendu sur place cet après-midi. 3 accidents mortels hier dans le massif du Mont-Blanc. Un parapentiste de 62 ans a percuté le sol. Un octogénaire a fait un malaise cardiaque durant une randonnée. Et un alpiniste britannique de 69 ans a dévissé alors qu'il l'escaladait un bloc rocheux. L'enquête sur l'explosion à Monaco, un suspect a été identifié. Il s'agit, selon les premiers éléments, d'une femme d'une trentaine d'années. Elle fait désormais l'objet d'une notice rouge Interpol. L'attaque a fait 3 blessés, dont 2 graves, lundi soir. Interdire l'achat de cigarettes aux personnes nées après 2009. Rendre le Nutri-Score obligatoire. Signaler les addictifs néfastes pour la santé ou imposer le port du casque à vélo. L'assurance maladie fait plusieurs propositions. Des mesures de prévention, notamment pour réduire le déficit de la sécu. Voilà une belle affiche pour les huitièmes de finale de la Coupe du Monde. Espagne et Portugal lundi. Les deux équipes se sont qualifiées cette nuit. L'Espagne en battant l'Autriche 3-0. Le Portugal en s'imposant 2-1 sur la Croatie. Et puis Suisse-Algérie en ce moment. C'est la Suisse qui mène 1-0. Du monde sur les routes pour ce premier week-end de départ en vacances. Bison futé voit orange aujourd'hui dans le sens des départs. Rouge pour le quart nord-est. Ce sera compliqué aussi demain.
0: Vous écoutez ici ce vendredi, plus de 200 pompiers mobilisés pour lutter contre un violent incendie dans les Pyrénées-Orientales.
3: Oui, on l'a dit, 30 hectares parcourus par les flammes sur les communes de Sainte-Marie-la-Mer et du Canet-en-Roussillon. 3 parkings ont été touchés, tout comme 3 campings ont été touchés, tout comme plusieurs entreprises. 3000 personnes au total ont été évacuées, des vacanciers pour beaucoup, qui ont été accueillis au centre communal d'action sociale, la plupart Margot Munoz sous le choc.
4: Les cheveux de Mathilde goutte sur le sol, l'adolescente remet en place la serviette de plage nouée autour de sa taille.
5: On sortait de la piscine, on voyait de la fumée. Son père est venu nous chercher. On a dû courir, on a dû sauver des enfants. On était 10 dans la voiture pour sauver notre peau. Parce qu'en fait, on voyait de la fumée qui se mettait sur notre corps. Ça faisait vraiment peur. On a l'impression qu'on voyait la mort arriver en fait.
4: Emeline détaille ce qui est resté dans son mobilhome, ses papiers, de l'argent liquide, tous ses vêtements, mais ça reste du matériel.
6: Moi, j'ai 2 filles, donc c'était ma priorité absolue, partir vite et loin. Tant pis pour les affaires. On a tout perdu, mais c'est pas grave. C'est la priorité absolue à ce moment-là, c'était mettre en sécurité mes deux filles. C'est l'essentiel.
4: Sur la table, des piles de gobelets en carton et des bouteilles d'eau fraîche. Jean-Louis s'en remplit un. Il a encore très mal à la gorge.
7: Beaucoup de fumée. Donc, ça commençait à prendre un peu à la gorge, un peu de suffocation. Et quand il y a eu beaucoup de fumée, là, on a dit, bon, faut s'en aller.
4: Jean-Louis, comme d'autres vacanciers qui ont passé la nuit dans le gymnase sur un lit de camp.
3: Margot Munoz, d'ici Roussillon, et plus de 250 bungalows ont été brûlés. Dans les 3 campings touchés, 6 départements du sud du pays, des Pyrénées-Orientales aux Bouches-du-Rhône, sont encore classés en rouge ce matin. On jette un coup d'œil sur notre ciel, Johan, et c'est une plutôt belle journée aujourd'hui.
0: Un ciel dégagé, des températures estivales, mais tempérées pour la plupart des communes en France. Par exemple, au milieu de matinée, aujourd'hui, il fera 13 à Rouen, 16 à Nantes, 14 à Rennes. Et puis en revanche, plus on descend dans le sud-est et plus ça commence à chauffer. 24 degrés déjà à Marseille en milieu de matinée. Puis cet après-midi, une tendance qui va s'accentuer dans le sud-est avec 34 à Marseille, 31 à Nice, jusqu'à 37 à Montpellier. Toujours des vents qui soufflent fort et qui font présager des risques d'incendie. Donc vigilance et prudence qui sont de mise. Et puis pour le reste du pays, je vous le disais, du soleil et des températures estivales, mais tout à fait dans les moyennes des normales saisons. 24 à Lille, 28 à Strasbourg, 29 dans la capitale. Et chez vous, vous nous dites sur la page Facebook d'ici comment ça se passe. Linda nous a écrit de Charleville-Mézières. Chez elle, il fait 10 degrés ce matin. 16 à Cherbourg, chez Denise qui s'apprête à accueillir ses petits-enfants qui vont passer leur première semaine de vacances chez leur mamie à partir de demain. Profitez bien, Denise. Et puis enfin, 18 degrés relevés ce matin à Limoges chez Dominique. Tous les matins, ici, on fait la météo ensemble.
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0: Tiens, quel temps fera-t-il à New York ce vendredi? Je regarde la météo.
3: Chaud, je crois.
0: Ouais, 37 degrés.
3: Ah, quand même.
0: Avec des orages en fin de journée. On est bien ici.
3: On est bien ici.
0: On est bien ici. Tiens, on va rester quand même pendant 3 minutes à New York avec Sting, An Englishman in New York, sur votre radio locale. Ici, 5h35.

0: un peu de courage. Ce soir, c'est le week-end, peut-être même les vacances. Qui sait? Il est 5h39, vous écoutez ici. Merci de nous faire confiance.
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0: Et ici, pas un matin ne se passe sans vous alerter sur une nouvelle arnaque à éviter. Cyril, aujourd'hui, gare aux pneus.
2: Oui, top départ des vacances scolaires ce soir avec déjà pas mal de monde attendu sur la route et des escrocs qui nous attendent au tournant.
0: On va pas se laisser faire. Aude Raso arrive dans un instant. Et puis dans les prochaines minutes, Florent Pagny sera là également.
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0: On passe ce début de journée ensemble et on accueille Françoise qui est avec nous. Bonjour Françoise.
2: Bonjour Françoise.
4: Bonjour.
0: Vous nous appelez d'Isère, où ça précisément, en Isère?
4: Oui. Là, je suis à mon travail, à Béné.
0: À Béné,
4: Saint-Marcelin.
0: Qu'est-ce que vous faites dans la vie, Françoise?
4: Je travaille, bon. Je suis ouvrière.
0: Très bien.
4: Et voilà.
0: Est-ce qu'il y a du week-end dans les deux prochains jours?
4: Oui. Bon. Oui, bien sûr.
0: Quel est le programme?
4: Un barbecue.
0: Un bon barbecue. Et puis aussi, oui. on m'a dit que vous alliez amener le chien chez le véto.
4: Oui, tout à fait. Mon chien a 10 ans et il a de l'arthrose, malheureusement. Donc voilà, il a quelques problèmes de train arrière où il se bloque. Donc on va l'amener cet après-midi au vétérinaire.
2: Et alors, il aime bien aller chez le vétérinaire ou pas trop?
4: Oh, ça va.
2: Ça va.
4: Il est gentil. Oui.
2: Bon, on vous a perdu, François.
0: Très bien, ça a coupé. Est-ce que François est toujours avec nous? Non. 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
2: Ça en fait plein des cadeaux.
0: Ça s'appelle le pack été. On salue Françoise, et on salue le vétérinaire et son chien, on saura pas comment il s'appelle.
2: Non.
0: 5h40, bon réveil, vous êtes bien ici.
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0: Et à 5h41, j'espère que tout se passe bien de votre côté, que la nuit fut bonne, que le réveil agréable. Vous savez que tous les jours à cette heure-ci, c'est pas vrai, c'est votre rendez-vous anti-arnaque avec vous, Aude Raso. Aujourd'hui, top départ ce soir, ce sont les vacances scolaires, avec déjà pas mal de monde attendu sur la route et des escrocs qui nous attendent au tournant.
6: Est-ce que vous connaissez l'arnaque aux pneus crevés? Elle a fait pas mal de victimes l'été dernier, donc prenons les devants, comme ça, vous ne vous ferez pas piéger. Vous êtes sur la route des vacances, une voiture vous double et le conducteur vous fait des grands signes. Il vous dit qu'il y a un problème avec votre roue arrière. Inquiet, vous vous rangez sur le côté, l'autre voiture s'arrête aussi, et pendant que vous partez ausculter votre pneu, une personne est en embuscade, elle profite que vous ne regardez pas pour piquer tout ce qu'elle peut piquer dans votre voiture, sac, argent, téléphone. Les vacances commencent très mal.
0: Et ce genre de piège existe uniquement sur l'autoroute?
6: Non, pas forcément. Il y a pas mal de signalements aussi à la sortie des parkings de supermarchés ou des stations-service. Et là, les victimes sont surtout des personnes seules et des personnes âgées. Vous prenez le volant, votre voiture se comporte un peu bizarrement. Vous vous arrêtez, le pneu a l'air crevé. Et là, comme par hasard, un monsieur fort serviable propose de vous aider. En fait, c'est lui qui a dégonflé votre pneu pendant que vous faisiez le plein ou que vous faisiez les courses. Vous voilà donc très occupé avec le cric et la roue de secours. Et lui, le monsieur ou son complice d'ailleurs, a tout le temps de dévaliser votre voiture. Attention parce que parfois l'escroc va jusqu'à repérer en amont votre code de carte bleue. Il vous espionne quand vous êtes à la caisse. Comme ça, il peut tout de suite utiliser votre carte au distributeur une fois qu'il l'aura volée. Donc faites opposition à votre carte dès que vous voyez qu'elle a disparu.
0: C'est bien noté. Merci Aude Raso. Et puis pour retrouver tous les liens, tous les conseils utiles de C'est pas vrai, rendez-vous sur le site de la radio ici.fr à l'onglet Arnaque. Ce matin, le monde merveilleux du vivant s'intéresse à la tomate, légume de saison, à cuisiner, à toutes les sauces. C'est frais, c'est bon. Et puis dans un instant, vous allez en savoir bien davantage avec Benoît Prospero. En attendant, il est ici à 5h43, Florent Pagny.

0: restez ici chaque matin. On apprend plein de choses en s'amusant. Et à 5h47, c'est le moment de partir dans la nature. Soyez les bienvenus dans le monde merveilleux du vivant et son hôte, Benoît Prospero. Aujourd'hui, trois choses à savoir sur une plante que tout le monde connaît.
1: Ou que tout le monde croit connaître. Ça y est, me voilà. Enfin, bonjour à toutes et tous. Aujourd'hui, trois choses à savoir sur la tomate. Et on va parler de communication, lumière et tomatine. Première chose à savoir donc, la tomate communique avec d'autres êtres vivants. Ne me regardez pas comme ça, c'est vrai. Explication. Lorsqu'une plante, autre que la tomate, est attaquée, par exemple, par des pucerons, elle peut émettre ce que l'on appelle des composés organiques volatiles, les COV, des composés qui se propagent dans l'air. Et la tomate, la plante, est capable de détecter ces COV. Mais qu'est-ce qui se passe à ce moment-là? Eh bien, coup de stress de la tomate qui active immédiatement ses défenses naturelles contre les pucerons. Conséquence, exposée à ces composés, elle devient moins attirante pour les pucerons qui, du coup, s'installent moins sur la plante et, logiquement, se reproduisent moins. Et, au même moment, la tomate devient aussi plus attractive, à l'inverse, pour les guêpes parasites prédatrices des pucerons.
0: Donc ça veut dire que la tomate peut non seulement communiquer chimiquement avec d'autres plantes, mais également avec les insectes.
1: Eh ben exactement, et ce n'est pas tout. Deuxième chose à savoir sur la tomate, elle se dirige vers la lumière. En fait, comme beaucoup de plantes, la tomate réagit à la lumière grâce à un phénomène appelé phototropisme. Cela signifie que quand elle grandit, ses tiges se dirigent toujours vers la source lumineuse, et ce, pour capter un maximum d'énergie en vue d'améliorer la célèbre photosynthèse. Et, ferez le test avec des jeunes plants, si vous placez un pot de tomate près d'une fenêtre, vous allez voir que sa tige se penche progressivement vers la lumière. Ce qui veut dire capacité à capter la lumière, sa provenance, mais aussi à s'orienter vers la source lumineuse. Et si vous tournez le pot, vous verrez, la tige se réoriente à nouveau vers la lumière, et ce, en seulement quelques heures.
0: Ah, vous écoutez Benoît, la tomate est merveilleuse en tout point.
1: Ah bah oui. Et c'est pas terminé. Troisième chose à savoir, les feuilles, tiges et fruits verts de la tomate contiennent une substance appelée tomatine, toxique pour de nombreux animaux herbivores et insectes qui s'en détournent. Et vous allez me dire, est-ce que c'est dangereux pour les humains? Eh bien, disons qu'il faudrait en manger une très très très grande quantité. Donc tout va bien, appelle-moi pigeon et regarde-moi m'éloigner avec ta viennoiserie. Le monde vivant est merveilleux. Et tout ça, on l'apprend où? Dans un livre aussi merveilleux qui s'intitule « Sensible par nature, la vie invisible des plantes révélées par les sciences », c'est signé Delphine Arbelé-Bonin et Lucia Sylvain Bonfanti et publié chez Tana Édition.
0: Merci Benoît Prospero et à lundi, sans faute, même antenne, même heure, le monde merveilleux du vivant.
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0: À 6h10 et à la une de la presse ce matin, on se met à table, Cyril.
3: Ouais, notre invitée est rédactrice en chef de Marmiton, le magazine qui ce mois-ci publie un dossier spécial « Comment cuisiner des recettes qui nous rafraîchissent ».
0: Bonjour Laurie Fourcade.
4: Bonjour Johan.
0: La première chose à laquelle on pense dès lors qu'on parle de fraîcheur dans nos assiettes, ce sont les légumes. Est-ce que tous peuvent se manger cru d'ailleurs ?
4: Eh bien non, parce que certains renferment des composés qui sont irritants pour le système digestif. C'est le cas des choux notamment. D'autres, pardon, peuvent être toxiques, comme l'aubergine ou la pomme de terre. Donc ces légumes-là, surtout pas crus. Mais bon, il y en a plein d'autres. C'est ça l'avantage.
0: Les légumes crus qui rassasient davantage que lorsqu'ils sont cuits, apprend-on en lisant Marmiton. Pour quelle raison ?
4: Eh bien, parce que, en fait, justement, les fibres sont nettement plus assimilables quand c'est cru. Et donc, on va avoir une sensation de satiété. Et puis, les légumes crus sont gorgés d'eau aussi. Donc, en fait, cette eau va remplir plus facilement l'estomac.
0: Ce qui marche pour les légumes marche également pour les fruits crus. Ils sont plus riches en nutriments.
4: C'est exactement ça. Alors, parce que la cuisson, en fait, dégrade les vitamines, notamment des fruits, et notamment la vitamine C, qui, elle, est très fragile. Alors, il vaut mieux, dans ce cas, si on veut manger des fruits cuits, procéder à une cuisson qui va être toute douce, notamment avec de la vapeur, pour rendre, en fait, ces nutriments plus facilement assimilables. Et je pense notamment aux polyphénols et aux antioxydants dans les fruits rouges.
0: Allez, comme ça, en ce début du mois de juillet, un fruit, un légume que vous conseillez?
4: c'est la pleine saison de la courgette, donc il faut en profiter, aussi au concombre par exemple. Et puis en fruits, bien sûr, on ne se passe pas de la pastèque qui est gorgée d'eau et qui va vraiment nous désaltérer.
0: À ceux qui cet été se laisseraient tenter par les tartares, notamment les tartares de bœuf, la viande crue est-elle plus difficile à digérer ?
4: Alors oui, elle est plus difficile à digérer. En fait, grâce à la cuisson, la structure des protéines de la chair de la viande se modifie, ce qui va la rendre plus facile à digérer. Et en prime, il faut savoir que la cuisson élimine les différents parasites ou les différentes bactéries qui pourraient subsister dans la viande crue. Néanmoins, Johan, si on veut déguster un tartare ou un carpaccio, eh ben, c'est tout à fait possible. Il faut simplement être très rigoureux sur la sélection de la viande choisie, sur la conservation et sur la préparation de la viande. Il ne faut pas hésiter à demander à son boucher quelques conseils. Et si vous avez toute confiance en lui, alors il n'y a pas de souci.
0: Cuisiner des recettes fraîches pour cet été à retrouver dans le magazine Marmiton, actuellement en kiosque. Merci Laurie pour ces conseils fraîcheurs en cuisine ce matin. Passez une belle journée.
4: Merci, vous aussi Johan.
0: Dans ces tendances, ce vendredi, le grand retour du post-it, ce petit carré jaune à la mode dans les années 80, connaît un retour en grâce en 2026. On en parle juste après Shawn Mendes sur les ondes d'ici, 5h53.

0: quitter ici avant de retrouver toute l'équipe d'ici matin sur votre radio locale. Muriel Jordan nous tient, comme tous les jours, au courant des dernières tendances à la mode. Et ce vendredi, Muriel, vous ressortez du tiroir le post-it.
1: Oui, alors je sais pas comment c'est chez vous, hein, mais moi, sur mon frigo, c'est une mosaïque de post-it. Des jaunes, des roses, des verts, des bleus. On voit à peine le frigo qui se cache derrière. Et c'est pareil hein, sur l'écran de mon ordinateur, alors que sur l'ordi de mon mari, bah, il y a qu'un seul post-it. Bah oui, avec marqué dessus, merci de ne pas toucher à cet ordinateur. De toute façon, je vais vous dire, la charge mentale de mon mec tient à peine sur la moitié d'un post-it. Soyons honnêtes. Entre les rendez-vous, les devoirs, les courses, les papiers à remplir, difficile de s'en sortir. Hein. Les indémodables post-it sont partout et sont devenus les indispensables de nos vies. En tout cas, je suis tombée sur des milliers de vidéos de ce genre.
2: Comment je gère ma charge mentale? En fait, j'ai besoin que mon cerveau cesse de tourner en permanence en disant « Ah oui, il faut faire ci, ah oui, il faut penser à ça ». Du coup, j'écris tout.
3: Je suis vraiment une maman avec plusieurs casquettes. Je suis à la tête d'une association. J'écris actuellement mon deuxième livre sur mon histoire. Je gère aussi ma société et mes réseaux sociaux. Donc c'est super important pour moi de tout noter vraiment pour ma charge mentale.
4: Au tout début, j'utilisais des post-it que je mettais partout.
1: Bref, en collant ce petit carré de papier sur les bords de l'écran d'ordinateur, on s'offre en quelque sorte une extension de mémoire, comme une sorte de disque dur externe, mais en papier.
0: Et ce post-it, Muriel, a même fait l'objet d'études très sérieuses, des recherches qui montrent que ce bout de papier peut influencer la manière dont nos interlocuteurs perçoivent nos messages.
1: Oui, le chercheur Randy Garner a montré qu'une demande personnalisée augmentait fortement les chances d'obtenir une réponse. Dans son expérience, des professeurs recevaient un questionnaire avec ou sans message manuscrit. Quand le message était écrit sur un post-it, 76% répondaient contre 48% avec un simple message manuscrit classique ou 36% sans message. Donc vous voyez, un simple post-it peut avoir un impact majeur sur l'engagement des destinataires. Mais en ces temps modernes, le smartphone peut remplacer les petits papiers volants. Voici trois applis pour zapper les post-it. Nesty, N-E-S-T-I, nouvelle appli française pensée pour simplifier le quotidien des familles avec agenda partagé, organisation des repas, liste des tâches, suivi scolaire. Tout est centralisé. Family Wall, avec un calendrier commun, des listes de courses, partage de documents ou encore gestion des activités. Et tout aussi pratique, il y a Listoo, L-I-S-T-O-O, une appli gratuite et sans pub qui mise sur des listes claires, des routines et une préparation plutôt ludique hein, des tâches pour qu'on fasse participer toute la famille, le mari et les enfants. Alors pour noter des trucs à faire, le post-it reste tendance, ok, sauf que c'est pas forcément toujours le papier qui s'y colle.
0: Et on n'a pas besoin de post-it pour savoir qu'on vous retrouve dès lundi, même heure, même antenne, Muriel Jordan, pour un nouvel épisode de Ces Tendances. C'était un plaisir de commencer cette journée en votre compagnie. Tiens, tant que j'y pense, demain, les Jeux, les Bleus jouent le Paraguay, 8e de finale de la Coupe du Monde. Rencontre à suivre ici, en direct, des 20

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0: On vous laisse avec toute l'équipe d'ici matin. Excellent week-end à vous.
2: Voilà, je n'aurai que trois mots, moi. Bonjour, pardon et merci. Qui est le nouveau titre de Céline Dion, qui est sorti à minuit et qu'on va écouter ce matin sur ICI Pays de Savoie avant 9h. Voilà, je sais que vous êtes impatient, Mathieu.
3: Ah, bah oui, bien sûr.
2: Bon, ça tombe bien. Nous, on est là à vos côtés et on vous souhaite une belle matinée.
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2: C'est vendredi. On vous souhaite un bon réveil. Bienvenue. Il est 6h. 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Un nouvel accident mortel lié aux airbags Takata en Haute-Savoie, Mathieu.
3: C'est une information Radio France. Alors que ces airbags font l'objet d'une grande campagne de rappel sur plus de 130 modèles de voitures, et depuis plus d'un an, on vient d'apprendre qu'un automobiliste est mort cette année à cause d'un airbag Takata. C'était en janvier en Haute-Savoie. Les explications d'Anne-Laure Barral de la cellule d'investigation de Radio France.
5: Cet accident a eu lieu le 22 janvier dernier dans l'agglomération d'Annemas sur la commune de Crofsal. Un homme de 41 ans est mort parce que son airbag s'est déclenché en projetant des bouts de métal dans l'habitacle de la voiture. Il avait fait une embardée après avoir heurté la voiture qu'il était en train de doubler. Alors comment cet automobiliste pouvait ignorer les risques puisqu'il conduisait une C3 de 2013 ? Plusieurs courriers de rappel avaient été adressés au propriétaire du véhicule. Cela avait même été rappelé sur son contrôle technique selon le service de surveillance du marché des véhicules à moteur qui enquête sur ce type d'accident. Selon nos informations, les airbags Takata ont provoqué en tout une cinquantaine d'accidents en France, dont 22 mortels, la plupart en Outre-mer, c'est vrai, mais en dénombre aujourd'hui 3 en métropole, tous sur des modèles C3. Il convient donc de rester vigilant sur les rappels de ces airbags défectueux.
3: Anne-Laure Barral. Une journée noire en montagne hier dans le massif du Mont Blanc. 3 personnes sont mortes. Un parapentiste suisse victime d'un incident de vol dans la combe du Brévent. Un randonneur de 80 ans qui a succombé à un malaise cardiaque. Et un alpiniste britannique qui a dévissé alors qu'il escaladait un bloc rocheux. Toutes les infos sont à retrouver sur notre site ici.fr. La gendarmerie de la Savoie lance un appel à témoins après la disparition hier après-midi d'une fille de 16 ans. Eugénie Redet a fugué de son domicile à Challes-les-Eaux. Atteinte d'un léger trouble autistique, il est possible qu'elle cherche à se rendre à Montpellier ou à Marseille. Si vous avez des informations, vous pouvez contacter les gendarmes au 17.
2: Ici Pays de Savoie, il est 6h02. La région annonce son plan pour lutter contre la canicule.
3: Alors qu'on se dirige vers une nouvelle vague de chaleur dès ce week-end, hier, la région Auvergne-Rhône-Alpes a dévoilé un grand plan clim, une enveloppe de 10 millions d'euros avec 4 mesures phares, Julien Balidas.
6: Il y a d'abord des mesures à très court terme. Dans les centres hospitaliers, hors CHU, des climatiseurs mobiles vont être installés d'ici 3 semaines pour rafraîchir les halls et au moins une salle des services d'urgence. Les hôpitaux pourront également profiter d'une aide allant jusqu'à 50 000 euros pour des installations plus pérennes. Les communes aussi vont être accompagnées. La région paiera 50% de la facture d'installation d'une clim dans la limite de 10 000 euros et s'occupera en priorité des villes qui ont le moins de moyens. Troisième point, les lycées avant le printemps prochain et donc pour les prochains examens, des travaux seront faits dans les salles identifiées comme trop chaudes. Enfin, quatrième et dernière mesure, la création d'un stock de 1000 climatiseurs mobiles dans les prochains mois, des climatiseurs qui seront stockés à Lyon et à Clermont-Ferrand pour fournir rapidement des communes ou des maisons de retraite qui en auront besoin. Au total, la région débloque 10 millions d'euros pour ce plan canicule.
3: Et vous pouvez retrouver tout le détail de ce plan canicule de la région Aura sur notre site ici.fr. Les pompiers de la Haute-Savoie ont passé la nuit à Villaz pour un incendie dans une déchetterie route des Aulnes. 600 mètres cubes de déchets ont pris feu un peu avant minuit, de quoi nécessiter l'intervention de 3 lances à eau. Et hier après-midi, c'est le toit d'un bâtiment d'habitation qui a pris feu à Verrier-du-Lac, route de Morat. D'importants moyens, là aussi, ont été mobilisés. Une partie de la toiture s'est effondrée. Heureusement, il n'y a pas eu de blessés.
2: La circulation du train du Mont-en-Vert risque d'être perturbée par une grève.
3: Ce petit train rouge qui relie Chamonix à la mer de glace. Le syndicat Force Ouvrière, soutenu par la CGT, a déposé un préavis de grève illimité pour dénoncer une dégradation des conditions de travail et du dialogue social depuis la reprise de l'exploitation du train par le département de la Haute-Savoie en décembre 2024. Samuel Maréchal, conducteur du train du Mont-en-Vert, est délégué syndicat FO.
7: c'est des problèmes sociaux, c'est des problèmes psychiques, c'est des problèmes de sécurité. C'est des problèmes de sécurité. Mes collègues salariés, ils ont plus la tête à venir au travail. Ils subissent des pressions journalières de la part de la nouvelle direction. Des petits messages du genre « t'inquiète pas, on va t'avoir à l'usure ». Donc moi, j'ai mes collègues, ils arrivent la boule au ventre. Ils dorment pas la nuit, ils mangent pas le midi. Ils arrivent la boule au ventre. Alors que le montant vert, on était content de cette reprise en régie parce qu'on voyait des investissements qui allaient arriver. Changement des machines, rénovation des locaux. Mais par contre, les garanties sociales, il n'y a rien qui avance, quoi.
3: Et de son côté, le conseil départemental de la Haute-Savoie se dit étonné de ces revendications. Elles n'ont aucun fondement puisque la régie départementale n'a rien changé ni remis en cause, a réagi le département. Les agriculteurs qui ont subi les violents orages dans le Genevois seront-ils indemnisés? C'est en tout cas ce que demande Loïc Hervé, sénateur de la Haute-Savoie, qui interpelle le gouvernement. Selon l'élu, une vingtaine d'exploitations ont été touchées par les grêles et les coulées de boue en début de semaine.
2: L'organisation des JO de 2030 avance. Et hier, le premier sponsor a été dévoilé.
3: EDF, qui sera le fournisseur officiel d'électricité bas carbone, je cite, des Jeux Olympiques et Paralympiques Alpes 2030. La convention de partenariat a été signée sur le très symbolique barrage de Tignes. On ne connaît pas le montant de ce sponsor, mais les athlètes feront le trajet en voitures électriques. Une avancée qui fait du bien au COJOP, le comité d'organisation, qui a connu de gros remous les mois passés avec notamment les démissions de plusieurs cadres. Cyril Groll, directeur des revenus du COJOP.
8: Il y a une dynamique qui est extrêmement positive depuis plusieurs semaines puisque on a un exécutif et des équipes qui sont en ordre de marche, un exécutif qui est stabilisé. Et puis, on a dévoilé de magnifiques emblèmes. On a sorti une carte des sites. Puis, avec l'annonce de ce premier partenaire, on a des très belles choses qui se dessinent. Et en tout cas, on est parti avec du retard, mais on va rattraper. On rattrape ce retard. Et on travaille dans l'ombre, donc c'est pas toujours visible. Mais les résultats arrivent et vont se multiplier. Donc, on est confiant et on sent que, dans les yeux des différents publics que l'on a autour de nous, on sent que cette confiance, elle revient également. Donc, c'est absolument positif.
3: Et on reviendra sur le financement des JO et les perspectives pour nos départements avec notre invitée à 7h45, la ministre des Sports, Marina Ferrari. C'est le début de la Pyramenta été. Aujourd'hui, la course de trail, équivalent estival de la mythique course de ski alpinisme du Beaufortin. Départ pour les binômes dans une demi-heure pour la première étape dans le secteur de Roche-Plane. Sur 3 jours, les équipes vont courir 70 km avec 7000 mètres de dénivelé positif. Et on termine avec une bonne nouvelle pour la biodiversité. Des faucons pèlerins se sont reproduits dans le parc national de la Vanoise. 3 jeunes rapaces ont réussi leur envol dans la forêt de la Sardière à Valsenis. Cette espèce protégée et assez peu présente en Haute-Maurienne était suivie par les agents du parc depuis le début du printemps. Et Laurent, on fait un point sur la route, c'est plutôt calme ce matin.
2: Oui, c'est plus que calme. Et comme c'est si calme, d'ailleurs j'ai oublié de le faire depuis le début de cette émission, je vais vous dire bonjour Mathieu, donc j'en profite.
3: Ah mais oui, bonjour Laurent.
2: Ça va vous sinon?
3: Oui, ça va très bien.
2: Bon, effectivement c'est fluide ce matin, pas de difficultés particulières. Dès que vous constatez bien sûr un problème, vous n'hésitez pas à aller sur Facebook par exemple, à vous poster la météo pour nous signaler peut-être un incident sur la route, ou dès 6h30 au 0806 00 10 10.
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2: Le temps de ce vendredi, installation d'un anticyclone durable, nous dit Météo France, temps ensoleillé ce matin. Peut-être un petit peu plus de nuages dans l'après-midi, des cumulus qui vont se développer, pouvant accrocher la moyenne montagne. Et puis hausse des températures à partir d'aujourd'hui. Alors on ne s'en rend pas trop compte ce matin parce qu'il fait encore assez frais.
3: Et on en profite.
2: 17 à Aix-les-Bains. On a quand même ce matin 17 degrés également dans le sud du bassin chambérien, nous dit Alain, qui part faire une petite rando journalière à la fraîche. Il a bien raison. Soyez vigilants, bien sûr, Alain. Et puis cet après-midi, ça va grimper. 25 à Haussois, à la Plaine Montalbert, 27 à Meillery, à Chamonix, 29 à Annecy, 30 à Rumilly, 31 à Domessin, à Saint-Jean-de-Maurienne, à Moutier, 32 à Montmélian, jusqu'à 33 degrés à Albertville. Et puis pour le week-end, malheureusement, ça va continuer de grimper jusqu'à des températures très chaudes pour la journée de dimanche, jusqu'à 34-35 degrés sur nos plaines.
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2: 6h09. Ah, voilà une chanson qu'on aime avec France Gall. Tout pour la musique. On vous souhaite une belle journée. C'est ici matin. Toute l'équipe de l'été est là. Et on reste à vos côtés jusqu'à 9h.

0: France Gall et tout pour la musique avec Ici Pays de Savoie. Belle matinée, c'est vendredi, il est 6h12.
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0: Bien sûr, je vous présente toute l'équipe du jour avec Pauline ce matin qui va réaliser cette émission, Abiba qui sera avec nous pour vous répondre, et puis Mathieu et Cyril qui seront là pour l'info tout à l'heure à 6h30, sans oublier un aventurier, puisque nous irons à Mouxy, au-dessus d'Aix-les-Bains tout à l'heure. On va chercher un petit bonheur dans 10 minutes avec Christophe Garnier. Mouxy qui abrite d'ailleurs une gare d'un petit train à crémaillère, vestige du temps passé, ce qui a bien sûr attiré l'œil de Christophe. Rendez-vous dans 10 minutes. Et puis avec notre médecin Gérald Kirzek, on a décidé de passer un été en pleine forme. Bah, ce matin, on a décidé surtout de parler des allergies au pollen de l'été, c'est dans un tout petit instant. Si vous êtes né un 3 juillet, on vous souhaite un bon anniversaire comme Tom Cruise qui fête ses 64 ans aujourd'hui, ou encore l'humoriste Roland McDan qui a 77 ans. Ah, comme gâteau, on lui aurait bien proposé une tarte au pruneau.
3: Tôt le matin, la mère était derrière ses fourneaux pour faire une autre tarte au pruneau, et le grand-père à côté d'elle. Mais applique-toi ! Méfie la plus grosse des tartes au pruneau !
0: 77 ans, Roland McDan, Kenji Girac fête ses 30 ans. Et puis bien sûr, le gardien de l'équipe de France, on ne l'oublie pas, Marc Maignan, qui a 31 ans. Marc, on compte sur toi, ça sera demain soir contre le Paraguay, match à 23h, que vous vivrez en direct sur votre radio, ici, Pays de Savoie.
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0: Un été en pleine forme avec le docteur Kirzek qui est avec nous chaque matin. Et docteur, ce matin, comment éviter de gâcher son été avec les allergies? Bonjour.
7: Bonjour à toutes et à tous. Les allergies au pollen peuvent gâcher la vie de nombreux vacanciers parce que non, le pollen ne disparaît pas après le printemps. En été, ce sont les graminées, les herbes folles, les champs, les pelouses qui nous bombardent. Résultat, on éternue, on a les yeux qui piquent, le nez qui coule, bref, le rhume des foins. C'est pas très glamour pour un apéro ou sur la terrasse, mais rassurez-vous, j'ai quelques solutions anti-atchoum faciles à mettre en place. Première astuce, c'est surveiller le risque pollinique. Bah oui, avant de sortir, jetez un œil sur les applications ou les sites comme france-pollen.fr. Il y a des indices en vert, en orange ou en rouge. Si c'est en rouge, bah vous allez un peu adapter votre journée. Et les jours de vent ou d'orage, évitez les activités en extérieur. L'orage va faire éclater les grains de pollen en microparticules et ça va être encore plus allergisant. Deuxième astuce, protégez-vous intelligemment. Le masque, bah oui, c'est possible. Un masque chirurgical, ça peut très bien filtrer le pollen quand c'est vraiment dans une période rouge. C'est un peu étrange en été, mais pour tondre la pelouse ou jardiner, ça peut être très intéressant. Les lunettes de soleil larges qui protègent vos yeux et du pollen volant en particulier qui va venir se déposer. Et puis le chapeau à large bord aussi, ça empêche les grains de se déposer dans vos cheveux. Et petite astuce toute simple à l'extérieur, mettez un baume à lèvres autour des narines. Ça piège une partie du pollen avant qu'il ne rentre dans le nez. Troisième astuce, on gère son intérieur comme une forteresse. Le matin, ses fenêtres grandes ouvertes, aérez plutôt très tôt, avant 8h et tard le soir, quand le pollen retombe. Et si vous avez la climatisation, mettez en mode recyclage de l'air. Et n'oubliez pas aussi la petite douche rituelle quand vous rentrez de la promenade, douche immédiate et lavage des cheveux.
0: Et côté traitement, on peut prendre quelque chose ?
7: Côté traitement, ce qui marche vraiment sont les antihistaminiques en comprimé de deuxième génération. Ça fait pas dormir, on n'est pas somnolent. C'est à prendre en continu pendant la saison et pas seulement quand ça va mal. On peut utiliser des corticostéroïdes en spray aussi. C'est très efficace pour le nez quand ça coule ou quand c'est bouché. Ça met 2-3 jours à agir, donc commencez avant la crise. Et puis, il y a les colliers anti-allergiques pour les yeux rouges et les yeux qui grattent. Demandez conseil à votre pharmacien. Et surtout, ne mélangez pas tout sans avis médical. Puis, il y a des remèdes naturels. Le lavage du nez au sérum physiologique, ça marche très bien matin et soir, par exemple. La phytothérapie, ça peut fonctionner aussi. Et ce qu'il ne faut pas faire, c'est rester enfermé tout l'été. On ne va pas se priver de vivre. Il ne faut pas attendre que ça passe tout seul parce que ça peut s'aggraver en asthme aussi. Et puis, il ne faut pas prendre des sirops contre la toux parce que la plupart contiennent des molécules peu efficaces contre l'allergie. Allez, bon été, bonne santé, à l'écoute d'ici, bien sûr.
0: Merci, Doc. Et on vous retrouve évidemment dès lundi. Et puis, bien sûr, si vous écoutez tous les conseils été avec notre médecin, Gérald Kirzek, vous allez sur l'application ici ou encore ici.fr. Et pour faire la météo, ça se passe sur la page Facebook. Facebook ici Pays de Savoie. Je vais lire quelques-uns de vos messages dans un instant. Après Sister Sledge, voici We Are Family. Bonne journée, bon réveil, bon vendredi. 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

0: Pays de Savoie à vos côtés durant tout l'été et avec vous bien sûr sur les réseaux sociaux comme Béatrice qui est avec nous sur la page Facebook Mézigny ce matin où il fait 18 degrés à Derrier 17 degrés 9 ciel bleu chez Christine et Georges à Saint-Jean-d'Eau où il fait déjà 13 degrés.
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0: On aime se promener chaque matin avec vous. Tiens, toujours par Mons et par vous, Christophe Garnier débarque dans vos communes chaque jour. Et ce matin, toujours en quête de connaître votre dernier petit bonheur, Christophe, on va te retrouver à Mouxy.
2: Et alors à Mouxy, pas très loin du chef-lieu, il y a un endroit qui attire pas mal de monde, qui est assez visité, qui est l'ancienne gare du train à crémaillère, qui montait sur le Revard. Et alors généralement, à cette heure matinale des petits bonheurs, cette gare, elle est fermée et il est quand même assez rare que j'y rencontre un randonneur ou un touriste. Et bien là, en l'occurrence, aujourd'hui, coup de bol, c'est ouvert. Bonjour.
3: Bonjour.
2: Vous êtes le chef de gare ?
3: Non, pas du tout. Je suis secrétaire de l'association.
2: Donc, ce qui veut dire, déjà, j'apprends un truc, c'est que c'est géré par une association.
3: Tout à fait. TCAC, Tourisme Culture Autour de la Crémaillère. Nous, on a sauvé la dernière gare qui restait sur le parcours. Que ça partait d'Aix-les-Bains, ça montait au Revard. Nous, on n'était qu'une station de passage.
2: Et alors, je disais en arrivant, qui est un endroit quand même qui attire du monde. D'abord, c'est très bien. Il y a une signalétique partout dans le village. Il y a un chemin de rando qui passe juste devant.
3: Qui monte jusqu'au Revard. À partir d'ici, on prend le chemin qu'utilisait la locomotive.
2: En réalité, vous n'êtes pas habillé en chef de gare.
3: Il est dedans, le chef de gare, si vous voulez le voir, il est là, lui.
2: Ah, mais oui.
3: Le chef de gare est là. C'est pas le guichet.
2: Bah non, il va avoir moins de conversations que vous.
3: Ah, tout à fait, ouais. Il est plus vieux que moi aussi.
2: C'est un mannequin derrière son bureau, là.
3: C'est vendre les tickets.
2: Elle est ouverte, parfois, cette gare, au public ?
3: Quand on travaille, oui, mais sinon, nous, pour les journées du patrimoine.
2: Parce que effectivement, donc j'avais jamais vu l'intérieur, il y a d'abord une belle collection de photos.
3: Là, vous êtes tout l'historique de la crémaillère. Et ici, il y a tous les travaux qu'on a faits depuis l'origine. La seule gare qui restait, dans un état un peu pitoyable, nous, on a monté l'association pour sauver la gare de Mouxy.
2: Ah, qui était en train de tomber en ruine.
3: Oui.
2: Parce que là, aujourd'hui, on a l'impression qu'elle a été magnifiquement conservée.
3: Non, elle a été magnifiquement refaite. Voilà la gare comme elle était en 2006.
2: Ah oui.
3: Elle servait d'écurie.
2: Qui était effectivement en train de tomber en ruine.
3: Elle a tombé, voilà. Là. On voit les photos d'hier aujourd'hui, mais l'aspect d'origine extérieure, c'est le même. Intérieur, un petit peu modifié.
2: Et vous êtes combien, là, ici, à vous mobiliser autour de cette assos?
3: Dans le bureau, on est une quinzaine. Hier, on était quatre, parce qu'on est en train de faire la peinture de la loco.
2: Et donc là, c'est la peinture qui vous amenait, là? Puisque je voyais avec des pots de peinture devant la...
3: Oui, d'ailleurs, on a fait la peinture verte et aujourd'hui, je vais faire un peu les liserés noirs, là.
2: Oui, dehors, il y a encore la locomotive et un des wagons.
3: Mais là, le wagon, c'est nous qui l'avons fait. Venez voir.
2: Bon, et je peux vous demander votre prénom, s'il vous plaît ?
3: Alain.
2: Et c'est quoi le dernier petit bonheur d'Alain ?
3: Oh, petit bonheur, hier, on a passé une journée à Troyes, sous le soleil, à peindre notre loco. Donc voilà, le
2: petit peindre bonheur. Une locomotive, ça c'est un petit bonheur qu'on ne sort pas souvent.
3: Ah oui, ça nous occupe, les retraités. C'est passé un petit moment avec nos collègues, et puis après on a un joli résultat.
0: Je ne crois que ce que je vois, eh bien, il y a les photos aussi à voir de cette rencontre sur l'application ici et ici.fr. Saint-Thomas, ça tombe bien, on fête les Thomas aujourd'hui. Bonne fête à vous. Voici Amir, à l'imparfaite.

0: parfaite pour moi.
1: Amir, à l'imparfaite. Dans un instant, l'horoscope de Catherine Viguier. Et puis dans 3 minutes, toute l'actu locale. Bonne journée.
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1: Absolument, nous sommes là tout au long de l'été, nous sommes le vendredi 3 juillet, et à cette heure-ci, c'est l'horoscope de Catherine Viguier. Alors Catherine, quelle ambiance pour ce jour côté Zodiac ?
7: Des remises en question, et encore une fois, les Verseaux sont concernés.
8: Bélier, ça joue pour vous en amitié, vous vivez de grands moments entre amis, mais aussi vous allez vous éloigner de certains.
9: Taureau, la famille et votre avenir dans la vie publique et professionnelle sont d'actualité.
10: Gémeaux, ce sera plus fort que vous, vous en avez conscience, vous voulez vivre comme bon vous semble.
11: Cancer, il pourra y avoir des perturbations que vous ne maîtrisez pas, mais on viendra à votre aide.
12: Lion, il y a de la séduction dans l'air, une histoire d'amour pourrait révolutionner votre vie.
13: Vierge, le ciel peut être clair, mais en vous, des idées sombres, ce soir, vous serez apaisé.
14: Balance, la conjoncture astrale vous est favorable, alors ne doutez pas trop.
15: Scorpion, un endroit vous ressource, vous prenez de la distance avec votre vie quotidienne.
16: Sagittaire, les sentiments que vous éprouvez pour lui, pour elle, vont obligatoirement évoluer.
17: Capricorne, vous faites la part belle à un engagement. Il est aussi question de vos finances aujourd'hui.
18: Verseau, sur votre route, de nouvelles personnes, une en particulier, pourra améliorer votre vie.
19: Poisson, vous soignez votre être et si besoin, vous partagez des émotions avec une personne de confiance.
20: Et pour nous tous, on pense que la vie est belle.
1: Mais elle est très belle. Merci Catherine, à demain.
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1: Mathieu, dans l'info ce matin, ah, c'est le dernier jour d'école.
21: Ben oui, pour les élèves de maternelle et de primaire, et notamment les CM2 reportages avec des élèves de Val d'Isère qui se préparent à faire leur entrée en internat à la rentrée.
1: C'était mon jour préféré de l'école, le dernier jour.
21: Ben oui, il y a des gâteaux, il y a un petit...
1: C'est ça, on a mis les jeux de société. Bref, ben oui. Que de souvenirs. 6h30, voici le 90 secondes, c'est l'info en France et dans le monde, et c'est avec vous Cyril Ardo.
22: 7000 départs de feu cette année à travers toute la France, c'est ce que dit hier Sébastien Lecornu, le Premier ministre. Plusieurs incendies sont en cours dans l'Aude, à Millau, dans le Gard ou encore dans les Pyrénées-Orientales. 3000 personnes évacuées à Sainte-Marie-la-Mer et à Canet-en-Roussillon. Incendie désormais fixé, dit la préfecture. Une réunion des ministres aujourd'hui sur les conséquences de la canicule sur l'agriculture. Hasard du calendrier, le Sénat a adopté dans la nuit le projet de loi d'urgence agricole avec des mesures pour assouplir les contraintes environnementales ou réintroduire certains pesticides. Version du texte différente de celle de l'Assemblée nationale, les députés et les sénateurs devront se mettre d'accord en commission mixte paritaire. Un enseignant d'Orange dans le Vaucluse, âgé de 55 ans, mis en examen pour au moins 2 viols et 4 agressions sexuelles sur plusieurs élèves. Des faits présumés qui se sont étalés entre 2003 et 2026. On l'a appris ce matin, un homme est mort en janvier en Haute-Savoie à cause d'un airbag Takata. C'est le 3e décès dans l'Hexagone, le 22e avec l'outre-mer. Sa Citroën C3 faisait l'objet d'un rappel. L'airbag a projeté un bout de métal qui l'a tué. La Coupe du Monde de foot, la Suisse mène 2-0 face à l'Algérie en ce moment. Hier soir, l'Espagne s'est qualifiée pour les 8e de finale en battant l'Autriche 3-0. Et victoire du Portugal 2-1 sur la Croatie. Et puis du monde sur les routes pour ce premier week-end de départ en vacances. C'est orange aujourd'hui dans le sens des départs. Rouge pour le quart nord-est. Les prévisions complètes sont à retrouver sur notre site ici.fr.
1: Merci Cyril. 6h36. 6h31 dans l'actualité ce matin en Pays de Savoie. Mathieu, 3 morts dans le massif du Mont-Blanc.
21: Journée noire hier en montagne. Un parapentiste, un randonneur et un alpiniste sont décédés. On fera le bilan dans le journal de 7h. Et on parlera aussi des JO 2030. Le premier sponsor des Jeux qui auront lieu dans les Alpes a été dévoilé hier sur le barrage de Tignes. Il s'agit d'EDF.
1: Et l'info d'ici, c'est aussi la fin de l'école pour les maternelles et les primaires.
21: Et oui, dernier jour aujourd'hui avec les au revoir à la maîtresse ou au maître. Et pour les CM2, c'est même la fin d'un cycle avec le passage au collège. Et pour certains, en montagne ou dans les zones rurales, c'est un grand bouleversement car ils vont partir en internat, Anne Chauvet.
0: Et oui, pas le choix quand le collège est loin, comme par exemple pour les élèves de CM2 de Val d'Isère. En septembre, ils feront leur rentrée en 6e à Bourg-Saint-Maurice, 30 km plus bas dans la vallée. Pour s'y rendre, il faut 40-45 minutes de voiture. Et ça, c'est au beau jour, quand ça roule bien, pas l'hiver sous la neige. Or, depuis petit, ces enfants savent qu'ils devront quitter la maison et les parents en 6e. Mais maintenant que ça approche, Solal et Billy sont partagés.
3: Je suis content parce que je pense que c'est une nouvelle étape de la vie. Et j'ai un peu peur parce que c'est l'inconnu.
4: J'ai un peu hâte. Moi aussi, on sera les plus petits de l'école quand même. Du coup, ça fait un peu le trac. Aussi, il faut s'habituer avec les parents parce que on les voit pas toujours. Et du coup, ça peut être difficile des fois.
0: Pour les aider dans cette étape, les élèves de l'école de Val d'Isère peuvent compter sur leurs enseignants, comme Armelle Dumont, des professeurs qui préparent les élèves, mais aussi un peu les parents.
23: Alors en fait, c'est surtout une préoccupation des parents en début d'année. Puis ensuite, les enfants s'y intéressent assez rapidement. Au cours du deuxième trimestre, on commence à aborder le sujet, on répond à leurs questions. Est-ce qu'on pourrait être avec nos copains? Et le soir, à quelle heure on va nous prendre nos téléphones? À quelle heure il faudra éteindre? Est-ce qu'on va pouvoir travailler dans nos chambres, tout seul? Ou est-ce qu'on sera en étude avec les autres?
0: Et effectivement, Romy, c'est déjà un peu à quoi s'attendre.
4: Je sais qu'on sera dans des chambres de deux et aussi on peut être dans des chambres communicantes. Je serai avec une copine de Val d'Isère déjà. Et aussi, je pense qu'on va se faire plein d'amis et ça va être cool.
0: Edgar, lui, pense à tout ce qu'il devra gérer tout seul, sans ses parents.
24: Je pense que ça va aller. Après, il faudra un peu s'adapter, apprendre quand même beaucoup de responsabilités par rapport à quand on est à Val d'Isère avec nos parents. Gérer nos affaires, le linge sale, les douches, tout ça. C'est que si on n'a plus de dentifrice, il va falloir penser à en ramener. Voilà.
0: Mais qu'Edgar se rassure, il pourra sûrement compter sur les autres élèves de Val d'Isère ou sur ses nouveaux amis pour lui prêter du dentifrice si besoin.
21: Et reportage d'Anne Chauvet à retrouver sur notre site internet ici.fr à la page Pays de Savoie.
1: Je trouve que les enfants de Val d'Isère sont d'une maturité impressionnante.
21: Ben oui, franchement, incroyable. Chapeau bas. Ouais. Et à 6h34, est-ce que la route est d'une maturité impressionnante, Laurent?
1: On
21: va à la frontière suisse.
1: Oui, on va aller à Bardonnay, effectivement, au bout de la 41 Nord. Il y a un petit ralentissement, 5 minutes en plus pour passer la douane. Dans Archon aussi, il y a un petit peu de monde ce matin. Et puis sinon, partout ailleurs, c'est assez fluide.
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1: Ce qui est sûr, c'est que les températures vont prendre de la maturité au fil des jours. Alors aujourd'hui, ça continue de grimper avec l'installation de cet anticyclone qui est là durablement, parce que je regarde un petit peu dans les prévisions à long terme. Pour l'instant, là, on voit jusqu'à samedi prochain, pas beaucoup d'évolution. Donc cet après-midi, quelques cumulus tout de même sur le relief qui pourraient voiler un peu le soleil, même en pleine. On ira jusqu'à 27 degrés sur les bords du Léman, 29 degrés sur le bassin annécien, une trentaine de degrés dans l'Albanais chez vous à Vaud, 31 à Domessin dans l'avant-pays savoyard. On comptera 31 également à Chambéry, 29 à Annecy, 32 à Montmélian et à La Rochette. Et pour demain, pas beaucoup de changements avec des températures qui gagnent encore 1 ou 2 degrés, entre 32 et 33 degrés.
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1: Mais heureusement, on est là à vos côtés. Allez, voici Jean-Jacques. On connaît tellement maintenant qu'on l'appelle par son prénom. Jean-Jacques Goldman.

0: Ici Pays de Savoie, encore un matin, c'était Jean-Jacques Goldman.
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0: On espère que vous allez bien, que vous êtes en pleine forme. C'est vendredi, c'est ici matin avec toute l'équipe et Mathieu Launois pour l'actu qui revient tout à l'heure à 7h. Kev Adams également et Alex Fredo seront là tout à l'heure. Mais oui, sont-ils des Beach Boys, des garçons de la plage? Réponse dans l'humour en tube, donc avant les infos. Et puis une question ce matin, comment adapter son environnement à un chien vieillissant? Pierre Fabin, notre vétérinaire, nous dira quel est le pire ennemi dans la maison de notre bon vieux toutou. Et puis tout de suite, on va retrouver la place du village, une marque de fabrique bien ancrée dans notre patrimoine local et audiovisuel avec les Frères de Paris. Nous sommes cette semaine avec Jean-Noël, souvenir de tournage, et il y a du matos ce matin. Bonjour.
3: Bonjour Laurent, bonjour à toutes et à tous.
0: Ce matin, pour la place du village, on va parler des moules, des poches et des louches. Et attention aux anagrammes pour ne pas modifier les lettres,
3: ça pourrait
0: faire autre chose.
3: Dans l'ordre des choses, effectivement, il faut être très prudent. Il faudra faire attention à notre diction ce matin. C'était à Aberlulin, où l'on rencontre François Ménant, la retraite, et qui a été longtemps fabricant de moules à beurre. Et on le voit d'ailleurs en train de travailler ce qu'il appelle, lui, une plaque à beurre. Donc la plaque à beurre, c'est différent du moule à beurre. La plaque à beurre, c'est une plaque assez épaisse, en bois, avec des formes en creux qui font des dessins et qu'on applique directement à la motte de beurre, qui peut faire 5 kilos. Donc la plaque à beurre est plus grande que le petit moule à beurre qui a des rebords et qui permet de faire des petites plaquettes de beurre qui font 150 à 250 grammes.
0: C'est quoi la différence avec la baratte?
3: La baratte, c'est pour faire passer de la crème au beurre. C'est encore autre chose. C'est okay. Le stade amont, ça. Vous voyez, on est dans la filière ici, dans la campagne, avec le lait, la baratte, et puis bien sûr, les objets qui sont souvent décorés. Parce que notre ami François est un peu, un artiste, et il va nous montrer ses plus beaux moules à beurre, et on voit des edelweiss qui sont creusés dans le fond. On y voit des petits chalets magnifiques, donc tout à l'envers, pour que ça fasse ensuite du relief sur la plaquette de beurre. Ou encore des vaches. Et puis, il nous explique que je travaille le poirier. Parce que le poirier, il est facile à travailler. Mais je travaille jamais le pommier. Et s'il y a un poirier qui tombe dans le coin, ben, je récupère le poirier et je fais avec cela des plaques à beurre ou encore des moules à beurre. Et puis, c'est pas tout puisqu'il va nous faire encore autre chose. Il va travailler en particulier des poches à écrémer qu'on appelle encore, des poches à écrémer qu'on appelle encore des pelles à écrémer. C'est encore différent. Là, c'est un outil qui va servir à prélever la crème sur le lait fraîchement sorti de la vache, vous comprenez? Donc, c'est des petits outils, là encore, qui sont extrêmement bien décorés le plus souvent. Et puis, il fait des louches, et il nous en montre des louches. Par exemple, la louche, là, c'est pour ramasser, prendre de la soupe, prendre plein de choses. Mais ce qu'on voit surtout, avec ses poches, ses louches, et puis ses moules...
0: C'est
3: surprenant. Et c'est sa passion du bois. Et quand on fait l'interview... Ce monsieur est un peu taiseux, mais on le voit travailler. Et on voit monter les copeaux comme ça, qui volent, tout ça. Il y avait une ambiance extraordinaire à Aberlulin, avec notre ami François Ménant, qui est vraiment un passionné de ces objets, aujourd'hui un peu désuets, mais qui servent à titre de décoration.
0: Ce qu'on peut dire, c'est que c'est une chronique sur laquelle vous vous êtes fait du beurre ce matin.
3: Eh ben voilà.
0: Merci Jean-Noël, on vous retrouve évidemment demain matin. Comment adapter l'environnement de sa maison à un chien vieillissant? Eh bien, on va en parler avec Pierre Fabin, notre vétérinaire, dans moins d'une minute.
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0: Si vous avez un bon vieux toutou à la maison, écoutez bien ce qui va suivre. Le docteur Pierre Fabin est avec moi. Et docteur, justement, comme nous, ces animaux évoluent, leurs besoins surtout, ils perdent logiquement de leur agilité. Comment adapter concrètement notre maison pour les soulager au quotidien?
4: Le pire ennemi du vieux chien, c'est le parquet ou le carrelage glissant. Avec l'arthrose, sa masse musculaire fond et ses articulations sont raides. S'il glisse en se levant, il force et risque de se faire encore plus mal, voire de se faire une déchirure. La priorité, c'est de créer des chemins sécurisés, placer des tapis antidérapants là où il dort et sur les trajets vers sa gamelle. Ensuite, surélever légèrement ses bols. Un chien qui a mal au dos et doit se plier en deux pour manger subit une tension quotidienne. En mettant ses gamelles sur un support, vous soulagez immédiatement ses cervicales.
0: Alors justement, puisqu'il vieillit, il passe beaucoup plus de temps à faire la sieste en journée. Est-ce qu'on doit remplacer par exemple son panier classique pour l'aider à mieux récupérer et soulager ses douleurs.
4: Et oui, le vieux coussin plat ne suffit plus du tout. L'idéal, c'est d'investir dans un matelas orthopédique à mémoire de forme. Ce n'est pas un gadget, c'est purement médical. La mousse épouse son corps et supprime les points de pression sur ses hanches. Placer ce couchage à l'abri des courants d'air. Et d'autre part, avec l'âge, la vue et l'ouïe baissent énormément. Le chien va se repérer grâce à sa mémoire spatiale. La règle d'or est très simple, ne changez pas la disposition de votre intérieur. Si vous déplacez la table basse, il va la percuter dans le noir. Laissez son environnement constant.
0: Alors côté activité physique, puisqu'il a mal aux articulations, est-ce qu'on doit carrément arrêter les balades pour le laisser se reposer sur son nouveau coussin ou aménager différemment ses sorties au parc ?
4: Il ne faut surtout pas arrêter de le promener. Si un chien arthrosique reste couché sur son tapis, ses muscles vont fondre, ses os ne sont plus soutenus, ce qui aggrave dramatiquement la douleur. Il faut simplement adapter le rythme. Remplacer la grande balade d'une heure du dimanche par 4 courtes sorties douces de 15 minutes réparties dans la journée sur un terrain plat. Arrêtez de lui lancer la balle pour éviter les freinages brusques qui ruinent ses genoux. Et pour la logistique, le saut dans le coffre de la voiture devient très dangereux pour son dos. La vraie solution pratique, c'est la rampe d'accès pliante. Vous la posez sur le pare-choc et il monte en marchant. Et c'est la même chose s'il monte sur le canapé pour vous rejoindre pour la sieste.
0: J'ai l'impression de me ressembler un petit peu à un vieux chien, moi aussi. Merci docteur, on vous retrouve demain. Tiens, dans les nouveaux rendez-vous de l'été, chaque dimanche, dans Bienvenue chez vous, un vétérinaire ou comportementaliste interviendra entre 9h et 10h et répondra aux questions que vous pourrez d'ailleurs lui poser. Et ce dimanche 5 juillet, entre 9h et 10h, on recevra Florine Vrobel, qui est vétérinaire en Savoie. Donc n'hésitez pas, si vous avez des questions à poser, 0806 00 10 10. Voici Laurent Voulzy et Bubble Star sur votre radio ici.

0: Laurent Voulzy, Bubble Star, ici Pays de Savoie avec vous, hein, bien sûr sur la page Facebook ce matin avec vos relevés de température. On salue Val qui est à Saint-Laurent, 15 degrés 2. Nous avons Coco également qui est à Harite, la boulangerie, 16 degrés ce matin. Même température dans les Hautes-Vosges. Un message d'Agnès ce matin sur notre page Facebook. Et puis Marilyn qui est avec nous à Modane où il fait un petit 14 degrés. Et chaque matin, on a pour vous des bons plans et surtout trois infos pratiques, locales, utiles et sympas, les trois plus d'ici matin. Avec la météo montagne, justement, on avait Alain là, qui partait tout à l'heure en randonnée. Ce sera une belle journée ensoleillée. Alors cet après-midi, il y aura de nombreux cumulus qui vont se former près du relief, mais qui ne devraient pas trop grossir. On va les retrouver autour de 2000-3000 mètres. Les températures maximales à 1000 mètres, on attend 25 degrés tout de même cet après-midi, jusqu'à 27 degrés dans les fonds de vallée. Et puis 18 degrés à 2000 mètres. L'isotherme 0 degré sera situé aujourd'hui à 4600. Le vent à 2000 de nord-nord-est à 20 et 30 km/h. Notez que pour le week-end, on va retrouver ce même scénario avec des cumulus en montagne l'après-midi. Vous voulez annoncer un événement près de chez vous en Pays de Savoie? Eh bien, prenez la parole tout simplement sur notre compte WhatsApp en rentrant ce numéro de téléphone sur l'appli 04 79 265 333 et vous arriverez sur notre compte ici Pays de Savoie. C'est ce qu'a fait Véro qui nous a déposé ce message.
1: Nous sommes une association qui s'appelle Learning Nature qui se situe en Savoie mais qui organise un événement qui s'intitule À la croisée du vivant, biodiversité regarde ici et d'ailleurs sur un monde en mutation, une deuxième édition. D'un événement environnemental qui se situera cette année, les 20 et 21 juillet à Combloux. Nous sommes à 3 semaines de l'événement. Merci, bonne journée, au revoir.
0: Voilà, et si comme Véro, vous voulez annoncer un événement, n'hésitez pas à la croisée du vivant, ça sera le 20 et 21 juillet, donc le lundi et le mardi, donc à Combloux. Il y aura des tables rondes, des ateliers participatifs, projections de films, expositions et villages associatifs, plus librairies. On termine par le prix des carburants. Si vous partez sur la route ce matin, vous allez peut-être faire le plein, peut-être que vous partez en vacances aussi. Alors, où sont les prix les moins chers sur certains secteurs? On est allé sur la carte interactive qui est en ligne sur ici.fr. Sur le secteur de Domessin, dans l'avant-pays, le samplon 95 E10, le moins cher, eh bien, on le trouve à 1,88€ à l'Hyper-U de Pont-de-Beauvoisin. Et puis, c'est à la station Intermarché d'Amancy que vous trouverez ce même samplon 95 le moins cher sur le secteur de la Roche-sur-Foron à 1,88€. Si vous êtes à Évian, le gazole le moins cher est affiché à 1,87€, c'est à la station Avia. Et donc, pour retrouver tous les prix avec les zones, les stations les moins chères sur votre secteur, allez sur ici.fr. Je vous rappelle qu'on vous a mis cette carte interactive. Voici Nick Kershaw. Would it be good? Would it be good? Pas facile à dire ça le matin. 6h52, c'est ici matin. Vous souhaite une belle matinée et bonne journée et bonne route avec nous.

0: Nick Kershaw sur votre radio ici, Pays de Savoie. Il est tout beau, il est tout chaud, il est sorti à minuit. C'est le nouveau titre de Céline Dion. Ça s'appelle Bonjour, pardon, merci, composé par Icard. Vous l'entendrez tout à l'heure avant 9h en restant bien évidemment à l'écoute d'ici, Pays de Savoie. Et puis les vacances approchent et ce matin dans l'humour en tube, eh bien, on va parler des hommes qui ne sont pas tous des Beach Boys. Rendez-vous avec Fred Ballard et Kev Adams, Alex Fredo à suivre et dans 3 minutes, toute l'actu locale.
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0: Eh ben justement, tiens, à la veille des premiers départs vers les plages du littoral, vérification des maillots et des paréos dans l'humour en tube, Fred Ballard et ses rigolos ont mis le nez dans le sac de plage de certains énergumènes.
4: Les hommes, ils vont à la plage, on dirait qu'ils n'étaient pas au courant ce jour-là qu'ils allaient à la plage.
5: Voilà, donc Kev Adams nous le confirme, le sac de plage est un concept exclusivement féminin. Les garçons ne mangent pas de ce pain-là, ils y vont en chaussettes, en mocassins à glands et en slip kangourou. Ça fait marrer les goélands.
4: La plupart du temps, ils se rappellent qu'il faut une serviette quand ils sortent de l'eau. Putain ! Je savais, j'avais oublié un truc. Il y a des mecs, c'est des oufs, ils vont à la plage, téléphone, carte bleue, ils rangent ça dans la chaussure d'un inconnu. Ils vont dans l'eau et pendant toute leur baignade, ils sont en surveillance de ce que le...
5: Ok, donc cet été, si on en voit un qui barbote en mode panique, c'est qu'il y a une carte bleue planquée quelque part. Le premier qui la trouve paye une gaufre à toute la plage. Heureusement, il y en aura toujours un pour garder les affaires. C'est Alex Fredo. Pas fan de baignade, le garçon.
6: On est tous d'accord que quand on se baigne dans la mer, il y a quand même une petite angoisse. Constance, non ? Il y a un petit truc qui se passe quand tu te baignes dans la mer. Parce que le pire qui puisse t'arriver quand tu te baignes dans une piscine, c'est un mec qui chie dans l'eau, quoi. Non, mais alors que quand t'es dans la mer, un gamin qui chie dans l'eau, c'est peut-être le mieux qui puisse t'arriver.
5: Voilà ce qui arrive hein, quand on regarde les dents de la mer avant de partir en vacances. En général, on les passe sous le parasol avec 10 paires de mocassins à glands. Donc non, on se prépare psychologiquement à ces fous rires bien salés qui nous attendent tout l'été.
0: Absolument. Et puis où que vous soyez cet été, il y a toujours une radio ici.
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0: On vous souhaite une belle journée. Bon vendredi. Merci d'être là. 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

0: Voix Première Radio sur l'actu locale, Mathieu Launoy. Une journée noire en montagne hier.
1: Trois personnes sont mortes dans le massif du Mont Blanc. Un alpiniste, un randonneur et un parapentiste. Les explications de Richard Vivion.
2: Et c'est un bilan particulièrement lourd. Les gendarmes sont tout d'abord intervenus pour un parapentiste suisse victime d'un incident de vol dans la combe du Brévent. L'homme âgé de 62 ans a percuté le sol. Un peu plus tard dans la journée, un octogénaire français qui effectuait une randonnée sur les hauteurs de Saint-Gervais a succombé à un malaise cardiaque. Le troisième décès lui concerne un alpiniste de 69 ans. Ce Britannique a dévissé alors qu'il escaladait un bloc rocheux au petit flambeau. Hier, le PGHM de Chamonix est également intervenu pour une alpiniste lettonne. Elle a chuté sur plus de 250 mètres dans le secteur du Mont Maudit. Souffrant de nombreuses blessures, la victime a été évacuée sur le centre hospitalier Annecy-Genevois. Au total, hier, les gendarmes du PGHM ont effectué 10 opérations de secours.
1: Et dans l'actualité aussi ce matin, c'est une information Radio France. Une troisième personne est morte dans l'Hexagone à cause d'un airbag Takata. Ça s'est passé à Cranfsal, près d'Annemasse, en janvier. L'airbag de l'homme de 41 ans s'est déclenché en projetant des bouts de métal dans la voiture. Plusieurs courriers de rappel avaient été adressés au propriétaire du véhicule. Toutes les infos sont à retrouver sur notre site et l'application ici. Les gendarmes de la Savoie lancent un appel à témoins après la disparition hier d'une jeune fille. Eugénie Redet, 16 ans, a fugué de son domicile de Challes-les-Eaux dans l'après-midi. Atteinte d'un léger trouble autistique, il est possible qu'elle cherche à se rendre à Montpellier ou à Marseille. Si vous avez des informations, vous pouvez contacter les gendarmes au 17.
0: Si vous voulez aller à la mer de glace en train, la montée risque d'être perturbée.
1: Mouvement de grève à partir d'aujourd'hui des cheminots du train du Montanvert entre Chamonix et la mer de glace. Force ouvrière soutenue par la CGT a déposé un préavis de grève illimité. C'est le deuxième depuis la reprise du train rouge par le département de la Haute-Savoie en décembre 2024. Un changement d'exploitant qui a eu des conséquences sur le dialogue social et les conditions de travail, dénonce Samuel Maréchal, délégué syndical FO.
3: Le climat, il est délétère. Ils veulent renouveler le personnel en faisant fi de nos compétences et de nos connaissances qu'on a acquises. Et voilà, et ils s'attaquent à l'humain, ils s'attaquent au psychique. Et ils font fi de la responsabilité qu'on a à transporter quand même 500 000 voyageurs par an en toute sécurité dans un train de montagne avec tout ce qui s'ensuit en cas de panne, en cas d'accident. Voilà, la saison d'été commence. Moi, j'ai 15 nouveaux salariés qui viennent d'arriver et qui sont les couteaux suisses. Ils sont prêts à tout faire. Ils sont même prêts à conduire un train alors qu'ils n'ont aucune connaissance. C'est comme ça. Voilà, c'est comme ça. Ça arrive. Et derrière, il y a un directeur d'exploitation qui leur donne carte blanche et qui informe pas les anciens. Voilà.
1: Et le conseil départemental de la Haute-Savoie réagit en s'étonnant de ces réactions. La régie départementale n'a rien changé, ni remis en question, ni remis en cause, a répondu l'institution dans un communiqué. Les pompiers de la Haute-Savoie étaient à Villaz cette nuit pour un incendie dans une déchetterie de 600 mètres cubes de déchets. Une intervention de longue durée qui a nécessité 3 lances à eau. Et hier après-midi, d'importants moyens ont aussi été déployés par les sapeurs-pompiers à Verrier-du-Lac pour l'incendie d'un bâtiment d'habitation route de Mora. Le toit s'est effondré. Il n'y a heureusement pas eu de blessés. La région Auvergne-Rhône-Alpes dévoile son plan anti-canicule, un plan clim, alors qu'on devrait connaître une nouvelle vague de chaleur à partir de ce week-end. La région débloque 11 millions d'euros pour aider les communes à se doter de climatiseurs, les lycées, mais aussi déployer des clims mobiles dans les hôpitaux pendant cet été. Tous les détails sont à retrouver sur notre site ici.fr.
0: Ça y est, les JO Alpes 2030 ont enfin leur premier sponsor.
1: EDF, qui sera, je cite, le fournisseur officiel d'électricité bas carbone pour les Jeux Olympiques. L'annonce a été faite hier sur le très symbolique barrage de Tignes. On n'en sait pas beaucoup plus sur ce partenariat, si ce n'est que les athlètes feront les trajets en voitures électriques. C'est le cas notamment de Perrine Laffont, qui fait partie de la team EDF, championne olympique en ski de bosse en 2018 et médaille de bronze au dernier JO en Italie. Elle est installée en Haute-Savoie et observe chaque année les effets du dérèglement climatique.
4: On voit vraiment ce changement avec les montagnes et l'enneigement en montagne qui est difficile, et donc on est d'autant plus impacté et on a envie aussi de faire attention à ça. Du coup, le partenariat avec EDF a d'autant plus de sens. Le changement climatique, malheureusement, on en est un petit peu dépendant, mais on peut faire aussi beaucoup d'actions. Il y a beaucoup de champs de possibles pour avoir une montagne plus responsable, être sur des transports avec des biocarburants ou sur de l'électricité. Et c'est comme ça aussi que voilà, il faut qu'on voit le futur de la montagne sur des choses avec des changements climatiques, certes, mais voilà, avec une envie et une détermination de la protéger un maximum. Que les futures générations puissent vivre aussi ce que nous, on a vécu. C'est pour ça que voilà, il faut penser à l'avenir.
1: Et on reviendra sur ce premier partenariat des JO 2030 et le financement des Jeux avec notre invitée tout à l'heure à 7h45, Marina Ferrari, la ministre des Sports. Depuis une demi-heure, ça y est, la Pyramenta été a commencé, 11e édition de la version estivale de la course de ski alpinisme dans le Beaufortin. Pendant 3 jours, les trailers en duo parcourront 70 km avec 7000 mètres tout de même de dénivelé positif.
0: On est vendredi et dans une heure, les élèves de maternelle et de primaire commenceront leur dernier jour d'école.
1: Début des grandes vacances ce soir, mais le programme de la journée, c'est très certainement des jeux et un goûter pour fêter la fin de l'école. Et c'est aussi l'occasion, cette journée, pour les parents de remercier leur maîtresse et leur maître pour cette année en leur faisant un petit cadeau. C'est le cas de ses enfants à Bourg-Saint-Maurice.
5: J'ai prévu de lui donner un coussin, des boucles d'oreilles et une petite pierre. Parce que ça me fait plaisir, parce que c'est une super maîtresse.
6: Moi, je vais lui donner une boîte de chocolat.
7: Un porte-clés papillon.
8: Moi, j'ai prévu un bracelet et des boucles d'oreilles pour la maîtresse.
9: J'ai l'impression qu'elle aime bien les bijoux et elle est trop sympa, la maîtresse.
10: Elle est trop gentille.
11: Je vais lui offrir des savons et des boucles d'oreilles pour lui dire merci pour cette année.
12: J'ai fait un dessin, c'est marqué merci maîtresse pour cette année.
13: Elle était super cette année.
1: Et les élèves démarrent ce soir 2 mois de vacances avant de faire leur rentrée des classes. C'est dans longtemps, hein, rassurez-vous, le mardi 1er septembre. Et Laurent, est-ce que ça vous dirait d'aller voir un film gratuit en plein air ?
0: Oh bah dès que c'est gratuit, j'y vais.
1: Eh bah oui, bien sûr. Eh bah vous pouvez le faire ce soir à Montmélian, place du marché. C'est à la tombée de la nuit. La communauté de communes organise une projection du film Ma mère, Dieu et Sylvie Vartan avec Leïla Bekti et Jonathan Cohen. C'est la première séance d'une dizaine de projections gratuites organisées dans les villes de la communauté de communes Cœur de Savoie tout cet été. Le détail est à retrouver sur notre site ici.fr. Et à 7h07, Laurent, on va sur la route.
0: Oui, on va sur la route et on va aller sur la 43 pour vous qui êtes entre Lyon et Chambéry avec un véhicule qui est arrêté au point kilométrique 67.2 à la hauteur de Saint-Genis-sur-Guiers, donc en direction de Chambéry. Bah, pensez à lever le pied à l'approche de ce secteur, 1 km 67.2, c'est sur la 43 en direction de Chambéry.
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0: Et on le rappelle, hein, ça va commencer à grimper. Ça a déjà commencé un peu hier et aujourd'hui ça continue avec ces conditions anticycloniques qui s'installent durablement, hein, sur nos pays de Savoie. Avec quelques cumulus tout de même dans le ciel cet après-midi sur le relief, ça pourra accrocher la moyenne montagne. Mais sinon les températures continueront de grimper. 30 degrés attendus dans l'Albanais, à Rumilly par exemple, 31 degrés à Yenne dans l'avant-pays savoyard. On attend 31 à Chambéry, à Faverges, Sétenay, à Saint-Jean-de-Maurienne, Moutier et Bourg-Saint-Maurice. Comptez 29 degrés à Annecy et la Biolle cet après-midi, 32 à Montmélian et à La Rochette et 33 degrés pour Albertville.
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0: Quand cette chanson est sortie, tout le monde pensait que c'était une chanson pour notre Johnny National. Bah oui, forcément.
1: Bien sûr.
0: Mais ça n'a rien à voir, absolument rien. Johnny, c'est Jeanne Masse et c'est sur votre radio locale, ici Pays de Savoie. On vous souhaite une belle matinée. Bonne route avec ici Pays de Savoie.

0: Les chansons que vous aimez, elles sont là. Johnny, Johnny, c'était Jeanne Masse à 7h12. Belle matinée avec Ici.
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0: Et on est très heureux de vous accueillir si vous nous rejoignez à l'instant. Tiens, c'est un Haut-Savoyard, il habite Marigné, qu'on va accueillir dans une dizaine de minutes. Lui, il a inventé la première tranche de fruits à boire deux fois. Étonnant, hein ? Une start-up qui porte le nom d'Infruity. Alors, si vous voulez en savoir plus sur ce produit à consommer sans modération, rendez-vous pour notre nouveau départ du jour, ce sera tout à l'heure. Et puis, c'est les vacances hein, ce soir pour les enfants. C'est le début aussi du Tour de France demain. Vous le suivez une nouvelle fois cette année sur Ici, radio officielle du Tour de France, une course de légende dont la popularité ne se dément pas. On va en parler dans Mon œil avec Alain Ginesté dans moins d'une minute.
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0: À cette heure-ci, on regarde l'actu de plus près, c'est Mon œil. Et il sera à suivre sur votre radio ici encore cette année. Le Tour de France 2026 s'élance demain, Alain Ginesté.
8: Oui, et c'est fou comme ces trois mots, ces trois petits mots, Tour de France, mettent chaque année en route, c'est le cas de le dire, notre imaginaire collectif. On associe la grande boucle à l'été, forcément, aux vacances, elle commence ce soir, à la chaleur, on est servi cette année, et au refuge qui était jadis le salon familial où les parents regardaient le tour l'après-midi à la télé, même si c'est vrai, quelquefois, ils dormaient. Ceux qui ont eu la chance d'aller sur une étape se souviendront avec moi des sandwichs, des salades de pâtes et des œufs durs mangés sur les petites tables en formica, des chaises pliantes et des glacières, et puis des bobs, des casquettes et des porte-clés lâchés dans le fossé par la caravane publicitaire, 2 heures avant qu'une forte rafale de vent se lève subitement au passage du peloton à 2 mètres de nous. Ça va tellement vite. Il n'y a pas d'autre événement en France capable de provoquer un tel engouement. En tout cas, aucun autre événement gratuit, aucun autre spectacle de cette ampleur qui vient jusque sous nos fenêtres, qu'on habite en ville ou en rase campagne. Il n'y a pas d'autre rendez-vous aussi transversal qui fascine à la fois les gens du bord de la route et les grands écrivains, les bien dotés comme ceux qui ne sont rien. Le tour a tout traversé, la France bien sûr, mais aussi les sales histoires, les polémiques ou les déboires. Et on n'en retient que le meilleur, les légendes, les héros, les klaxons et les apéros. Et c'est pour ça qu'il nous intéresse encore. C'est bien plus qu'une question de sport. C'est l'un des rares événements populaires qui nous ramène à notre histoire commune et sûrement le seul qui sait à ce point rythmer nos étés français.
0: Merci Alain. 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Voici Le Feu, Kenji Girac et Vianney. Bonne journée avec Ici.
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0: Le feu, c'était Vianney et Kenji qui fête ses 30 ans. Aujourd'hui, bon anniversaire. 7h21. À cette heure-ci, et comme chaque matin d'ailleurs, on s'aperçoit que les Savoyards et les Hauts-Savoyards sont créatifs. Ils créent des entreprises ici, sur nos territoires de montagne. Ils nous racontent leur aventure. Et ce matin, on va découvrir une start-up qui est basée à Archan, qui a été créée par Kevin Ciclet, qui habite Marigné. Il a créé la première tranche de fruits à boire deux fois. Ça s'appelle Infruity. Bonjour Kevin.
1: Bonjour Laurent.
0: Infruity, alors c'est quoi exactement? C'est une galette de fruits?
1: Alors, comme vous l'avez si bien dit, c'est une tranche de fruits déshydratés, donc séchés. Et sur un côté, on vient déposer du thé vert et de l'hibiscus, donc déshydratés, séchés également. Mm-hmm. Et de l'autre côté, on a fait élaborer, avec l'aide d'un laboratoire français, une poudre de fruits enrichie. Donc là, c'est de la framboise lyophilisée, avec de la vitamine C, de la caféine et de l'extrait de thé vert. Et en gros, comme vous l'avez encore si bien dit, on la met dans une gourde un peu spéciale. À froid, elle s'infuse une première fois pour vous donner une boisson. Et vous pouvez la réutiliser dans la même journée à chaud, cette tranche de fruits, pour vous donner une infusion à base de plantes.
0: D'accord. Alors, quels sont les bienfaits, justement, d'Infruity?
1: Alors, Infruity, c'est à la fois deux boissons donc dans cette même tranche qui va vous donner, pour la première qui est rafraîchissante, un léger boost. On va être sur quelque chose de légèrement caféiné. On rajoute de l'extrait de thé vert qui est enrichi en L-théanine. Ça vient coupler cet effet de pic habituel qu'on pourrait recevoir avec le café. Donc ça, c'est pour la première infusion. La vitamine C aussi contribue à vous donner un petit peu d'énergie. On est sur une recette aujourd'hui qui est sans sucre ajouté. Voilà, et pour le côté double infusion, ça va nous permettre aussi de pouvoir réutiliser le produit en ayant des normes, on va dire, raisonnées dans un monde où aujourd'hui on a beaucoup d'emballages. Ça vous permet de pas avoir d'emballage individuel, de canettes, de transport d'eau, de limiter l'empreinte carbone par exemple.
0: D'accord. Elle vous est venue comment cette idée, Kevin?
1: Moi, j'étais restaurateur auparavant à Talloire, où on avait ouvert un restaurant en 2019, et on faisait également en intersaison les marchés de Noël. Et pendant les marchés de Noël, du coup, on déshydratait des fruits pour les réutiliser en été en décoration dans le cocktail. Et j'ai eu l'idée, vu qu'on faisait beaucoup de vin chaud sur ce marché-là, de tout imbriquer sur cette même tranche. Et je l'ai fait un peu de manière anodine, et je l'ai fait goûter directement à des gens qui ont trouvé l'idée un peu sympa. Mmh. Et du coup, derrière, j'ai itéré pour créer ceci.
0: Alors, pour lancer un produit alimentaire, ça demande, j'imagine, des contrôles rigoureux?
1: Exact. Alors, nous, on est une denrée enrichie en nutriments, c'est-à-dire qu'on est on n'est pas réellement un complément alimentaire, mais étant donné qu'on vient rajouter des vitamines dedans, on est classifié juste un poil en dessous. Donc, bien sûr, on se fait accompagner par des experts au niveau tant de la réglementation, parce qu'on a créé quelque chose qui n'existe pas encore, qui n'existait pas encore hier. Et oui, forcément, il faut passer par des services d'État comme Complanim pour faire valider certains de nos choix. On s'est fait encadrer par des laboratoires français pour être sûr que ce qu'on donne dedans soit bien retrouvé après les infusions. Et voilà. Mais oui, bien sûr, on a beaucoup de steps à passer.
0: Rapidement, Kevin, on les trouve où, vos produits Infruity?
1: Aujourd'hui, on nous retrouve sur Internet. On a lancé sur la plateforme de financement participatif Ulule. Si vous tapez Infruity sur Google, ça sera dans les premiers liens. Et on a déjà vendu l'équivalent de 3000 tranches à peu près en l'espace de moins d'un mois.
0: Bonne chance à vous. Infruity, c'est une entreprise soutenue par le réseau Initiative Genevois. Kevin Ciclet est avec nous. Merci Kevin.
1: Merci à vous Laurent. Belle journée.
0: Voici Rick Astley à cette heure-ci. Ça aussi, ça nous dynamise le matin. Les chansons d'ici Pays de Savoie avec Never Gonna Give You Up. Bonne journée à tous et merci d'avoir choisi ici.

0: La radio qui fait danser l'été avec Rick Astley à l'instant et dans 3 minutes, toute l'actu locale. Merci d'écouter ici Pays de Savoie.
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0: Bonne journée avec ICI Pays de Savoie. Et vous continuez évidemment de faire la météo avec nous ce matin sur notre page Facebook, vos relevés de température, la page Facebook officielle ICI Pays de Savoie. Je vais en profiter parce qu'on a un petit peu de temps, juste pour signaler que sur la page Facebook ICI Pays de Savoie, vous êtes maintenant 102 000 à nous suivre. On a encore passé un nouveau cap. Et ben, un grand merci d'être aussi nombreux à écouter et surtout à venir poster votre météo ou tout autre message chaque matin sur donc la page Facebook ICI Pays de Savoie. Mathieu, on connaît le premier sponsor des JO de 2030.
8: Oui, EDF. Le partenariat a été signé hier sur le barrage de Tignes avec des athlètes sponsorisés par le fournisseur d'énergie qui était présent, notamment Benjamin Davier, le parathlète. On l'entendra dans quelques minutes dans l'info d'ici.
0: Et puis on rappelle que notre invité, tout à l'heure à 8h moins le quart, c'est la ministre des Sports. Qui sera
8: oui, Marina Ferrari, pour nous parler là aussi des JO 2030.
0: Mais c'est magnifique. Il est 7h30, voici le 90 secondes. L'info en France et dans le monde avec vous, Cyril Ardot.
9: L'incendie qui s'est déclaré hier à Sainte-Marie-la-Mer et s'est propagé à Canet-en-Roussillon dans les Pyrénées-Orientales est désormais fixé. C'est ce que dit la préfecture. Au total, 3 campings ont été touchés, 3000 personnes évacuées. Et de son côté, le ministre de l'Intérieur, Laurent Nunez, est attendu cet après-midi dans l'Aude où un feu a parcouru 900 hectares depuis mercredi. 3 nouvelles plaintes pour viol et agression sexuelle déposées contre Patrick Bruel, indiquent les avocats des plaignantes. Le chanteur est déjà mis en examen dans 4 affaires et placé sous le statut de témoin assisté dans 4 autres dossiers. Une notice rouge Interpol après l'explosion à Monaco. Lundi soir, le suspect a été identifié. Il s'agit, selon les premiers éléments, d'une femme d'une trentaine d'années. L'attaque a fait 3 blessés, dont 2 graves, un oligarque ukrainien et 2 de ses proches. Les propositions de l'assurance maladie dévoilées hier pour réduire le déficit de la sécurité sociale, des mesures de prévention, interdire l'achat de cigarettes aux personnes nées après 2009, rendre le Nutri-Score obligatoire, signaler les additifs néfastes pour la santé ou encore imposer le port du casque à vélo. Une voiture électrique pour 100 à 200 euros par mois, ça vous dit ? Le ministre de l'économie annonce une 3e édition du leasing social dès le 16 juillet. Des dizaines de milliers de foyers ont eu accès à un véhicule grâce à ce dispositif dit Roland Lescure. Et puis le foot, l'Algérie éliminée de la Coupe du Monde après s'être inclinée 2-0 par la Suisse. Cette nuit, l'Espagne s'est imposée 3-0 sur l'Autriche. Le Portugal a battu battu la Croatie de buts à 1.
0: Merci Cyril. Dans l'info d'ici ce matin en Pays de Savoie, Mathieu, le COJOP a dévoilé le nom de son premier sponsor pour les JO de 2030.
8: EDF, le fournisseur d'électricité et de gaz. Le partenariat a été signé hier sur le barrage de Tignes. On n'en sait pas plus sur les détails ni les montants de ce partenariat, mais on sait d'ores et déjà que les athlètes feront leur trajet en voitures électriques, notamment ceux sponsorisés par EDF. C'est le cas de Benjamin Davier, quintuple champion paralympique et originaire du Grand Bornand, qui compte bien terminer sa carrière avec les JO de 2030 à la maison. Il répond aux questions de Mélanie Tournadre.
2: Le dévoilement de ce premier partenaire EDF, c'est une nouvelle page et une page agréable qui arrive de cette préparation JO.
3: Bien sûr que c'est une immense fierté aussi que ce soit EDF qui soit le premier partenaire pour Alpes 2030, pour les Jeux Olympiques et Paralympiques. En tant que membre du team EDF, voilà, c'est... Ça fait énormément plaisir aussi de faire partie de ce team, de cette équipe. Ça fait depuis 30 ans qu'il soutient la Fédération Française Handisport et depuis de nombreuses décennies le sport en France en général. Ils ont été partenaires aussi de Paris 2024. Et quand on voit qu'on a une région avec de nombreux barrages en hydroélectrique, quand on a la chance d'avoir un paysage, un panorama et des montagnes comme on a, il faut avoir un partenaire comme eux.
2: On est dans quel état quand on va enchaîner comme ça sur des Jeux Paralympiques? À la maison, c'est du bonheur, c'est on a hâte.
3: Effectivement, moi j'ai eu la chance de participer aussi aux Jeux de Paris 2024 en para-aviron. Ça a été mon défi pour pouvoir faire les Jeux en France. Au final, on les a en hiver, donc voilà, ça me pousse aussi à continuer pour les faire encore à la maison, parce que je suis originaire du Grand Bornand. Le paraski nordique et le parabiathlon, ça va être à la Clusaz. Donc voilà, j'ai envie de terminer ma carrière en beauté à la maison, et c'est sûr que je pense que j'ai envie aussi d'ouvrir la voie aux jeunes, aux futures générations, de pouvoir nous rejoindre pour 2030, mais aussi que ça amène en fait cet engouement des sports de la montagne pour toute personne en situation de handicap, de voir que les sports divers sont accessibles.
2: Ça a été compliqué la mise en place de ce COJOP, de ce comité d'organisation des Jeux. Il y a eu voilà plusieurs démissions. On a un peu traîné sur justement la carte des sites, les premiers partenaires. Est-ce que là, ça fait plaisir qu'il y ait tout là? On a l'impression que les planètes s'alignent enfin un peu.
3: Non, effectivement, il a fallu lancer l'emblème, la carte des sites, maintenant le premier partenaire. Et là, on sent que c'est pleinement engagé, que derrière, ça va aussi ouvrir d'autres partenaires pour le COJOP. Donc voilà, ça donne énormément de confiance, et je pense qu'après une réussite comme les Jeux de Paris 2024, on peut que réussir les Jeux en 2030.
8: Benjamin Davier, para-biathlète et fondeur, au micro de Mélanie Tournadre. Et on continue de parler des JO, de ce premier partenariat avec notre invité, dans un peu moins d'un quart d'heure, la ministre des Sports, Marina Ferrari. Et l'actualité ce matin, c'est aussi cette info. Radio France, une nouvelle personne est morte, tuée par un airbag Takata. Ça s'est passé en janvier en Haute-Savoie, on l'a appris récemment. Un airbag que le propriétaire du véhicule devait changer. Tous les détails dans le journal de 8h. Et Laurent, à 7h34, on va sur la 43.
0: Oui, alors c'est un véhicule qui est arrêté, hein, cette fois-ci au point kilométrique 57.7, entre l'échangeur des Abrets et la Tour du Pin, est en direction de Lyon. Voilà. Sinon, bah, c'est calme hein, ce matin. J'ai l'impression que tout le monde a posé une RTT pour partir en vacances plus tôt. Bah oui, hein, je le sens bien comme ça, moi, aujourd'hui. En tout cas, c'est assez calme, donc voilà, vous pouvez rouler en toute sérénité ce matin sur les axes routiers et autoroutiers de nos pays de Savoie.
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0: Pas de changement avec le nouveau bulletin de Météo France. Installation d'un anticyclone durable, nous dit-on. Temps ensoleillé ce matin, un peu plus nuageux cet après-midi, avec quelques cumulus qui pourraient se développer, pouvant accrocher la moyenne montagne. Et puis, hausse du thermomètre, hein, 31 à 32 degrés attendus cet après-midi, voire même 33 à Albertville, 31 degrés à Chambéry, 29 degrés à Annecy pour le week-end. Pas beaucoup d'évolution, si ce n'est les températures qui continuent de grimper. Et on devrait commencer à arriver vers un temps plutôt caniculaire, hein, à partir de lundi.
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0: La radio des bons plans, c'est ici Pays de Savoie. La radio des chansons que vous aimez aussi et des chanteurs que vous appréciez, comme Pascal Obispo, avec ce titre Personne, et sur votre radio ici Pays de Savoie. Bonne journée à tous.

0: Pascal Obispo, personne sur votre radio ici, Pays de Savoie, 8h20.
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0: Merci à vous d'être là comme chaque matin, fidèle à Ici Matin, avec Mathieu Launois pour l'actu et Mathieu avec votre invité à 8h15, on va parler sport.
3: Oui, les JO de 2030 avec la ministre des Sports, Marina Ferrari, alors que le nom du premier partenaire financier a été révélé hier, il s'agit d'EDF.
0: Et puis avec Stéphane Bern, on fera un voyage dans le temps tout à l'heure qui va nous ramener au début de la Première Guerre mondiale, une guerre qui a vu évoluer la chirurgie esthétique avec ceux que l'on appelait à l'époque les gueules cassées. Chaque matin, durant l'été, on vous emmène aussi en montagne avec les refuges de notre région, celles et ceux qui gardent ces refuges, comme Claire Lanari, qui s'occupe du refuge du Fond des Fours. Nous sommes au-dessus de Val d'Isère. Bonjour Claire.
4: Bonjour.
0: Ah, quel endroit magnifique. Alors le refuge du Fond des Fours, soit on y accède du côté de la Tarentaise par Val d'Isère, mais on peut passer aussi par l'Iseran, par la Maurienne.
4: Oui, c'est ça. On peut se garer juste sous le col de l'Iseran, au pont de la Neige, et venir au refuge en 2 petites heures.
0: Alors, je dis le refuge, mais c'est presque les refuges, parce qu'il y a 3 bâtiments, là, c'est ça?
4: Effectivement, c'est des bâtiments traditionnels de la création du parc. Et du coup, au fur et à mesure que la demande augmentait, ils ont construit des bâtiments pour augmenter la surface. Du coup, effectivement, on a 3 bâtiments.
0: Bon. Qu'est-ce qu'on voit là dehors, là, quand on est devant le refuge?
4: Bah là, on voit le Mont Blanc, la Grande Sassière, le Mont Pourri, la Sache. Il y a des nuages un petit peu, mais il y a un grand ciel bleu.
0: Oui,
4: là, on... Et c'est très beau, quoi.
0: Ouais. Il y a déjà des randonneurs qui sont partis là depuis ce matin.
4: Oui. Ouais. Oui, il y en a déjà 20 qui sont partis. Il y a le reste en train de petit déjeuner, qui ne vont pas tarder.
0: D'accord.
4: Il fait frais ce matin, il fait même bien frais.
0: C'est-à-dire de la température ou pas, là?
4: Oui, attendez, je vous regarde, c'est juste sous mes yeux. Il fait 9.
0: Ah, ça fait du bien, 9 degrés le matin comme ça. Qu'est-ce qu'on peut faire comme randonnée là quand on part de chez vous?
4: On peut faire, il y a plusieurs cols qui sont quasiment à 3000 avec des petits 3000 accessibles pareil en basket. Donc il y a le col des Fours qui est le plus haut col du vous savez le GR qui traverse toutes les Alpes là, le GR5.
0: D'accord.
4: Et après, bah, y a plein de sommets, plein de cols. En fait, c'est vraiment la Vanoise, c'est un haut plateau perché.
0: Ouais, ouais, y a de quoi faire, j'imagine. Qu'est-ce qu'il y a au petit déjeuner? Parce que ça m'a donné faim, moi, tout ça chez vous ce matin.
4: Il y a du pain maison.
0: Ouais.
4: Il y a du miel de Savoie, du beurre, de la confiture, des céréales bio, du lait, du chocolat, du thé, du café.
0: Bon.
4: Pain d'épices, biscottes. Enfin, il y a pas mal quand même.
0: Et puis j'ai vu qu'il y avait des animations. Tiens, au refuge, la mercredi prochain, il y a un garde du parc de la Vanoise qui sera là.
4: Exact. En fait, on est des refuges du parc et du coup, les gardes viennent faire une animation, en fait, présenter leur métier et répondre aux questions des randonneurs. Et du coup, c'est vraiment des moments d'échange très intéressants.
0: Bon, bah rendez-vous donc mercredi prochain, ça sera entre 17 et 19 heures.
4: Voilà, sur la terrasse, si c'est grand beau, et sinon ça sera dedans.
0: C'est, je pense sur la terrasse, à mon avis. Claire Lanari, c'est le refuge du Fond des Fours. Nous sommes au-dessus de Val d'Isère. Je vous souhaite une belle saison, Claire.
4: Merci, au plaisir, au revoir.
0: 7h43, la lune dans un instant. Ça, c'est le nouveau titre de Christophe Maé sur Ici.
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0: Lune. Christophe Mahé, la Lune, 7h47.
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0: Les Jeux Olympiques de 2030 avancent. La carte officielle des sites a été révélée en début de semaine. Et hier, le comité d'organisation a dévoilé sur le barrage de Tignes le nom de son premier partenaire financier, EDF, qui devient donc le fournisseur officiel d'électricité bas carbone pour les JO de 2030 dans les Alpes françaises. Mathieu Launois, on en parle avec notre invité ce matin. C'est la ministre des Sports, de la Jeunesse et de la Vie associative.
3: Bonjour Marina Ferrari.
4: Bonjour Mathieu Launois.
3: Alors vous étiez hier à Tignes pour l'annonce de ce premier partenaire EDF. Quel est le montant de ce partenariat? Combien d'argent EDF va apporter à ces Jeux?
4: Alors le montant n'est pas public à ce stade. Ce qu'il y a important à savoir, c'est que le groupe EDF devient partenaire fondateur des Jeux Olympiques et Paralympiques pour les Alpes 2030. Je crois que c'est un merveilleux message qui est envoyé puisque, vous le savez, EDF, en tant que, bien évidemment, premier producteur mondial, je le rappelle, d'énergie décarbonée, eh bien, s'inscrit aussi dans la dimension que nous souhaitons pour ces Jeux, des Jeux d'une grande sobriété écologique. Donc je trouve que l'image est parfaitement appropriée.
3: Et vous avez dit, on ne connaît pas le montant. Pourquoi c'est un sujet sensible?
4: Non, c'est pas un sujet sensible, mais aujourd'hui, on ne connaît pas le montant financier sur le. C'est un partenariat top, donc ça fait partie des grands partenaires qui seront à nos côtés.
3: Et Marina Ferrari, vous recherchez aussi d'autres partenaires pour les Jeux 2030, je suppose. Ça, on est où?
4: Absolument. Donc, alors, ce n'est pas à la main de l'État, comme vous le savez, puisque c'est au comité d'organisation des Jeux Olympiques et Paralympiques de rechercher ces partenariats. Ce que je peux vous dire, en revanche, c'est que, puisque j'entends beaucoup de choses sur le sujet, le budget aujourd'hui des Jeux concernant le comité d'organisation des Jeux Olympiques est de 2,132 milliards d'euros. Et il faut savoir que 75% de ce montant vient d'origine de sources privées, que ce soit les billetteries, que ce soit les hospitalités qui auront lieu sur ces Jeux, ou que ce soit les partenariats. Le CIO via ses partenaires ou les partenaires dits domestiques comme le partenariat que nous avons signé avec EDF.
3: Et vous n'êtes pas inquiète pour le financement de ces Jeux?
4: Non, je ne suis pas inquiète pour le financement de ces Jeux. D'abord parce que vous l'avez vu, nous avons pris le temps de travailler la carte des sites. Ça n'a pas été simple. Vous le savez, il y a eu des élections municipales au milieu qui nous ont obligés malheureusement à changer notamment l'implantation du pôle glace en le ramenant de Nice à Lyon. Voilà. Donc nous avons pris le temps de maîtriser les coûts, de bien regarder chaque dossier. Donc moi, je n'ai pas d'inquiétude particulière aujourd'hui sur le financement de ces Jeux, sachant que bien évidemment, la question des partenariats est centrale. Donc je remercie le groupe EDF, qui est le premier à avoir accordé sa confiance, bien évidemment, au comité d'organisation des Jeux Olympiques et Paralympiques. Mais vous le savez, EDF est un partenariat du sport français de longue date.
3: Marina Ferrari, les JO, c'est dans 4 ans. 4 ans, mine de rien, c'est court. Tout sera prêt au jour J?
4: Évidemment que tout sera prêt au jour J, mais vous savez, à chaque fois que la France a eu à organiser des Jeux Olympiques, on a eu bien évidemment des inquiétudes ou des doutes. C'est bien normal, souvenez-vous à Paris, il y avait aussi beaucoup de polémiques autour des Jeux, la France ne sera jamais prête. Nous avons livré en 2024, je crois, les plus beaux Jeux qui aient jamais été livrés, et nous serons bien évidemment au rendez-vous pour les Alpes 2030. On ne part pas de rien, vous savez, nous vivons aussi sur l'héritage d'Albertville, notamment dans les Alpes du Nord, et donc nous avons cette chance d'avoir aussi, que ce soit au Nord ou au Sud, des sites de compétition absolument exceptionnels, et je dois le dire aussi, un savoir-faire local, puisque vous le savez, nous avons plusieurs sites, c'est le cas de Val d'Isère, notamment de Courchevel, qui accueillent régulièrement des épreuves de Coupe du Monde.
0: Ici Pays de Savoie, il est 7h51, on parle des Jeux Olympiques de 2030 ce matin avec notre invitée, la ministre des Sports.
3: Marina Ferrari, plusieurs comités se sont formés, notamment en Savoie et en Haute-Savoie, pour s'opposer à ces Jeux, pour dire qu'ils coûtent trop cher, qu'ils sont trop polluants. Qu'est-ce que vous leur répondez?
4: Déjà, je leur réponds qu'il faut qu'ils peut-être regardent le dossier de plus près, puisque ces Jeux seront certainement les Jeux avec le coût carbone le plus faible de l'histoire. Nous avons déjà réussi cette prouesse à Paris et nous allons réussir cette prouesse également dans les Alpes. En termes budgétaires, que ces Jeux vont être les plus sobres également en termes de dépenses financières. Je le rappelle encore, 75% du montant des Jeux vient d'origine privée, de sources privées. Et puis surtout, les Jeux, vous le savez, on le sait mieux que quiconque en Savoie, on vit encore avec l'héritage aujourd'hui d'Albertville. Ces Jeux, ils vont aussi nous laisser un héritage important pour la montagne. Vous voyez, hier, nous étions avec EDF, donc ce partenaire fondateur, et on a parlé électrification, notamment de la montagne. Vous savez que nous avons lancé lancer ce grand plan d'électrification au niveau national, c'est important aussi parce que pour décarboner justement notre économie, pour décarboner notre façon de vivre et donc pour réduire nos émissions de gaz à effet de serre, nous avons besoin d'énergie bas carbone et donc nous avons besoin d'électrifier également nos montagnes et nos stations. Et donc c'est bien tout l'enjeu aussi de ce partenariat. Donc bien évidemment l'État a construit une feuille de route environnementale qui s'impose aujourd'hui aux Jeux Olympiques et Paralympiques et à l'organisation, sur laquelle nous avons une très grande vigilance avec des indicateurs. Si je ne devais en citer qu'un, vous voyez, sur la ressource en eau qui aujourd'hui est un sujet sensible en montagne, l'engagement qui est pris aujourd'hui et que nous demandons de tenir au comité d'organisation des Jeux Olympiques et Paralympiques, c'est de dire pas un mètre cube d'eau supplémentaire prélevé pour l'organisation des Jeux pour produire de l'eau. On sait qu'on aura besoin de neige sur certaines épreuves, et bien pas un mètre cube d'eau supplémentaire ne sera prélevé.
3: Marina Ferrari, dernière question très rapidement. On se dirige vers une nouvelle vague de chaleur. On est sorti de 10 jours de canicule et il y a eu au moins 2000 morts la semaine dernière à cause de la canicule, annonce la ministre de la Santé ce matin, et notamment des noyades, 3 dans le lac d'Annecy. Pourquoi la France n'est pas davantage préparée à ces canicules ?
4: Alors la France, d'abord, je ne peux pas laisser dire que la France n'est pas davantage préparée. Il faut bien se rendre compte que nous avons eu un pic de canicule absolument exceptionnel, 15 degrés au-dessus des normales de saison. En revanche, on voit que nous avions quand même tiré les conséquences de la canicule de 2003. Les différents gouvernements successifs ont préparé les choses, puisque, je vous rappelle, 2003, nous avions un chiffre qui était bien au-dessus, malheureusement, en termes de décès. En revanche, il faut bien voir que au bout d'un tel épisode de chaleur, les corps sont fatigués et nous attendions, malheureusement, à avoir dans les jours qui suivaient bien une hausse de la mortalité. Nous sommes très vigilants. J'étais encore hier en cellule interministérielle de crise avec le Premier ministre, parce que nous faisons très attention à ce qui se passe. Alors c'est vrai qu'aujourd'hui, par exemple, tous les EHPAD, tous les établissements d'accueil doivent avoir au moins un espace réfrigéré pour pouvoir accueillir le public, afin que les corps soient moins fatigués. Vous savez, aujourd'hui, ce qui nous inquiète beaucoup, c'est aussi la solitude et l'isolement de certaines personnes plus fragiles sur le

0: Jeannette Porquetevas, 7h58 à 7h si on parle d'histoire, avant les infos avec Stéphane Bern. Bonjour Stéphane.
1: Bonjour Laurent, bonjour les pays de Savoie.
0: Alors ce matin on va voyager au temps où une guerre va transformer les corps et la médecine.
1: Sur le front de la Première Guerre mondiale, les obus ne tuent pas toujours, mais ils défigurent. Dès les premiers mois de la guerre, les blessures, notamment au visage, se multiplient. Éclats d'obus, balles, brûlures, des milliers de soldats survivent, mais avec des mâchoires arrachées, des nez détruits, des visages méconnaissables. On estime entre 10 et 15 000 les grands blessés de la face. On les appelle bientôt les gueules cassées.
2: Ma gueule, qu'est-ce qu'elle a ma gueule ?
1: Face à ces blessures inédites, le médecin doit inventer. Des chirurgiens développent des techniques nouvelles. Greffe de peau, lambeau-cutanée, reconstruction des mâchoires. On tente de redonner un visage, mais aussi une vie sociale. Parmi eux, des pionniers comme Harold Gillis en Grande-Bretagne ou encore Hippolyte Morestin et son service des baveux au Val-de-Grâce. Alors oui, le nom est brutal, mais en temps de guerre, on ne s'embarrasse pas du marketing. Ils posent les bases de la chirurgie réparatrice moderne. Leurs interventions sont longues, complexes, parfois expérimentales. On fabrique aussi des prothèses en métal ou en cuir pour masquer les mutilations les plus graves. Le cuir, le métal, la précision, on n'est pas loin du maroquinier de luxe. Sauf que la cliente, c'est pas Émilie de Paris. Après la guerre, ces techniques ne disparaissent pas. Elles évoluent, s'améliorent et donnent naissance à une nouvelle discipline, la chirurgie esthétique. Les progrès, notamment dans l'anesthésie, permettent d'opérer sans utiliser d'éther, de chlorure d'éthyle ou de chloroforme, incompatible avec une chirurgie de la bouche ou de la face. Avant de promettre un visage plus jeune, la chirurgie esthétique a d'abord essayé de rendre un visage tout court.
0: Voilà, et puis rappelons quand même que là aussi, hein, sur ce front de la Première Guerre, on parlait des gueules cassées. C'est ce qui a donné naissance à la Française des Jeux, ou plutôt la Loterie Nationale.
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0: Merci de votre fidélité, soyez les bienvenus. Il est 8h. 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

0: Sur l'actu locale, Mathieu Launoy. Un nouvel accident mortel lié aux airbags Takata en Haute-Savoie.
1: C'est une information Radio France. Alors que ces airbags font l'objet d'une grande campagne de rappel sur plus de 130 modèles de voitures et depuis plus d'un an, on a appris qu'un automobiliste est mort cette année à cause d'un airbag Takata. C'était en janvier en Haute-Savoie. Les explications d'Anne-Laure Barral de la cellule Investigation de Radio France.
2: Cet accident a eu lieu le 22 janvier dernier dans l'agglomération d'Annemasse sur la commune de Crofsal. Un homme de 41 ans est mort parce que son airbag s'est déclenché en projetant des bouts de métal dans l'habitacle de la voiture. Il avait fait une embardée après avoir heurté la voiture qu'il était en train de doubler. Alors comment cet automobiliste pouvait ignorer les risques puisqu'il conduisait une C3 de 2013 ? Plusieurs courriers de rappel avaient été adressés au propriétaire du véhicule. Cela avait même été rappelé sur son contrôle technique selon le service de surveillance du marché des véhicules à moteur qui enquête sur ce type d'accident. Selon nos informations, les airbags Takata ont provoqué en tout une cinquantaine d'accidents en France, dont 22 mortels, la plupart en Outre-mer, c'est vrai, mais en dénombre aujourd'hui 3 en métropole, tous sur des modèles C3. Il convient donc de rester vigilant sur les rappels de ces airbags défectueux.
1: Les explications d'Anne-Laure Barral. Une journée noire en montagne hier dans le massif du Mont Blanc. 3 personnes sont mortes. Un parapentiste suisse victime d'un incident de vol dans la combe du Brévent. Un randonneur de 80 ans qui a succombé à un malaise cardiaque. Et un alpiniste britannique qui a dévissé alors qu'il escaladait un bloc rocheux. Toutes les infos sont à retrouver sur notre site ici.fr. La gendarmerie de la Savoie lance un appel à témoins après la disparition hier après-midi d'une fille de 16 ans. Eugénie Rédé a fugué de son domicile à Challes-les-Eaux, atteinte d'un léger trouble autistique. Il est possible qu'elle cherche à se rendre à Montpellier ou à Marseille. Si vous avez des informations, vous pouvez contacter les gendarmes de Challes-les-Eaux.
0: Ici Pays de Savoie, il est 8h02. La région annonce son plan pour lutter contre la canicule.
1: Alors qu'on se dirige vers une nouvelle vague de chaleur dès ce week-end, hier, la région Auvergne-Rhône-Alpes a dévoilé un grand plan clim, une enveloppe de 10 millions d'euros. Avec 4 mesures phares, Julien Balidas.
3: Il y a d'abord des mesures à très court terme. Dans les centres hospitaliers, hors CHU, des climatiseurs mobiles vont être installés d'ici 3 semaines pour rafraîchir les halls et au moins une salle des services d'urgence. Les hôpitaux pourront également profiter d'une aide allant jusqu'à 50 000 euros pour des installations plus pérennes. Les communes aussi vont être accompagnées. La région paiera 50% de la facture d'installation d'une clim dans la limite de 10 000 euros et s'occupera en priorité des villes qui ont le moins de moyens. Troisième point, les lycées avant le printemps prochain et donc pour les prochains examens, des travaux seront faits dans les salles identifiées comme trop chaudes. Enfin, quatrième et dernière mesure, la création d'un stock de 1000 climatiseurs mobiles dans les prochains mois, des climatiseurs qui seront stockés à Lyon et à Clermont-Ferrand pour fournir rapidement des communes ou des maisons de retraite qui en auront besoin. Au total, la région débloque 10 millions d'euros pour ce plan canicule.
1: Et vous pouvez retrouver tout le détail de ce plan clim de la région Auvergne-Rhône-Alpes sur notre site ici.fr. Les pompiers de la Haute-Savoie étaient cette nuit à Villaz pour un incendie dans une déchetterie route des Aulnes. 200 mètres cubes de déchets ont pris feu un peu avant minuit, de quoi nécessiter l'intervention de 3 lances à eau. Et hier après-midi, c'est le toit d'un bâtiment d'habitation qui a pris feu à Verrier-du-Lac, route de Morat. Là aussi, d'importants moyens ont été mobilisés. Une partie de la toiture s'est effondrée. Heureusement, il n'y a pas eu de blessés.
0: La circulation du train du Mont-en-Vert risque d'être perturbée par une grève.
1: Ce petit train rouge qui relie Chamonix à la mer de glace. Le syndicat Force Ouvrière, soutenu par la CGT, a déposé un préavis de grève illimité pour dénoncer une dégradation des conditions de travail et du dialogue social depuis la reprise de l'exploitation du train par le département de la Haute-Savoie en décembre 2024. Samuel Maréchal, conducteur du train du Mont-en-Vert, est délégué syndical FO.
4: C'est des problèmes sociaux, c'est des problèmes psychiques, c'est des problèmes de sécurité. C'est des problèmes de sécurité. Mes collègues salariés, ils ont plus la tête à venir au travail. Ils subissent des pressions journalières de la part de la nouvelle direction. Des petits messages du genre « t'inquiète pas, on va t'avoir à l'usure ». Donc moi, j'ai mes collègues, ils arrivent la boule au ventre. Ils dorment pas la nuit, ils mangent pas le midi. Ils arrivent la boule au ventre. Alors que le Mont-en-Vert, on était content de cette reprise en régie parce qu'on voyait des investissements qui allaient arriver. changement des machines, rénovation des locaux. Mais par contre, les garanties sociales, il n'y a rien qui avance, quoi.
1: Et de son côté, le conseil départemental de la Haute-Savoie se dit étonné de ces revendications. Elles n'ont aucun fondement puisque la régie départementale n'a rien changé ni remis en cause, a réagi le département. Les agriculteurs qui ont subi les violents orages dans le Genevois en début de semaine seront-ils indemnisés? C'est en tout cas ce que demande Loïc Hervé, sénateur de la Haute-Savoie, qui interpelle le gouvernement. Selon l'élu, une vingtaine d'exploitations ont été touchées par les grêles et les coulées de boue.
0: On va parler de sport et l'organisation des JO de 2030 avance. Et hier, le premier sponsor a été dévoilé.
1: EDF, qui sera le fournisseur officiel d'électricité bas carbone, je cite, des Jeux Olympiques et Paralympiques Alpes 2030. La convention de partenariat a été signée sur le très symbolique barrage de Tignes. On ne connaît pas le montant de ce sponsor, mais les athlètes feront le trajet en voitures électriques. Une avancée qui fait du bien au COJOP, le comité d'organisation, qui a connu de gros remous les mois passés, avec notamment des démissions de plusieurs cadres. Cyril Groll, le directeur des revenus.
5: Il y a une dynamique qui est extrêmement positive depuis plusieurs semaines, puisque on a un exécutif et des équipes qui sont en ordre de marche, un exécutif qui est stabilisé. Et puis, on a dévoilé de magnifiques emblèmes. On a sorti une carte des sites. Puis, avec l'annonce de ce premier partenaire, on a des très belles choses qui se dessinent. Et en tout cas, on est parti avec du retard, mais on va rattraper. On rattrape ce retard. Et on travaille dans l'ombre, donc c'est pas toujours visible. Mais les résultats arrivent et vont se multiplier. Donc, on est confiant et on sent que, dans les yeux des différents publics que l'on a autour de nous, on sent que cette confiance, elle revient également. Donc, c'est absolument positif.
1: Et ce matin, on en parlait des JO 2030 avec notre invitée Marina Ferrari, la ministre des Sports. Interview à réécouter sur ici.fr. Ça y est, la Pyramenta était et partie ce matin. La course de trail, équivalent estival de la mythique course de ski alpinisme du Beaufortin. Pendant 3 jours, les équipes vont courir 70 km avec tout de même 7000 mètres de dénivelé positif. Et Laurent, à 8h07, on fait un point sur la route. On va sur la RN90,
0: c'est
1: en
0: ça.
1: Parenthèse.
0: Ouais, avec un véhicule qui est sur la bande d'arrêt d'urgence. Actuellement, entre Albertville, c'est sur le secteur de Fesson. Fesson-sur-Isère, hein, pour vous qui arrivez par exemple de Moutier, la Léchère, donc en direction d'Albertville, soyez vigilants. Donc, sur cette bande d'arrêt d'urgence, c'est au point kilométrique 37, donc en direction d'Albertville, et des panneaux sont sur place. On rappelle aussi qu'on est classé orange aujourd'hui dans le sens des départs.
1: Oui, exactement, bison futé, parce que aujourd'hui c'est les départs en vacances et du coup il y a du monde en Savoie, Haute-Savoie, le trafic risque d'être dense, notamment dans le tunnel du Mont-Blanc.
0: Absolument, on fait la route à vos côtés ce matin.
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0: Pas beaucoup de changements, les températures continuent de grimper, cette situation anticyclonique s'installe durablement sur nos pays de Savoie, entre 27 et 31 degrés sur nos plaines du nord au sud cet après-midi.
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0: Grand standard de Daniel Balavoine, le dernier succès qu'il nous a laissé. Avant de nous quitter, Daniel Balavoine, c'est l'Aziza, et c'est maintenant sur votre radio ici.

0: L'Aziza, Daniel Balavoine, ici Pays de Savoie. Belle journée avec nous, c'est vendredi, il est 8h13.
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0: Une radio à vos côtés, évidemment, pour vous chouchouter. 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Et puis dans un instant, le rendez-vous anti-arnaque, c'est pas vrai, pour déjouer justement toutes ces arnaques. Aude Razzeau veille un petit peu partout ici ou là. Et bien justement, ce matin, on va parler de l'arnaque aux pneus crevés. Alors attention à vous qui allez prendre la route des vacances, peut-être dès ce week-end.
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0: C'est pas vrai, c'est le rendez-vous anti-arnaque. Aude Razzeau, je le disais tout à l'heure, hein, ce soir c'est top départ des vacances scolaires, pas mal de monde attendu sur la route, on sera classé orange dans le sens des départs, en Savoie et en Haute-Savoie, et des escrocs qui nous attendent au tournant.
4: Est-ce que vous connaissez l'arnaque aux pneus crevés? Elle a fait pas mal de victimes l'été dernier, donc prenons les devants, comme ça vous ne vous ferez pas piéger. Vous êtes sur la route des vacances, une voiture vous double et le conducteur vous fait des grands signes. Il vous dit qu'il y a un problème avec votre roue arrière. Inquiet, vous vous rangez sur le côté, l'autre voiture s'arrête aussi et pendant que vous partez ausculter votre pneu, une personne est en embuscade, elle profite que vous ne regardez pas pour piquer tout ce qu'elle peut piquer dans votre voiture, sac, argent, téléphone. Les vacances commencent très mal.
0: Alors, est-ce que ce piège existe uniquement sur autoroute?
4: Non, pas forcément. Il y a pas mal de signalements aussi à la sortie des parkings de supermarchés ou des stations-service. Et là, les victimes sont surtout des personnes seules et des personnes âgées. Vous prenez le volant, votre voiture se comporte un peu bizarrement. Vous vous arrêtez, le pneu a l'air crevé. Et là, comme par hasard, un monsieur fort serviable propose de vous aider. En fait, c'est lui qui a dégonflé votre pneu pendant que vous faisiez le plein ou que vous faisiez les courses. Vous voilà donc très occupé avec le cric et la roue de secours. Et lui, le monsieur ou son complice d'ailleurs, a tout le temps de dévaliser votre voiture. Attention parce que parfois l'escroc va jusqu'à repérer en amont votre code de carte bleue. Il vous espionne quand vous êtes à la caisse. Comme ça, il peut tout de suite utiliser votre carte au distributeur une fois qu'il l'aura volée. Donc faites opposition à votre carte dès que vous voyez qu'elle a disparu.
0: Merci Aude. Et pour nous alerter sur une arnaque, je vous rappelle cette adresse mail ici.arnaque@radiofrance.com. Voici Amy McDonald. This is the life. C'est maintenant sur votre radio ici. Il est 8h16. Bonne journée. Oh.

0: McDonald, This is a Life sur votre radio ici Pays de Savoie. Je voulais vous remercier parce que ce matin on a pratiquement battu un record sur notre page Facebook. On a reçu plus de 280 messages pour vos postes météo. Merci à vous.
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0: Lui, il est seul, avec son micro en main, et chaque matin, il débarque dans une commune en quête de connaître votre dernier petit bonheur. C'est Christophe Garnier. Ce matin, Christophe, on va te retrouver à Mouxy.
2: Et alors à Mouxy, pas très loin du chef-lieu, il y a un endroit qui attire pas mal de monde, qui est assez visité, qui est l'ancienne gare du train à crémaillère qui montait sur le Revard. Et alors généralement, à cette heure matinale des petits bonheurs, cette gare, elle est fermée, et il est quand même assez rare que j'y rencontre un randonneur ou un touriste. Et bien là, en l'occurrence, aujourd'hui, coup de bol, c'est ouvert. Bonjour.
3: Bonjour.
2: Vous êtes le chef de gare ?
3: Non, pas du tout. Je suis secrétaire de l'association.
2: Donc, ce qui veut dire, déjà, j'apprends un truc, c'est que c'est géré par une association.
3: Tout à fait. TCAC, Tourisme Culture Autour de la Crémaillère. Nous, on a sauvé la dernière gare qui restait sur le parcours. Que ça partait d'Aix-les-Bains, ça montait au Revard. Nous, on n'était qu'une station de passage.
2: Et alors, je disais en arrivant, qui est un endroit quand même qui attire du monde. D'abord, c'est très bien. Il y a une signalétique partout dans le village. Il y a un chemin de rando qui passe juste devant.
3: Qui monte jusqu'au Revard. À partir d'ici, on prend le chemin qu'utilisait la locomotive.
2: Non, en réalité, vous n'êtes pas habillé en chef de gare.
3: Il est dedans, le chef de gare, si vous voulez le voir, il est là, lui.
2: Ah, mais oui.
3: Le chef de gare est là. C'est pas le guichet.
2: Bah non, il va avoir moins de conversations que vous.
3: Ah, tout à fait, ouais. Il est plus vieux que moi aussi.
2: C'est un mannequin derrière son bureau, là.
3: C'est vendait les tickets.
2: Elle est ouverte, parfois, cette gare, au public ?
3: Quand on travaille, oui, mais sinon, nous, pour les journées du patrimoine.
2: Parce que effectivement, donc j'avais jamais vu l'intérieur, il y a d'abord une belle collection de photos.
3: Là, vous avez tout l'historique de la crémaillère. Et ici, il y a tous les travaux qu'on a fait depuis l'origine. La seule gare qui restait, dans un état un peu pitoyable, nous, on a monté l'association pour sauver la gare de Mouxy.
2: Ah, qui était en train de tomber en ruine.
3: Oui.
2: Parce que là, aujourd'hui, on a l'impression qu'elle a été magnifiquement conservée.
3: Non, elle a été magnifiquement refaite. Voilà la gare comme elle était en 2006.
2: Ah oui.
3: Elle servait d'écurie.
2: Qui était effectivement en train de tomber en ruine.
3: Elle tombait, ouais. Voilà. Là. On voit les photos d'hier aujourd'hui, mais c'est l'aspect d'origine extérieure, c'est le même. Intérieur, un petit peu modifié.
2: Et vous êtes combien, là, ici, à vous mobiliser autour de cette assoce?
3: Dans le bureau, on est une quinzaine. Hier, on était quatre, parce qu'on est en train de faire la peinture de la loco.
2: Et donc là, c'est la peinture qui vous amenait, là? Puisque je voyais avec des pots de peinture devant la...
3: Oui, d'ailleurs, on a fait la peinture verte et aujourd'hui, je vais faire un peu les liserés noirs, là.
2: Oui, dehors, il y a encore la locomotive et un des wagons.
3: Mais là, le wagon, c'est nous qui l'avons fait. Venez voir.
2: Bon, et je peux vous demander votre prénom, s'il vous plaît ?
3: Alain.
2: Et c'est quoi le dernier petit bonheur d'Alain ?
3: Oh, du bonheur, hier, on a passé une journée à Troyes, sous le soleil, à peindre notre loco. Donc voilà, le
2: petit peindre bonheur. Une locomotive, ça c'est un petit bonheur qu'on ne sort pas souvent.
3: Ah oui, ça nous occupe, les retraités. C'est passé un petit moment avec nos collègues, et puis après on a un joli résultat.
0: Les petits bonheurs. Christophe Garnier, chaque matin dans une commune différente. Puis bien sûr, on vous met des photos aussi de ces rencontres sur ici.fr. Et à vous de jouer à 7h06, c'est l'été. 27 sites à découvrir en Rhône-Alpes, Isère, Drôme, Ardèche, Loire, Haute-Loire, Pays de Savoie. Des sensations, par exemple, avec le Fantasticable à Châtel, les loisirs indoor avec Pachamama, le golf en intérieur à Grenoble, ou encore la Grotte Chauvet 2 en Ardèche. Voilà quelques-uns des sites touristiques. À chaque fois, il y a des entrées gratuites, deux par site. 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On va jouer à notre jeu à plein tube. Juste après, Monsieur Eddy, Eddy Mitchell, et la dernière séance. Bonne journée.

0: Demandez Esquimaux, chocolat glacé. On va faire l'entracte, nous aussi. Et puis, on va se retrouver dans un instant pour peut-être vous offrir le passeport de l'été. Et vous offrir, oula, mais vous offrir aussi toute l'actu. Ce sera dans à peine 3 minutes.
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0: Ouais, et pendant l'été, on vous offre le passeport de l'été avec ses 27 sites à découvrir en Rhône-Alpes. Peut-être pour Anne qui est avec nous, elle habite La Clusaz. Bonjour Anne.
4: Bonjour.
0: Vous êtes déjà au travail, vous, à cette heure-ci ?
4: Ah oui, je commence tôt pour finir plus tôt le soir, ah, à la
0: bien.
4: Fraîche.
0: Oui, bah, comme nous le matin, voilà, on finit comme ça un petit peu plus tôt. C'est bien aussi. Qu'est-ce que vous faites dans la vie, si ce n'est pas indiscret, Anne ?
4: Non, ce n'est pas indiscret, je suis couturière en ameublement.
0: Très bien. Eh bien, Anne, vous connaissez le principe du jeu à plein tube ? On écoute.
4: Oui, je connais.
0: Voilà, on écoute un extrait d'une chanson, je vous donne une année de référence et vous me dites justement si cette chanson a été un tube avant ou après cette année-là. Je vous propose, Anne, de jouer avec l'année 1986. Ce matin, 1986. D'accord. Et la chanson, oui. La voici.

0: Vous vous souvenez de ça ou pas, Anne?
1: Je me souviens, mais j'hésite. Hein.
0: Ah
1: j'hésite,
0: bah, c'est
1: vraiment.
0: Ça, c'est le principe.
1: 86, allez, je vais dire après.
0: Vous dites après, et c'est... Ouais. J'ai eu un doute, hein. Je me suis dit, elle va peut-être hésiter à dire avant, mais non, non, non.
1: Non, j'ai hésité, c'est bon?
0: Ben oui, c'est bon.
1: Ah, oh, super, super, je suis trop contente.
0: Ouais, nous on perd encore un passeport, mais c'est bien.
1: Ouais, ben bah, oui, ça. Mais bon, c'est pour la bonne cause.
0: Ben c'est surtout pour vous, Anne.
1: Ouais,
0: nuit de folie, ouais. Nuit de folie, début de soirée, 1988, l'année de ce succès.
1: Ah ouais, ok.
0: Bon, c'était bien après.
1: Super.
0: On
1: bien super.
0: Eh ben dites donc, vous allez en faire des allers-retours en Rhône-Alpes hein, cet été, Anne.
1: Oui, ben je vais profiter, je vais faire profiter les amis, les enfants. Il y a de quoi faire, c'est super chouette.
0: Et ben, puisque c'est super, super, dites-moi quelle est votre radio locale en Savoie et en Haute-Savoie, Anne.
1: Ici, Pays de Savoie.
0: Bonne journée.
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0: Ça aussi, c'est super dans l'info d'ici ce matin. Mathieu, c'est le dernier jour d'école.
3: Oui, pour les élèves de maternelle et de primaire, et notamment les CM2, reportage avec des élèves de Val d'Isère qui se préparent à faire leur entrée en internat à la rentrée.
0: Merci de votre fidélité. Il est 8h30, c'est l'heure du 90 secondes. L'info en France et dans le monde, et c'est avec vous, Cyril Lardo.
4: Un nouveau bilan de la canicule en France. La mortalité a augmenté de 30% lors de la semaine de forte chaleur. C'est même plus 60% en région parisienne. Santé publique France évoque 2025 décès supplémentaires par rapport à la semaine précédente. Un chiffre certainement sous-estimé selon l'agence. 3000 personnes évacuées dans les Pyrénées-Orientales en raison d'un incendie désormais fixé à Sainte-Marie-la-Mer et à Canet-en-Roussillon. La circulation temporairement coupée sur l'A9 dans le Gard suite à un autre feu. 900 hectares parcourus par les flammes dans l'Aude. Le ministre de l'Intérieur, Laurent Nunez, est d'ailleurs attendu sur place cet après-midi. C'est un texte qui doit répondre à la colère des agriculteurs. Le Sénat a adopté dans la nuit le projet de loi d'urgence agricole. Des articles assouplissent des contraintes environnementales ou réintroduisent certains pesticides. Il y a de grandes différences avec le texte voté par l'Assemblée nationale. Députés et sénateurs devront se mettre d'accord en commission mixte paritaire. De nouvelles femmes accusent Patrick Bruel. 3 plaintes supplémentaires pour viol et agression sexuelle déposées à l'encontre du chanteur. Il est déjà mis en examen dans 4 affaires. Fin du mondial de foot pour l'Algérie, battue ce matin 2-0 par la Suisse. On connaît par ailleurs une nouvelle affiche des huitièmes de finale. Ce sera Espagne-Portugal après leurs victoires respectives dans la nuit contre l'Autriche et la Croatie. Et puis du monde sur les routes pour ce premier week-end de départ en vacances. C'est orange aujourd'hui dans le sens des départs. Rouge pour le quart nord-est selon Bison Futé. Prévision complète à retrouver sur ici.fr.
0: Merci Cyril. 8h31 dans l'actualité ce matin au Pays de Savoie. Mathieu, 3 morts dans le massif du Mont-Blanc.
3: Journée noire, hier en montagne, un parapentiste, un randonneur et un alpiniste sont décédés. On fera le point dans le journal de 9h. Et on parlera aussi des JO 2030. Le premier sponsor des Jeux qui auront lieu chez nous dans les Alpes a été dévoilé hier sur le barrage de Tignes. Il s'agit d'EDF.
0: Et l'info d'ici, c'est aussi la fin de l'école pour les maternelles et les primaires.
3: Dernier jour aujourd'hui avec les au revoir à la maîtresse ou au maître. Et pour les CM2, c'est même la fin d'un cycle avec le passage au collège. Pour certains, dans les zones rurales ou en montagne, c'est un grand bouleversement, Anne Chauvet, car ça veut dire le départ en internat à la rentrée.
5: Et oui, pas le choix quand le collège est loin, comme par exemple pour les élèves de CM2 de Val d'Isère. En septembre, ils feront leur rentrée en 6e à Bourg-Saint-Maurice, 30 km plus bas dans la vallée. Pour s'y rendre, il faut 40-45 minutes de voiture. Et ça, c'est au beau jour, quand ça roule bien, pas l'hiver sous la neige. Or, depuis petit, ces enfants savent qu'ils devront quitter la maison et les parents en 6e. Mais maintenant que ça approche, Solal et Billy sont partagés.
6: Je suis content parce que je pense que c'est une nouvelle étape de la vie. Et j'ai un peu peur parce que c'est l'inconnu.
7: J'ai un peu hâte. Moi aussi, on sera les plus petits de l'école quand même. Du coup, ça fait un peu le trac. Aussi, il faut s'habituer avec les parents parce qu'on ne les voit pas toujours. Et du coup, ça peut être difficile des fois.
5: Pour les aider dans cette étape, les élèves de l'école de Val d'Isère peuvent compter sur leurs enseignants, comme Armel Dumont, des professeurs qui préparent les élèves, mais aussi un peu les parents.
8: Alors en fait, c'est surtout une préoccupation des parents en début d'année. Puis ensuite, les enfants s'y intéressent assez rapidement. Au cours du deuxième trimestre, on commence à aborder le sujet, on répond à leurs questions. Est-ce qu'on pourrait être avec nos copains? Et le soir, à quelle heure on va nous prendre nos téléphones? À quelle heure il faudra éteindre? Est-ce qu'on va pouvoir travailler dans nos chambres tout seul? Ou est-ce qu'on sera en études avec les autres?
5: Et effectivement, Romy sait déjà un peu à quoi s'attendre.
7: Je sais qu'on sera dans des chambres de deux et aussi on peut être dans des chambres communicantes. Je serai avec une copine de Val d'Isère déjà. Et aussi, je pense qu'on va se faire plein d'amis et ça va être cool.
5: Edgar, lui, pense à tout ce qu'il devra gérer tout seul, sans ses parents.
9: Je pense que ça va aller. Après, il faudra un peu s'adapter, apprendre quand même beaucoup de responsabilités par rapport à quand on est à Val d'Isère avec nos parents. Gérer nos affaires, le linge sale, les douches, tout ça. C'est que si on n'a plus de dentifrice, il va falloir penser à en ramener. Voilà.
5: Mais qu'Edgar se rassure, il pourra sûrement compter sur les autres élèves de Val d'Isère ou sur ses nouveaux amis pour lui prêter du dentifrice si besoin.
3: Reportage d'Anne Chauvet.
0: Sans son dentifrice.
3: Si, j'espère quand même. À 8h30, elle va être ravie d'entendre ça. On fait un point sur la route, Laurent. Oui. On va sur la rocade d'Annecy.
0: Absolument, il y a du monde ce matin sur cet axe du secteur de Métay en descendant vers Crangevrier. Sinon, d'une manière générale, ça roule plutôt bien. Profitez-en parce qu'on sera aujourd'hui en fin de journée en orange pour les départs en vacances sur la Savoie et la Haute-Savoie. Il y aura un petit peu plus de monde donc cet après-midi sur les routes et autoroutes de notre région. À noter également qu'il y a encore un petit peu de nom dossier à la douane de Bardonnay pour vous qui êtes sur la 41 Nord, donc en direction de Genève.
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0: Et cet anticyclone qui s'installe durablement sur nos pays de Savoie, apportant du soleil, de la chaleur encore. Et ça va continuer de grimper aujourd'hui. 29 degrés à Annecy, on attend 32 degrés à Saint-Pierre-d'Albigny, en Combe de Savoie. Pour la journée de demain, toujours des températures élevées au-dessus des normales de saison, 32-33 degrés jusqu'à 34-35 degrés pour la journée de dimanche. Et la semaine prochaine, les températures auront du mal à baisser la nuit. On aura souvent des températures proches de 20 degrés.
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0: Dans la musique, on vous a gardé le meilleur là aussi avec Monsieur Phil Collins, Easy Lover et Philippe Ballet pour l'accompagner.

0: dans son intégralité, j'ai envie de dire de bout en bout, les deux fils. Oui, bah oui, Philippe Bellet, bien sûr, et Phil Collins et Easy Lover sur votre radio ici.
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0: Bonjour, pardon, merci. Non, ce n'est pas moi qui dis ça, ça c'est le nouveau titre de Céline Dion que vous allez pouvoir découvrir d'ici quelques minutes puisqu'on va vous le diffuser. Il est sorti cette nuit à minuit, c'est le nouveau Céline. Il sortira d'ailleurs sous forme de vinyle à la rentrée le 4 septembre prochain. En face A, il y aura donc ce nouveau titre et puis en face B, il y aura l'autre titre composé par Jean-Jacques Goldman dans son. On va écouter Céline Dion dans quelques minutes. Avant cela, on ira à Valoire aussi, c'est là que se tient le Festival International de Sculpture sur Foin et Paille. C'est jusqu'à dimanche, on sera avec l'un des participants qui d'ailleurs, vous le verrez, à plusieurs cordes à son arc. Et puis tout de suite, on va retrouver la place du village, une marque de fabrique bien ancrée dans notre patrimoine local et audiovisuel, d'ailleurs, avec les frères de Paris. Nous sommes cette semaine avec Jean-Noël, souvenir de tournage. Et autant vous le dire, il y a du matos ce matin. Bonjour.
3: Bonjour Laurent, bonjour à toutes et à tous.
0: Ce matin, pour la place du village, on va parler des moules, des poches et des louches. Et attention aux anagrammes pour ne pas modifier les lettres,
3: ça pourrait
0: faire autre chose.
3: Dans l'ordre des choses, effectivement, il faut être très prudent. Il faudra faire attention à notre diction ce matin. C'était à Aber Lulin, où l'on rencontre François Ménant à la retraite, et qui a été longtemps fabricant de moules à beurre. Et on le voit d'ailleurs en train de travailler ce qu'il appelle, lui, une plaque à beurre. Donc la plaque à beurre, c'est différent du moule à beurre. La plaque à beurre, c'est une plaque assez épaisse, en bois, avec des formes en creux qui font des dessins et qu'on applique directement à la motte de beurre, qui peut faire 5 kilos. Donc la plaque à beurre est plus grande que le petit moule à beurre qui a des rebords et qui permet de faire des petites plaquettes de beurre qui font 150 à 250 grammes.
0: C'est quoi la différence avec la baratte ?
3: La baratte, c'est pour faire passer de la crème au beurre. C'est encore autre chose. C'est okay. Le stade amont, ça. Mmh. Vous voyez, on est dans la filière ici, dans la campagne, avec le lait, la baratte, et puis bien sûr, les objets qui sont souvent décorés. Parce que notre ami François est un peu, un artiste, et il va nous montrer ces plus beaux moules à beurre, et on voit des édelweiss qui sont creusés dans le fond. On y voit des petits chalets magnifiques, donc tout à l'envers pour que ça fasse ensuite du relief sur la plaquette de beurre. Ou encore des vaches. Et puis, il nous explique que je travaille le poirier. Parce que le poirier, il est facile à travailler. Mmh. Mais je travaille jamais le pommier. Et s'il y a un poirier qui tombe dans le coin, ben je récupère le poirier et je fais avec cela des plaques à beurre ou encore des moules à beurre. Et puis, c'est pas tout, puisqu'il va nous faire encore autre chose. Il va travailler en particulier des poches à écrémer, qu'on appelle encore, des poches à écrémer, qu'on appelle encore des pelles à écrémer. C'est encore différent. Là, c'est un outil qui va servir à prélever la crème sur le lait fraîchement sorti de la vache, vous comprenez ? Donc, c'est des petits outils, là encore, qui sont extrêmement bien décorés le plus souvent. Et puis, il fait des louches, et il nous en montre des louches. Par exemple, la louche, là, c'est pour ramasser, prendre la soupe, prendre plein de choses. Mais ce qu'on voit surtout, avec ses poches, ses louches, et puis ses moules...
0: C'est
3: surprenant. Et c'est sa passion du bois. Et quand on fait l'interview... Ce monsieur est un peu taiseux, mais on le voit travailler. Et on voit monter les copeaux comme ça, qui volent, tout ça. Il y avait une ambiance extraordinaire à Aber Lulin, avec notre ami François Ménant, qui est vraiment un passionné de ces objets, aujourd'hui un peu désuets, mais qui servent à titre de décoration.
0: Ce qu'on peut dire, c'est que c'est une chronique sur laquelle vous vous êtes fait du beurre ce matin.
3: Eh ben voilà.
0: On peut faire des économies aussi. Tiens, un bon plan pour faire des économies avec Valère Coréard. Dans un instant, on verra qu'il est possible de faire réparer des appareils de notre quotidien, une télévision, une machine à laver, en touchant un bonus réparation, et donc faire des économies. On en parle dans un instant.
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0: Bonjour Valère Coréard, chaque jour avec vous c'est un bon plan pour notre pouvoir d'achat et aujourd'hui vous vouliez nous parler réparation.
5: Vous imaginez bien qu'en ce qui concerne le coût, déjà, c'est un vrai bon plan. Une fois qu'on a dit ça, et si vous êtes au même niveau de bricolage que moi, vous vous dites, oui, je suis d'accord, mais enfin, ça c'est pour les autres. Et vous vous dites sans doute aussi, je ne vais pas faire appel à un pro pour réparer tel ou tel objet qui ne vaut pas si cher que ça. La réparation va me coûter plus cher que le remplacement. C'est là que j'ai peut-être une solution pour vous. Est-ce que vous êtes au clair avec ce qu'on appelle le bonus réparation? Une subvention de l'État pour participer à la réparation d'un de vos objets du quotidien.
0: Alors ce bonus réparation, il concerne vraiment tous les objets du quotidien ?
5: Non, pas tous, je vais pas non plus exagérer, mais enfin quand même un certain nombre, hein, comme un téléviseur, une machine à laver le linge, un vélo, un téléphone portable ou encore un aspirateur et même vos vêtements. Dans les faits, le bonus va varier, son montant je veux dire, en fonction du type d'objet, ça peut être 15 euros, ça peut aussi être 60 euros, mais ce qui est intéressant, c'est que ce bonus va être directement déduit de la facture que vous devriez payer aux professionnels agréés. Bonusreparation.org pour en savoir plus sur ce dispositif. Et puis un petit conseil au passage, ne vous dites pas à l'avance si un objet est réparable ou non, justement quand on n'est pas très bricolo, on ne sait pas. Parfois on peut avoir de belles surprises quand on le met entre les mains d'un vrai professionnel. Est-ce que vous avez déjà testé ce bonus réparation? Vous en pensez quoi? Voici mon mail, parici-les-économies@radiofrance.com.
0: Merci Valère. 8h46, on vous l'avait promis, vous êtes fan de Céline Dion, c'est cadeau, c'est pour vous ce matin, c'est son tout nouveau titre, ça s'appelle « Bonjour, pardon, merci », un titre signé Icar. Céline Dion sur votre radio locale ici, Pays de Savoie.
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0: Merci.
1: Mais de rien, ce fut un plaisir. Céline Dion, son nouveau titre, Bonjour, pardon, merci. Le 15e concours de sculpture sur paille se déroule à Valloire jusqu'à dimanche. C'est la déclinaison estivale des concours de sculpture sur glace et neige qui, elle, se déroule en janvier. 12 sculptures pouvant atteindre 6 mètres de haut avec des artistes qui viennent de plusieurs pays, dont des Français, comme Philippe Peigné qui est originaire de Rhône-Alpes. Il est avec nous. Bonjour Philippe.
2: Bonjour.
1: Philippe, vous êtes présent à ce concours, mais on va préciser une chose, c'est pas votre métier sculpteur sur paille. Vous faites autre chose dans la vie?
2: Oui, alors en fait, si, c'est une partie de mon métier. Disons que j'ai deux activités professionnelles.
1: Ouais.
2: Et celle-ci est la secondaire. Et la première, je suis donc ingénieur d'études en ascenseur et j'ai créé ma société il y a 20 ans maintenant.
1: Ouais.
2: Et je fais du conseil et de la maîtrise d'œuvre en ascenseur, en fait, surtout Rhône-Alpes.
1: Quand vous dites, Philippe, que la sculpture, c'est aussi votre métier, c'est-à-dire que vous faites autre chose que de la culture sur paille et foin ?
2: Oui, tout à fait. L'hiver, comme vous l'avez signalé, Valloire organise également les concours de glace et de neige. Donc, j'y participe depuis 2008.
1: Quelle est la matière la plus facile à travailler, justement ? Là, par exemple, vous travaillez sur la paille.
2: Alors, la paille, c'est très, très particulier par rapport aux autres médiums, parce qu'en fait, c'est vraiment de la construction, là. Et en fait, moi, dans ma démarche, ça m'a tout de suite plu quand j'ai vu ça, parce qu'en fait, c'est un petit peu différent de la sculpture classique, où on travaille par enlèvement de matière ou par modelage. Là, il y a une partie qui s'apparente au modelage, mais il y a quand même une énorme partie de structure. Donc, on nous fournit du bois, du métal, et puis on a toutes les possibilités de souder, de visser, d'assembler des pièces, et puis après de faire plutôt de l'habillage en fait en paille.
1: C'est ça.
2: Ouais. Et après jouer avec les matières.
1: Comment vous avez découvert cette passion justement pour la sculpture, vous, Philippe ?
2: Alors moi, ça me suit depuis que je suis tout petit. Moi, j'ai toujours sculpté. Je fais beaucoup de land art depuis que je suis tout petit.
1: Ouais.
2: C'est travailler dans la nature avec ce qu'on trouve sur place.
1: Là, pour cette 15e édition de sculpture sur paille et de foin, le thème était libre.
2: Alors oui, le thème est libre. Le thème est toujours libre chaque année. En fait, les artistes qui sont intéressés, ils envoient un projet. Sur dessin ou alors on peut envoyer une maquette ou une vidéo. Et donc, on présente le projet à un jury qui va en fait en sélectionner 12.
1: Alors, est-ce que vous pourriez me décrire ce que vous êtes en train de fabriquer là pour cet été?
2: Alors là, c'est on essaye de sortir du concept de paille et foin qui est au final qui donne des sculptures qui sont figées. Et ça fait plusieurs années moi que j'essaye de donner vie à ça en donnant du mouvement. Et cette année, on a un projet qui est très très mobile en fait. Un arbre. Donc je reviens sur l'arbre parce que j'aime beaucoup les arbres. Aujourd'hui, donc c'est moi qui construis l'arbre et derrière vont être suspendus 3 marabouts, qui sont des oiseaux africains qui vont avoir le cou et la tête qui sont articulés en fait. Et donc quand le vent va souffler, ils vont avoir un mouvement qui va être assez intéressant.
1: Bon, si vous voulez voir toutes ces œuvres sculptées avec la paille, le foin, ça se passe à Valloire, on le rappelle, le résultat de ce concours, ce sera dimanche à 17h. Ça a lieu sur le plateau des Vernets, c'est à quelques kilomètres de Valloire. Et puis on rappelle aussi que les œuvres seront exposées tout l'été sur la légendaire route du col du Galibier. Philippe Peigné, vous faites partie de ces sculpteurs présents qui participent à ce concours. Merci à vous et bonne chance.
2: Merci beaucoup.
1: 8h53, un petit tour en Haute-Savoie maintenant avec Francis Cabrel. Bonne journée.

0: Comment on évite de gâcher son été avec les allergies? On en parle ce matin. Bonjour.
1: Bonjour à toutes et à tous. Les allergies au pollen peuvent gâcher la vie de nombreux vacanciers. Parce que non, le pollen ne disparaît pas après le printemps. En été, ce sont les graminées, les herbes folles, les champs, les pelouses qui nous bombardent. Résultat, on éternue, on a les yeux qui piquent, le nez qui coule. Bref, le rhume des foins, c'est pas très glamour pour un apéro ou sur la terrasse. Mais rassurez-vous, j'ai quelques solutions anti-atchoum faciles à mettre en place. Première astuce, c'est surveiller le risque pollinique. Bah oui, avant de sortir, jetez un œil sur les applications ou les sites comme France-pollen. Au pluriel.fr. Il y a des indices en vert, en orange ou en rouge. Si c'est en rouge, bah vous allez un peu adapter votre journée. Et les jours de vent ou d'orage, évitez les activités en extérieur. L'orage va faire éclater les grains de pollen en micro-particules et ça va être encore plus allergisant. Deuxième astuce, protégez-vous intelligemment. Le masque, bah oui, c'est possible. Un masque chirurgical, ça peut très bien filtrer le pollen quand c'est vraiment dans une période rouge. C'est un peu étrange en été, mais pour tondre la pelouse ou jardiner, ça peut être très intéressant. Les lunettes de soleil larges qui protègent vos yeux et du pollen volant en particulier qui va venir se déposer. Et puis le chapeau à large bord aussi, ça empêche les grains de se déposer dans vos cheveux. Et petite astuce toute simple à l'extérieur, mettez un baume à lèvres autour des narines. Ça piège une partie du pollen avant qu'il ne rentre dans le nez. Troisième astuce, on gère son intérieur comme une forteresse. Le matin, ses fenêtres grandes ouvertes, aérez plutôt très tôt, avant 8h et tard le soir quand le pollen retombe. Et si vous avez la climatisation, mettez en mode recyclage de l'air. Et n'oubliez pas aussi la petite douche rituelle quand vous rentrez de la promenade, douche immédiate et lavage des cheveux.
0: Et côté traitement, on peut prendre quelque chose ?
1: Côté traitement, ce qui marche vraiment sont les antihistaminiques en comprimé de deuxième génération. Ça fait pas dormir, on n'est pas somnolent. C'est à prendre en continu pendant la saison et pas seulement quand ça va mal. On peut utiliser des corticostéroïdes en spray aussi. C'est très efficace pour le nez quand ça coule ou quand c'est bouché. Ça met 2-3 jours à agir, donc commencez avant la crise. Et puis il y a les colliers anti-allergiques pour les yeux rouges et les yeux qui grattent. Demandez conseil à votre pharmacien et surtout ne mélangez pas tout sans avis médical. Puis il y a des remèdes naturels, le lavage du nez au sérum physiologique, ça marche très bien matin et soir par exemple. La phytothérapie, ça peut fonctionner aussi. Et ce qu'il ne faut pas faire, c'est rester enfermé tout l'été. On ne va pas se priver de vivre. Il ne faut pas attendre que ça passe tout seul parce que ça peut s'aggraver en asthme aussi. Et puis, il ne faut pas prendre des sirops contre la toux parce que la plupart contiennent des molécules peu efficaces contre l'allergie. Allez, bon été, bonne santé, à l'écoute d'ici, bien sûr.
0: Et grâce à vous, docteur Kierzek, on vous retrouvera lundi.
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0: 8h59, bienvenue chez vous, c'est juste après les infos de 9h avec un animateur hypersensible, Serge Carbonel.
5: Bah oui, il y a les hypersensibles et les hyperpénibles, on aurait pu faire une émission. Tu as des noms ? Pauline qui réalise l'émission, elle dit comme Laurent Pascal, elle n'est pas gentille. En fait, je vais dire la vérité, tout à l'heure j'en discutais avec Anne Chauvet et j'ai dit que j'allais dire que si on avait fait une émission sur les hyperpénibles, on aurait pris le témoignage de Laurent juste en début d'émission.
0: Oui, fait ça. Bon, on aurait pu prendre Anne Chauvet aussi, ça marchait aussi.
5: Oh là là, bah ça ferait des étincelles. Ouais. Bon, oui, on va parler des hypersensibles parce qu'on réécoute les meilleurs moments de Bienvenue chez vous cette année. On sera avec Karine Roy qui a reçu Rachel Scheffler. Elle est soignante, coach et autrice du livre L'empathie du cœur. On en parle avec tous les témoignages. Laurent, on se retrouve.
0: Tu me fends le cœur.
5: Ah oui, voilà, j'avais un petit clin d'œil. Allez. Lara Fabian est très hypersensible. Ah, elle est hyper perchée aussi.
0: Allez, bon, je vous dis à lundi.
5: À lundi ou ouais, à ce week-end pour les balades en montagne.
0: Et les balades en montagne.
5: Les balades en montagne.
0: Oui, à 17h48, 18h45, voilà.
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5: Je vous souhaite de passer un bon vendredi avec Ici, Pays de Savoie. Il est 9h. Ici Pays de Savoie, première radio sur l'actu locale Mathieu Launois et c'est une journée noire hier en montagne.
7: Trois personnes sont mortes dans le massif du Mont Blanc. Un alpiniste, un randonneur et un parapentiste. Les explications de Richard Vivion.
8: Et c'est un bilan particulièrement lourd. Les gendarmes sont tout d'abord intervenus pour un parapentiste suisse victime d'un incident de vol dans la combe du Brévent. L'homme âgé de 62 ans a percuté le sol. Un peu plus tard dans la journée, un octogénaire français qui effectuait une randonnée sur les hauteurs de Saint-Gervais a succombé à un malaise cardiaque. Le troisième décès lui concerne un alpiniste de 69 ans. Ce Britannique a dévissé alors qu'il escaladait un bloc rocheux au petit flambeau. Hier, le PGHM de Chamonix est également intervenu pour une alpiniste lettonne. Elle a chuté sur plus de 250 mètres dans le

0: Secteur du Mont Maudit, souffrant de nombreuses blessures, la victime a été évacuée sur le centre hospitalier Annecy-Genevois. Au total, hier, les gendarmes du PGHM ont effectué 10 opérations de secours.
1: Dans l'actualité ce matin aussi, c'est une information Radio France. Une troisième personne est morte dans l'Hexagone à cause d'un airbag Takata. Ça s'est passé à Cranfsalle, près d'Annemasse, en janvier. L'airbag de l'homme de 41 ans s'est déclenché en projetant des bouts de métal dans la voiture. Plusieurs courriers de rappel avaient été adressés aux propriétaires du véhicule. Les gendarmes de la Savoie lancent un appel à témoins après la disparition hier d'une jeune fille. Eugénie Redet, 16 ans, a fugué de son domicile de Challes-les-Eaux dans l'après-midi. Atteinte d'un léger trouble autistique, il est possible qu'elle cherche à se rendre à Montpellier ou à Marseille. Vous pouvez retrouver sa photo sur notre site ici.fr. Et si vous avez des informations, vous pouvez contacter les gendarmes de Challes-les-Eaux là aussi. Leur numéro de téléphone est sur notre site internet. Les pompiers de la Haute-Savoie étaient à Villaz cette nuit pour l'incendie dans une déchetterie. 200 mètres cubes de détritus ont brûlé. Une intervention de longue durée qui a nécessité 3 lances à eau.
2: Ça y est, les JO Alpes 2030 ont enfin leur premier sponsor.
1: EDF, qui sera le, je cite, fournisseur officiel d'électricité bas carbone pour les Jeux Olympiques. L'annonce a été faite hier sur le très symbolique barrage de Tignes. On n'en sait pas beaucoup plus sur ce partenariat, si ce n'est que les athlètes feront les trajets en voitures électriques. Un premier partenaire, mais qui ne sera pas le dernier, assure Marina Ferrari, la ministre des Sports, qui était notre invitée ce matin. Elle se dit confiante quant au financement des Jeux de 2030.
3: Je ne suis pas inquiète pour le financement de ces Jeux. D'abord parce que vous l'avez vu, nous avons pris le temps de travailler avec Ardécite. Ça n'a pas été simple. Vous le savez, il y a eu des élections municipales au milieu qui nous ont obligés malheureusement à changer notamment l'implantation du pôle glace en le ramenant de Nice à Lyon. Voilà. Donc nous avons pris le temps de maîtriser les coûts, de bien regarder chaque dossier. Donc moi je n'ai pas d'inquiétude particulière aujourd'hui sur le financement de ces Jeux, sachant que bien évidemment la question des partenariats est centrale. Donc je remercie le groupe EDF qui est le premier à avoir accordé sa confiance bien évidemment au comité d'organisation des Jeux Olympiques et Paralympiques. EDF est un partenariat du sport français de longue date.
1: Marina Ferrari qui était l'invitée d'ici matin, interview à réécouter sur notre application. La région Auvergne-Rhône-Alpes dévoile son plan anti-canicule, un plan clim, alors qu'on devrait connaître une nouvelle vague de chaleur à partir de ce week-end. La région débloque 11 millions d'euros pour aider notamment les communes à se doter de climatiseurs, les lycées, mais aussi déployer des clims mobiles dans les hôpitaux pendant cet été. Depuis 6h30 ce matin, la Pierre Amenta été a commencé, 11e édition de la version estivale de la course de ski alpinisme dans le Beaufortin. Pendant 3 jours, les trailers en duo parcourront 70 km avec 7000 mètres de dénivelé positif.
2: On est vendredi et les élèves de maternelle et de primaire ont commencé leur dernier jour d'école.
1: Début des grandes vacances ce soir, mais le programme de la journée c'est très certainement des jeux, un goûter pour fêter la fin de l'école. Et c'est aussi l'occasion pour les enfants de remercier leur maîtresse et leur maître pour cette année en leur faisant un petit cadeau. C'est le cas de ces enfants de Bourg-Saint-Maurice.
4: J'ai prévu de lui donner un coussin, des boucles d'oreilles et une petite pierre. Parce que ça me fait plaisir, parce que c'est une super maîtresse.
5: Moi je vais lui donner une boîte de chocolat,
6: un porte-clés papillon.
7: Moi, j'ai prévu un bracelet et des boucles d'oreilles pour la maîtresse.
8: J'ai l'impression qu'elle aime bien les bijoux et elle est trop sympa, la maîtresse.
9: Elle est trop gentille.
10: Je vais lui offrir des savons et des boucles d'oreilles pour lui dire merci pour cette année.
11: J'ai fait un dessin, c'est marqué « Merci maîtresse pour cette année ».
12: Elle était super cette année.
1: Voilà, et les élèves démarrent trop deux mignon. Mois de vacances, trop mignon bien sûr, avant de faire leur entrée des classes le mardi 1er septembre, mais c'est bon, il y a du temps quand même. Et Serge, est-ce que ça vous dirait d'aller voir un film gratuit en plein
2: oui,
1: air ce
2: alors,
1: soir?
2: Oui, alors j'ai déjà entendu ce matin quel est le film qui est proposé, alors je te laisse dire, voilà, c'est Sylvie Vartan, ma mère Dieu et Sylvie Vartan.
1: Oui, c'est
2: j'ai
1: ça.
2: J'ai vu, c'est exceptionnel.
1: Ouais, avec Leïla Bekhti et Jonathan Cohen.
2: Ouais, c'est génial.
1: Voilà, et ben c'est diffusé ce soir gratuitement à Montmélian, place du marché, ça commence à la tombée de la nuit, et c'est la première séance d'une dizaine de projections gratuites qui sont organisées tout cet été dans les villes de la communauté de communes Cœur de Savoie. Le détail est à retrouver, Serge, sur ici.fr. Ouais,
2: c'est vraiment chouette. Il y a même Sylvie Vartan, la vraie de vraie, qui est dans le film, si vous allez le voir.
1: Et pour l'instant, on fait un point sur la route.
2: Sur la route, alors pour vous annoncer un petit souci sur l'A40, si vous êtes entre Sallanches et Cluses, au kilomètre 6.8, il y a un véhicule en panne sur la bande d'arrêt d'urgence, donc soyez prudents si vous êtes à l'approche de ce secteur. On a aussi un véhicule en panne sur l'autoroute A41 Nord, dans le sens Aix-les-Bains, Chambéry. Donc là aussi, levez le pied à l'approche de ce secteur.
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2: On continue la météo avec une météo ensoleillée, pas encore caniculaire pour l'instant. Il fera quand même chaud aujourd'hui. Quelques nuages qui vont traîner ici ou là. On n'annonce pas d'orage pour la fin de journée, d'après les prévisions de Météo France. Peut-être que ça changera d'ici midi, puisque la météo, ça évolue. Les températures, on aura d'ici la fin de la matinée 16 degrés à Flaine. On aura 14 à Val Thorens. Près des lacs, si vous allez faire un petit plouf du côté Tenon les Bains, 24 degrés, 26 degrés à Annecy, 26 à Aigbelette et à donc Aix-les-Bains. Température maxi pour aujourd'hui, 32 degrés en plaine, 30 degrés en vallée, vers 1000 mètres aussi. Puis demain, on annonce une nouvelle vague de chaleur, ça grimpe jusqu'à 33. Soleil de plomb dimanche, lundi et mardi, un peine moins chaud. Et puis mercredi, voilà, un peu pareil. Mais bon, c'est pas les températures de canicule de 39 degrés comme on les a vécues.
1: C'est ça. Mais on espère qu'on va pas les reconnaître de sitôt.
2: Voilà. Et puis c'est vrai, en ce moment, la nuit, c'est un peu plus frais. Donc c'est quand même sympa.
1: On profite.
2: Merci Mathieu.
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2: Allez, on va danser là. Félix Gray, la gitane. Pas mal ça.
1: Ah bah oui, ça met dans l'ambiance.
2: Voilà, ça va ventiler un peu la maison, ouvrir les fenêtres, les portes, ça ferait rentrer la fraîcheur avant que ça devienne caliente, parce que la gitane, elle danse bien avec Félix Gray. Pour vous souhaiter un très bon vendredi avec votre radio locale ici, Pays de Savoie.

0: Voilà, vos chansons préférées de l'été sont ici, bien sûr, sur votre radio locale. Et on les écoute avec grand plaisir.
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0: Les vacances sont peut-être là pour vous. C'est bientôt le week-end. Vous bossez encore. Alors, bienvenue chez vous l'été. Et ben, ça se poursuit. D'ici 10 minutes, avec le passeport de l'été à gagner en jouant à plein tube. Et puis, chaque jour à cette heure-ci, bienvenue chez vous. C'est aussi cette émission tout au long de l'année qui permet de nous parler, de partager vos témoignages, vos histoires de vie. Et ben, on revit les meilleurs moments au micro de Karine Roy et de son invité.
3: Avec moi ce matin jusqu'à 10h moins le quart, Rachel Scheffler, bonjour.
4: Bonjour Karine, bonjour aux auditeurs.
3: Merci d'être avec nous ce matin, vous êtes soignante à domicile, vous êtes autrice, notamment le dernier L'Empathie du cœur, qu'on évoquera d'ailleurs tout à l'heure au cours de cette émission. Et puis, si vous êtes avec moi, c'est que vous êtes surtout une hypersensible. Voilà, coach d'ailleurs pour les femmes hypersensibles sur le bassin de l'avant-pays savoyard. Alors avant de parler de votre parcours, de votre hypersensibilité, parce que vous êtes là aussi pour témoigner de ce que cela vous apporte, de comment vous faites. Vous avez une véritable boîte à outils pour l'être un peu moins. Je vous propose de retrouver Caroline. Caroline, vous êtes en Haute-Savoie, Annecy. Bonjour.
5: Oui, bonjour.
3: Alors vous, vous êtes hypersensible. Vous souhaitiez nous parler de votre quotidien pas toujours facile. Hein.
5: En fait, je m'aperçois que personne, ni mon entourage, ni un médecin pourrait me guérir. Parce qu'en fait, je suis dans l'émotion, on va dire constamment. C'est ce qui est quand même bizarre. Je suis intervenante, donc je travaille auprès des enfants. Et ce qui est contradictoire, c'est que c'est une délivrance d'être avec des petits. Et on va dire que comme si j'avais une double personnalité, si vous voulez. Voilà, je me lâche, je suis heureuse. Je pense pas à cette souffrance qui est intérieur est bien ancré en moi et en fait quand je rentre chez moi ou je me retrouve seule puisque je suis veuve depuis 14 ans et puis je viens de perdre mon père aussi il y a quelques mois. Il y a plein de choses, je vais voir c'est aussi bien une émission à la télé, quelque chose de tout ce qui touche à la souffrance.
3: Mmh. Vous faites un travail au quotidien, j'imagine, Caroline, vous faites quoi précisément?
5: J'essaie de positiver. Parce que c'est vrai que c'est un fardeau. Je vais penser à autre chose. C'est comme là, je fais un ouvrage pour ma fille. Je suis heureuse de pouvoir le terminer. Quand je travaille pas, je suis heureuse de prendre ma voiture, mon chien. Mais je suis toujours dans l'émotion quand même.
3: Alors, des réactions par rapport à ce témoignage de Caroline. Est-ce que vous, clairement, aujourd'hui, vous vous reconnaissez dans la souffrance intérieure qu'évoque Caroline?
4: Ça peut encore arriver, même si ça va beaucoup mieux. On dit des fois qu'on se soigne, alors qu'en fait, l'hypersensibilité, c'est pas une maladie. C'est pas une tare, ça peut être un atout à condition de l'apprivoiser et d'apprendre à s'accompagner.
3: Mmh. À partir de quel moment, vous, Caroline, vous êtes dit il y a un truc qui me gêne, il y a un truc qui va pas. Vous êtes dit tiens, peut-être que c'est de l'hypersensibilité.
4: J'ai mis beaucoup de temps avant de pouvoir mettre un mot dessus, mais en tout cas, je l'ai subi une grande partie de ma vie. Tout était trop intense, trop fort, et je ressentais intensément surtout ce qui était négatif. Je me rendais pas compte qu'il y avait des belles choses aussi.
3: Mmh. Aujourd'hui,
4: ça va mieux, mais je pense qu'on reste à vie hypersensible en fait. On apprend juste à mieux s'accompagner.
3: Oui, et mieux vivre tout cela au quotidien. Oui. On va y revenir. Merci Caroline, vous êtes à Annecy. Hypersensible, vous l'êtes Rachel, on la sent bien cette hypersensibilité lorsqu'on échange avec vous, dans vos ouvrages d'ailleurs, et avec nous jusqu'à 10h moins le quart pour en parler, écouter les hypersensibles qui souhaitent aussi nous partager leur quotidien. Parce que ça fait du bien de parler de cette hypersensibilité. Hein.
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0: Alors on retrouvera Karine Roy et son invitée Rachel Scheffler, qui est soignante et auteure de ce livre L'Empathie du cœur, pour continuer à parler d'hypersensibilité dans quelques minutes. Et puis tout au long de l'été, avec votre radio ICP de Savoie, on part et on va vous faire découvrir l'une des 27 destinations du passeport de l'été en Rhône-Alpes, passeport qu'on va vous offrir dans quelques instants avant le GPS ICP de Savoie s'arrêtera à la cité du chocolat Valrhona à Tain-l'Hermitage. Mais tout de suite, on s'écoute. Allez, Gauvin Serse, 4 enfants. Donc, c'est son nouveau titre, Plus loin. Voilà, pour vous souhaiter un bon vendredi, tout en douceur, pour cette journée, dernière journée de la semaine, peut-être avant les vacances ou le week-end pour vous.
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0: Voilà, Govincers avec ce titre magnifique, hein, une petite balade, quatre enfants plus loin, Govincers qui fait une tournée d'ailleurs, il viendra, alors pour l'instant il n'y a pas de date en Pays de Savoie, mais il y a une date en Rhône-Alpes, à Grenoble, le 1er octobre, ce sera à la Belle Électrique. Là on vous emmène, comme on le fait chaque matin et tout au long de cet été, puisque c'est ce sont les nouveaux programmes de votre radio ici Pays de Savoie, on va vous offrir le passeport de l'été. Attendez un petit peu, Abuba me dit attention, dès qu'on dit passeport, toutes les lignes s'éclairent, vous allez faire péter le standard. Mais dans un instant, on va jouer avec notre jeu à plein tube, mais avant cela, on vous fait découvrir aussi ces différents lieux, parce que le passeport de l'été, il y en a 27. Et ben, on vous emmène, si vous êtes gourmand, du côté de Thun-l'Hermitage.
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0: Eh oui, c'est vous hein, qui en parlez le mieux du passeport de l'été, évidemment. Et c'est vous qui jouez le mieux aussi pour le gagner, ce fameux passeport, avec différents sites. Passeport de l'été, c'est 27 destinations. À chaque fois, il y a deux entrées, ce qui fait quand même un très très joli cadeau. Alors, du côté des Aigues du Liman, vous aurez peut-être redécouvert ce lieu, la grotte Chauvet 2 à Vallampont d'Arc, ou bien encore prendre le petit train de la Mure. Eh bien, on va jouer tout de suite. Pour jouer, il faut prendre votre téléphone, appeler Abiba, 0806 00 10 10. Et puis on joue ensemble avec vos chansons préférées. Le temps aussi de s'écouter Thelma Houston, Don't Leave Me This Way.
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0: Don't Leave Me This Way avec à l'instant Thelma Houston. Bah, je ne sais pas si Jacqueline, pendant qu'elle attendait, était en train de danser, mais on va l'accueillir. Elle est à Chana. Bonjour Jacqueline.
1: Bonjour.
0: Est-ce que vous dansez alors?
1: Non, je n'étais pas en train de danser, j'étais en train de dire, pour que je trouve la bonne réponse dans ma tête.
0: C'est ce que tout le monde espère. Hein, le passeport de l'été, vous pouvez le gagner plusieurs fois dans la journée, vous pouvez aussi jouer dans le jeu de 11h, du lundi au dimanche, donc il y a plusieurs solutions. Donc voilà, mais vous avez eu de la chance, Abiba vous a répondu, vous avez été la première à nous appeler, donc c'est vous qui avez été sélectionnée. Je rappelle le principe du jeu, on joue avec une année de référence, là en l'occurrence, on joue avec l'année... Donc 2010. Voilà, je vous fais écouter un extrait de chanson. Il suffit de me dire si cette chanson elle a eu du succès avant ou après 2010. Est-ce que vous êtes prête, Jacqueline?
1: Je suis prête.
0: Allez, on croise les doigts.

0: Alors, Anastasia, I'm Out of Love, d'après vous, cette chanson, elle a eu du succès avant ou après 2010?
1: J'espère après.
0: Vous espérez après? Eh non, elle a eu du succès en 2000. Je suis désolé de ne pas vous faire gagner, mais bah, nous, on aimerait bien faire gagner tout le monde, mais bon, c'est le jeu, c'est comme ça.
1: Hein. Voilà.
0: Il va falloir retenter votre chance. Bon, ce qui est bien, c'est que vous avez la possibilité encore de jouer. Il y a plein d'autres rendez-vous dans la journée, puis tout au long de l'été. Et puis, ce qui est bien aussi, c'est que vous habitez Chana, dans ce magnifique endroit, la perle du lac du Bourget, quand même.
1: Bien sûr, c'est très beau, Chana, et toute la région est très belle. Hein. La région de la Savoie est magnifique.
0: C'est clair. Quand on vient à Chana... Voilà. Venir en bateau, c'est cool, on prend Aix-les-Bains, on longe le lac, le canal de Savière, on remonte, on s'arrête, on visite, on vient prendre un petit café à la brûlerie de Chana, chez Didier, on le salue, et puis voilà quoi, c'est pas mal quand même.
1: C'est très bien, oui, j'adore moi.
0: Et puis la prochaine fois qu'on vient à Chana, on vient chez vous, d'accord Jacqueline?
1: Eh bien d'accord, pas de soucis, vous viendrez boire l'apéro.
0: Ben, c'est vrai que si vous aviez gagné le passeport, je vous l'aurais porté en main propre, je me serais fait payer l'apéro.
1: Alors ça aurait été super.
0: Bon, tentez votre chance, on essaye de faire comme ça. Je vous souhaite une excellente journée, Jacqueline. Merci à vous. Mmh. Merci de votre fidélité.
1: Merci à vous aussi.
0: Et à bientôt. Au revoir. Prochain jeu avec le passeport de... Et avant de partir, elle est toujours là, Jacqueline? Jacqueline, vous êtes
1: oui,
0: là?
1: Oui, oui.
0: J'ai oublié de vous poser une question. Je vais me faire taper sur les doigts. Quelle est votre radio locale en Savoie et en Haute-Savoie?
1: Ici, Pays de Savoie.
0: Ah, ouf, j'ai eu peur. À bientôt, je vous embrasse, passez une bonne journée.
1: Au revoir, merci.
0: Au revoir, et vous pourrez rejouer pour gagner le passeport de l'été. Bah, ce sera tout à l'heure, entre 11h et midi, avec Sébastien Miro. Dans quelques instants, allez, je vais vous donner quelques bons plans carburant pour rouler, pour faire des économies de budget avec les vacances qui arrivent, ça peut être sympa. Mais avant cela, on s'écoute Patrick Fiori et à l'instant, Florent Pagny. J'y vais sur votre radio, ici, Pays de Savoie.

0: Voilà, Patrick Fiori chez Florent Pagny. J'y vais à 9h34.
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0: Et oui, radio, la radio des bons plans, c'est ici, évidemment. Et là, ce sont les bons plans carburant. On va faire des économies si vous voulez aller faire votre plein, peut-être avant de partir en week-end ou en vacances, ou avant de bosser, parce que tout le monde n'est pas en vacances ni n'est en week-end. Alors moi, j'ai sélectionné sur la carte, donc interactive sur ici.fr, les bons plans carburant. Leclerc Annecy, route des Creuses, propose le samplon 95-10 à 1,79€. Donc à la station SS Balmedis, route des Vignes, à la Balme de Sillinger, le samplon 95-10. C'est à 1,79€ aussi. Dans le bassin aixois, le Leclerc Drumétas Clarafond, vous trouvez le gasoil à 1,80€. La station service du Grand Port à Aix-les-Bains, le samplon 95 est à 1,86€. Et puis dans le bassin genevois, à Vétramontou, à l'Intermarché, 17 rue des Têpes, le gasoil est à 1,86€. Et Intermarché Gaillard le propose à 1,94€. Il y a d'autres bons plans carburant en allant sur la carte interactive sur ici.fr ou sur l'appli. Ici, voilà, sur votre radio, on vous donne plein de bons plans, hein, carburant, et puis bon plan pour sortir aussi, bon plan route. Tout ça, c'est tout au long de la journée.
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0: Alors là, on a ressorti vos chansons préférées, notamment celle de Jean-Pierre Madère, Macumba, pour vous souhaiter un excellent vendredi avec nous, avec encore plein de choses qui vont se dérouler jusqu'à 11h. Donc bienvenue chez vous pour ce vendredi et cette fin de semaine.

0: Ah, des belles plages de musique avec ici Pays de Savoie. Et quelle musique, celle de Jean-Pierre Madère. C'était Macumba, 9h39 dans Bienvenue chez vous. Tout au long de l'été, les meilleurs moments de cette émission que vous retrouvez tout au long de l'année, hein, du lundi au dimanche. Et ce matin, on parle d'hypersensibilité qui toucherait normalement environ 30% de la population. On va retrouver tout de suite Karine Roy et son invité.
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3: Rachel Scheffler, vous êtes soignante à domicile, vous êtes autrice, notamment le dernier, L'Empathie du cœur, et une hypersensible. On va retrouver Marianne. Marianne est à Belmont-Tramonnet, en Savoie. Marianne, bonjour.
4: Bonjour.
3: Alors, on va vous écouter, Marianne, parce que je pense que vous avez des choses aussi à nous raconter.
4: Je pense que je suis née comme ça, c'est ce que j'ai dit à ma maman l'autre jour, parce que, je sais pas, c'est, vous voyez, même là, c'est déjà dur, mais je bosse, c'est vrai que je bosse en milieu hospitalier.
3: Aussi. Et c'est compliqué le monde du travail, alors, en tous les cas, pour vous, au quotidien?
4: Très compliqué, ouais. Enfin, ça va mieux parce que je travaille beaucoup sur moi, toute seule. Avec les collègues, il y en a certains, ça va. Il y en a d'autres, c'est plus compliqué. C'est-à-dire que il y en a qui voient que je suis hyper sensible, hyper émotive, donc je suis pas acceptée, quoi. Moi, je suis en bloc opératoire, en fait. Donc, je fais le ménage, je suis agent de service. Et puis, j'attends que les gens sortent de bloc opératoire pour nettoyer à chaque fois. Donc, j'attends dans le couloir. Et les patients sont dans le couloir. Donc c'est vrai qu'il y a des fois des patients qui pleurent, voilà. Et c'est vrai que moi, j'ai ce côté où je vais chercher un mouchoir, je leur remonte le moral. Au début, ça a été vachement dur parce que des fois il m'est arrivé de partir parce que c'est vrai qu'il y a des patients, c'est pas toujours facile, hein. Mais aujourd'hui, ça va mieux. J'arrive à gérer la situation, mais c'est vrai que c'est vachement compliqué, quoi.
3: Ça vous parle, hein, aussi, oui. Ce témoignage de Marianne, hein.
5: Oui, oui. Ben, c'est l'hypersensibilité émotionnelle et relationnelle. On est un vrai capteur d'ambiance.
3: Un buvard.
5: Oui, hein, la fameuse éponge. On absorbe tout.
3: Tout à fait. Merci Marianne de votre témoignage. Vous êtes à Belmont-Tramonnet, pas loin d'ailleurs de oui, vous habiter, parce que vous êtes à Pont-de-Beauvoisin. Vous, quelle serait votre définition de l'hypersensibilité à vous, Rachel?
5: Alors moi, je la définis comme ressentir intensément. Ça ne veut pas forcément dire ressentir tout très fort, mais il y a certaines choses qui résonnent particulièrement, celles qui nous tiennent à cœur, justement, par exemple une cause ou une expérience similaire où on est en train de se reconnaître et on se dit, oulala, ça monte tout de suite, la machine s'emballe, on ressent plus fort, on pense plus fort, on pense voilà.
3: Il y a différents types d'hypersensibilité.
5: Oui, alors il y a l'hypersensibilité sensorielle que je disais, ouais. L'émotionnelle et puis la cognitive, celle où on a justement toute la charge mentale, les pensées, on pense trop et on rumine. On a du mal à la
3: rumination.
5: Voilà, c'est ça.
3: Elle n'est pas dissociable en tous les cas des hypersensibles, de cette hypersensibilité. Hein.
5: Je pense pas, parce que on se pose énormément de questions aussi pour trouver notre place, pour être accepté comme on est. Enfin, il y a pas mal de fardeaux. On l'évoquera peut-être plus tard, mais
3: oui, tout à fait. Oui, parce qu'il y a pas mal de fardeaux, il y a pas mal de boulets qu'on se traîne dans ce qu'on est hypersensible. Faut pas s'en cacher. Hypersensible aussi aux textures, à ce qu'on voit, à ce qui est dit. Hein. On en parlait lorsqu'on a préparé votre intervention.
5: Oui. Tout à fait, par les sens. Ouais. Il y a des textures qu'on ne supporte pas de manger. Il y a des matières qu'on ne supporte pas de toucher. Moi, je sais que rien que de penser à une certaine matière, vous voyez, les sièges de voiture, là, il y en a certains, ils sont à moitié doux comme ça, mais je fais une crise, je serre les dents, c'est une catastrophe quand rien que d'y penser, c'est voilà.
3: On peut associer l'hypersensibilité aussi à un peu d'anxiété, quand même, ou alors l'anxiété vient après.
5: Alors, on peut aussi nous-mêmes cela fabriquer, hein, parce qu'on peut construire des petits scénarios imaginaires, catastrophiques, qui vont nous tomber dessus, alors que si on pouvait rationaliser à ce moment-là, prendre du recul, prendre de la hauteur, et se dire, bon, alors déjà, on va se calmer, on va respirer un bon coup.
3: C'est ce que vous avez fait avant l'émission, hein, quand même.
5: Oui. On n'est pas tous les jours à la radio, hein.
3: Ah, c'est bien d'avoir une hypersensible, parce que c'est ceux qui le sont, qui vivent ça au quotidien, qui en parlent le mieux, hein, évidemment.
0: Et avant de terminer avec la dernière partie des meilleurs moments de Bienvenue chez vous, on parle ce matin de l'hypersensibilité. On va adopter le look à la Robert Smith des Cure. Ouais, maquillage à outrance, rouge à lèvres rouge, pétant pour un voyage dans les années 80 avec une Between Days et dans un petit peu moins de 30 secondes.
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0: Voilà les Cure à l'instant, c'était In the Between Days, 9h47. Allez, dernière partie de ce rendez-vous qu'on vous propose tout au long de l'été, les meilleurs moments de Bienvenue chez vous.
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2: Bienvenue chez vous. Rachel Scheffler est à mes côtés, vous êtes soignante à domicile. Vous Rachel, vous êtes autrice notamment Le Dernier, L'Empathie du cœur, et vous êtes une hypersensible et vous accompagnez aussi en coaching donc les femmes et les hommes hypersensibles, hein, les femmes surtout, mais il y a aussi des hommes qui le sont. Et d'ailleurs, Gabi va nous confirmer. Gabi, vous êtes dans le Chablais, vous habitez à Thonon-les-Bains. Bonjour et bienvenue à ICI Pays de Savoie. Bonjour Gabi.
3: Voilà, bonjour, je suis là.
2: Avec son instrument, Gabi, musicien.
3: Voilà, c'est ça. Donc, je suis un, voilà. J'aurais voulu savoir, en étant musicien, on a une certaine sensibilité, ça c'est clair. Donc, surtout pour la justesse des sons demandés, vous voyez.
2: Oui.
3: Alors, j'aurais voulu savoir, est-ce que vous m'entendez?
2: Oui, on vous entend très bien, Gabi.
3: Bien, alors voilà, je voudrais savoir une chose. Quand vous regardez un orchestre jouer des violons, ils font du vibrato. Mmh. Et les instruments avant, ils n'en font pas. Ou tout au moins, je jouais dans un orchestre, à côté de moi, il y avait deux trompettes, l'un qui était chef dans le connaissait un rayon, qui jouait droit, et l'autre qui faisait de la modulation au bout d'un moment. Vous voyez, les sons dans l'espace, ils font du vibrato, et il y a une modulation qui se produit dans l'espace, vous voyez.
2: Oui.
3: C'est des transmetteurs à l'armée, enfin je sais tout ça, et c'est pour ça que je voulais savoir. C'est donc un rapport avec la sensibilité, ça c'est clair. Ah, il y en a qui ressentent plus la musique. Ah, et ils sont justes. Mais ils font du vibrato, puis pas les autres. Les violons, ils font du vibrato.
2: Non mais, votre question est intéressante, et puis on pourrait peut-être faire le lien, Rachel, justement, avec une espèce de sensibilité, d'hypersensibilité sensorielle que vous avez évoquée d'ailleurs tout à l'heure.
4: Ben, c'est la sensibilité à des bruits particuliers, des choses que la plupart des gens n'entendent pas, mais que nous on capte. Et là, ça doit être certainement un domaine de prédilection de monsieur, parce que il va être sensible à la musique, alors que d'autres hypersensibles ne vont pas capter ces choses. Voilà, c'est très spécifique.
2: Mais c'est plutôt une qualité, du coup.
4: Bien sûr, et puis c'est quelque chose qui peut faire du bien aussi, quand on apprécie la musique, d'en entendre toutes les facettes.
2: Tout à fait. Merci Gabi, vous êtes à Thonon-les-Bains, on vous souhaite une très très belle journée. On a soulevé effectivement l'hypersensibilité sensorielle. Sonore, là, en lien avec la musique. Quand on est hypersensible, souvent, on a des réflexions assez désobligeantes. Hein. Parfois, on les a là, quand même. On a les boules. Hein. Qu'est-ce que t'as? Ah, mais t'es mal luné aujourd'hui. Qu'est-ce que t'es susceptible? Enfin, c'est vrai que les exemples ne manquent pas, et pour certaines, c'est vrai, elles sont pas faciles à avaler, hein, comme dirait l'autre, Rachel.
4: Oh oui. Alors, combien de fois j'ai entendu le « tu te prends trop la tête » alors que je ne faisais qu'exposer ce que je pense ou ce que je ressens, mais on comprend très jeune que nos réflexions trop profondes, que nos émotions trop développées sont un problème pour ceux qui ne veulent pas entrer en eux-mêmes ou sont mal à l'aise en fait d'entrer en eux-mêmes. Et du coup, oui, on se sent très vite une anomalie, on se croit complexe ou inapte à vivre des relations normales.
0: Voilà les meilleurs moments de Bienvenue chez vous avec Rachel Scheffler, qui est donc autrice de ce livre L'Empathie du cœur. Vous allez pouvoir retrouver tout ça sur ici.fr. Nos animaux de compagnie, on les adore, et chaque jour le docteur Pierre Fabin vous donne des conseils. Si vous avez un chien vieillissant, on peut adapter son environnement. C'est ce qu'il va nous dire dans un instant, le temps de s'écouter Lewis Capaldi sur votre radio ici Pays de Savoie.

0: Loïs Capaldi. I wish you the best sur votre radio, ici Pays de Savoie.
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0: Les conseils du véto, il n'y a pas un matin sans Pierre Fabin. Alors les conseils pour nos animaux de compagnie. Alors docteur, nos chiens vieillissent. Comment adapter concrètement notre maison pour les soulager au quotidien?
3: Le pire ennemi du vieux chien, c'est le parquet ou le carrelage glissant. Avec l'arthrose, sa masse musculaire fond et ses articulations sont raides. S'il glisse en se levant, il force et risque de se faire encore plus mal, voire de se faire une déchirure. La priorité, c'est de créer des chemins sécurisés, placer des tapis antidérapants là où il dort et sur les trajets vers sa gamelle. Ensuite, surélever légèrement ses bols. Un chien qui a mal au dos et doit se plier en deux pour manger subit une tension quotidienne. En mettant ses gamelles sur un support, vous soulagez immédiatement ses cervicales.
0: Alors, côté activité physique, est-ce qu'on doit carrément arrêter les balades ou aménager différemment les sorties?
3: Il ne faut surtout pas arrêter de le promener. Si un chien arthrosique reste couché sur son tapis, ses muscles vont fondre, ses os ne sont plus soutenus, ce qui aggrave dramatiquement la douleur. Il faut simplement adapter le rythme. Remplacer la grande balade d'une heure du dimanche par 4 courtes sorties douces de 15 minutes réparties dans la journée sur un terrain plat. Arrêtez de lui lancer la balle pour éviter les freinages brusques qui ruinent ses genoux. Et pour la logistique, le saut dans le coffre de la voiture devient très dangereux pour son dos. La vraie solution pratique, c'est la rampe d'accès pliante. Vous la posez sur le pare-choc.

0: d'Espagne, d'autres aux États-Unis. Toutes travaillaient pour le milliardaire Milton Gale. Pour Lucia Guerrero, une enquête vertigineuse, un face-à-face inoubliable. Rupture de Bernard Minier, un livre XO.
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0: Débranche tout, surtout pas, débranchez pas la radio. C'était France Gall.
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0: Passez un très bon vendredi avec Ici, Pays de Savoie. Il est 10h. 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Mathieu Launois et un nouvel accident mortel lié aux airbags Takata en Haute-Savoie.
2: C'est une information Radio France alors que ces airbags font l'objet d'une grande campagne de rappel sur plus de 130 modèles de voitures. Et depuis plus d'un an, on a appris qu'un automobiliste est mort cette année à cause d'un airbag Takata. C'était en janvier en Haute-Savoie. Une journée noire en montagne hier dans le massif du Mont Blanc. Trois personnes sont mortes. Un parapentiste suisse victime d'un incident de vol dans la combe du Brévent, un randonneur de 80 ans qui a succombé à un malaise cardiaque et un alpiniste britannique qui a dévissé alors qu'il escaladait un bloc rocheux. Depuis hier, les gendarmes recherchent Eugénie Redet, une jeune fille de 16 ans qui a fugué de son domicile à Challes-les-Eaux, atteinte d'un léger trouble autistique. Il est possible qu'elle cherche à se rendre à Montpellier ou Marseille. Un appel à témoins est lancé. Vous pouvez retrouver toutes les informations et sa photo sur notre site ici.fr. La montée de Chamonix à la mer de glace risque d'être

0: Compliqué si vous comptez prendre le train du Montant V. Préavis de grève illimité déposé aujourd'hui par Force Ouvrière, soutenu par la CGT. Force Ouvrière qui dénonce une dégradation des conditions de travail et du dialogue social depuis que le conseil départemental de la Haute-Savoie a repris le train en décembre 2024. Une situation que conteste le département qui se dit étonné de ces revendications. Les pompiers de la Haute-Savoie ont passé la nuit à Villaz pour un incendie dans une déchetterie route des Aulnes. 200 mètres cubes de déchets ont pris feu un peu avant minuit, de quoi nécessiter l'intervention de trois lances à eau. Le premier sponsor des JO 2030 a été révélé hier, EDF, qui sera le fournisseur officiel d'électricité bas carbone des Jeux Olympiques et Paralympiques des Alpes 2030. La convention de partenariat a été signée sur le très symbolique barrage de Tignes, une avancée dans le projet des Jeux Olympiques. On en parlait avec notre invitée ce matin, Marina Ferrari, la ministre des Sports. Interview à réécouter sur notre site ici.fr. Ça y est, la Pieramenta est partie ce matin. La course de trail équivalent estival de la mythique course de ski alpinisme dans le Beaufortin. Pendant 3 jours, les équipes vont courir 70 km avec 7000 mètres de dénivelé positif. Et à 10h03, Serge, on va sur la route.
1: Sur la route, effectivement, dans le tunnel du Mont-Blanc. Et près du tunnel du Mont-Blanc, il y a beaucoup, beaucoup de monde. Ça y est, vous partez en Italie. Et il y a 15 minutes d'attente au péage. D'ailleurs, c'est ce que j'allais vous dire. Avec le nombre de départs par rapport aux vacances, il y a beaucoup de monde. Et on vous conseille d'éviter le tunnel du Mont-Blanc. Donc, entre la France et l'Italie, jusqu'à 18h aujourd'hui. Voilà, donc si vous allez en direction du tunnel, il y a pas mal de monde. Et justement, il y a aussi pas mal de monde sur l'autoroute A43 en direction du tunnel du Fréjus. Par lequel on peut aller en...
0: Italie.
1: Bravo Mathieu, il connaît bien sa carte. Qu'est-ce qu'il y a d'autre à vous dire pour l'instant? Je vois pas grand-chose sur la carte. Faut être prudent, c'est déjà une bonne chose. Et lever le pied.
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1: Ensoleillé tout au long de la journée. Quelques petits nuages qui seront là avec quelques cumulus qui se développent aussi. Côté température, on a de la chaleur, mais pour l'instant, c'est pas non plus la canicule comme on l'a vécu l'année dernière. Des températures de l'ordre de 26 degrés à Menton-Saint-Bernard, près du lac d'Annecy. Avant midi, on aura 24 également à Évian, 26 degrés au Bourget du Lac, 26 à Ugine et Aigbelette. Un petit peu plus haut, si vous allez en altitude, vous aurez plus de fraîcheur. 15 degrés à Avoria avant midi. Et on aura 17 degrés à Val-Fréjus. Température maxi pour aujourd'hui, 32 en pleine. Pour demain, nouvelle vague de chaleur, soleil de plomb dimanche, lundi et mardi, à peine moins chaud. Et puis mercredi, ça va continuer avec des fortes chaleurs, mais la météo, ça peut évoluer, donc on aura l'occasion de vous en reparler.
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1: Allez, un petit William à cette heure-ci. Pas serein, hein, chez l'air. Ça oui, se mange pas, ça s'écoute.
0: C'est sûr qu'un cassoulet à 10h, bof.
1: Oh, c'est bon.

0: William Scheller, à l'instant, c'était Rock'n'Roll Dollar.
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0: Bienvenue chez vous. Côté pratique, hein, jusqu'à 11h, on va s'aérer au jardin. Savez-vous ce que sont les hostas ? Indice, elles sont les reines au feuillage magnifique. Elles apportent beaucoup de fraîcheur, ça tombe bien, en cet été qui est assez chaud. C'est dans le rendez-vous jardin d'ici une demi-heure avec Christophe Garnier. Les dessous noircis des poils, on a tous ce souci à la maison. Même le lave-vaisselle n'arrive à rien. Heureusement, il y a les astuces de ma mama pour pallier à tout ça. Et puis, si vous prenez la route pour les vacances ou pour vous déplacer en Pays de Savoie, panne ou accident sur autoroute, c'est le conseil pratique que nous donnera Sylvia Deplière dans quelques minutes, le temps d'écouter la nouvelle chanson de Zazie. Ça s'appelle « Peu importe ». Passez un bon vendredi.

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1: Zazie, peu importe. Plaisir de retrouver Zazie, un nouvel album à la rentrée, une tournée, et elle viendra chanter. Et oui, elle viendra chanter Zazie, notamment le 24 avril 2027 à l'Arcadium d'Annecy. On aura bien sûr l'occasion de vous en reparler.
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1: Bon alors aujourd'hui, si on a un petit souci on the road, sur la route, on peut avoir des solutions.
4: C'est vrai qu'on s'est tous posé un jour, au volant de notre voiture, cette question. Si je tombe en panne là, qu'est-ce que je fais? Question qu'on peut légitimement se poser lorsqu'on roule sur l'autoroute. Est-ce que t'es déjà tombé en panne sur l'autoroute toi Serge?
1: J'ai crevé mais j'ai changé la roue tout seul.
4: T'as fait ça tout
1: à
4: seul?
1: À l'époque.
4: Ah ouais, bah moi je sais même pas faire.
1: Aujourd'hui j'appuierai sur le bouton de la voiture et puis ça alerte directement l'assurance.
4: Alors Le bouton, c'est pour géolocaliser.
1: Ah.
4: On va voir que cette panne qu'on redoute parfois sur autoroute, la question qu'on peut se poser, c'est est-ce qu'il faut rejoindre la borne de secours pour appeler les secours, hein, il y en a régulièrement tout au long de l'autoroute, ou est-ce que vous devez d'abord appeler votre assureur en premier pour pouvoir être pris en charge, ou alors le 112, les secours classiques. Idem lorsqu'on est en vacances à l'étranger avec notre véhicule, ce sont des questions qu'on se pose. J'ai appelé Christophe Ginès, correspondant presse de la Chambre des agents généraux d'assurance de la Savoie, et je lui ai posé ces questions.
5: Quand vous avez une panne ou un accident sur l'autoroute, la première chose à faire, et ne pas oublier les bons réflexes, c'est un, mettre son gilet, d'accord, fluorescent, et deux, passer derrière la borne de sécurité. Ensuite, effectivement, appeler soit le service d'autoroute, soit le service d'assistance. Quand on est sur ces portions-là, automatiquement, c'est des concessions. Donc, vous n'avez pas le choix, il n'y a qu'un seul dépanneur qui viendra vous chercher avec un tarif négocié. Donc ça, après, en règle générale, les bons contrats d'assistance vont prendre en charge ces frais d'autoroute. Donc, soit vous appelez un dépanneur d'autoroute, la borne de l'autoroute, soit vous téléphonez à votre assistance, mais dans les deux cas de figure, en règle générale, il y a une prise en charge de l'assisteur.
4: D'accord. Et enfin, si on est à l'étranger, ça aussi, on fait attention sur notre contrat.
5: Oui, alors ça fonctionne aussi à l'étranger. Attention, par contre, pas dans tous les pays. Hein, c'est toujours la même chose. À l'époque de la carte verte, maintenant, c'est le mémo d'assurance. Mais vous avez les pays dans lesquels ça fonctionne. Alors souvent, vous avez un numéro qui est différent pour la France et pour l'étranger. Tout simplement pourquoi? Parce que des fois, c'est compliqué de l'étranger d'appeler un numéro en France. Et là, ça fonctionne exactement de la même façon. Certains pays aujourd'hui qui ne sont pas sur cette carte verte. Donc attention aussi à ça. Donc souvent ces pays-là, quand je pense à l'Algérie par exemple, ils ont une assurance spécifique. Quand vous rentrez en Algérie, vous avez une assurance dans le pays qui est prise au moment où vous rentrez dans le pays. Il y a quelques pays qui sont comme ça. Et puis sinon, partout quasiment en Europe, les prestations d'assistance vont quand même fonctionner pour les personnes, donc pour vous, pour vos passagers. Il y a quand même, en règle générale, une prise en charge, même si vous êtes dans un pays qui n'est pas celui de la carte verte.
4: Merci Christophe Ginès. Donc, on rappelle, si vous devez partir à l'étranger, en vacances ou autre avec votre véhicule, anticipez, regardez sur votre mémo si le pays dans lequel vous allez figure pour voir si votre contrat d'assistance va fonctionner. N'hésitez pas à poser la question à votre assureur. Et puis, concernant l'autoroute, je voulais aussi vous parler d'une appli qui permet de contacter directement les services d'assistance de l'autoroute. Elle s'appelle SOS Autoroute. Elle est gratuite. Elle utilise les fonctions de géolocalisation de votre smartphone, elle émet un appel d'urgence et elle signale votre position au poste de contrôle sécurité trafic pour une intervention des secours plus rapide. Elle est disponible sur iPhone et Google Play. Notez-la, SOS Autoroute. Vous anticipez une fois que vous l'avez téléchargé, vous mettez votre nom, votre numéro de plaque, etc. Et c'est très pratique s'il devait vous arriver une panne ou un accident sur l'autoroute.
1: Merci beaucoup Sylvia. Voilà, si vous devez mettre les voiles pour partir donc en week-end ou en vacances, vous avez toutes ces infos et les bons conseils pratiques. Vous les retrouver sur ici.fr et c'est comme ça chaque jour dans Bienvenue chez vous. Over the Rainbow, on va mettre de la couleur sur cette journée de vendredi avec Ease et puis on se retrouve juste après pour la suite de Bienvenue chez vous avec Ici Pays de Savoie.

0: Voilà, c'était beau, Over the Rainbow avec Ease sur votre radio locale ici, Pays de Savoie. À cette heure-ci, l'estomac commence un peu à faire un léger bruit. Vous avez peut-être faim, alors on va filer dans la cuisine, non pas pour manger, mais pour nettoyer. Ah bah oui, je sais que ça vous déçoit, mais pourtant, on va vous donner un petit secret pour avoir une batterie de cuisine étincelante. On va pas parler paille de fer, on va pas se fatiguer les bras. Nos grand-mères, elles avaient pas mal d'idées. C'est chaque jour qu'on vous donne un bon plan dans cette astuce de ma mama qui arrive dans moins de 5 minutes pour nettoyer ses poils pour qu'elles deviennent brillantes. Et puis on aura à côté musique le retour de donc Jean-Jacques Goldman. Elle attend.
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0: Jean-Jacques Goldman, elle attend. Vous êtes peut-être en train de faire préparer le repas pour midi, pour le déjeuner, un truc un peu frais, salade fraîche, tout ça, ou carrément faire cuire des choses dans une poêle, dans une cocotte. Bah, des fois, ça noircit, on va remédier à tout ça.
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0: Oui, puisque chaque jour, ce sont les astuces de ma mama avec Pierre Nus pour redécouvrir les astuces de nos grands-mères. Aujourd'hui, on va s'attaquer à un problème tenace, Pierre.
3: Direction la cuisine, où je les laisse tremper en espérant que ça disparaisse magiquement, mais non. Pas du tout. Les flammes basculées un peu trop fort, les débordements de sauce ou les projections d'huile sont souvent responsables d'une croûte foncée, mélange de graisse brûlée et de restes calcinés d'une belle couleur brunée noire, bien fixée à l'arrière de nos poêles. Alors, faut-il absolument passer par la case ponçage intensif, risquer de rayer le matériel ? Et en fait, ce n'est pas qu'une question esthétique. Une poêle encrassée conduit moins bien la chaleur, son dos plus irrégulier adhère moins bien aux plaques à induction. Et à force, le nombre de tâches augmente, votre flemme de la refaire briller augmente également. Je connais, c'est pareil chez moi. Le réflexe consiste souvent à prendre le premier grattoir venu et à s'acharner. Ce que j'ai fait, j'étais dans un bon jour. Mais ma m'est tombée dessus. Frotter trop fort attaque l'émail ou le revêtement de la poêle, ça laisse des rayures, des imperfections qui, au bout du compte, retiendront encore plus la crasse. Comment faire alors ? Ma mama a généreusement saupoudré du bicarbonate de soude sur le dos de la poêle humidifiée au préalable, a laissé agir quelques minutes et a frotté doucement ensuite avec le côté doux d'une éponge. Ça élimine avec beaucoup moins d'effort les dépôts noirâtres sans rayer la surface. Elle était presque comme neuve. La casserole, pas la ma mama, mais je lui dis quand même merci.
0: Merci beaucoup Pierre, qu'on retrouve chaque jour donc avec évidemment tous ces bons plans donc de nos grands-mères, les astuces de ma mama. Vous allez avoir une batterie de cuisine, comme on dit, au poil. Allez, les plaisirs démodés. Ah oui, plaisir de retrouver Charles Aznavour avant de vous donner une idée pour sortir avec notre agenda comme on le fait chaque jour tout au long de l'été pour vous donner des bons plans pour sortir avec ici Pays de Savoie.

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0: Voilà, magnifique, magnifique Charles, Monsieur Charles Aznavour avec ce titre Les plaisirs démodés, 10h31.
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0: N'allez pas chercher ailleurs, votre radio ici vous donne plein de bons plans pour sortir cet été. Plein d'idées aussi, on fait le bon plan pour sortir. Enfin, on vous propose plein de bons plans. Et vous pouvez aussi, vous, nous donner vos bons plans pour sortir. Vous pouvez laisser des vocaux sur notre WhatsApp 04 79 265 333. C'est ce qu'a fait Lucie.
2: 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L'entrée est à prix libre et il y en a pour toute la famille. 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
0: 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On peut annoncer vos rendez-vous tous les jours. Vous faites un vocal comme quand vous appelez. Vous laissez un petit message à votre chérie, à votre mari, à votre femme, à vos enfants, vos petits-enfants. Faites pareil avec la radio, c'est gratuit. En plus, on diffuse votre message tout au long de la journée, du lundi au dimanche. Donc n'hésitez pas, on compte sur vous, on compte sur vos bons plans.
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0: Allez, un petit peu de crème solaire, un petit chapeau, une casquette, avec un petit éventail à la espagnole. Voici la Isla Bonita avec Miss Madonna.

0: Voilà, Madonna, ça c'était les années 80 avec La Isla Bonita, mais Madonna qui a sorti un nouvel album Confessions avec plein de nouvelles chansons, peut-être une tournée, qui sait. Oh, ça serait bien qu'elle vienne chanter dans notre région, tiens. Madonna à Musilac. Ah, ça serait pas mal ça l'année prochaine. Pourquoi pas, on peut toujours rêver. Allez, il est 10h36, on va aller faire un petit tour dans le potager et dans le jardin.
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0: Le rendez-vous jardin de l'été, comme chaque matin, avec Christophe Garnier. Bonjour Christophe.
3: Salut Serge, bonjour à tous.
0: Alors ce matin, tu nous emmènes chercher une petite fraîcheur dans un jardin d'altitude. Alors on va même choisir un secteur à l'ombre, un de ces endroits où il faut bien choisir ses plantes.
3: Et donc on va chez Guy, on est à Morzine, 1100 mètres d'altitude dans la magnifique vallée de la Manche. Donc haute vallée, ça veut dire que le soleil se lève pas très tôt. Et puis bah, c'est le coin un peu au nord du jardin.
0: À la Manche, il fait froid, non?
3: Oui, c'est... C'est un peu ça. Il faut mettre les manches longues là-bas. Et donc, Guy, il a dû trouver des plantes d'ombre qui, en plus, donc, supportent le froid et l'humidité. Et alors, celles qui sont vraiment les reines de ces petits coins de jardin ombragés, c'est les hostas. Je ne suis pas sûr qu'on fasse la liaison, sinon on dit des hostas avec un H.
0: Hosta.
4: Alors, l'hosta, c'est vraiment un petit péché mignon, on va dire. J'aime bien cette plante. Puis, ça aime l'humidité, ça aime l'ombre. Le seul inconvénient, c'est l'attaque de limaces et autres escargots. Je touche du bois, j'en ai pas vu souvent s'attaquer à mes hostas.
3: Donc ce sont des vivaces ?
4: Oui, c'est vivace, ça disparaît totalement l'hiver. Et ça réapparaît presque par magie tous les printemps.
3: Oui, comme la plupart des vivaces. Et ça fait au fil des années donc des touffes qui prennent un peu d'ampleur. Parce que là, je ne sais pas depuis combien de temps elles sont là, mais chaque touffe fait presque un mètre carré, pas loin.
4: Il y a une quinzaine d'années que c'est là. Il y a des feuillages bleu-vert, là, des panachés jaunes, des panachés blancs. Et puis, il y a des grosses feuilles, il y a énormément de variétés et d'espèces. C'est passionnant à étudier comme plante.
3: Et alors ça, c'est vraiment des plantes. Elles font évidemment une floraison, mais on les cultive vraiment pour le feuillage.
4: Il faut supprimer la floraison. Je supprime systématiquement les fleurs, qui ne sont pas très intéressantes à mon goût. L'avantage de faire ça, ça permet d'avoir des touffes bien garnies, bien fournies. Si on laisse monter en fleurs, c'est aux dépens du feuillage.
3: C'est quoi l'entretien d'une plante comme ça ?
4: Pratiquement rien, à part enlever les fleurs. Et puis, à l'automne, quand c'est tout fané, je taille au ras du sol.
3: Bon, ça craint pas le froid, pas de protection?
4: Non, rien du tout. Ça peut avoir 1,50 m de neige dessus, il n'y a aucun problème. Ça bouge pas.
3: Bon, là, elles sont sorties il n'y a pas si longtemps que ça, parce que là, elles sont encore assez tapissantes, ça fait elles des coussins de 20-30 cm.
4: Celles-là restent basses. Elles vont rester à ce niveau-là.
3: Ça fait un gros coussin d'une trentaine de centimètres. Alors, il y en a là-bas là, qui sont quand même beaucoup plus imposantes.
4: Ah oui, ben là, c'est des variétés beaucoup plus grosses. Hein. Je voulais aussi garnir ce secteur qui n'était pas très heureux, et petit à petit, ben, c'est arrivé à bien garnir. Presque un peu trop. Parce que ça pousse énormément. Là.
3: Et donc là, on va retrouver toute une série de plantes d'ombre. Donc les fameuses hostas, mais là des grands modèles. Les œchères, celles qu'on appelle le désespoir des peintres, c'est celle-là.
4: Les peintres, oui, c'est ça.
3: Qui fait ses petites fleurs très fines.
4: Les peintres devaient s'acharner à vouloir les représenter. C'était très compliqué à faire.
3: Et c'est ici qu'on va retrouver les érables, le muguet, toutes ces plantes qui poussent un petit peu à couvert, qui n'aiment pas trop le plein soleil.
4: Exactement. Puis j'ai même refait des plantations. Là, il y a un copalme, un liquide en var, qui fournit son ombre en plus pour ces plantes-là, en dessous.
3: Beaucoup dans les jardins vont chercher un maximum d'exposition au soleil. Vous, ici, vous cherchez l'ombre.
4: J'aime bien. C'est intéressant parce qu'il y a beaucoup de plantes d'ombre qui sont spectaculaires. Autant j'aime les floraisons annuelles, autant en vivace, je trouve que les plantes d'ombre sont plus intéressantes. Et en matière de feuillage, en tout cas.
0: Effectivement, merci beaucoup pour tous ces conseils, les conseils jardins que vous retrouvez tous les jours. Là maintenant, vous savez ce que sont les hostas. Et je vous rappelle que chaque week-end également, le samedi, on a rendez-vous avec le jardin, le potager. Vous pouvez poser vos questions en direct au 0806 00 10 10. Ce sera le cas demain matin à partir de 9h. Dans un instant, on va s'écouter Julien Clerc, ma préférence, une de ses plus belles chansons. Et puis, on ira aussi tester, comme on le fait chaque jour de l'été, les curiosités du château de Montretier avec Laure Béchade, qui l'on va retrouver dans un peu moins de 5 minutes.
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10: Bonjour à tous, donc moi c'est Romain. Aujourd'hui je voulais vous parler d'un lieu qui est fabuleux et qui est magique pour les périodes de Noël, qui est le parc d'Ondy.
11: Découvrez des jeux géants pour émerveiller petits et grands, en été comme en hiver, pour rencontrer aussi le Père Noël. 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
10: La décision d'aller au parc d'Ondy parce que j'ai ma fille qui croit au Père Noël. J'ai su que c'était un lieu fabuleux sur les réseaux sociaux et pas manqué quand on y était. C'est vraiment magique. C'est vraiment un monde merveilleux fait de plusieurs villages avec plusieurs restaurants et plusieurs lieux à thème. Franchement, c'est vraiment grandiose. Le lieu est sympa, il est en pleine nature et les enfants, ils en prennent plein les yeux. 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Vraiment, ce côté festif, ce côté féerique. Et on a vraiment l'impression de changer d'univers. On arrive vraiment dans un monde qui est vraiment à part, alors qu'on est entre Annecy et Annemasse, entre guillemets. On se croit vraiment ailleurs.
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0: vous fredonner, hein, ça se fredonne toujours les chansons de Julien Clerc. C'était ma préférence.
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0: Elle prend le large chaque jour en Pays de Savoie et part à l'assaut de jolies découvertes qu'elle vous fait partager. Laure Béchade teste des tas de choses et ce matin, Laure, on te suit dans un lieu magique.
3: Oui, bah, il est des sites historiques qui me fascinent, moi, et que j'aime redécouvrir, et c'est le cas de ce château de Haute-Savoie. J'ai testé les curiosités du château de Montretier. Je vous raconte, eh bien, ce château, déjà, il me plaît, parce qu'il trône en majesté sur sa colline, tout fier, juste au-dessus du fier, justement, et pour la petite histoire, il servait autrefois à contrôler les passages entre Chambéry et Genève. Alors il est tout beau, ce château médiéval, avec ses tours et son donjon. Et puis ce château, c'est l'ancienne résidence d'un riche homme, Léon Marès, qui a eu juste l'idée d'arriver ici en 1906 avec son autruche Aglaé et un chameau. Oui, première originalité. Et Léon Marès, bah, c'est un grand collectionneur et c'est ça qui fait aussi l'attrait de ce château, parce qu'en son fort intérieur, j'y ai découvert son cabinet de curiosités. Alors l'atteindre est déjà insolite, hein, faut emprunter un escalier en pierre hélicoïdale à noyau évidé, s'il vous plaît, c'est-à-dire en escargot, en gros. Et bien, la visite aussi de ce cabinet, c'est un voyage dans le temps, sur tous les continents, et à faire ici, chez nous, en Pays de Savoie, c'est assez surprenant.
0: Bon, alors Laure, on va poursuivre cette balade au château de Montretier, en Haute-Savoie.
3: Ben, je vous parlais de l'autruche Aglaé. Ben, y a son œuf qui est exposé en vitrine, et je ne suis pas au bout de mes surprises, parce qu'en vitrine aussi, il y a des tenues de samouraï, 1000 chinoiseries, des parures africaines. Il a fait tous ses voyages, Léon Marès. Eh ben non, nous dit le guide. À l'époque, on prenait pas aussi facilement l'avion comme maintenant. Eh ben, il a fait venir ses objets, histoire de voyager chez lui, puis un peu d'impressionner la galerie, hein, ses amis. 13 000 objets sont ici. Alors, je ne sais pas regarder, je vous avoue, je les ai pas tous vus non plus. J'avais déjà bien les yeux écarquillés, je vais pas vous faire la liste. Mais il y avait une peau de caïman accrochée à une porte, et un coco-fesse. C'est pas un gros mot, non. Et je vous dis pas ce que c'est, il faut aller visiter. La visite est juste passionnante. Et avant de quitter le château, ben moi, je peux pas m'empêcher, un, d'entrer dans la salle des armes, histoire de rêver au temps des chevaliers, et deux, de monter dans le donjon, au milieu de la cour, 90 marches, vues à 360 degrés. Ça vaut de l'or et l'effort, parce qu'on n'a qu'une vie, et c'est ici maintenant que je la vis.
0: Merci Laure Béchade pour J'ai testé. Il y en a plein d'autres choses à découvrir en allant sur ici.fr et sur l'application. Ici, dans un instant, c'est tendance. On va vous parler du post-it avec Muriel Jourdan juste avant. On s'écoute les Coldplay sur votre radio locale, ici Pays de Savoie.

0: Coldplay avec ce titre Feels Like I'm Falling in Love.
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0: Et donc bienvenue chez vous. Chaque matin, c'est Tendance pour vous aider à mieux comprendre ce monde qui va trop vite, qui est un peu fou parfois entre info et humour. Et ce matin, on va s'intéresser aux post-it, Muriel Jourdan.
3: Oui, alors je ne sais pas comment c'est chez vous, hein, mais moi, sur mon frigo, c'est une mosaïque de post-it. Des jaunes, des roses, des verts, des bleus. On voit à peine le frigo qui se cache derrière. Et c'est pareil hein, sur l'écran de mon ordinateur, alors que sur l'ordi de mon mari, il n'y a qu'un seul post-it. Bah oui, avec marqué dessus, merci de ne pas toucher à cet ordinateur. De toute façon, je vais vous dire, la charge mentale de mon mec tient à peine sur la moitié d'un post-it. Soyons honnêtes. Entre les rendez-vous, les devoirs, les courses, les papiers à remplir, difficile de s'en sortir. Hein. Les indémodables post-it sont partout et sont devenus les indispensables de nos vies. En tout cas, je suis tombée sur des milliers de vidéos de ce genre.
4: Comment je gère ma charge mentale? En fait, j'ai besoin que mon cerveau cesse de tourner en permanence en disant « Ah oui, il faut faire ci, ah oui, il faut penser à ça ». Du coup, j'écris tout.
5: Je suis vraiment une maman avec plusieurs casquettes. Je suis à la tête d'une association. J'écris actuellement mon deuxième livre sur mon histoire. Je gère aussi ma société et mes réseaux sociaux. Donc c'est super important pour moi de tout noter vraiment pour ma charge mentale.
6: Au tout début, j'utilisais des post-it que je mettais partout.
3: Bref, en collant ce petit carré de papier sur les bords de l'écran d'ordinateur, on s'offre en quelque sorte une extension de mémoire, comme une sorte de disque dur externe, mais en papier.
0: Alors ce post-it, Muriel, a même fait l'objet d'études très sérieuses, des recherches qui montrent que ce bout de papier peut influencer la manière dont nos interlocuteurs perçoivent notre message.
3: Oui, le chercheur Randy Garner a montré qu'une demande personnalisée augmentait fortement les chances d'obtenir une réponse. Dans son expérience, des professeurs recevaient un questionnaire avec ou sans message manuscrit. Quand le message était écrit sur un post-it, 76% répondaient contre 48% avec un simple message manuscrit classique ou 36% sans message. Donc vous voyez, un simple post-it peut avoir un impact majeur sur l'engagement des destinataires. Mais en ces temps modernes, le smartphone peut remplacer les petits papiers volants. Voici trois applis pour zapper les post-it. Nesti, N-E-S-T-I, nouvelle appli française pensée pour simplifier le quotidien des familles avec agenda partagé, organisation des repas, liste des tâches, suivi scolaire. Tout est centralisé. Family Wall, avec un calendrier commun, des listes de courses, partage de documents ou encore gestion des activités. Et tout aussi pratique, il y a Listoo, L-I-S-T-O-O, une appli gratuite et sans pub qui mise sur des listes claires, des routines et une préparation plutôt ludique hein, des tâches pour qu'on fasse participer toute la famille, le mari et les enfants. Alors pour noter des trucs à faire, le post-it reste tendance, ok, sauf que c'est pas forcément toujours le papier qui s'y colle.
0: Merci beaucoup Muriel, il y a plein d'autres choses à découvrir en allant sur ici.fr, comme par exemple si vous avez peur en avion, il paraît que ça soigne, elle vous donne tous les bons conseils. Dans un instant, on va s'écouter Les Visiteurs et Louis Bertignac, ces idées-là et toute l'actu locale de retour dans moins de 6 minutes.
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0: Bertignac et les visiteurs, ces idées-là. Avec, dans quelques secondes, les infos. Puis juste après, on va jouer. Sébastien Miro, bonjour.
1: Exact. Salut à vous. 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
0: Bon, ben voilà, ça va encore faire sonner toutes les lignes. Bibal m'a dit tout à l'heure. Après, on dit passeport.
2: Et hop.
0: Allez,
2: et
0: ça parti. Sonne. Allez, bonne émission.
1: Merci.
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1: 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Il est 11h. Le journal vous est présenté par Anne Chauvet.
2: Deux appels à témoins des gendarmes de la Savoie. Eugénie, 16 ans, a fugué de son domicile de Châles-les-Eaux, près de Chambéry. La jeune fille est atteinte d'un léger trouble autistique. Il est possible qu'elle cherche à se rendre à Montpellier ou à Marseille. Vous avez toutes les infos et sa photo sur notre site ici.fr. Sur notre site, vous trouverez aussi le deuxième appel à témoins qui lui concerne un randonneur, un homme de 75 ans, qui a disparu depuis mercredi en Tarentaise. Il est parti d'un camping pour randonnée dans le secteur de Doucy à la Léchère. Si vous avez des informations pour l'un ou l'autre des appels à témoins, il faut bien évidemment contacter la gendarmerie de la Savoie. Une journée dramatique dans le massif du Mont-Blanc. 3 morts hier, dont 3 accidents différents. Un parapentiste suisse de 62 ans s'est écrasé dans la combe du Brévent. Un peu plus tard, c'est un octogénaire qui effectue une randonnée à Saint-Gervais qui a succombé à un malaise cardiaque. Et le troisième décès, c'est celui d'un alpiniste de 69 ans. Il a dévissé dans le secteur du Petit Flambeau. On parle encore régulièrement des airbags défectueux de la marque Takata. Eh bien, il y a eu un accident mortel dans l'agglomération d'Annemas à Cranfsal. Un homme de 41 ans est mort. Son airbag s'est déclenché après une embardée. La victime a reçu des bouts de métal. C'était en janvier dernier. On y reviendra bien sûr dans le journal de midi. Et puis à midi, on entendra aussi Marina Ferrari, la Savoyarde, ministre des Sports, était notre invitée ce matin sur Ici Pays de Savoie pour parler des JO 2030. Alors qu'hier, le comité d'organisation a annoncé le nom de son premier partenaire financier, c'est EDF. Marina Ferrari nous a dit qu'elle n'était pas inquiète pour le financement de ces Jeux. Le budget d'un peu plus de 2 milliards d'euros financé à 75% par le privé, que ce soit la billetterie ou les partenariats. Alors, moi d'habitude, je fais la matinale. Et là, Sébastien, j'ai oublié de vous demander. On commence par la route ou la météo à cette heure-ci?
0: Route.
2: Ah, bah pareil, on ne change rien.
1: Voilà ce que c'est que de faire des matinales après.
2: Et à midi, par contre, c'est la météo. Oh.

0: Bah c'est ça,
1: on verra.
0: Ah, hein. Ça sera la surprise.
1: Chaque chose en son
0: d'accord.
1: temps.
0: Anne. Alors, est-ce que ça roule?
1: Alors, bah, écoutez, ce premier week-end de grand départ estivaux, oui, c'est ça, bison futé, voie orange. Mmh. En ce qui nous concerne, bon, le gros du problème, c'est le tunnel du Mont-Blanc, hein, dans les deux sens, avec 30 minutes d'attente à cette heure-ci. C'est un secteur à éviter jusqu'à 18h ce soir. Pour le reste, on va dire que c'est plutôt fluide. Et maintenant, c'est la météo. Ah ouais.
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1: Un anticyclone durable s'installe pour le week-end, Anne. Aujourd'hui, vendredi, c'est une belle journée d'été. Le soleil est là, bien présent. Côté température, la hausse, elle s'amorce. Comptez 30 à 32 degrés en pleine et autour de 25 à 30 degrés dans nos vallées. Demain, samedi, nouvelle vague de chaleur qui se met en place progressivement. Un soleil de plomb et le mercure qui grimpe encore de 32 jusqu'à 33 degrés en pleine. 30 degrés à 1000 mètres d'altitude. Et dimanche, la chaleur qui s'installe pour de bon. Et alors là, ça grimpe encore. 33 à 34 en pleine et toujours jusqu'à 32 degrés dans les vallées.
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1: Alors là, Anne, écoutez bien, sortie en 2018, toujours diffusée en 2026, voici 1987. C'est compliqué, hein?
0: Ah oui. Calogero.
1: Bravo.

0: avec 1987.
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0: C'est le meilleur moment de la journée. Votre jeu à plein tube avec à gagner le fameux, le très attendu, le convoité, mon précieux passeport de l'été. 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Une année de référence par candidat. Je vais vous faire écouter à chaque fois 3 extraits de vos chansons préférées. Et c'est à vous de me dire si sa date de sortie est avant ou après l'année de référence donnée précédemment. C'est ultra fastoche ou pas, si je suis un peu beaucoup retors, peut-être pour la dernière. Le meilleur des 5 candidats remporte le cadeau. 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

0: The winner take is all. C'est ABBA à suivre pour la musique toute cette heure. Charlotte Cardin, U2, Obispo, Jeanne Mas, Jérémy Frérot, entre autres. Hein. Tout ce joli monde dans vos oreilles.
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0: Et dans nos oreilles à nous maintenant, c'est Daniel. Coucou Daniel.
3: Oui, bonjour.
0: Comment ça va?
3: Ben, ça va très bien, et vous?
0: Ben, ça va bien, je suis ravi de jouer avec vous. Vous nous appelez de Belé, c'est ça?
3: Belé, oui, c'est ça.
0: Parfait, vous écoutez la radio, mais quelle bonne idée.
3: Oui.
0: Mais quelle bonne idée que vous avez eue là.
3: Ah, j'ai une bonne idée, hein, ouais.
0: Vous êtes la première
3: candidate.
0: Tous les
3: jours, j'écoute ici, Pays de Savoie.
0: Eh ben, je vous remercie pour ça déjà et j'espère que votre fidélité...
3: Attendez, je vais débrancher la radio.
0: Ouais, débrancher la radio. Débrancher.
3: Voilà.
0: Allez, c'est parfait.
3: Parce qu'autrement, ça résonne après.
0: On est bien confortable, c'est parfait. Première candidate du jour, le principe du jeu, c'est de faire un maximum de points. Le maximum, c'est 6.
3: Oui. Ok. D'accord.
0: L'année de référence, la voici, vous la notez sur un petit bout de papier, 1995. Oui. À vous qui nous écoutez, pareil, vous jouez avec nous et avec Daniel. Trois extraits. Premier extrait vaut un point, deuxième extrait vaut deux points, et le troisième extrait, trois points. Tout ça additionné en cas de bonne réponse, ça fait 6. C'est simple. Vous me dites si les titres que l'on va écouter sont sortis avant ou après 1995. Est-ce que vous êtes prête, Daniel?
3: Oui, je suis prête.
0: C'est parti.
3: Allons-y.

0: Natacha Saint-Pierre, Pascal Obispo, mourir demain, avant ou après 1995?
1: Après.
0: Yes, bravo. Ça nous fait 2004 pour la sortie de ce titre. Un petit point,
1: d'accord.
0: En voici deux supplémentaires, on écoute.

0: Alors, est-ce qu'on va chanter Alléluia après votre réponse, Docteur Alban, avant ou après 1995?
1: Au hasard, avant.
0: Eh ben, le hasard fait bien les choses, bravo. 1993. Ah oui, là, c'est du collet serré, comme on dit. Parfait, 2 plus 1, 3. Allez hop, on fait le carton plein.
1: On va essayer.
0: Ah bah oui, une grande respiration, on détend les épaules. Daniel, c'est parti.

0: La Rousseau, Tu m'oublieras. Alors, est-ce que vous avez oublié la date de sortie de Tu m'oublieras, avant ou après 95, Daniel?
1: Je dirais après.
0: Eh, Daniel, vous savez quoi? Vous êtes prête pour les Jeux Olympiques.
1: Avant?
0: Ah bah oui, parce que c'est la bonne réponse.
1: Ah bah alors.
0: Bravo, 6 points. Un slalom parfait entre les tubes.
1: Bon.
0: D'ici,
1: bah,
0: eh ben voilà, vous êtes en pole position. En même temps, vous êtes la première candidate, Daniel. Donc,
1: oui, bah, y en a encore derrière.
0: Il y en a 4 autres. Hein. Et la concurrence.
1: Oui, écoutez, que le meilleur gagne.
0: Moi,
1: hein.
0: Oh, que c'est gentil, ça. Vous restez bien à l'écoute d'ici Pays de Savoie et peut-être.
1: Y a pas de souci.
0: On vous appelle en fin d'heure.
1: Merci.
0: Salut. Merci. Comme Daniel de Belay, appelez-nous au 0 806 00 10 10. Vous voyez, c'est simple et à la clé, c'est un cadeau. Exceptionnel, le passeport avec 27 destinations gratuites partout dans la région. 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

0: Jérémy Frérot avec Frérot. 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Si vous voulez remporter ce très beau cadeau, 0 806 00 10 10. Elle nous a appelé et elle va jouer avec moi dans un instant. C'est Fiorella, tout de suite.
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0: première fois, Jeanne Masse.
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0: Bonjour Fiorella.
3: Bonjour.
0: Est-ce que c'est la toute première fois que vous nous appelez, Fiorella?
3: Ce jeu-là, oui, j'ai appelé il y a très longtemps.
0: Ah bah, très bien, c'est parfait. Fiorella, vous êtes à la maison, vous préparez le repas. À quoi, il y a quoi, il y a quoi, il y a quoi à manger à midi?
3: Alors, il y a une salade de concombre, des cuisses de poulet qu'on va manger froide, et puis des frites, ils veulent des frites avec.
0: Allez, des frites, voilà. des frites. Et peut-être en dessert un passeport, le passeport de l'été. Je vous donne votre année de référence, c'est 1980. Ok.
3: 1980. Ok.
0: Voilà. La question, c'est avant ou après, en fonction des titres que l'on va écouter. Donc voici le premier.

0: Alors, Live is Life, c'est Opus, avant ou après 1980?
1: Moi, je dirais avant.
0: Vous diriez avant?
1: Ouais.
0: Eh ben, c'est après.
1: Aïe, aïe, aïe. Non, pas de chance.
0: Pas de chance. Ouais, ben en fait, bon, du coup, c'est perdu, mais on joue quand même.
1: Oui, oui, bien sûr.
0: Oh, oui, oui, oui, moi j'y tiens, j'y tiens. Allez, deuxième extrait.

0: Faites-moi décoller ce score. Aviateur Véronique Janot, avant ou après 1980?
1: Je dirais avant, par contre, ça.
0: Vous diriez avant? Et oui. Avec beaucoup, beaucoup de certitude, apparemment.
1: Bah oui.
0: Bah oui, bah non. Est-ce qu'elle va nous faire une tête à Toto? Ouh, loulou, loulou. Allez, allez, bah oui, ce serait rigolo, tiens. On n'a plus rien à perdre. Troisième extrait qui vaut 3 points. Est-ce que vous allez sauver l'honneur avec le sourire? C'est parti.

0: Le titre est Jeopardy, chanté par Greg Kin Band, avant ou après 1980?
1: Bon, je vais dire avant, hein, puis voilà.
0: Je vous adore. Alors, 1980, ça se termine par un zéro, et votre score, tout pareil. Bon, Fiorella, ça nous fait un beau zéro, tout ça, hein?
1: Oui, bah, tant pis, hein.
0: Oh, bah, tant pis, hein. On va se consoler avec le poulet et puis la salade de concombre. Oui. Voilà.
1: Bah voilà.
0: Allez, bah surtout, vous nous rappelez pour rejouer avec nous. Ça marche?
1: Très bien, merci.
0: Allez, super, je vous embrasse très fort. Comme Daniel, comme Fiorella, si vous voulez jouer avec nous, 0806 00 10 10. On écoute YouTube.

0: Allez, je prends mon élan. I still haven't found what I'm looking for. C'était YouTube.
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0: Côté lac, la météo, les conditions sont idéales pour profiter d'une baignade ou d'une sortie en paddle, en voile ou en kayak. L'eau du lac d'Annecy affiche aujourd'hui environ 23 degrés. Parfaite pour se rafraîchir tout en restant très agréable. Le lac du Bourget avec 25,6 degrés. Le Léman avec 25 également. Et le lac des Blettes avec 28. Offre aussi des températures très confortables pour les activités nautiques. Et pour la baignade, vous le savez, on privilégie les plages surveiller notamment en famille.
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0: Et après Lucie et Pascal, ce sera au tour de Martine de jouer avec nous.

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0: Salut, salut Martine.
3: Oui, bonjour.
0: De Périeux.
3: Je ne sais plus de votre prénom. Oui, c'est ça.
0: C'est Sébastien.
3: Oui. Sébastien, voilà. Ça me fait un peu peur parce qu'elle était brillante la première. Alors je dis, je vais être un peu nulle.
0: Non. Déjà, on ne se dévalorise jamais. Oui. Première des règles, ma chère Martine. Et puis la deuxième, c'est pas bien grave parce que si vous perdez aujourd'hui, vous gagnerez un autre jour. Bon, voilà.
3: Ah, d'accord.
0: Donc, l'essentiel, c'est qu'on passe un bon moment ensemble, Martine. On va faire connaissance. Oui. Qu'est-ce que vous faites aujourd'hui?
3: Oh ben, avec cette chaleur, ben un peu le repas quand même, faut manger un peu.
0: Un peu, voilà. Faut boire. Et puis, vous allez rester devant la télé à l'ombre?
3: Je sais pas trop, peut-être cet après-midi, on va rester à l'ombre un peu.
0: Allez, en tout cas, prenez soin de vous et puis on va jouer ensemble, Martine. Merci. Votre année de référence pour jouer, c'est 1984.
3: Oui, d'accord.
0: Vous le notez sur un petit bout de papier. On va écouter trois extraits et la question est simple. Est-ce que ce titre est sorti avant ou après? Le premier titre, il est souvent facile et il rapporte un petit point. Est-ce que vous êtes prête, Martine?
3: Ben oui, allons-y.
0: Promettez-moi que vous allez croire en vous.
3: Oui.
0: Allez, je suis là. Je suis là pour vous accompagner. C'est parti.

0: Treasure par Bruno Mars. Est-ce que c'est un son d'avant ou d'après 1984, Martine?
1: Bon, je vais dire avant, mais j'ai pas de conviction. Hein.
0: Mais oh, non, en fait, avant, vous imaginez un petit peu ce son-là. C'est un son de 2013.
1: Oh là là.
0: Oh là là. Bon, on va se dire déjà à la revoyure, hein, comme on dit.
1: Oui, oui.
0: Et on continue à jouer ensemble. Allez.
1: Oui, oui.
0: Ça vous fera un petit entraînement pour la suite.
1: Ah ouais.
0: Allez, c'est parti.

0: Embarquement immédiat vers la défaite avec Joel Taxi et Vanessa Paradis. Avant ou après 84, Martine, on se concentre.
1: Oh là là, bah allez, je vais dire encore avant.
0: Allez, zéro. Non mais j'ai un festival de zéro là.
1: Aïe.
0: Est-ce que vous allez nous faire également une tête à toto?
1: Oui. Oh là là.
0: Ben, vous allez rejoindre le club.
1: J'ai honte, oh là là, je ne vais plus pouvoir vouloir jouer.
0: N'ayez pas honte, enfin, c'est pas grave ça. C'est que pour sourire. Allez, troisième et dernier extrait. Et je suis sûre, Martine, que vous avez chanté et dansé sur cette chanson.

0: Martine, fragile Martine. Alors, libertine avant ou après 1984?
1: Allez, je redis avant.
0: Vous savez quoi? Voilà. Je démissionne. Oui. Je quitte mon siège. Débrouillez-vous. Oui. Alors, on va faire une petite addition ensemble. 0 plus 0 plus 0 égale.
1: Voilà. Allez.
0: Martine, vous êtes le maillon faible.
1: Désolée,
0: au revoir.
1: Voilà.
0: Mais non.
1: Désolée.
0: Je vous fais un gros poutou.
1: Et
0: faites-moi une promesse. Vous nous rappelez pour jouer.
1: Je vais essayer de rejouer. Oui.
0: Et vous faites confiance cette fois-ci. OK?
1: Allez, bonne journée à vous, merci.
0: Salut. On écoute Tant pis pour elle. Ah bah tiens, cette circonstance. Mais là, pour le coup, c'est Charlotte Cardin.
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0: C'est la révélation de 2025, Charlotte Cardin avec Tant pis pour elle.
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0: Sera-t-il la révélation du jour? Laurent, bonjour.
3: Bonjour.
0: Vous nous appelez de Mézigny.
3: Exactement.
0: Et c'est votre première participation. Alors, félicitations.
3: Oui.
0: Vous franchissez le pas. Il va falloir se faire davantage confiance que ma précédente candidate Martine, tout comme Fiorella, qui nous ont fait de belles têtes à Toto. Est-ce que vous allez rentrer dans le club des Toto? Suspense.
3: Ah, qui sait? Qui une blague, j'espère.
0: Oh oui, on garde le sourire, c'est l'essentiel, ça c'est vraiment pas grave. Votre année de référence, mon cher Laurent, c'est 2020. Ok.
3: Oui,
0: voilà.
3: Ah bah, ça me va. C'est l'année de naissance de mon fils.
0: Oh, que c'est beau. Il s'appelle comment?
3: Mathis.
0: Eh bien, Mathis, j'espère que tu vas porter chance au papa. Nous écoutons le premier extrait qui vaut un point. La question est simple, sortie avant ou après 2020. Laurent, prêt, c'est parti.

0: Caravane, chantée par Raphaël, sortie avant ou après 2020, Laurent ?
1: Avant 2020.
0: Et oui, les petites clochettes, ça annonce toujours une bonne nouvelle. Un point. La deuxième suggestion musicale est susceptible de vous rapporter deux autres points. Votre année de référence 2020, avant ou après

0: Est-ce que votre fiston a été conçu sur Elsa et Glenn Medeiros, Laurent?
1: Oh non, c'était avant, bien avant.
0: Un roman d'amitié, Elsa et Glenn Medeiros. Bon, la question, avant ou après 2020?
1: C'est avant 2020.
0: Ouais, à peu près, vous diriez quoi, vous?
1: Oh là là, je dirais... des années 80?
0: Ouais, c'est fin 80, c'est 1988, très précisément. Vous avez 3 points, Laurent. Si vous faites un carton plein, vous rejoignez Daniel de Belé avec ses 6 points. Du coup, l'heure est grave, on se concentre. Voici le troisième et dernier extrait qui vaut 3 points.

0: Nous, on sait, parce que nous, animateurs, on a toujours les réponses devant les yeux. Si on ne les avait pas, on ferait moins les malins. Pierre Garnier, il a sorti « Nous, on sait » avant ou après 2020 ?
1: Je dirais après 2020.
0: Exact. Il est sorti de la Starac et il a lancé son titre. C'est donc 2024. Bravo, félicitations. La bonne nouvelle du jour, Laurent. 6 points. Du coup, je vous explique. Lorsque nous avons une égalité, effectivement, Habiba, à l'accueil, vous a posé une question. Hein ?
1: Tout à fait. Oui.
0: Voilà. Vous avez donné une réponse chiffrée. Eh bien, écoutez, en fonction de la réponse que vous avez donnée qui se rapproche le plus de la bonne réponse, ce sera vous ou Daniel que l'on appellera, à moins que le cinquième et dernier candidat fasse aussi 6 points. Ce sera le même principe. On est OK là-dessus ?
1: D'accord.
0: Vous restez okay. Bien à l'écoute d'ici Pays de Savoie. Et peut-être, Laurent, à tout à l'heure.
1: Ah, ben j'espère.
0: Allez,
1: merci beaucoup.
0: Cinquième et dernier candidat dans un instant, juste après Slavutation. Oh, c'est pas fastoche à dire ça. Adriano Celentano, on découvre ça tout de suite.

0: Adriano Celentano, ça c'est sorti en 1976. Ben dites-moi, ça fait une paire d'années tout ça. Et on fait un petit bilan avant le cinquième et dernier candidat. Danielle de Belay, elle a 6 points. Laurent de Mézigny, il a également 6 points. Ce sont nos deux champions. Quant au club de la tête à Toto, il comprend Fiorella de Chambéry et Martine de Peyreux. Avec un beau zéro pointé, mais je les embrasse quand même malgré tout très fort. Est-ce que le troisième et dernier candidat va relever le défi des 6 points? Et après, bah, ce sera une bataille. Une bataille! Je ne vous dis que ça. Restez bien là, on revient tout de suite.
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0: Eh bien voilà, nous y sommes, vendredi, la fin de la semaine, le tout dernier candidat qui est une candidate, elle habite à Aberlulin et elle s'appelle Françoise. Coucou Françoise.
7: Bonjour.
0: Comment ça va?
7: Ça va.
0: Ça va, oui, on va dire moyen sur une échelle entre 0 et 10, je dirais 5 moi à la voix. On va essayer de remonter tout ça.
7: On va essayer.
0: Vous êtes stressé, mais enfin, il ne faut pas, les amis. Je suis trop gentil, moi. Je vous veux que du bien.
7: Vrai.
0: Allez, à votre année de référence, c'est ça qui nous intéresse. 1985, Françoise. Voilà.
7: Oui.
0: Allez, 6 points à faire pour entrer dans le club des champions du jour. Le premier extrait, c'est 1 point. C'est plutôt fastoche, puisque c'est généralement très éloigné de l'année de référence, mais il n'empêche, il faut me dire avant ou après. Est-ce que vous êtes prête, Françoise?
7: Oui, prête.
0: Allez, c'est parti.

0: s'appelle Jane, son titre c'est Comme. Il est sorti avant ou après 1985 ?
1: Après.
0: Exact. En 2016. Un son dit moderne. Attention, après ce premier point, je peux en ajouter deux autres avec cet extrait-là.

0: Eden is a Magic World, c'est le Pop Concerto Orchestra, voilà pour les infos supplémentaires, mais je ne vous donnerai pas la date de sortie, puisque c'est à vous de deviner, avant ou après 1985, Françoise.
1: Je pense que c'est avant, là.
0: Yes, bravo, 1982. Et trois points. Est-ce qu'elle va rentrer dans le club des champions? Eh bien, si vous me donnez la bonne réponse pour ce troisième et dernier extrait, ce sera le cas. Sinon, on va se quitter bons amis. Promis?
1: Oui.
0: C'est parti.

0: Rejoignez le club des champions pour gagner confiance en vous. Mais malheureusement, c'est la bonne réponse.
1: Ah, purée.
0: 6 points. Eh, Françoise. Alors, on a bien caché son jeu, hein.
1: Non, c'est parce que c'était une année de référence qui correspond, ça dépend des okay. années, quoi.
0: Alors voilà où nous en sommes. Daniel de Belay, 6 points. Laurent de Mésigny, 6 points. Françoise de Haber-Lulin, 6 points. Et maintenant, Habiba, à l'accueil, a appelé le ou la championne. Et c'est moi, et moi seul, qui vais désigner le grand champion. Et il, elle s'appelle... Laurent. Salut Laurent.
2: Bonjour.
0: Ah ben voilà, nous y revoilà. Laurent, c'est vous qui avez gagné. Bravo.
2: Ah ben c'est génial, merci beaucoup.
0: Votre réponse chiffrée à la question posée par Habiba à l'accueil, eh bien c'est vous qui vous êtes rapproché le plus de la bonne réponse. Félicitations. Et on va ensemble, super. Laurent, féliciter Françoise ainsi que Daniel, qui ont été d'excellentes candidates. Et qui méritait tout autant de remporter ce passeport de 27 destinations exceptionnelles de notre région. Il est pour vous ce passeport, Laurent.
2: C'est super, je suis super content.
0: Vous allez en profiter avec qui ?
2: Mais avec mon épouse, Cataline, et puis mon garçon, Mathis.
0: Eh bien, parfait. À votre jolie et belle famille, je souhaite un excellent été. Merci pour votre fidélité à ICI Pays de Savoie. Il ne me reste plus... Merci. Qu'à vous dire au revoir.
2: Avec plaisir, au revoir.
0: Salut Laurent.
2: À bientôt. Salut.
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0: 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Le journal Anne Chauvet, si votre voiture est équipée d'un airbag Takata, il faut absolument le faire changer.
4: Mais ça fait un moment que cette campagne de rappel a été lancée. Ces airbags défectueux concernent de nombreuses marques et on vient d'apprendre un nouvel accident mortel. En Haute-Savoie, le conducteur d'une C3 est décédé à Norbaral.
5: Cet accident a eu lieu le 22 janvier dernier dans l'agglomération d'Annemasse sur la commune de Crofsal. Un homme de 41 ans est mort parce que son airbag s'est déclenché en projetant des bouts de métal dans l'habitacle de la voiture. Il avait fait une embardée après avoir heurté la voiture qu'il était en train de doubler. Alors comment cet automobiliste pouvait ignorer les risques puisqu'il conduisait une C3 de 2013 ? Plusieurs courriers de rappel avaient été adressés au propriétaire du véhicule. Cela avait même été rappelé sur son contrôle technique selon le service de surveillance du marché des véhicules à moteur qui enquête sur ce type d'accident. Selon nos informations, les airbags Takata ont provoqué en tout une cinquantaine d'accidents en France, dont 22 mortels, la plupart en Outre-mer, c'est vrai, mais en on dénombre aujourd'hui 3 en métropole, tous sur des modèles C3. Il convient donc de rester vigilant sur les rappels de ces airbags défectueux.
4: Voilà, je rappelle que faire changer ces airbags défectueux de la marque Takata ne coûte rien. La réparation est prise en charge par les constructeurs automobiles. Deux disparitions inquiétantes en Savoie. Eugénie, 16 ans, a fugué hier de son domicile de Châles-les-Eaux près de Chambéry. La jeune fille est atteinte d'un léger trouble autistique. Il est possible qu'elle cherche à se rendre à Montpellier ou Marseille. Vous avez toutes les infos ainsi que sa photo sur notre site ici.fr. Et sur ici, vous trouverez .fr, vous trouverez aussi la photo d'un homme de 75 ans, Raymond. Lui a disparu depuis mercredi en Tarentaise, à Grand-Aigueblanche. Il est parti d'un camping pour aller randonner dans le secteur de Doucy à la Léchère. Dans les deux cas, si vous avez des informations, il faut contacter la gendarmerie de la Savoie. Une journée dramatique dans le massif du Mont-Blanc. 3 morts hier dans 3 accidents différents. Un parapentiste suisse de 62 ans s'est écrasé dans la combe du Brévent. Un peu plus tard, c'est un octogénaire qui effectuait une randonnée à Saint-Gervais qui a succombé à un malaise cardiaque. Et puis le troisième décès, c'est un alpiniste de 69 ans. Il a dévissé dans le secteur du Petit Flambeau.
0: 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Ça y est, les JO 2030 ont leur premier sponsor officiel.
4: Et il s'agit d'EDF. Après des mois de turbulences, cette fois, le comité d'organisation semble en ordre de marche. Ces Jeux dans les Alpes françaises vont coûter plus de 2 milliards d'euros. Marina Ferrari, la ministre des Sports, était notre invitée ce matin sur ici Pays de Savoie. Et pour le financement, elle est sereine.
6: Je ne suis pas inquiète pour le financement de ces Jeux. D'abord parce que vous l'avez vu, nous avons pris le temps de travailler la carte des sites. Ça n'a pas été simple. Vous le savez, il y a eu des élections municipales au milieu qui nous ont

0: obligés malheureusement à changer notamment l'implantation du pôle glace en le ramenant de Nice à Lyon. Voilà. Donc nous avons pris le temps de maîtriser les coûts, de bien regarder chaque dossier. Donc moi je n'ai pas d'inquiétude particulière aujourd'hui sur le financement de ces jeux, sachant que bien évidemment la question des partenariats est centrale. Donc je remercie le groupe EDF qui est le premier à avoir accordé sa confiance bien évidemment au comité d'organisation des Jeux Olympiques et Paralympiques. EDF est un partenariat du sport français de longue date.
1: Et vous retrouvez l'intégralité de l'interview de la ministre des Sports, Marina Ferrari, sur notre site ici.fr. Elle nous a dit aussi que ces JO 2030 seraient financés à 75% par la billetterie et par les sponsors. Dernier jour d'école pour les primaires et les maternelles aujourd'hui avant les grandes vacances. C'est ce soir et des enseignants vont repartir les bras chargés puisque de nombreux élèves ont prévu un cadeau pour les remercier. Et ces professeurs de l'école du centre de Bourg-Saint-Maurice sont bien gâtés.
2: Alors ça fait toujours très très très très plaisir. Ça peut servir comme ça peut décorer. Les boules à neige, merci maîtresse, c'est le nouveau truc à la mode.
3: Alors moi j'ai eu beaucoup de vin, très souvent pour les hommes, je pense que c'est le plus facile à offrir et c'est ce qui fait le plus plaisir aussi, je m'en cache pas. Voilà, après j'ai eu beaucoup de tasses, j'ai eu beaucoup de produits locaux, souvent des petites tasses Bourg-Saint-Maurice, des crayons Bourg-Saint-Maurice, des choses comme ça. On s'en lasse jamais.
4: Petit cadeau à la fin de l'année, on va pas refuser quand même. Donc des chocolats, de la confiture, des petites choses comme ça. Pas mal de bijoux aussi parce qu'ils savent que je suis très coquette. Et puis voilà, j'attends ma bouteille de rouge parce qu'on aime bien quand même un petit coup de rouge. Cette année, j'ai pas encore eu de tasse ni de bougie, mais ça fait quand même toujours plaisir pour améliorer la collection de la maison.
1: Voilà, du rouge avec modération. Sébastien, la météo, c'est du soleil.
5: Ouais, dites bonjour à travers la fenêtre à l'anticyclone. Coucou anticyclone. Parce que, oui, du soleil. Voilà. Et des températures aujourd'hui comprises entre 32 jusqu'à 33, 30 degrés au-dessus de 1000 mètres.
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9: Bonjour la France, j'espère que tu vas bien. Moi, comment te dire? Bon, on en parlera après.
10: Pardon.
9: Ok, le rire, vraiment, Satanas et Diabolo.
10: Non, c'est nerveux.
9: Bien, je vous rappelle qu'aujourd'hui, c'est la finale, que les quatre candidats qui vont s'affronter vont avoir pour le premier comme cadeau 3 jours, 2 nuits à Port Aventura World. Alors attention, ça rigole pas. On dort dans un 4 étoiles. On a un accès illimité, évidemment, à Port Aventura Park. On peut aller à Ferrariland. Et puis surtout, c'est en pension complète, je vous rappelle, donc c'est magnifique. Et puis on a 100 euros de carburant pour pouvoir aller à Port Aventura World. Si on ne gagne pas ça, que gagne-t-on?
10: Écoutez, pour l'un des candidats victorieux, d'ici quelques minutes, l'un d'entre vous repartira avec ce très beau cadeau. La machine espresso Malongo, c'est 32 dosettes, c'est 6 verres en verre. Vous allez vous régaler.
9: Voilà, écoutez, on accueille tout de suite Stéphane, Claire, Alexandrine et Marilyn, qui, une fois n'est pas coutume, sont les quatre candidats de la personne. Deux fois en 2 ans, il a remporté les finales. Enfin, il a eu les quatre candidats en finale. La première fois, c'est quand même moi qui avais gagné, même si c'était un candidat à lui.
10: Alors
9: voilà, donc là, bon, il est comme un dingue, je vous le dis tout de suite.
10: Oh, pas encore, ça va venir. Envoyez le jingle, vous allez comprendre.
9: Ouais, c'est ça. Allez.
10: Oui, chers amis, bonjour. J'attends cet instant depuis tant d'années maintenant. Ah, voilà 2 ans que je travaille aux côtés de Valérie, et comme elle vous l'a dit, rares sont les fois où j'ai réussi avec aisance à obtenir 4 candidats. Et pourtant,
9: C'est la deuxième. Hein.
10: Aujourd'hui.
9: C'est pas rares sont les fois, c'est 2 fois. Voilà.
10: Aujourd'hui, mon jour de chance. Vais-je l'emporter définitivement? L'un des 4 mousquetaires sera-t-il le grand vainqueur? Valérie va-t-elle réussir à m'en piquer un finalement aujourd'hui? Je me sens comme Alain Delon.
11: Avec moi.
10: Encore une fois, je suis à fond.
9: Voilà, alors... J'ai eu une conversation avec ta mère ce matin.
10: Bonjour madame.
9: On est tombé d'accord.
10: Oui.
9: T'es complètement taré. Allez, jingle Pierre. Oh là là. Alors.
10: Vous voulez que je vous les présente? Peut-être, je les connais bien.
9: Non, mais vous savez, j'écoute moi, même quand ce ne sont pas mes candidats. Alors Stéphane, Claire, Alexandrine, Marilyn, comment ça va?
11: Bonjour.
10: Salut. Bonjour. Les poteaux.
9: Aïe, aïe, aïe. Alors évidemment, il a fallu départager les candidats parce que, voilà, ils sont tous issus de la team Chonchon. Donc, je jouerai en première manche avec Stéphane.
10: Ah, Stéphane, dur pour toi.
9: Voilà.
11: Ah oui, c'est dur.
9: Dis donc, toi. Tu trouves ça dur? T'es pas content, Stéphane?
11: Si, je suis content.
9: Ah bon, merci alors. Et donc, Eric jouera avec Claire.
10: Quelle chance,
9: ça, c'est
10: bonheur.
9: La première demi-finale.
10: Ouais. Et qui est puni après?
9: Eh bien, Alexandrine jouera avec moi. Moi, je ne joue pas avec les tricheurs. Marilyn restera avec toi. Voilà. Alexandrine et Marilyn, vous pouvez aller boire un café. On attaque tout de suite avec Stéphane et Claire. Voilà. Voilà, voilà, voilà. Alors, Stéphane, je rappelle, à 60 ans, il joue avec ici Loire-Océan. Il habite à Courcouët-sur-Logne. Il est marié à Bernadette, il a deux enfants, une petite fille, il a des chats, des moutons, des oies. Et ça y est, on peut le dire, il est à la retraite. Voilà. Et donc, ça y est.
11: La qui est arrivée.
9: La qui est enfin arrivée. Et voilà. Oui. Alors, t'as fêté ça dignement? T'as fêté ça comment?
11: Dignement, je me suis fait opérer de l'épaule mercredi.
10: Mais oui,
9: Ah oui, donc tu fêteras ça ce week-end. Qu'est-ce que tu vas
11: faire? Il faut attendre que j'ai plus de médicaments pour pouvoir boire de l'alcool.
9: Oh mon Dieu, Dieu. Bon, tu peux fêter ça quand même avec du cidre. Enfin bon, ça va.
11: Ouais, oui.
9: Bon.
11: On va arroser ça quand même. Mais
9: oui, quand même. Dites donc. Alors, bien. Alors, tu as compris que tu es à ça du bol de sangria. Hein. Tu peux évidemment partir à PortAventura World. Moi, je n'ai élevé que des champions depuis 2 ans, donc on va tout de suite marquer.
10: Ah, ils sont pas là aujourd'hui, en tous les cas.
9: On va marquer le premier point, Stéphane, avec la première question, vrai ou faux. Tiens, je te mets une petite ambiance. Alors, Stéphane, le premier réveil matin a été programmé pour sonner à 4 heures du matin. C'est-à-dire que la première fois qu'il y a eu un réveil matin programmé, c'était à 4 heures du matin. Est-ce que c'est vrai ou faux? Top chrono, 5 secondes.
11: Oh ben c'est vrai.
9: C'est vrai? Ben écoute, oui, c'est vrai. Parce qu'à la fin du 18e siècle, l'horloger américain Levi Hutchins, il a inventé le tout premier réveil mécanique. Et ça sonne à 4 heures parce que c'est l'heure à laquelle il voulait lui se lever. Donc bravo, tu as ton premier point, Stéphane.
10: Claire était avec moi lundi. Ça a été la première, oui, c'était la première de cette longue série. À rejoindre la team. Comment ça va, Claire?
12: Mais ça va bien.
10: Bon, tu habites toujours à Vouillé, dans les Deux-Sèvres. T'as passé une bonne semaine, ça a été?
12: Oui, très bonne. C'était pas trop chaud, mais c'est beau quand même.
10: Ouais, c'est vrai, c'était bien agréable. T'es toujours mariée à Guillaume, deux filles, Louise et Gabrielle qui sont en vacances ce soir. Ben oui.
12: Oui.
10: Ben
12: oui.
10: Voilà, ben oui, ça y est. Appelle-moi, tu vas où en vacances? Vous avez prévu quelque chose ou pas?
12: Alors, c'est en août, on va partir sur la Côte d'Azur.
10: Côte d'Azur, ah oui, exactement. Toujours tes deux cochons, les poules et les canards. Je rappelle que ton mari, donc Guillaume, est gérant d'une ferme avec 30 vaches et 6 moutons. Ça va, il y a du monde à la maison, on est bien d'accord.
12: Oui.
10: Je suis ravie, Claire, que tu sois avec nous. Est-ce que tu le sens bien? T'as envie de partir en Espagne? Bien sûr.
12: Ah ben, j'aimerais bien, je croise les doigts.
10: Eh oui, t'en as parlé un petit peu à la famille? T'as dit que maman l'a œuvré pour le Sud?
12: Un peu. J'ai un fan club derrière.
10: Ah.
12: On va faire ce que je peux.
10: Bon, allez, on salue le fan club, Claire. T'inquiète pas, encore une fois, t'es avec moi, ça va bien se passer, comme lundi, souviens-toi. Question, première question, ambiance. Marin, un peu ce qu'on fait d'ailleurs régulièrement depuis 2 ans dans Au Taquet. Il faut deux parties du cerveau s'activent en même temps pour comprendre et rigoler à une blague. Est-ce que c'est vrai ou faux? Top chrono, 5 secondes. Allez, Claire.
12: Je dirais vrai. Vrai, le... Oui, vrai.
10: Non. C'est faux. Selon vulgarisation scientifique, comprendre une blague mobiliserait 5 grandes fonctions, zones cérébrales liées au langage, à la surprise, à la mémoire, aux émotions et au plaisir. Donc une vanne de moi faux, carrément un mode d'emploi.
9: Alors Stéphane, tu as compris que dans mon équipe on marque très vite, tu as un point. Claire, la malheureuse qui est restée avec Chonchon n'a pas de point.
10: Ça va, ça va.
9: Allez, tout de suite, vous écoutez ici et on va écouter, on est parti. Je ne sais pas si vous vous rappelez tous les clips de Mylène Farmer, moi c'était ma joie, c'était des courts-métrages, les Dos. Donc là on est parti sur Libertine. Tap tap. Je suis une catin. Ouais. Allez, on danse, on chante, où qu'on soit. Vous écoutez ici, on vous aime, à tout de suite.

0: que ça chante.
1: Je suis libertine.
0: Ah, libertine, oui, mais fragile.
1: La, la, la, la, la.
0: Elle dit qu'elle est si fragile. La fragilité de Valérie Damido aujourd'hui, avec aucun candidat
1: ouais,
0: à ses
1: t'inquiète.
0: Côtés.
1: C'est ce qu'elle dit, Valérie Damido.
0: Que va-t-il se
1: passer ? Jingle, mon Peter, vas-y. Ah.
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1: Et ici, Stéphane a un point, voilà. C'est tout ce que j'ai à
0: dire. Non, mais attendez, oh.
1: Oh, hein, quoi oh, qu'est-ce qu'il y a et, qu'est-ce que
0: oh,
1: t'as
0: hein, oh.
1: Quoi?
0: Quatre.
1: Oui, quatre.
0: Quatre candidats aujourd'hui.
1: Oui, deux fois en deux ans. Elle.
0: Deux fois deux, ça fait quatre, exactement.
1: Oui, oui, allez. Bon, mon petit chat, Stéphane, dis donc, ça,
3: oui.
1: Il paraît que quand tu... Parce que tu voyages beaucoup, hein, on a fait beaucoup de choses, on en parlera après, tu t'es même incrusté dans le voyage des voisins. Eh ben, il paraît que tu arrives à prendre que trois shorts et trois t-shirts. Comment tu...
3: Oui.
1: Ben, non, c'est bien, ça. Hein.
3: Ben, je ne ménage pas la maison, hein, quand on voyage, ça sert à rien.
1: Bah oui, j'ai compris, mais enfin...
3: Il faut la ramener après, là.
1: Oui, oui, j'ai compris, mais enfin, trois shorts, trois t-shirts, tu verrais les mâles.
3: Il y a des machines à laver, il y a de l'eau hein, dans les autres pays. Hein.
1: Oui, merci, j'ai bien compris, mais enfin, moi, j'arrive pas à prendre trois shorts et trois t-shirts. Je trouve que c'est pas mal.
3: Moi, oui. Je voyage, j'ai pas besoin de porter.
1: Eh ben, t'as bien raison. Alors, on va jouer au quiz musical, je t'explique. Il y aura deux chansons à trouver et il va falloir reconnaître qui chante juste à l'intro musicale des chansons. Je te fais écouter la première intro de la première chanson.
0: Eh oui.
3: Alors, comme un ouragan, Stéphanie de Monaco.
1: Eh ben voilà, eh ben écoute, c'est...
4: Un ouragan qui est passé par là.
1: Eh ben voilà, comme
0: 1986.
1: Un ouragan. Stéphanie de Monaco.
0: Eh oui.
1: Alors attention, c'est bien, t'as un point. Attention, deuxième chanson.
0: Ah oui, c'est cool.
3: C'est Joe Dassin, les Dalton.
1: Joe Dassin, les Dalton.
3: Non.
1: Non, c'est pas ça. Ben non, mais c'est dis donc, c'est vachement dur. C'était très très court. Ben pas du tout. Oh là là là là. Bon, ben c'était ça.
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1: Oh, en dehors, arrache-toi de là. Marche à l'ombre,
5: Renaud.
1: Casse-toi, tu pues. Et marche à l'ombre. Bon, ben t'as quand même deux points.
0: Ah là là là là.
1: Voilà. Mais il a deux points.
0: Oui, bah il a deux points. Oui,
1: oui bah voilà,
0: points.
1: C'est tout. Allez.
0: Points. En tout, il a deux points.
1: Oui.
0: Claire, tu n'as pas de points, mais justement, tu vas pouvoir en marquer deux et donc égaliser. C'est ce que je te souhaite, évidemment. Claire, juste un petit mot. Tu fais partie d'une association qui soutient le fils d'amis, a priori, qui a un syndrome oui. Néphrotique. C'est bien ça. Tu peux parler un petit mot, dire un petit mot sur cette association.
6: Alors, c'est une association qui est là bah, pour aider les parents aussi des enfants ouais. Qui souffrent de cette maladie. C'est une maladie du rein.
0: Oui.
6: Et il y a un accompagnement avec des cafés, des aidants pour aider les familles à s'adapter au retour après des hospitalisations.
0: Bah, c'est super. Comment s'appelle l'association? Tu peux donner le nom?
6: Oui, l'association des malades des syndromes néphrotiques.
0: D'accord, tout simplement. Et bravo, parce que je sais que tu participes à plein d'événements et à la récolte de fonds. C'est une très bonne chose. Tu habites Vouillé dans les Deux-Sèvres et c'est maintenant que tu joues et c'est maintenant que tu marques tes
1: ouais,
0: deux
1: points.
0: Ouais, c'est
1: ça, ouais.
0: Voici donc ton quiz musical. Deux intros. On commence par la première. Tu dois reconnaître le nom du groupe ou de l'artiste.

0: Allez, allez, c'est parti, top chrono, c'est pas facile, c'est la finale. Hein.
1: Téléphone.
0: Téléphone.
2: Ouais. Téléphone-moi.
0: Ah, c'est pas téléphone. Non, c'est partenaire particulier, écoute. On est d'accord, le vendredi, on a cranté un peu le niveau, donc c'est sûr que c'est moins évident. Ça va être très court. Écoute bien, voici une nouvelle et deuxième intro.
2: Ouais, enfin, toi, elles sont longues.
0: Ah non, mais elle a parlé dessus aussi.
2: Non, non, mais parce que t'as des intros longs. Moi, il avait même pas 3 secondes, le, mon Stéphane, là.
0: Alors,
1: pas du tout.
0: La loose, quoi. À ce moment-là, il dit quelquefois...
2: Oh.

0: Ça fait 2 pour Stéphane, 0 pour Claire.
1: C'est pas bon, ça.
0: Et là, tout de suite, beau malheur, Emmanuel Moir, vous écoutez ici.

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2: Allez, jungle.
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2: Au taquet avec Stéphane qui a deux, voilà. Et donc, Stéphane, j'aimerais comprendre, parce que je sais que tu as beaucoup voyagé, au Gabon, tu y retournes en juillet, à Madagascar, tu t'es incrusté dans le voyage des voisins. Comment ça veut, oui. Qu'est-ce que ça veut dire, s'incruster dans le voyage?
4: Ben, c'est-à-dire qu'ils vont... Un jour, mon voisin m'a dit qu'il partait avec ses parents à Madagascar pour les revoir rejoindre son frangin.
2: Ouais.
4: Et puis, je leur ai demandé, s'il y avait de la place dans l'avion pour moi, je partirais bien avec eux.
2: Ah ben voilà, ben c'est bien.
4: Et alors, voilà, et puis, il m'a dit, je vais demander aux parents, et les parents, ils ont accepté. Donc, on est parti avec madame, avec eux, en voyage à Madagascar pendant 3 semaines.
2: Magnifique. Alors, t'as fait la même technique pour aller au Costa Rica, c'est-à-dire
4: Même chose pour le Costa Rica. Ce coup-ci, j'étais sans ma femme.
2: Ouais.
4: Avec le couple de voisins.
2: Ah ben voilà, allez, je m'incruste. Bon, voilà, ok.
4: Voilà.
2: Ok.
4: Mes voisins, cette année, c'était la 8e fois qu'ils y allaient.
2: Ah, voilà. Bon, toi, par contre, t'aimerais bien retourner au Maroc, parce que t'as trouvé que c'était un joli pays.
4: Un joli pays.
2: Ah ben voilà, donc t'aimerais bien retourner. T'as déjà prévu d'y aller sans les voisins, ou comment ça se passe?
4: Oh, je vais peut-être y aller avec ma femme, ce coup-ci.
2: Bah oui, parce qu'à un moment donné...
5: Ça serait bien.
2: Ce serait pas mal.
4: À un moment donné, il va falloir faire quelque chose.
2: À un moment donné, Bernadette, elle va dire, c'est sympa les voisins, mais j'ai envie d'aller en vacances.
5: Ça va se voir au bout d'un moment.
2: Ça va se voir, ouais.
4: Ça va se voir, oui.
2: Voilà. Voilà. Bon, alors, écoute-moi bien. T'as 2 points. Là, si tu marques, c'est la place directe en finale. Donc, il va falloir bien, bien, bien répondre à la question cash. Tiens, je te mets une ambiance. Non, c'est pas Badumba, c'est pas culture pub, c'est turbo. Oui. Non, c'est turbo, c'est Chapat. Alors écoute bien cette question, Stéphane. De combien de points dispose aujourd'hui un jeune conducteur lorsqu'il vient d'avoir son permis de conduire? Combien de points a un jeune conducteur aujourd'hui sur son permis quand il vient de démarrer? Top chrono, 10 secondes.
4: 6 points. Oui.
2: Eh bien, est-ce que c'est une bonne réponse? Est-ce que le candidat que j'ai coaché va en finale directement? Oui, bien sûr que c'est 6 points. Et au bout de 3 ans, tu peux en avoir 12. Bravo. T'as 7. Eh bien voilà, coaché par Damido,
5: oui,
2: il va directement en finale. C'est tout ce que j'ai à dire.
5: Enfin, Stéphane et Claire sont quand même mes candidats de base.
2: Ta candidate, là, tu l'as négligée.
5: Mais pas du tout, Claire, je l'ai pas négligée. Ma petite collectionneur de chaussures, là.
2: Collectionneur.
5: Voilà. Collectionneuse,
2: voilà,
5: merci. Je vous rappelle qu'elle a été mannequin chez L'Oréal. Ah là, qu'est-ce qu'on va faire de toi, Claire, maintenant?
6: Désolé, Eric.
5: Non, mais j'ai encore 2 autres candidats qui arrivent. Enfin, je suis déçu pour toi, Claire, voilà, ça me fait de la peine. Bon, est-ce qu'on se parle quand même du fait que t'as accouché dans la voiture? C'est vrai, cette histoire?
6: Que j'ai quoi?
5: T'as pas accouché dans la voiture ou pas loin? T'étais à 2 doigts, là.
6: Ah oui, j'ai pas compris ça.
5: Ah oui.
2: Alors, comme ça, t'as couché dans la voiture. Tu sais, c'est exactement moi, t'as compris ça aussi.
5: T'as couché dans la voiture.
2: Et
5: avec qui?
2: Ah oui.
5: Bon, bah voilà.
6: Donc j'ai presque accouché dans la voiture. Oui, tout à fait, la voiture de Locke.
5: Voilà, la voiture de Locke et de garagiste. Enfin, en tous les cas, le prêteur, il t'avait dit surtout, vous accouchez pas, parce qu'il t'avait vu déjà, t'es enceinte. Oui. Quoi. T'as commencé
6: bien
5: le
6: arrivé, là.
5: Voilà. Petite anecdote de vie très sympathique. Tu adores Kungs, tu adores Céline Dion, je ne te ferai pas écouter tes artistes.
2: Non, mais par contre, tu peux lui poser la question, histoire de partir avec les honneurs.
5: Mais oui, car effectivement, on fait écouter les artistes que quand on peut gagner, mais là tu as compris que même si tu réponds correctement, ça ne suffira pas. Allez, finissons sur les honneurs. Elle a raison, avec un hymne.
2: Ah.
5: Mon peuple me salue.
2: Ah, d'accord. Toi, t'es russe maintenant.
5: Ex. Comment s'appelaient les services secrets du temps de l'ex-URSS? Comment s'appelaient les services secrets du temps de l'ex-URSS? Allez, pour la gloire, quelques secondes de réflexion, Claire.
6: Le KGB.
5: Hein, tu vois, en plus, bien sûr que c'est le KGB, le Comité pour la Sécurité de l'État. Ah, c'est d'autant plus rageant que tu finis avec 5 points quand même, Claire.
2: Bon, bravo Claire, bravo. Stéphane, on se retrouve en finale. Et là, tout de suite, évidemment, c'est la réclame, mais pas que, c'est aussi l'actualité dans vos régions, grâce aux 44 locales de votre radio, ici. À tout de suite, mes petits choux.
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9: Elle souffle ses 50 bougies. La fête paysanne de Villy-le-Bouvray, c'est ce week-end, près de Creuseil, sur le plateau des Bornes. Donc, rendez-vous dès samedi soir sur la place du village pour un bal. 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manège à traction parentale, ils appellent ça, pas de moteur, ce sont les parents qui pédalent pour le faire tourner. 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
2: Je vous rappelle que Stéphane, que j'ai coaché, va aller en finale. Ouais. Je vous rappelle que le premier prix, c'est 3 jours et 2 nuits dans un 4 étoiles pour Port Aventura World, avec un accès illimité au Port Aventura Park, avec une entrée à Ferrariland, avec 100 euros de carburant pour y aller, tout ça en pension complète. Si vous ne gagnez pas ça, vous gagnez la délicieusement belle machine à café de Joe Malongo, avec ses 32 dosettes et ses 6 verres en verre. Nous accueillons tout de suite Alexandrine et Marilyn. Voilà.
5: Les meilleurs.
2: Alors.
5: Mais oui.
2: Quoi? Qu'est-ce qu'il y a?
5: Ah, vous n'avez pas entendu qu'on vous le remette?
10: Avec moi.
5: Voilà.
2: Oh là là là là. Mais Pierre, comment tu as pu te
5: deux
2: laisser
5: candidats qui ont gagné grâce à moi.
2: Pour mettre ces illustrations sonores, mon petit chat, c'est pas possible.
5: Non, c'était pas lui. Hein.
2: T'es un adulte responsable.
5: Non, non, c'était pas lui.
2: C'est qui s'est fait soudoyer?
5: Moi, je ne donnerai pas
2: oui,
5: son
2: bon,
5: nom.
2: C'est Céline.
5: Par
2: ça m'étonne
5: pour
2: d'elle.
5: Sa famille.
2: Ça m'étonne que Céline ait pris de l'argent pour faire ce genre de choses. Elle est oh, bien ouais. Trop honnête, elle est bretonne.
5: Bah oui.
2: Alors, Alexandre.
5: Cher les crêpes. Hein.
2: Les tu joues avec ici Occitanie et tu joues avec moi, ma chérie. Tu es contente?
11: Oui, ravie, vraiment.
2: Et voilà.
5: Vraiment, Dier, tu te détends, hein?
2: Alors, tu as 53 ans, tu habites à Montrabé, en Haute-Garonne. Tu es mariée à Fadel, tu as une fille, Charlène, un petit-fils, Ismaël, qu'elle ravit son prénom. Et donc, tu es agent EDF, t'es, voilà, tu adores les voyages, etc. Et il paraît, alors ça, est-ce que tu l'as aujourd'hui, là, pour la finale? Il paraît que tu as un porte-bonheur, c'est un œil de Lucie.
5: Oui, le coquillage.
11: Oui, oui, oui. Alors, je l'ai pas directement avec moi, mais il est toujours dans mon porte-monnaie, et c'est un porte-bonheur que m'a offert ma sœur, qui a également cette pièce-là. Mmh. Et donc, c'est censé amener prospérité, protection, voilà.
2: Bah, ça serait bien que là, pendant la pause, tu ailles le prendre, tu le mettes dans la main.
5: Allez, hein, trouve plus.
2: Pas dans
5: c'est
2: ton
5: bizarre.
2: Portefeuille, parce qu'il n'y a pas de cas où tu ne gagnes pas. Alors, bah oui, enfin.
5: Je suis passé chez elle cette nuit, avant qu'elle le retrouve, peut-être qu'elle peut se mêler de bonheur.
11: Toi, tu as été ce matin.
2: Ouais, toi, tu as été à Montrabé, bien sûr.
5: Bien sûr, j'étais ce matin, un coup d'hélicoptère rapide.
2: Hélicoptère.
5: Oui,
2: on est en bilan carbone. Non mais
5: on n'est pas terrible en bilan carbone.
2: Ah,
5: c'est
2: ça. Moi qui viens en vélo tous les jours. Alors, qu'est-ce vélo que tu vas faire ce week-end?
11: Ce week-end, en famille au bord de la piscine et
5: oh
11: puis
5: là.
11: Voilà, repos. Peut-être faire un tour en ville puisque c'est les soldes.
2: Eh
11: voilà,
2: oui, ben, bien sûr. Bien. Alors ma chérie, on va tout de suite marquer le premier point avec une petite chanson. Tiens.
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2: Allez, on va parler de fromage. Eh bien, en France, il paraît qu'il existe un décret réglementant la taille des trous dans l'emmental. Alors, est-ce que c'est vrai qu'en France, il existe un décret réglementant la taille des trous dans l'emmental? Vrai ou faux? Top chrono, 5 secondes.
11: Je dirais vrai.
2: Eh bien, tu as bien raison, ma chérie. C'est un décret qui date de 2007. Ça impose que les trous du fromage soient réguliers et avec un diamètre de 1 à 3 cm maximum. Voilà, donc sinon t'as pas le label Emmental de France. Voilà, donc Alexandrine, premier point.
5: Marilyn, t'étais avec nous juste hier, je me souviens très bien, sur le fil à 13h. Hop, tu nous as rejoint en finale, Marilyn. Avec un bingo extraordinaire sur les héros femmes, il me semble, hein, c'est ça ?
2: Google, je m'appelle.
10: Oui, bonjour. Alors, juste une petite précision, je vous appelle depuis la chambre de mon fils, je suis devant son bureau et il y a tous ses albums Marvel, donc c'est pas Google, mais c'est les albums Marvel de mon fils.
5: Mais bien sûr, ouais, elle n'a été que fiel et courroux en disant que tu avais utilisé Google, voilà. Marine avait dit que c'était son fils, le petit bout de chou, le pauvre Yanis qui a 9 ans, alors, on le salue Yanis, qui est, voilà, marié à Toufik, Toufik va bien, moi je prends des nouvelles de la famille, hein.
10: Très bien, tout le monde va très bien, voilà.
5: Le chat Blumi également, le chat il est sympa, ça va, ça se passe bien ce matin.
10: Oui, il est adorable. Hein.
5: Croquette, ah ouais, tout va bien. Laborantine dans le médical, notre amie Marilyn qui s'est sélectionnée hier. On parlait des soldes, tiens, allez, un mot, parce que tu nous l'as dit. C'est, toi, t'es la reine du shopping, toi. T'es la reine du shopping.
10: Ah, j'aurais adoré faire l'émission, d'ailleurs.
5: Eh oui, mais tu nous as dit hier que t'étais une folle du shopping, comme c'est les soldes en plus en ce moment. T'arrêtes pas d'acheter, t'as prévu d'acheter des trucs ce week-end ou pas?
10: Ce week-end, je travaille jusqu'à
5: 23h,
10: samedi
5: et dimanche. Ah, bah, dommage, quel dommage. Ah, tu bosses là tout le week-end? Bah, écoute, courage. Hein. Ah oui,
10: ouais, d'accord. Aujourd'hui, repos.
5: Profites-en. Marilyn, voici ta question. Nous y allons tout de suite pour un premier point. Je compte sur toi, encore une fois, pour te mener jusqu'au bout de cette émission et en finale. Pour aller à Barcelone.
2: Ça, c'est Eric Bastien rentre dans Radio France.
5: Exactement.
2: Il vient descendre de son char. Son char traîné par deux bœufs magnifiques. Énorme bœuf, char.
5: Avec moi.
2: Voilà, allez.
5: Exactement. Oh, plaisir d'arriver ainsi. Où sont les miens? Où sont les gens? Où sont mes valets?
2: Ah ouais, carrément, le mec est odieux. Le mec a besoin de valets, quoi.
5: De vacances, peut-être surtout. Marilyn, voici cette question. Le Liechtenstein n'a aucune frontière avec l'Allemagne. Le Liechtenstein, je savais que ça allait buter à un moment donné, n'a aucune frontière avec l'Allemagne. Top chrono, vrai ou faux? Liechtenstein.
10: Le vrai.
5: C'est une principauté de 25 km de long, située entre l'Autriche et la Suisse, donc il n'y a pas de frontière.
2: La Suisse.
5: Il n'y a pas de frontière avec l'Allemagne. C'est bien, Marilyn, un point.
2: Oh là, allez, un bon. Point, Alexandrine, un point, Marilyn, et voilà. Là tout de suite. Essa moça diferente. On part au Brésil, on part en vacances, parce qu'avec ici, on vous aime. On bouge son boule, Chico Buarque, essa moça diferente. Essa moça.

0: Essa moça ta diferente. Chico Buarque, la chanson préférée des dentistes sur ici.
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0: Ah, vous avez mis un petit moment avant de l'avoir, celle-là.
2: Alors, j'ai non seulement eu un petit moment avant de l'avoir, parce que bon, voilà, je demande pardon à la dentisterie, je demande pardon à Pierre Chico, Benassin, Chico. Mon dentiste. Voilà, allez, Zeus, non, le Zeus. Alors, Alexandrine, tu as un, Marilyn, tu as un aussi. Alors, Alexandrine, alors comme ça, quand tu étais petite, ta maman, elle t'amenait tout le temps voir les belles mariées devant la mairie avec les belles robes parce que t'adorais ça.
3: Oui, c'est vrai. Et c'est un truc qui me colle toujours à la peau. J'adore ça. C'est-à-dire que dès qu'il y a une cérémonie de mariage, je quitte ce que je fais. Je vais voir absolument la mariée, les mariés, pour le coup d'œil, pour le plaisir. Et je réclamais à ma maman d'y aller. Et je le fais encore. Ouais.
2: Ah là là là là là là. Bon, bah oui, moi j'aimais bien les robes de mariée aussi. Je me suis jamais mariée en robe de mariée. Mais bon, écoute, qu'est-ce que tu veux faire?
0: Il n'est pas trop tard.
2: Oh Dieu, à 60 piges, je vais pas me foutre une robe blanche avec de la dentelle, hein. J'ai autre chose à faire. Alors, ma petite chérie, c'est l'heure du quiz musical. Et là, on va essayer de te faire reconnaître des génériques des séries télé. Je ne sais pas si tu regardes beaucoup de séries télé. Séries télé. Voilà, c'est des séries télé un peu old school, hein. Donc, tu vas les reconnaître, c'est assez facile. Il y en a deux, l'une après l'autre. On écoute la première, Peter.
0: Facile.
2: C'est quoi, mon petit chat?
3: Bah Dallas, au Texas. Oui.
2: Ah là là, avec Sue Ellen l'alcoolique et Gire le méchant.
0: Et Bobby.
2: Et Bobby avec ses pieds palmés.
0: C'est pas là.
2: Mais oui, Dallas. Dallas, ton univers impitoyable.
0: C'est vrai que ça faisait plus de 15 millions sur TF1 à l'époque. C'était énorme.
2: Avec le ranch. Oh là là, mon Dieu. Bref, ils avaient vraiment quand même une vie de merde. Alors. Premier point pour Alexandrine.
0: Il avait du pognon quand même. Hein.
2: Enfin,
0: c'est pas une vie dégueulasse. Hein,
2: son ranch était dégueulasse et en plus il.
0: Je crois qu'il s'en fout hein, à ce moment-là.
2: Ouais, ben moi, je préfère ma maison. Allez, deuxième générique.

0: quoi ce générique, Alexandrine?
1: C'est Château Vallon, chanté par Herbert
0: Léonard. Mais oui, bien sûr, Château sans gloire. Ah là là là, Chantal Nobel.
2: Tu nous as quitté il y a pas très longtemps d'ailleurs. Ouais.
0: Alors, écoute, ça te fait 2 points de plus, donc tu as 3. Voilà, bravo, c'est formidable.
2: Puisqu'on parle de Château Vallon, les séries de l'été, on vous rappelle que Nadine Mouchelet a sorti son...
0: Mais bien sûr, Puzzle Macabre.
2: Voilà, le Puzzle Macabre,
0: oh, évidemment. Nadine, si tu nous écoutes, on aime tellement.
2: Ah oui, c'est une énigme de dingue. C'est ton livre de chevet, d'ailleurs, on est d'accord, Marilyn. Bah oui.
1: Oui, bien sûr.
0: Bah, du film d'Arailey.
2: On parlait de mariage, là. Tiens, alors un petit mot sur le mariage, toi, parce que une heure avant ton mariage, tu étais coiffée, t'étais maquillée, tu t'apprêtais à mettre ta robe, bon voilà. Ton chéri, il était habillé, il s'apprêtait lui à mettre ses chaussures. Mais il y a eu un problème de boîte de chaussures.
1: Oui, je m'étais trompée en fait. J'avais pris les mauvaises.
2: Non, mais c'est plus que des mauvaises.
1: J'avais pris la boîte de basket. Ouais, boîte de basket.
2: Donc, c'est-à-dire qu'il a ouvert la boîte de chaussures, il a trouvé des baskets de running, et donc il s'est marié avec des baskets.
0: Mais c'est classe, je trouve, de se marier en costume basket.
1: Non, on est parti, on a pris la voiture et on a. C'est pas bien, on a roulé assez vite pour être dans les temps et on est allé chercher la bonne paire de chaussures à 20 km de là où on était et on a sauvé les meubles.
2: Du stress supplémentaire un jour de mariage, c'est toujours compliqué. Bon, écoute. Tu as des bonnes chaussures, j'espère, aujourd'hui, qui vont te permettre de marquer un grand pas avec ta chaussure et surtout des points. Voici ton quiz musical. On est toujours sur les séries des années 80, oui, 70, 80, très vintage. C'est facile. Écoute la première. Nadine Mousselet.
0: Puzzle Macabre.
2: Oh, c'est trop rapide, ça. Bon, t'as une idée ou pas?
1: Les Feux de l'amour.
2: Mais oui. Nadine Mousselet a sorti le Puzzle Macabre.
0: Qui a tué Jonathan?
2: Que va faire Isabelle?
0: Pourquoi Grégory est-il si vilain?
2: Et John, est-il finalement l'amant de Pamela?
0: Je ne sais pas, nous saurons ça dans Puzzle Macabre.
2: Puzzle Macabre de Nadine Mousselet.
0: Allez, un point pour Marilyn.
2: Préfacé par Lucilla Riley. Tout le monde s'y est mis ensemble. Bon, ça fait un point de plus. Oh là là, ça c'est du lourd. Ça, j'adore.

0: Allez, on y va, top chrono.
1: Une grosse pensée pour ma maman, c'est Maggie.
0: Ouais. Tu l'as vu tout de suite?
2: Oui, Maggie. Ah, oui. La la la la la.
0: On l'a entendu, Maggie, dans l'instant.
2: La la la la la la. La la la la.
0: Rosie Vard, bien sûr, Jean-Marc Thibault.
2: Marthe Villalonga.
0: Ah là là. Toujours en vie, Marthe Villalonga.
2: Ouais. Hein. 3 points, Alexandrine. 3 points, Marilyn. Et là, tout de suite, maintenant.
0: Oh, c'était super quand même. La baraque dans le Vésiné. Vous vous souvenez de Maggie?
2: Bien sûr. Moi, je me souviens surtout que ma copine de Télé 7 jours m'avait dit qu'ils avaient reçu des courriers des lecteurs mécontents quand ils ont changé le canapé de Maggie. Voilà. Donc, il y a des gens qui écrivent pour dire j'aime pas du tout le nouveau canapé. Voilà. Allez, tout de suite, on va écouter Céline Dion. Bonjour. Pardon, merci.

0: jours, pardon, merci. Au revoir, à bientôt, joyeux Noël, Félix.
1: Un café l'addition.
0: Un café l'addition.
1: Et ben c'est le tout nouveau Céline Dion quand même, hein.
0: Hein?
1: Voilà.
0: Allez.
2: Ici à midi, on est.
1: Non mais on va être honnête, on est un peu circonspect avec Valérie.
0: On est circonspect sur Bonjour, pardon.
1: Oui, oui, le titre est un peu. Oui, ça fait un café l'édition.
0: Voilà, quoi, exactement. Bon, bref, écoute, ouais. Qu'est-ce que tu veux que je te dise?
1: Respect bien. Total pour Céline Dion, bien sûr.
0: Alexandrine à 3, Marilyn à 3. Bon, bah écoute, j'ai envie de dire, va falloir gagner ma petite Alexandrine. Hein.
3: Ok.
0: T'as pris ton coquillage ou pas là?
3: Non, je suis allée le chercher. Il est en bas, mais il n'est pas très loin. Il est pas très loin.
0: Bon, on voit quelqu'un, vite. Demande tout de suite à Fadel de te ramener le coquillage. Alors,
3: non, il est occupé, il est occupé.
0: Là. Alors, il paraît que tu aurais aimé déjeuner avec Simone Veil.
3: Ben oui, parce que pour moi, c'est vraiment un personnage qui a tellement fait pour l'avancée féminine, qui est vraiment un exemple de résilience. Elle a un parcours extraordinaire. J'ai lu ses livres. Voilà, et j'adore ce personnage. Oh non,
0: et voilà. Ouais. Eh ben oui, on aime beaucoup Simone Veil. Alors.
1: On aime aussi beaucoup Sybille Veil. On a toujours l'occasion de parler de la PDG de Radio France que je salue. Toujours respectueux.
0: Oui, c'est vraiment.
1: J'en profite toujours, bah, vous savez.
0: Faillotage et.
1: Total.
0: Mais c'est dingue ça.
1: Mais bon, amitié, madame la présidente.
0: Oh là là là là, Sybille Veil, je te demande pardon. Alors, Alexandrine, écoute bien cette dernière question qui peut te permettre d'aller en finale. C'est une question à 5 points. Tiens, je te mets une petite ambiance. Alors, on va parler de la mode. Écoute bien. Il y a des villes qui organisent les Fashion Week. Elles sont 4. Donc, quelle est celle qui fait partie de ce Big Four, hein, de ces 4 qui organisent les Fashion Week? Donc, il y a New York, Paris, Londres. Quelle est la 4e ville? Top chrono, 10 secondes.
3: Je dirais Milan.
0: Et c'est une bonne réponse. Mais oui, la settimana della moda. Et bravo, donc t'as 8. Alors là, j'ai une très mauvaise nouvelle pour Marilyn.
1: Comment
0: parce
1: ça, elle
0: que,
1: a 8?
0: Bah oui, elle a 5 plus 3, ça fait 8. J'ai une très mauvaise nouvelle pour Marilyn, parce que même si Marilyn gagne, c'est Alexandrine qui gagne, puisque Alexandrine a eu 20 points. Voilà, bonne soirée à tous.
1: Mais là, si Marilyn gagne, de toute façon, elle n'aura que 6.
0: Non, donc, elle aura 8, puisqu'elle a eu tous les trucs. Elle a 3, hein, Marilyn.
1: Elle a 3, Marilyn. Ah,
0: Marilyn, oui. Tu remarqueras qu'il ne...
1: Ah, oui, ah, oui, ah,
0: hein,
1: oui.
0: Voilà.
1: Ah oui, donc en gros, très clairement, Marilyn, si tu réponds correctement, ça ne le fera quand même pas.
0: Voilà.
1: Ah, c'est ça. Et oui, parce qu'on récompense...
3: La...
1: Mais non, mais... Mais oui.
0: Bah oui.
1: Parce que quand en cas d'égalité, le jour de la finale, on récupère les points qui ont été marqués dans la semaine pour récompenser l'ensemble du parcours. Et il s'avère que, combien tu avais fait, Alexandrine avait fait 20 points.
0: Oui.
1: Et effectivement, Marilyn, tu n'avais fait que 14 points.
0: Non.
1: 18.
0: Elle a eu 18 points.
1: Ah, c'est pas loin, ça. Ah,
0: c'est pas loin, ouais.
1: Ah, Marilyn.
3: Ouais, ben c'est pas grave, on retentera l'année prochaine.
1: Ben oui, alors, oui, on peut tout tenter, quand on veut. Mmh. On va jouer, Marilyn, pour l'honneur, encore une fois, comme je l'ai fait tout à l'heure d'ailleurs, avec tous mes candidats, je joue pour l'honneur, avec ces points qui sont à prendre. Écoute cet extrait. Tu as bien reconnu Les Feux de l'amour et Maggie. Je pense que tu as reconnu le générique de cette série ou pas?
3: La petite maison dans la prairie.
1: Exactement, la petite maison dans la prairie. Alors la question, c'est comment se prénomme la maman Ingalls dans La petite maison dans la prairie? Top chrono, 10 secondes. Comment se prénomme la mère Ingalls dans La petite maison dans la prairie?
0: Celle qui fait des tartes aux pommes toute la journée, là.
1: Eh oui.
3: Ouais, il y a Charles, c'est le père, et la mère...
1: Ben,
3: je sais pas, de toute façon, j'ai perdu, donc je
1: fais pas. Ouais, alors pour le coup, ça aurait été sans regret, parce que tu l'as pas trouvé. C'est Caroline. Caroline Ingalls. Ça s'appelle Caroline.
0: Bien.
1: L'épouse de Charles et la mère de Laura, Marie, Carrie et Grace.
0: Allez, Alexandrine, tu rejoins donc la team d'Amido en finale avec Stéphane. Voilà, et pour l'instant, maintenant, bravo, bravo Marilyn. C'est l'heure, évidemment.
1: Merci, Marilyn.
0: Une petite pause pour la réclame. On se retrouve ensuite. À tout de suite.
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0: Ah, c'est la finale. À ma gauche, Alexandrine. Alexandrine habite à Montrabé. Elle est agent EDF. Autant vous dire qu'elle a la patate, la foudre. Elle a le rythme dans la peau. Elle adore les voyages, du coup. Port Aventura World, c'est pour elle. Je sens qu'elle va tout donner. Et elle est dans mon équipe. À ma droite.
1: Il a gagné. Avec moi mardi. Ok. Là, il a participé en amateur avec
0: Il a gagné avec moi.
1: Mais Stéphane, qui a 60 ans, habite Courcouët-sur-Lonne. Il est marié à Bernadette. Il a deux chats. Tornade. Tornade et tornade. Et vous allez comprendre pourquoi c'est une tornade, notre Stéphane. Un vent de succès arrive sur votre radio tout de suite.
0: Alors, Alexandrine, est-ce que tu es prête à gagner, prête à partir à Port Aventura World ?
3: Tellement prête.
0: Eh ouais, t'es tellement prête, ma chérie. Tu m'étonnes, Fadel et tout ça, et le petit-fils et tout. Oh là là, bon, allez, ça va être magnifique.
3: Ouais, c'est ça.
0: Alors, pour t'encourager, pour te motiver, pour te détendre surtout, afin que tu remportes cette compétition à mes côtés, eh bien, nous allons écouter Muse.

0: adore Muse, on adore. Bien. Ma petite chérie, voilà ton bingo. Écoute-le bien. C'est très facile. Tu as 10 secondes à mon top chrono pour me donner un maximum de personnages, de noms de personnages qui sont dessinés dans la bande dessinée d'Astérix. C'est-à-dire tous les personnages, tous les noms de participants dans Astérix. Attention, top chrono, 10 secondes.
1: Alors, il y a Idéfix, Obélix, Astérix... ça me vient pas.
0: Bon, tu m'en as donné trois. Il y avait Panoramix, Assurance Tourix, Bonne Mine, Falbala, César, Cléopâtre, Brutus. Tu m'en as donné trois. Bravo.
2: Stéphane, les compteurs sont à zéro. Elle a trois points. Alors, il suffit tout simplement d'en marquer quatre.
0: Ah, les poules sont d'accord.
2: Et Stéphane, les poules sont d'accord. Donc ça, ça fait plaisir et elle t'encourage en plus. Non, mais c'est clair. Je veux dire, réfléchis bien. Quatre. Tu m'offres une victoire incontestée et incontestable.
0: Oui, oui, oui.
2: Ok, Stéphane ?
3: Oui. Ok.
2: Bon, Stéphane, pour t'encourager, c'est aussi okay. La musique que tu aimes.
4: Toute la musique que j'aime.
0: Oh oui. Elle vient du blues.
2: Oh, mmh,
0: du blues. Les mots ne sont jamais les mêmes. Pour exprimer ce qu'est le blues.
2: Tu vas voir ce qu'il va t'exprimer, Stéphane.
0: La musique vivra.
2: Avec la victoire. Bon, allez, Stéphane, mon Stéphane, on y va. Je te souhaite d'ores et déjà un bon week-end et presque de bonnes vacances à Port-Aventura. Allez, 10 secondes pour citer un maximum de personnages extraits d'une autre bande dessinée. Tous les personnages existants dans cette BD. Voilà, c'est logiquement. Je te demande Tintin, les aventures de Tintin et Milou, tous les personnages, top chrono, 10 secondes.
3: Alors, Duponté, oui. Tintin, le capitaine Haddock, professeur Tournesol, oui. Milou. Rastatopoulos.
0: Ah, Rastatopoulos, il en a 7.
2: Stéphane ! Oui ! Oui, Stéphane ! Tu as été le meilleur, Stéphane. Tu as su aller jusqu'au bout de cette compétition à 12h57. Je vis un moment unique de ma vie. Envoyer les trompettes, sonner les clairons. Allez, viva España ! Tu pars à Port-Aventura. Bravo !
3: Ok, très bien.
2: Bravo !
0: Alors, je vous explique. En 2 ans d'émission, il n'a gagné donc... une seule fois.
2: Oui, voilà. Une fois par an, je et réserve toujours ça, la plus belle des victoires.
0: C'est pas mal.
2: Je suis heureux pour toi, Stéphane, je te félicite.
0: Bien, bah Stéphane, tu vas partir à Port-Aventura World, 3 jours, 2 nuits dans un 4 étoiles. Tu pourras aller au parc, tu pourras aller à Ferrariland, et tu auras évidemment 100 euros de carburant pour y aller. Quant à toi, ma petite chérie, tu gagnes une magnifique machine à café. Est-ce que tu es contente, Alexandrine ?
1: Oui, merci beaucoup et bravo Stéphane.
2: C'est gentil pour lui.
0: Voilà. Bon, écoute, tu as gagné la machine à café, tu as gagné 32 dosettes, 6 verres en verre.
2: Exactement, 2 candidats à moi qui ont gagné des cadeaux aujourd'hui.
0: Voilà.
2: C'est tout ce que je vois.
0: Oui, bah pour la première fois de ta vie, il y en a 2 en finale à toi et il y en a 1 qui gagne.
2: Il reste 2.

0: victoire. Voilà. Quoi?
1: Oui, oh, j'ai un dernier mot, tiens, pour vous.
2: Avez-moi.
1: Voilà.
0: Oh là là, c'est pas possible. Ah, nom de Zeus. Bon, là, allez, prenez vraiment bien soin de vous, tous mes petits auditeurs chéris. La France, je t'aime, la France. À lundi.
1: Bonjour Wendy Bouchard.
3: Oui, bonjour cher Wendy. Oh, vous êtes sur un petit nuage, je vous
1: Wendy.
3: Sens.
2: Mais...
3: Oh, voilà. Mais des caprices des dieux en fait. Hein, là, non, vraiment mais... quelque chose de. Mais
0: comment tu veux que
3: c'est
0: je lutte?
3: C'est une gloire.
0: Ouais, mais...
1: ah bon, on se fait un petit caprice des dieux quand vous voulez. Ouais,
0: c'est la première gloire depuis 2 ans, j'ai envie de te dire.
3: Merci.
1: Faites bien la trompette, vous.
3: Pour cette grande énergie, j'accueille après l'actualité un garçon, un homme que vous connaissez bien ici, Benoît Prospero. Il va nous émerveiller en nous parlant de l'univers, voilà. Du vivant, et ça nous fait du bien dans ce voilà. Monde qui tremble.
0: On adore Benoît Prospero, on t'adore, ça va être une émission magnifique.
1: Le sosie d'Alex Lutz.
0: Exactement, c'est le sosie d'Alex Lutz.
3: Ouais, merci les amis, bon week-end, à lundi.
0: Bon week-end, à lundi, bonne
3: ciao.
0: Émission.
1: Avez-vous, hein, Wendy, avez-vous.
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1: Attendez, une radio, une appli connectée avec notre région. Une victoire aussi. Le mec, il faut qu'il leur rajoute sur son jingle.
0: Alors, plus modestement, mes chéris, je vous aime. Vous écoutez ici. Il est 13h, bon week-end.
1: Ah, voici Wendy Bouchard.
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3: Bonjour, bonjour à tous, il est 13h, merci d'être à l'écoute de Ma France. Une France en proie aux incendies violents, un feu toujours actif dans l'Aude, 3000 personnes évacuées à Canet en Roussillon face aux flammes. Nos journalistes pour vous sont sur place. On connaît désormais le bilan de la canicule, il n'est pas encore définitif mais déjà alarmiste avec un nombre de morts en augmentation de 30% au niveau national, plus de la moitié en région parisienne, la plupart à domicile. C'est une réalité que dénonce le porte-parole des médecins urgentistes de France et vous l'entendrez. La fin de l'école pour les enfants de primaire cet après-midi, avant 2 mois de grandes vacances. Quel réaménagement de rigueur pour ces établissements pour éviter une nouvelle surchauffe en cas de forte chaleur. On illustre ce sujet dans l'Hérault. Le Tour de France avec un grand départ demain à Barcelone. 184 coureurs et notre coqueluche parmi eux, Paul Sexas. On retrouve aussi pour le journal du Mondial Romain Bédoux dans 15 minutes. Des Bleus qui jouent demain à 23h face au Paraguay. Une rencontre pour une place en 8e menacée par les orages. Et puis j'accueille donc un journaliste maison passionné par l'univers et passionné par le vivant. Benoît Prospero publie La boussole céleste du papillon et il nous pousse à l'émerveillement. L'appel à la vigilance et à la responsabilité collective est lancé alors que toute la France est prête à s'embraser, selon le porte-parole de la Fédération des sapeurs-pompiers. 7000 départs de feu recensés depuis le début de la saison. C'est le terrible chiffre annoncé hier à Marseille par Sébastien Lecornu. Dans le sud, dans les départements en vigilance rouge incendie, des centaines de pompiers sont toujours au combat contre les flammes, notamment dans l'Aude, Morgane Guillaumard, où nous vous retrouvons avec ce feu entre Oupia dans les Hérault et Pouzols-Minervois qui, par chance et grâce à ce combat des pompiers, ne progressent plus à l'heure où l'on se parle, Morgane.
5: Oui, aux dernières nouvelles, le feu a parcouru environ 950 hectares. Je dis aux dernières nouvelles parce qu'en fait, il n'y a pas eu de point actualisé depuis ce matin. Ni les pompiers, ni la préfecture de l'Aude ne communiquent. Les infos seront données par le ministre de l'Intérieur, Laurent Nunez, qui arrive d'ici une petite demi-heure maintenant au poste de commandement devant lequel je me trouve. Tout ce que je peux vous dire, c'est que les riverains évacués hier sont rentrés chez eux ce matin. Il n'y a plus personne dans la salle communale qui grouillait encore de monde hier soir. Et les éleveurs du coin sont en train d'aller récupérer leurs bêtes chez les agriculteurs de la région qui les ont accueillis. Sur l'incendie, des moyens humains sont encore mobilisés ici. Il y a eu près de 750 pompiers à pied d'œuvre hier, 500 dans la nuit. Et c'est donc leur action qui a permis de stopper la propagation du feu. Les moyens aériens aujourd'hui ne sont pas dans l'Aude, mais dans le Gard et dans les Pyrénées-Orientales où il y a aussi des incendies. Puisque la France dispose de 12 canadairs. Alors est-ce que c'est suffisant pour faire face aux nombreux incendies face auxquels notre pays est confronté? Comment on choisit où mettre la priorité? Ces questions seront très certainement posées à Laurent Nunez qui arrive d'ici une petite dizaine de minutes au vu de l'activité autour de moi. Des gendarmes, des pompiers, tout ce monde me dit que ça devrait pas tarder.
3: Merci Morgane Guillaumard dans l'Aude, où se rendra en effet donc dans les instants qui viennent le ministre de l'Intérieur, Laurent Nunez, face à une grande émotion liée à ces feux dévastateurs. Vous évoquiez d'autres feux et notamment cette reprise de feu en zone montagneuse dans la Drôme. Grande émotion pour la faune et la flore. Un nouveau coup dramatique pour le vivant. J'aimerais que vous écoutiez le maire de Pouzols-Minervois, justement, Claude Guibert, qui est allé ce matin constater les ravages.
6: Dans la garrigue, il ne reste pas grand-chose. Il doit rester 40 ou 50 hectares qui ont...

0: qui ont été épargnés quoi, sur 400 ou, ouais, 3 ou 400 hectares quoi, de garrigues. Donc ce matin, j'ai fait ma tournée ce matin. Quoi. C'est un spectacle lunaire parce qu'il ne reste plus rien. C'est tout noir, c'est tout brûlé, on voit des arbres noirs. Enfin, ça fait mal au cœur, ça donne envie de pleurer. Quoi. C'était la garrigue, il y avait du chêne vert, il y avait des pins, il y avait un peu de tout. Il y avait même les cyclamens des Baléares hein, qui étaient dans la garrigue, c'est de jolies fleurs. Quand on a connu notre territoire comme il était si beau, maintenant c'est affreux.
1: Dans les Pyrénées-Orientales, cette fois, 200 pompiers ont été mobilisés aux portes de Canet-en-Roussillon pour lutter contre des flammes propagées par un vent soufflant à 80 km/h. Le feu est fixé, mais il a provoqué beaucoup d'angoisse avec l'évacuation de plusieurs campings. 3000 personnes évacuées pour la moitié des vacanciers. Et vous êtes à leur côté, Baptiste Guillet, dans une salle mise à disposition par la commune de Canet-en-Roussillon.
2: C'est là qu'ont été ce matin rassemblés les vacanciers sinistrés des familles qui ont fait la queue tout à l'heure pour qu'on leur indique si leur mobil-home avait été ou pas détruit par les flammes. Évidemment, pour beaucoup, c'est la très mauvaise nouvelle. La plupart des vacanciers sont partis en laissant tout dans les bungalows sur place. Alors évidemment, y a des pleurs, mais ils sont soutenus avec pas mal de dons de vêtements, une aide aussi pour toutes les démarches administratives.
1: Bien sûr, mais il y a aussi, heureusement, des vacanciers dont les bungalows, Baptiste, ont été épargnés.
2: Oui, et pour eux, évidemment, c'est le soulagement. Ils vont pouvoir repartir là, à l'instant, dans des navettes pour aller récupérer dans les campings leurs affaires qui étaient restées dans les mobil-homes. Mais maintenant, la question, ça va être de savoir ce qui se passe maintenant pour eux, quelle va être la suite des vacances, parce qu'évidemment, les campings, même s'il y a des mobil-homes encore debout, ne peuvent pas recueillir du public.
1: Merci Baptiste Guillet pour ici Roussillon, et je vous parlais de vigilance collective. Si vous avez, vous aussi, le moindre doute, si vous voyez de la fumée, n'hésitez pas à prévenir tout de suite le 18. Il vaut mieux appeler plusieurs fois plutôt que de laisser évidemment un feu grandir. Il est 13h05 à l'écoute d'ici et de ma France. Et nous avons aujourd'hui un premier bilan de la canicule de la semaine passée. Bonjour Marine Le Génie.
3: Bonjour Wendy, bonjour à tous.
1: Des chiffres derrière une réalité qui fait froid dans le dos. Santé publique France annonce à ce jour 2025 morts supplémentaires.
3: Oui, recensé sur la période allant du 18 au 28 juin, un bilan voué à s'alourdir dans les prochains jours, car selon la ministre de la Santé, ce chiffre concerne 60% des certificats de décès électroniques. Mais il y a des certificats papier qui ne sont pas encore comptabilisés. Un bilan qui ne prend pas encore en compte les décès enregistrés après les jours de canicule. Or, on sait qu'une telle vague de chaleur peut avoir des effets sanitaires à retardement sur les organismes. Stéphanie Rist estime aussi que les chiffres consolidés arriveront dans 3 semaines et qu'ils ne dépasseront pas, ça c'est intéressant, les 5000 décès supplémentaires. Elle insiste, en matière de mortalité, la canicule de juin n'est pas comparable avec celle de 2003.
1: Et dans ce bilan, on trouve une augmentation très nette des morts à domicile.
3: Oui, ils ont quasiment doublé en une semaine.
4: Ce qui est très important, c'est que dans ces 2025 décès, on trouve une augmentation de 91% de décès à domicile par rapport à la semaine précédente. C'est-à-dire que nous avons collectivement un effort très important à faire pour ces personnes qui sont seules, qui sont isolées à domicile.
3: Stéphanie Rist, donc, sur ces 91% d'augmentation par rapport à la semaine précédente, quasi exclusivement chez les plus de 45 ans. Enfin, Wendy, on remarque aussi que l'augmentation des décès est particulièrement marquée en Île-de-France en raison de son poids démographique et également dans les Pays de la Loire avec un bond d'environ 62%.
1: Merci Marine, on vous retrouve à 14h et des chiffres, vous l'avez compris, qui ne sont pas encore définitifs mais déjà alarmants, notamment sur les morts de chaud à domicile, situation insupportable qui cache le manque de moyens à l'hôpital. C'est ce que dénonce le porte-parole des médecins urgentistes de France, Wilfried Samu.
5: On n'a pas de moyens à envoyer à domicile, c'est-à-dire que et l'hôpital d'ailleurs n'a pas la capacité à la fois en lit, parce qu'on a supprimé 120 000 lits depuis 2003, et n'a pas la capacité physique. Vous avez bien vu que l'hôpital est aussi mal logé, si vous voulez, que certains patients, si je peux me permettre ce trait caricatural. Je vous dis, 120 000 lits fermés depuis 2003 avec une population qui vieillit, n'importe qui serait capable de comprendre qu'il y a un problème. C'est-à-dire que les plus âgés ne peuvent pas être tenus à domicile comme ça. Et ceux qui n'ont pas le droit à la climatisation, eh ben, ils ont le droit de mourir sous les toits d'hyperthermie, dans les bouilloires thermiques. On a besoin de lits d'accueil, on a besoin de main-d'œuvre. On a besoin de main-d'œuvre, quand je dis main-d'œuvre, c'est des soignants, c'est des infirmières, c'est des médecins. Et la bataille des chiffres, c'est là qu'elle doit jouer.
1: Wilfried Samu pour les médecins urgentistes de France, avec Benjamin Mathieu pour ICI. Enfin, on apprend que la motion de censure déposée par les députés écologistes critiquant la gestion de la canicule par le gouvernement sera examinée lundi à 14h à l'Assemblée nationale. On revient dans Ma France sur cette décision rarissime, l'annulation par la Cour de révision de la condamnation de Dany Le Prince pour un quadruple meurtre dans la Sarthe. C'était en 1994. Il n'aura cessé de clamer son innocence après avoir passé 18 ans enfermé. Il était actuellement en libération conditionnelle. La Cour a estimé qu'il existait des doutes sur sa culpabilité face aux nouveaux éléments présentés par les avocats. Vous trouverez un résumé de cette histoire criminelle et de ce rebondissement inédit autour de celui qui, des années durant, fut surnommé le boucher de la Sarthe. Il est donc présumé innocent désormais. C'est à lire sur le site internet d'ICI. Men. Après la tentative d'assassinat à Monaco, selon le procureur général de la principauté, le suspect identifié est une femme de 39 ans d'origine ukrainienne et dernièrement domiciliée en Allemagne. Les faits semblent indiquer qu'elle n'a pas agi seule. À 16h30, la cloche des écoles va sonner pour la dernière fois pour les enfants de primaire avant les grandes vacances. Journée assez tranquille et festive dans les classes avec des goûters cet après-midi et des cadeaux distribués comme de rigueur aux équipes, les maîtresses en premier. Écoutez ces enfants de l'école élémentaire du centre de Bourg-Saint-Maurice.
6: J'ai prévu de lui donner un coussin, des boucles d'oreilles et une petite pierre. Parce que ça me fait plaisir, parce que c'est une super maîtresse.
7: Moi, je vais lui donner une boîte de chocolat.
8: Un porte-clés papillon.
9: Moi, j'ai prévu un bracelet et des boucles d'oreilles pour la maîtresse.
10: J'ai l'impression qu'elle aime bien les bijoux et elle est trop sympa, la maîtresse.
11: Elle est trop gentille.
12: Je vais lui offrir des savons et des boucles d'oreilles.
13: Pour lui dire merci pour cette année.
14: Je lui ai fait un dessin, c'est marqué « Merci maîtresse pour cette année
15: ». Elle était super cette année.
1: Voilà, des écoles qui seront vides, heureusement, pour le retour des grosses chaleurs dès ce week-end, avec un besoin crucial d'adaptation dans ces lieux d'éducation et de vie face au réchauffement climatique. Morgane Guillaumard est allée à Grabel, près de Montpellier, dans l'Hérault, à l'école Joseph Delteil. École construite à la fin des années 80, entièrement rénovée il y a 2 ans, avec ses nouveaux critères de lutte active contre la chaleur.
16: À l'entrée de cette école, il y a des ombrières panneaux solaires et une cour entièrement végétalisée.
17: Ici, on est dans la cour principale de l'école.
16: Yann Issard, directeur général adjoint à la mairie de Grabel, il nous montre les copeaux de bois, l'enrobé perméable à la pluie qui a remplacé le goudron et les arbres présents dans cette cour.
17: Ça permet en fait de limiter ce qu'on appelle les îlots de chaleur urbains et de limiter donc la restitution de la chaleur la nuit.
16: Les bâtiments, eux, ont été isolés par l'extérieur avec du bardage en bois et des caissons remplis de bottes de paille.
17: La paille, c'est un matériau très intéressant parce qu'il a un fort pouvoir d'inertie thermique, c'est-à-dire qu'il va retarder l'entrée de la chaleur dans le bâtiment. Le pic de chaleur atteint dans le bâtiment va se produire en fin d'après-midi ou en tout début de soirée lorsque les enfants ne sont plus là.
16: À l'intérieur des salles de classe, pas de clim, mais des ventilateurs au plafond et des espèces de grosses hottes automatisées pour faire entrer l'air frais la nuit et faire sortir l'air chaud le jour. Cette solution n'est pas magique, mais elle permet quand même de faire baisser la température de plusieurs degrés.
17: On peut monter dans certaines classes à 29-30 degrés de température réelle quand il fait 37-38 à l'extérieur et que la nuit ça descend pas en dessous de 25.
16: Et les premiers contents quand il fait chaud comme ces derniers jours, ce sont les enfants scolarisés dans cette école comme Timéo, Hazel et Emma.
18: J'aime bien, c'est les ventilos. Il fait direct froid au lieu qu'il fasse chaud parce que dehors, c'est insupportable la chaleur.
19: Ça fait beaucoup d'air frais, donc ça fait du bien et tout, quoi.
20: On a moins chaud. La classe devient fraîche et donc c'est bien.
16: Cette rénovation énergétique portée par l'ancien maire insoumis de Grabel a coûté 5 600 000 euros. Un budget important qui ne peut pas s'appliquer à toutes les écoles, estime l'édile actuel Pascal Emès, sans étiquette.
21: Une collectivité comme Grabel de 10 000 habitants, sauf avoir une richesse financière exceptionnelle, ne peut pas mener 2 opérations comme celle qui a été menée sur Joseph Delteil. Donc il faudrait trouver des solutions moins onéreuses.
16: Solutions moins coûteuses comme dans l'école voisine où une expérimentation a été menée pour faire baisser la température de 7 degrés avec la mise en place de voiles en fibre de coco dans la cour et un extracteur d'air dans un couloir. Un projet à 400 000 euros pour le rendre pérenne dans toutes les salles de classe.
1: Morgane Guillaumard, merci. Vous écoutez ICI, la radio officielle du Tour de France, à la veille du départ des 184 coureurs du peloton. C'est donc demain à Barcelone. Des coureurs qui ont vécu leur premier bain de foule hier avec la présentation des équipes. Départ sur cette terre vibrante de Catalogne. Bourgogne-Valogne où nous retrouvons Thomas Coignac pour ici, avant un sacré prélude, un contre-la-montre par équipe. Ça s'annonce magnifique, Thomas.
0: Oui, exactement. On sera à Montjuïc demain pour ce contre-la-montre par équipe. Montjuïc, un tout petit peu plus haut que la Sagrada Familia où s'est déroulée hier la présentation. Deux étapes hein, devant le stade olympique de Montjuïc. Donc demain, le contre-la-montre par équipe. Et puis dimanche, ensuite, ce sera cap sur les Pyrénées. Pas si difficile cette année, même si on franchit quand même le col du Tourmalet. Puis Massif Central, Bourgogne, jusqu'en Alsace. Gros temps fort la samedi 18. Arrivé au Markstein par une piste cyclable qui a été créée spécialement cette année, ça nous donne un col super dur. Et puis ensuite, descente vers les Alpes avant le bouquet final du dernier week-end. Deux ascensions de l'Alpe d'Huez en deux jours.
1: Bon, en dehors de ce parcours qu'on va ne cesser dégrainer au quotidien, c'est une affiche qui est très belle. Le Tour 2026 est prometteur, Thomas, c'est le moins qu'on puisse dire.
0: Ah bah oui, avec une possibilité de record. Hein, Tadej Pogacar qui peut gagner son cinquième Tour de France. Il égalerait alors les Anquetil, Hino, Merckx et Indurain. Grand favori, évidemment, Tadej Pogacar. Il a couru 16 jours cette année, il a gagné 13 fois, c'est vous dire. Il avait gagné avec 4 minutes d'avance l'an dernier sur Jonas Vingegaard. Et il est encore plus fort que l'an dernier, selon son manager. Donc il sera évidemment le grand favori derrière lui. Vingegaard, donc, qui a fini deuxième sur les deux dernières années. Et puis, évidemment, Paul Sexas, le Français qu'on attend, le plus jeune coureur de ce Tour, à 19 ans et 283 jours. Et c'est très loin d'être seulement un novice. Et il va venir pour le classement général, même si évidemment tout ça va être une découverte pour lui. Il s'est exprimé hier en conférence de presse.
11: Participer, c'est quelque chose d'exceptionnel pour moi, forcément. C'est une nouvelle expérience qui démarre. J'espère qu'elle sera bonne. Mais voilà, le but, c'est de jouer le classement général, faire le mieux possible. Et je dirais que s'il y a des erreurs ou s'il y a des moments où c'est plus dur, bah ça me fera beaucoup d'apprentissage pour la suite. Et voilà, c'est plus positif. Après, on verra, on fera les comptes au bout de 3 semaines.
0: Ouais, on verra, on fera les comptes. Il a jamais couru une course de 3 semaines dans sa carrière, Paul Sexas, alors que la France attend toujours un vainqueur depuis 1985 et Bernard Hinault.
1: On est avec lui, on est avec vous. 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Merci Thomas. Il fera chaud sur la route et le directeur Christian Prudhomme appelle le public aussi à la vigilance et au bon sens. On termine avec quelques notes de Céline Dion.

pardon et merci. C'est un tout nouveau titre signé Icar. Jingle dévoilé cette nuit, chanson pop autour du pardon et de la résilience, inspirée d'une prière hawaïenne. Céline Dion qui, vous le savez, prépare son grand retour à Paris à l'automne à la Défense Arena. Il est 13h07.

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1: Dans Ma France, nous allons quitter la furie du monde, un monde à protéger sérieusement pour s'intéresser justement à ce qui fait sa saveur, son intensité, sa beauté, son exception. Comment ce vivant sans lequel nous ne sommes rien dans cette interdépendance qu'il nous faut cultiver, comment ce vivant nous capte et nous émerveille. Merci à vous, cher Benoît Prospero. Bonjour Benoît.
2: C'est moi qui dis merci, bonjour Wendy.
1: Grand confrère d'ici qui racontait ce monde merveilleux du vivant et publié un livre sur le sujet, imprimé en France à l'encre végétale s'il vous plaît. La boussole céleste du papillon. Alors on va revenir sur ce très beau titre qui cache beaucoup de choses, mais je rebondis sur les très beaux mots de l'auteur Pablo Servigne dans sa préface. Il dit, et il écrit pour votre livre, « L'émerveillement est un moment de profonde humilité à partir duquel tout peut recommencer. » Et ça, vous vivez avec, Benoît, c'est capital.
2: Ben c'est l'idée de ce livre aussi, c'est-à-dire s'émerveiller de l'improbabilité du miracle ordinaire de notre existence. Concrètement, ça veut dire quoi? Ça veut dire que là, par exemple, vous êtes en train de respirer. Mmh. C'est un geste automatique, hein, on s'en rend même pas compte. Et pourtant, c'est le résultat de milliards d'années d'équilibre invisible. Ça veut dire que si cet air avait été un petit peu plus ou un petit peu moins, nous ne serions pas là. Il y a quelqu'un que vous connaissez bien, Wendy, c'est Bruno David, oui. L'ex-président du Muséum National d'Histoire Naturelle, à qui j'avais demandé un jour, il y avait combien de probabilité pour que nous, êtres vivants, humains, homo sapiens, on soit là tous les deux en train d'avoir cette discussion. Réponse, aucune, quasiment aucune. Et pourtant, ben oui, nous sommes là et ça m'émerveille.
1: Ouais, ça vous émerveille et vous le dites d'ailleurs très joliment dans ce livre, Benoît Prospero, la beauté s'est cachée dans l'habitude. C'est pourquoi nous passons parfois à côté des vraies choses, des choses simples de la vie.
2: Ouais, et on est entouré, on s'est même coupé finalement quelque part de la vie. Moi j'appelle ça les jungles de béton, vous voyez un petit peu tout ce qui nous entoure, on s'est séparé de la nature. J'aime bien citer l'anthropologue Philippe Descola qui dit « la nature n'existe pas ». Alors dit comme ça, c'est un petit peu provoque. Et qu'est-ce que ça veut dire? Ça veut dire que en fait, nous faisons partie intégrante de cette même nature. C'est pour ça que, par exemple, quand on dit on va se balader dans la nature, ce serait presque un non-sens.
1: Oui, puisque
2: en fait partie, c'est juste qu'on l'a un petit peu oublié.
1: Ouais, et ce miracle, justement, c'est intéressant que vous le partagiez avec un environnement familial, parce que moi, je pense aux enfants du moment, vous parlez de ces jungles de béton, on ne leur apprend pas suffisamment à regarder. Et tout naît de cela, un lever du soleil, un verre d'eau, vous le dites, le langage des oiseaux. Cette éducation, c'est la base.
2: Ouais, et c'est vrai qu'on a tendance à l'oublier et l'oublier de plus en plus. Ouais. On peut parler d'oiseaux, par exemple, pourquoi pas de l'albatros, par exemple, qui est extraordinaire. Alors qu'est-ce qu'il fait cet albatros? Pour nous, c'est un grand oiseau, 3,60 m d'envergure. C'est souvent comme ça qu'on le présente, le plus grand oiseau du monde. Mais ça va beaucoup plus loin que ça, l'albatros, à savoir que il a appris quelque chose de formidable. Il a appris à dessaler son sang. Si je vous fais boire de l'eau salée, bon, théoriquement,
1: ça va quelques secondes.
2: Vous n'allez pas trop durer. Ouais. Voilà. Et ben lui, il est évidemment au-dessus de la mer en permanence et il a ce qu'on appelle des tubulures. Alors pour vulgariser, ce sont des sortes de petites usines biologiques qu'il a à l'intérieur de lui et qui vont filtrer le sel pour rejeter l'eau salée. Et d'ailleurs, c'est pour ça qu'il a toujours une petite goutte au bout du bec. Comme ce livre est aussi poétique que scientifique, moi j'appelle ça comme une larme d'océan.
1: Ouais, voilà. C'est magnifique. Et c'est un livre très très poétique en effet. C'est ça qui fait qu'on chemine avec vous dans ce si beau voyage. Alors vous disiez tout à l'heure, c'est bizarre de se dire on va se promener dans la nature car nous en sommes partie prenante. Mais sachez, chers auditeurs, que les humains, c'est 0,00009% des espèces. Et que nous sommes les derniers arrivés.
2: Ben exactement. Alors, deux notions différentes, à savoir qu'on représente quasiment rien. On estime qu'il y a à peu près 11 millions d'espèces. Aujourd'hui, on en connaît à peine 2,15 millions. C'est-à-dire qu'on peut souligner notre inconnaissance sur le sujet. Et puis, tiens, je vais vous donner un exemple. Par exemple, ce matin, vous êtes venu, vous avez pris la voiture, le scooter, le vélo, peu importe. À aucun moment, vous avez dit, tiens, qu'est-ce qu'il y a sous mes pieds? Et pourtant, sous nos pieds, il existe un monde absolument extraordinaire, un monde qui vit, composé de micro-organismes, de champignons, de vers de terre, qui nous offre ni plus ni moins que la fertilité essentielle à notre vie. Vous savez quoi, on va faire une expérience. La prochaine fois que vous verrez de la terre, vous prenez une poignée de terre et vous la regardez. Oui. Et vous pouvez vous dire que dans cette poignée de terre, il y a plus d'êtres vivants que d'humains sur la planète. Et ça aussi, on le sait peu.
1: Dans une poignée seulement.
2: Dans une seule poignée.
1: Incroyable, c'est incroyable. Alors, puisque vous dites aussi que ces miracles nous composent, c'est intéressant de voir comment la Terre a évolué. Le végétal Ça, c'est vrai qu'on ne sait pas suffisamment, moi la première interrogée là-dessus, Benoît Prospero, le végétal qui surgit du minéral. Ça, c'est une des adaptations les plus, des évolutions les plus incroyables du monde.
2: Ah ben oui, la Terre a 4,5 milliards d'années et elle n'a pas toujours ressemblé à ce que l'on connaît, et même bien loin de là. Au départ, c'est quoi, de la vapeur, et puis c'est très minéral, voilà, c'est très austère. Et, enfin, en tout cas, très austère pour nous, parce qu'on n'est même pas là. Et jusqu'au jour où, il y a 2,7 milliards d'années, apparaissent ce qu'on appelle des petites cyanobactéries. Ça paraît rien, on les voit même pas. Et pourtant, pour la première fois, alors je vous passe les détails, mais en gros, elles vont, entre guillemets, inventer la photosynthèse. Et sur des millions d'années, l'air, alors irrespirable pour nous à l'époque, ben, va arriver, puisqu'elles vont provoquer ce qu'on appelle la grande oxydation, la grande oxygénation. Un monde va s'effondrer et le nôtre va apparaître.
1: Et la vie, voilà, qui s'y préparait depuis des millions d'années, va surgir. C'est tourbillonnant et c'est vertigineux. Qu'est-ce qui vous fascine le plus, vous qui écrivez justement cette fascination du monde, Benoît?
2: Ben, ça dépend des moments. Ouais. Parfois, c'est la grandeur de l'univers, parce que le livre fait aussi référence à ça. Et puis parfois, tiens, en ce moment, c'est le verre d'eau. Quand je bois un verre d'eau, et je le sais parce que j'ai le privilège à Radio France de rencontrer des scientifiques les meilleurs au monde, en fait, absolument incroyables, et bah, qui m'ont appris que, en réalité, cette eau, qui est complètement banale, un jour a peut-être été vapeur au pied d'un volcan et remontée dans un nuage, a coulé le long de la feuille d'un chêne, ou alors peut-être a-t-elle stagné des milliers d'années dans une nappe phréatique, ou peut-être a-t-elle été bue par un dinosaure, et c'est fort probable d'ailleurs. Oui, et c'est cette eau qu'il y a dans votre café ou dans votre verre d'eau.
1: Voilà, tout se recycle. Je voudrais qu'on termine par le commencement. C'est le titre de ce livre, La boussole céleste du papillon. Vous qui nous livrez ces récits sur la beauté de l'univers, vous nous dites qu'il ne faudra plus regarder demain les papillons de nuit comme avant, une fois qu'on aura lu justement ce que vous dites dans ces pages.
2: En tout cas, le papillon bogong. Alors, quelle est sa spécificité? Eh bien, il sait lire la voie lactée, c'est-à-dire la voûte céleste. Et pourquoi il la lit? Parce que c'est comme ça qu'il se repère, qu'il se déplace, qu'il migre. Et si toutefois il y a des nuages, il a inventé une deuxième astuce, comme un deuxième sextant. En fait, ce papillon est aussi capable de lire le champ magnétique de la Terre. Voilà, et moi je trouve ça très beau, je trouve ça très poétique, et c'est ce qu'est ce livre illustré.
1: C'est magnifique, il tient dans ses ailes et dans ses yeux un fragment du cosmos, ce papillon. C'est un livre que vous dédiez, ça c'est très beau aussi, aux gardiens de la connaissance. Et vous disiez justement rencontrer les meilleurs.
2: Ouais, c'est essentiel, hein, de en tout cas pour moi ça l'a été, de dédier ce livre aux gardiens de la connaissance, que sont les scientifiques, les biologistes, les anthropologues, les paléo-anthropologues. Je pense que il faut qu'on les écoute, et d'autant plus aujourd'hui. Et voilà, et tout ça est merveilleux, parce que nous avons accès à cette connaissance, on a tendance à l'oublier.
1: Eh ben, lisez Benoît Prospero, La boussole céleste du papillon. C'était aux éditions Tana, en partenariat avec Radio France et Ici, dont vous dites qu'il est vraiment ce réseau, votre famille et votre écosystème. Merci de nous avoir procuré tant de bonheur. Et ben, je le transmets aux auditeurs. Lisez Benoît Prospero, que vous retrouvez sur nos antennes. Merci beaucoup, Benoît.
2: Merci, Wendy.
1: Et bravo.
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1: À 13h24, on retrouve la voix du mondial aujourd'hui. Bonjour Romain Bédouc.
3: Bonjour Wendy, bonjour à tous.
1: On souhaite un très bel anniversaire à Monsieur Bruno Salomon. 50 ans, c'est quelque chose. On est avec lui et on commence par les résultats de la nuit. On aura donc un huitième de finale, Romain, 100% européen.
3: Oui, le Portugal affrontera l'Espagne pour ce qui sera un des chocs de ces huitièmes qui démarreront demain soir. L'Espagne s'est largement imposée hier face à l'Autriche 3-0. Le Portugal a lui disposé de la Croatie, finaliste de la Coupe du Monde en 2018 face à la France. On s'en rappelle un petit peu. Victoire 2-1 grâce à un but à la 94e minute, juste avant la prolongation. Et enfin, le dernier match de la nuit a opposé la Suisse à l'Algérie, et la qualification logique des Helvètes 2-0, fin de parcours donc pour l'Algérie.
1: Et début demain, vous le disiez, des huitièmes de finale avec le match qu'on attend tous, France-Paraguay, coup d'envoi théorique à 23h.
3: Théorique, c'est le bon mot. Le match est prévu pour demain soir 23h, 17h, heure locale. Ça se joue à Philadelphie. Philadelphie, 23h, ça vous rappelle quelque chose? C'était exactement la même situation qu'a connue l'équipe de France pour son deuxième match de poule face à l'Irak. Une rencontre qui avait été interrompue pendant 2 heures à cause des orages. Bon, bah, la menace est encore là. Il pourrait y avoir des éclairs dans l'après-midi qui retarderaient le coup d'envoi. Ça peut être une longue nuit et un long week-end qui attend les supporters du Paris Saint-Germain, de l'équipe de France, pardon.
1: Vous êtes avec eux, toujours.
3: Autre paramètre météorologique, il fera très chaud à Philadelphie. La ville est placée en alerte chaleur extrême pour demain par le National Weather Service. C'est l'équivalent de Météo France. La température prévue pour la rencontre pourrait approcher les 40 degrés.
1: Ah, évidemment.
3: Ça va vraiment être compliqué. Et c'est d'ailleurs un des motifs d'espoir pour les Paraguayens qui estiment qu'ils ont plus l'habitude que nos Bleus de jouer dans de telles conditions.
1: Bon, on saura plus demain sur ce report ou pas, ce retard sur ce match. En tout cas, prise d'antenne, c'est prévu demain 22h30 sur ICI, avec vous, avec Charlotte Langeret, avec Pierre Clément, Bruno Salomon. Rencontre qui sera particulière pour quelqu'un qu'on connaît bien.
3: Nicolas Perronnet, notre reporter aux États-Unis. Aujourd'hui, dans son Col d'Amérique, il nous raconte pourquoi ce match est si spécial pour lui. Tout simplement parce qu'il est devenu cette semaine une vedette au Paraguay.
4: Salut les amis. Salut. Eh ben ça y est, c'est fait. Je suis une star au Paraguay. Faut que je vous raconte cette histoire incroyable qui m'est arrivée. Alors bon, je suis sur les réseaux sociaux, mais tranquille, je suis pas hyper actif. Et en début de semaine, j'étais à Paraguay-Allemagne, le match qui s'est terminé au tir au but, la qualif du Paraguay à Boston. Et là, j'ai un commentateur paraguayen à côté de moi qui, vous l'imaginez évidemment, est dans l'émotion totale, une espèce de transe en commentant le penalty de la fin. Donc je l'ai filmé, hop là, sur les réseaux, et je vous jure, j'en suis à 3 046 000 vues pour cette vidéo. Il y a la moitié du Paraguay qui a vu la vidéo. C'est devenu viral. C'est la première fois que ça m'arrive. J'avais 200 followers. J'en ai pris 5 400. C'est complètement hallucinant. Donc moi, je vais aller passer mes vacances à Asunción. Je vous embrasse, ou plutôt un abrazo, et je vous dis bon week-end. Et allez, les Bleus.
1: Voilà, je savais bien qu'il allait partir quelque part, Nicolas. C'est génial comme histoire.
3: Et on espère que la soirée de Nicolas sera pas trop longue, entre la chaleur et cette suspicion du report de match. Lui qui va commenter la rencontre pour ici demain soir. Eux sont habitués à performer sous de hautes températures. Les coureurs du Tour de France. Le grand départ, c'est demain à Barcelone, et notre envoyé spécial Bruno Blanza a pu interroger des coureurs français pour savoir s'ils suivaient cette Coupe du Monde. Écoutez, Joris Delbov et Benjamin Thomas, ils sont à fond pour l'équipe de France, mais pour eux aussi, les horaires, c'est compliqué.
5: Ouais, je regarde un peu. Après, voilà, les matchs sont très tard. Là, j'ai vu que c'est que samedi, le match à 23h. C'est un peu embêtant. Donc, peut-être que je vais regarder 20-30 minutes, et puis après, je couperai, parce que sinon, après, t'as du mal à dormir, machin. Donc, non, je préfère, on regardera au pire en replay, puis vous le résumez.
6: Ouais, fait plaisir, l'équipe de France. Ça joue bien, ça respire le football. Je suis pas un grand fan de football, mais là je regarde, je suis un peu, et franchement ils font plaisir. Et ce qui est beau à voir, c'est le collectif, et que y a pas personne se croit au-dessus des autres, et ça respire le foot, quoi. Moi, mon pronostic, c'est qui gagne.
3: Et on espère que les Bleus iront chercher cette troisième étoile. Aujourd'hui, ce soir, pour les matchs du jour, mon but, Wendy, c'est de vous faire regarder Colombie-Ghana. C'est à 3h30 du matin. Bon, ça, c'est peut-être pas facile de vous faire regarder ça. Mais dans Lyon, ça le sera. Pourquoi ? Parce que au Ghana, il y a 3 joueurs de l'AJ Auxerre, et Julien Frénois, c'est le club le plus représenté dans cette sélection.
7: La surprise de cette Coupe du Monde, c'est peut-être Marvin Senaya. Arrivé chez les Black Stars il y a seulement 3 mois, après avoir longtemps hésité entre le Ghana et le Togo, pays de son père, le latéral droit de l'AJ Auxerre s'est immédiatement imposé. Titulaire à chaque match, il a même été élu meilleur latéral droit de la phase de groupe par Opta, avec le plus grand nombre de tacles réussis. Sur le côté gauche, Gideon Mensa confirme son statut de valeur sûre. Il a disputé l'intégralité des 3 matchs de poule. Au milieu, Elisha Ouzou a davantage tourné en raison d'une forte concurrence avec Thomas Partey, ancien d'Arsenal, et Caleb Yerenki, l'une des grandes promesses du football ghanéen.
3: Julien Frénois d'ici Auxerre. Les autres rencontres ce soir, Australie-Égypte et Argentine-Cap-Vert.
1: Merci Romain, c'était le journal du Mondial. Et à tout de suite.
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9: Les sports de montagne pour tous et toutes, c'est le credo de l'association Access Mont Blanc, basée dans la vallée de Chamonix. Son mot d'ordre, rendre la montagne accessible aux personnes en situation de handicap. Ce week-end, l'association organise 2 jours d'activités gratuites pour handisportifs débutants ou confirmés. C'est au lac des Chavans, sur la commune des Houches. Balade en fauteuil ou vélo adapté, escalade, rafting, équitation et bien d'autres activités. Par exemple, une balade sur le glacier d'Elbronay. Vous pouvez réserver depuis le site de l'association. Sur place, c'est aussi possible de participer sans réservation s'il reste des créneaux. Tout ça, c'est gratuit, je le disais, hein, et même les forfaits pour monter en télécabine sont offerts. Sur place, il y aura aussi d'autres sports, tennis, yoga, volley, basket et foot. Retrouvez tout le programme de samedi et dimanche, les horaires et les réservations sur le site internet.
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Tessy Pays de Savoie, c'était Nathalie Ombreglia et son tube Torn, un petit bijou d'émotion des années 90. Bel après-midi avec votre radio en Savoie et Haute-Savoie, actu locale, musique et bonne humeur toute la journée. On se détend, on s'informe et on chante vos chansons préférées jusqu'à 17h. Moi c'est Jean Guéguin, je vous accompagne cet après-midi. Dans moins de 10 minutes, Christophe Garnier vous fait visiter une ancienne gare patrimoniale dans les Préalpes. C'est à découvrir après Bernard Lavillier et Florent Pagny sur Ici Pays de Savoie.

0: La salsa. Bernard Lavilliers nous donne un petit coup de frais sur ICP de Savoie. Dans moins de 3 minutes, Peter Gabriel. Et tout de suite, vous retrouvez Christophe Garnier pour sa chronique Les Petits Bonheurs. Il est en balade à Mouxie.
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2: Et alors à Mouxie, pas très loin du chef-lieu, il y a un endroit qui attire pas mal de monde, qui est assez visité, qui est l'ancienne gare du train à crémaillère, qui montait sur le Revard. Et alors généralement, à cette heure matinale des petits bonheurs, cette gare elle est fermée et il est quand même assez rare que j'y rencontre un randonneur ou un touriste. Et bien là en l'occurrence, aujourd'hui, coup de bol, c'est ouvert. Bonjour.
3: Bonjour.
2: Vous êtes le chef de gare ?
3: Non, pas du tout. Je suis secrétaire de l'association.
2: Donc ce qui veut dire, déjà j'apprends un truc, c'est que c'est géré par une association.
3: Tout à fait. TCAC, Tourisme Culture Autour de la Crémaillère. Nous, on a sauvé la dernière gare qui restait sur le parcours. Que ça partait d'Aix-les-Bains, ça partait au Revard. Nous, on n'était qu'une station de passage. Hein.
2: Et alors je disais en arrivant, qui est un endroit quand même qui attire du monde. D'abord, c'est très bien, il y a une signalétique partout dans le village. Il y a un chemin de rando qui passe juste devant.
3: Qui monte jusqu'au Revard. À partir d'ici, on prend le chemin qu'utilisait la locomotive.
2: En réalité, vous n'êtes pas habillé en chef de gare.
3: Il est dedans, le chef de gare, si vous voulez le voir, il est là, lui.
2: Ah, mais oui.
3: Le chef de gare est là. Enfin, le guichet.
2: Bah alors, il va avoir moins de conversations que vous.
3: Ah, tout à fait, ouais. Il est plus vieux que moi aussi.
2: C'est un mannequin derrière son bureau, là.
3: C'est vendait les tickets.
2: Elle est ouverte, parfois, cette gare, au public ?
3: Quand on travaille, oui, mais sinon, nous, pour les journées du patrimoine.
2: Parce que effectivement, donc j'avais jamais vu l'intérieur, il y a d'abord une belle collection de photos.
3: Là, vous avez tout l'historique de la crémaillère. Et ici, il y a tous les travaux qu'on a faits depuis l'origine. La seule gare qui restait, dans un état un peu pitoyable, nous, on a monté l'association pour sauver la gare de Mouxie.
2: Ah, qui était en train de tomber en ruine.
3: Oui.
2: Parce que là, aujourd'hui, on a l'impression qu'elle a été magnifiquement conservée.
3: Non, elle a été magnifiquement refaite. Voilà la gare comme elle était en 2006.
2: Ah oui.
3: Elle servait d'écurie.
2: Qui était effectivement en train de tomber en ruine.
3: Tombée, ouais. Voilà, là. On voit des photos d'hier aujourd'hui, mais c'est l'aspect d'origine extérieure, c'est le même. L'intérieur, un petit peu modifié.
2: Et vous êtes combien, là, ici, à vous mobiliser autour de cette assos ?
3: Dans le bureau, on est une quinzaine. Hier, on était quatre, parce qu'on est en train de faire la peinture de la loco.
2: Et donc là, c'est la peinture qui vous amenait, là ? Puisque je vous voyez avec des pots de peinture devant la...
3: Oui, d'ailleurs, on a fait de la peinture verte, et aujourd'hui, je vais faire un peu les liserés noirs, là.
2: Oui, dehors, il y a encore la locomotive et un des wagons.
3: Mais là, le wagon, c'est nous qui l'avons fait. Viens voir.
2: Bon, et je peux vous demander votre prénom, s'il vous plaît ?
3: Alain.
2: Et c'est quoi le dernier petit bonheur d'Alain ?
3: Oh, petit bonheur, hier, on a passé une journée à Troyes, sous le soleil, à peindre notre loco. Donc voilà, le
2: petit peindre bonheur. Une locomotive, ça c'est un petit bonheur qu'on ne sort pas souvent.
3: Ah oui, ça nous occupe, les retraités. C'est de passer un petit moment avec nos collègues, et puis après on a un joli résultat.
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0: De la puissance, de l'élégance, du groove, c'était Lose Control, Teddy Swim sur ICI Pays de Savoie. Vos chansons préférées toute la journée, Enya, Benabar, Julien Clerc, toute l'actu à 14h, et Laurent Voulzy pour terminer cette heure avec le sourire.
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1: Bel après-midi avec Ici, Pays de Savoie. Il est 14h. Tout de suite, le 90 secondes, l'info en France et dans le monde.
2: Et le bilan de la canicule s'alourdit. Déjà 2025 morts supplémentaires recensés sur la période allant du 18 au 28 juin. Et les chiffres vont évoluer de manière certaine, dit la ministre de la Santé, à retenir l'augmentation très nette des morts à domicile qui ont quasiment doublé en une semaine. Selon Météo France, la vague de chaleur de juin 2026 a été plus intense mais moins longue que la canicule historique de 2003. Alors que les incendies dans le sud marquent le pas, que la sécheresse se généralise, Laurent Nunez, le ministre de l'Intérieur, est arrivé dans l'Aude où des centaines de pompiers ont réussi à faire cesser le feu le plus important de la saison, stabilisé mais pas encore fixé. Dans les Pyrénées-Orientales, à Canet-en-Roussillon, en revanche, c'est fixé. Les flammes ont parcouru 30 hectares. Dans la Drôme, un incendie est en cours dans une zone montagneuse, difficile d'accès, à 10 ou 80 hectares ont déjà brûlé. Du nouveau dans l'enquête sur l'explosion au colis piégé à Monaco avec une femme ukrainienne de 39 ans identifiée. Elle est soupçonnée d'avoir déposé ce colis devant l'immeuble d'un homme d'affaires ukrainien, faisant 3 blessés, dont 2 graves. Elle est visée par un mandat d'arrêt international. Sébastien Lecornu recevra prochainement à Matignon la mère de la petite Rosa. Elle avait porté plainte pour viol contre le principal suspect de l'affaire Liana, sans que Jérôme Barella soit inquiété. Le Tour de France 2026 s'élance demain de Barcelone, 113e édition qui s'annonce spectaculaire avec un nouveau duel entre le quadruple vainqueur Tadej Pogacar et le double lauréat Jonas Vingegaard, avec en trouble fête le français Paul Sexas.
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1: Votre météo cet après-midi dans les Pays de Savoie, grand soleil en perspective, il peut y avoir quelques nuages sur les reliefs de Haute-Savoie, du côté de Chamonix et Sixtefer à cheval. Les températures maximales en plaine montent entre 29 et 32 degrés, Annecy 29, Chambéry et Albertville 31. Entre 25 et 30 degrés dans les vallées, une brise jusqu'à 40-50 km/h peut quand même apporter une sensation de fraîcheur. On repasse sous la barre des 25 dans la soirée et sous les 20 dans la nuit. Le mercure continue de grimper demain avec entre 30 et 33 degrés pour les maximales et un grand soleil dans le ciel.
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0: Et oui, et son R&B frais comme une soirée au bord du Léman. C'était Life sur ici Pays de Savoie. J'espère que vous passez un bon début d'après-midi à écouter vos chansons préférées sur votre radio locale en Savoie et Haute-Savoie. On enchaîne les tubes dans la bonne humeur. Trois chansons françaises à la suite. Vous allez danser un petit calypso avec Ellie Medeiros. Ce sera après Charles Doré et son nouveau titre. Et le taulier Johnny Hallyday juste après ça sur ici Pays de Savoie.
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0: Élie Médéros vous entraîne dans la danse sur ici Pays de Savoie avec son calypso de la chanson et de la danse dans les prochaines minutes. Maxime Le Forestier, Clara Luciani, Elton John et tout de suite un bon plan sorti près de chez vous.
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0: Retour à l'âge de Pierre. Vous savez, là où tout le monde s'appelle Pierre. Pierre, présent. Pierre. Non, bon, c'est pas le sujet. Même si vous vous appelez pas Pierre, vous êtes les bienvenus à la fête préhistorique ce week-end. C'est organisé par le musée de l'Ours des Cavernes à Entremont-les-Vieux, avec samedi des conférences en accès libre et dimanche un village préhistorique de 10h à 18h. Vous et vos enfants pourrez goûter à la vie du temps des cavernes avec ateliers taille de silex, allumage de feu, lancer d'armes de chasse, mais aussi cuisine et sculpture préhistorique. C'est pas tout. Au programme de la journée encore, contes préhistoriques, spéléo en plein air, balades botaniques, spectacle d'impro, grande mosaïque participative. Tout ça, c'est gratuit pour les moins de 6 ans, 12 euros autrement, mais il y a un pass famille à 40 euros et ça vous donne accès à la visite gratuite du musée en plus.
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0: Manic Monday sur ici Pays de Savoie, le titre qui a fait le succès de The Bangles, groupe de rock féminin des années 80, avec l'aide d'un certain Prince quand même qui a écrit le morceau. Toute l'actu à 15h sur votre radio locale, trois géants de la chanson pour aller jusque là, Michel Polnareff, Benjamin Biolay, Stevie Wonder.
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9: 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C'est vraiment des mastodontes, hein. J'étais très impressionnée de les voir de si près. 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C'est captivant. 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J'avais un conseil à donner.
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0: Il est 15h. Tout de suite, le 90 secondes, l'info en France et dans le monde. Vénitien.
1: Laurent Nunez salue le travail remarquable des pompiers. Le ministre de l'Intérieur en déplacement dans l'Aude annonce cet après-midi que le feu est fixé après avoir parcouru 900 hectares, aucune habitation touchée. C'est fixé également dans les Pyrénées-Orientales et dans le Gard avec 26 incendies en simultané hier. Laurent Nunez répète que l'inquiétude demeure. Il y a un mois d'avance sur la saison des feux. 6 départements du Sud sont en rouge pour un risque très élevé. Les Pyrénées-Orientales, l'Aude, l'Hérault, le Gard, le Vaucluse et les Bouches-du-Rhône. 5 sont en orange, l'Ardèche, la Drôme, le Var, l'Aveyron et l'Allier. 9 sur 10 ont une origine humaine. Un premier bilan chiffré de la canicule de juin avec une hausse de 30% du nombre de décès en une semaine, soit 2025 morts supplémentaires. Hausse particulièrement importante des décès à domicile qui ont pratiquement doublé, plus de 91%. Des perquisitions chez la principale suspecte de l'attaque au colis piégé à Monaco, une femme de 39 ans, ukrainienne et résidente en Allemagne, toujours en fuite. 3 personnes ont été blessées dans cette explosion, dont un richissime homme d'affaires originaire d'Ukraine. Dernier jour d'école et premier départ en vacances, avec des difficultés en Ile-de-France et sur l'Est aujourd'hui. C'est rouge dans le sens des départs. Demain, samedi, c'est le quart nord-ouest qui sera le plus concerné par les embouteillages. Le Tour de France commence demain. Le contre-la-montre par équipe partira à 17h05 dans les rues de Barcelone avec une boucle de près de 20 km au programme, une grande boucle à vivre sur ICI, radio partenaire du Tour.
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0: Votre météo cet après-midi dans les Pays de Savoie, grand soleil en perspective, il peut y avoir quelques nuages sur les reliefs de Haute-Savoie. Les températures maximales en plaine montent entre 29 et 32 degrés, entre 25 et 30 degrés dans les vallées. Une brise jusqu'à 40-50 km/h peut quand même apporter une sensation de fraîcheur. On repasse sous la barre des 25 dans la soirée et sous les 20 dans la nuit. Demain, il fera entre 30 et 33 degrés pour les maximales. Grand soleil dans le ciel. À suivre Bill Weezer, Jean-Louis Aubert et Axel Red sur ICI Pays de Savoie.
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0: C'était Wicked Game, le titre magnifique de Chris Isaac, sur ici Pays de Savoie. Belle journée avec votre radio locale en Savoie et Haute-Savoie. Vous nous écoutez dans le Chablais, en Genevois et en Maurienne. À venir, trois chansons françaises pour faire danser et chanter. France Gall, M. Pokora et Rose Laurence, vos chansons préférées toute la journée.
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0: Encore un beau calypso pour vous faire voyager avec ici Pays de Savoie, France Gall toujours au top, très vite, Étienne Dao, Oria, The Bee Gees et une idée de sortie à deux pas de chez vous.
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0: Elle souffle ses 50 bougies. La fête paysanne de Villy-le-Bouvray, c'est ce week-end, près de Creuseil, sur le plateau des Bornes donc. Rendez-vous dès samedi soir sur la place du village pour un bal. Entrée 5 euros. Le lendemain, les festivités commencent à 11h30, entrée libre. Des bons produits à déguster en musique, pâtisserie artisanale, jambon à la broche rôti depuis le début de la nuit et des animations toute la journée, exposition de vieux tracteurs, jeux pour enfants et adultes, stand maquillage, un grand jeu de piste gratuit mais sur inscription, une fanfare pour mettre l'ambiance et le bonus de cette année, un manège artisanal construit par le Cercle Rural, un manège à traction parentale, ils appellent ça, pas de moteur, ce sont les parents qui pédalent pour le faire tourner. Et bien sûr, le traditionnel défilé. Vous retrouvez tous les détails sur la page Facebook Favi, le Cercle Rural.
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0: Ça faisait longtemps qu'on n'avait pas écouté ça. Femme publique, Noé Wyller sur ICI Pays de Savoie. Les années 80 françaises libérées. Toute l'actu, c'est à 16h sur votre radio locale. D'ici là, vous écoutez Alain Souchon, Manon Lisa et un autre tube années 80, Alphaville, juste après ça.
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0: Nunez annonce que les pompiers ont réussi à fixer le feu qui a ravagé 900 hectares, mais il dit son inquiétude pour la saison des feux qui a commencé avec un mois d'avance pour la seule journée d'hier. 26 incendies brûlés simultanément, indique le ministre de l'Intérieur. Du nouveau dans l'enquête sur l'explosion au colis piégé à Monaco avec une femme ukrainienne de 39 ans identifiée. Elle est soupçonnée d'avoir déposé ce colis devant l'immeuble d'un homme d'affaires originaire d'Ukraine, faisant 3 blessés dont 2 gravement. Elle est visée par un mandat d'arrêt international. Sébastien Lecornu recevra prochainement à Matignon la mère de la petite Rosa. Elle avait porté plainte pour viol contre le principal suspect de l'affaire Liana, sans que Jérôme Barella soit inquiété. Le Tour de France 2026 s'élance demain de Barcelone, 113e édition qui s'annonce spectaculaire, avec un nouveau duel entre le quadruple vainqueur Tadej Pogacar et le double lauréat Jonas Vingegaard et le français Paul Sexas pour jouer les troubles faites. 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
2: Votre météo cet après-midi dans les Pays de Savoie, grand soleil en perspective avec quelques nuages quand même sur les reliefs de Haute-Savoie, côté de Chamonix et Sixtefer à cheval. Les températures maximales en plaine montent entre 29 et 32 degrés, 29 pour Annecy, Chambéry et Albertville 31, entre 25 et 30 degrés dans les vallées. Et puis une petite brise jusqu'à 40-50 km/h peut quand même apporter une petite sensation de fraîcheur. On repasse sous la barre des 25 dans la soirée, sous les 20 dans la nuit. Par contre demain, le mercure continue de grimper avec entre 30 et 33 degrés pour les maximales.
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0: forte.
1: Ah, qu'est-ce qu'il est bien ce nouveau Zazie. Il y a des nouveautés qu'on aime les 2-3 premières écoutes seulement, mais celui-là, je m'en lasse pas. Et vous, vous en pensez quoi? Bon après-midi avec votre radio ici Pays de Savoie. Actu locale, musique et bonne humeur. Moi, c'est Jean Guéguin, avec vous jusqu'à 19h. J'ai que des chansons qui vont vous faire plaisir en stock. Je vais vous faire chanter avec un petit Bob Marley dans moins de 3 minutes. Mais avant, vous avez rendez-vous avec la place du village. Jean-Noël de Paris a rencontré un artisan qui vit pour l'amour du beurre. Il était au micro de Laurent Pascal aujourd'hui dans Ici Matin.
2: Bonjour Laurent, bonjour à toutes et à tous.
3: Ce matin, pour la place du village, on va parler des moules, des poches et des louches. Et attention aux anagrammes pour ne pas modifier les lettres,
2: ça pourrait
3: faire autre chose.
2: Dans l'ordre des choses, effectivement, il faut être très prudent. Il faudra faire attention à notre diction ce matin. C'était à Aberlulin, où l'on rencontre François Ménant, la retraite, et qui a été longtemps fabricant de moules à beurre. Et on le voit d'ailleurs en train de travailler une, ce qu'il appelle, lui, une plaque à beurre. Donc la plaque à beurre, c'est différent du moule à beurre. La plaque à beurre, c'est une plaque assez épaisse, en bois, avec des formes en creux qui font des dessins et qu'on applique directement à la motte de beurre, qui peut faire 5 kilos. Donc, la plaque à beurre est plus grande que le petit moule à beurre qui a des rebords et qui permet de faire des petites plaquettes de beurre qui font 150 à 250 grammes.
3: C'est quoi la différence avec la baratte?
2: La baratte, c'est pour faire passer de la crème au beurre. C'est encore autre chose. C'est le stade amont, ça. Vous voyez, on est dans la filière ici, dans la campagne, avec le lait, la baratte, et puis bien sûr, les objets qui sont souvent décorés. Parce que notre ami François est un peu, un artiste, et il va nous montrer ses plus beaux moules à beurre, et on voit des edelweiss qui sont creusés dans le fond. On y voit des petits chalets magnifiques, donc tout à l'envers, pour que ça fasse ensuite du relief sur la plaquette de beurre. Ou encore des vaches. Et puis, il explique que je travaille le poirier. Parce que le poirier, il est facile à travailler. Mais je travaille jamais le pommier. Et s'il y a un poirier qui tombe dans le coin, ben, je récupère le poirier et je fais avec cela des plaques à beurre ou encore des moules à beurre. Et puis, c'est pas tout puisqu'il va nous faire encore autre chose. Il va travailler en particulier des poches à écrémer qu'on appelle encore, des poches à écrémer qu'on appelle encore des pelles à écrémer. C'est encore différent. Là, c'est un outil qui va servir à prélever la crème sur le lait fraîchement sorti de la vache, vous comprenez? Donc, c'est des petits outils, là encore, qui sont extrêmement bien décorés le plus souvent. Et puis, il fait des louches, et il nous en montre des louches. Par exemple, la louche, là, c'est pour ramasser, prendre la soupe, prendre plein de choses. Mais ce qu'on voit surtout, avec ses poches, ses louches, et puis ses moules...
3: C'est
2: surprenant. Et c'est sa passion du bois. Et quand on fait l'interview... Ce monsieur est un peu taiseux, mais on le voit travailler. Et on voit monter les copeaux comme ça, qui volent, tout ça. Il y avait une ambiance extraordinaire à Aberlulin, avec notre ami François Ménant, qui est vraiment un passionné de ces objets, aujourd'hui un peu désuets, mais qui servent à titre de décoration.
3: Bah, ce qu'on peut dire, c'est que c'est une chronique sur laquelle vous êtes fait du beurre ce matin.
2: Eh ben voilà.
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0: Dreamer, Supertramp sur ICI Pays de Savoie, parmi les classiques années 70 qui vieillissent pas. Dans une dizaine de minutes, je vous amène près de Chamonix, au lac des Chavans, pour un événement sport et inclusion. Avant ça, le tube de Notre-Dame de Paris, Jérémy Frérot, pardon, côté nouveauté, et un autre classique, années 80 cette fois, Axel Bauer.
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0: Est-ce que vous aussi, vous vous cassez toujours la voix, essayez d'imiter Garou? C'était Belle sur ici, Pays de Savoie. Vous allez pouvoir continuer de chanter avec Christophe Maé et The Pointer Sisters. Mais avant, qu'est-ce que vous faites ce week-end? J'ai peut-être une idée pour vous.
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0: Les sports de montagne pour tous et toutes, c'est le credo de l'association Access Mont Blanc, basée dans la vallée de Chamonix. Son mot d'ordre, rendre la montagne accessible aux personnes en situation de handicap. Ce week-end, l'association organise 2 jours d'activités gratuites pour handisportifs débutants ou confirmés. C'est au lac des Chavans, sur la commune des Houches. Balade en fauteuil ou vélo adapté, escalade, rafting, équitation et bien d'autres activités, par exemple une balade sur le glacier d'Elbronay. Vous pouvez réserver depuis le site de l'association. Sur place, c'est aussi possible de participer sans réservation s'il reste des créneaux. Tout ça, c'est gratuit, je le disais, hein, et même les forfaits pour monter en télécabine sont offerts. Sur place, il y aura aussi d'autres sports, tennis, yoga, volley, basket et foot. Retrouvez tout le programme de samedi et dimanche, les horaires et les réservations sur le site internet.
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1: La Lune, le dernier single de Christophe Maé sur Ici Pays de Savoie. Des lunes, il y en a parfois qu'on préférerait ne pas voir sur les plages, par exemple. Oui, des fois, on n'est pas équipé au top pour aller bronzer. C'est le sujet de l'humour en tube de Fred Ballard, aujourd'hui, avec Kev Adams et Alex Fredo.
2: Les hommes, ils vont à la plage, on dirait qu'ils n'étaient pas au courant ce jour-là qu'ils allaient à la plage.
3: Voilà, donc Kev Adams nous le confirme, le sac de plage est un concept exclusivement féminin. Les garçons ne mangent pas de ce pain-là, ils y vont en chaussettes, en mocassins à glands et en slip kangourou. Ça fait marrer les goélands.
2: La plupart du temps, ils se rappellent qu'il faut une serviette quand ils sortent de l'eau. Putain ! Je savais, j'avais oublié un truc. Il y a des mecs, c'est des oufs, ils vont à la plage, téléphone, carte bleue, ils rangent ça dans la chaussure d'un inconnu. Ils vont dans l'eau et pendant toute leur baignade, ils sont en surveillance de ce que le...
3: Ok, donc cet été, si on en voit un qui barbote en mode panique, c'est qu'il y a une carte bleue planquée quelque part. Le premier qui la trouve paye une gaufre à toute la plage. Heureusement, il y en aura toujours un pour garder les affaires. C'est Alex Fredo. Pas fan de baignade, le garçon.
4: On est tous d'accord que quand on se baigne dans la mer, il y a quand même une petite angoisse. Constance, non ? Il y a un petit truc qui se passe quand tu te baignes dans la mer. Parce que le pire qui puisse t'arriver quand tu te baignes dans une piscine, c'est un mec qui chie dans l'eau, quoi. Non, mais alors que quand t'es dans la mer, un gamin qui chie dans l'eau, c'est peut-être le mieux qui puisse t'arriver.
3: Voilà ce qui arrive hein, quand on regarde les dents de la mer avant de partir en vacances. En général, on les passe sous le parasol avec 10 paires de mocassins à glandes. Donc non, on se prépare psychologiquement à ces fous rires bien salés qui nous attendent tout l'été.
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0: Richard Marx et sa lettre d'amour pour sa femme, Right Here Waiting, sur Ici Pays de Savoie. Vous nous écoutez dans le Pays des Vians, en Chartreuse ou sur le plateau d'Assy. Ici Pays de Savoie, c'est votre radio locale en Savoie et Haute-Savoie. Vous écoutez vos chansons préférées cet après-midi, Stardust et Marine pour finir l'heure et toute l'actu à 16h.
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1: Bel après-midi avec Ici, Pays de Savoie. Il est 17h. Tout de suite, le 90 secondes, l'info en France et dans le monde.
2: Et plusieurs milliers de pompiers restent mobilisés dans le sud de la France, de l'Aude aux Pyrénées-Orientales, en passant par le Gard. Ils sont sur tous les fronts. Laurent Nunez s'est rendu sur place en fin de matinée à Pouzol-Minervois, c'est au nord de Narbonne, pour tenir un point presse. Le ministère de l'Intérieur annonce que le feu dans l'Aude, le plus important de cette série, est fixé.
3: On a un peu plus de 500 engins spécialisés qui peuvent être mobilisés, ce qui nous permet partout sur le territoire national de mobiliser des collègues.

0: 95% des feux ne parcourent que quelques hectares en réalité, puisqu'on arrive à intervenir très vite.
1: Un feu fixé dans l'Aude, c'est fixé également dans les Pyrénées-Orientales et dans le Gard, avec 26 incendies en simultané hier. Laurent Nunez répète que l'inquiétude demeure. Il y a un mois d'avance sur la saison des feux. 6 départements du Sud sont classés en rouge pour un risque très élevé. Pyrénées-Orientales, Aude, Hérault, Gard, Vaucluse et Bouches-du-Rhône. 5 départements sont en orange, l'Ardèche, la Drôme, le Var, l'Aveyron et l'Allier. Le Sud, véritable poudrière, alors que les fortes chaleurs sont de retour, l'Hérault et les Pyrénées-Orientales seront en vigilance orange canicule demain. La canicule de juin qui a entraîné une hausse de 30% du nombre de décès en une semaine, soit 2025 morts supplémentaires, hausse particulièrement importante. Des décès à domicile qui ont pratiquement doublé selon Santé publique France. Des perquisitions chez la principale suspecte de l'attaque au colis piégé à Monaco. Une femme de 39 ans, ukrainienne, résidente en Allemagne, est toujours en fuite cet après-midi. 3 personnes ont été blessées dans l'explosion, dont un richissime homme d'affaires originaire d'Ukraine. Dernier jour d'école et premier départ en vacances avec des difficultés sur l'île de France et l'Est. Aujourd'hui, c'est rouge dans le sens des départs sur les routes. Demain, samedi, c'est le quart nord-ouest qui sera le plus concerné par les embouteillages. Le Tour de France, ça commence demain. Le contre-la-montre par équipe partira à 17h05 dans les rues de Barcelone en Espagne avec une boucle de près de 20 km au programme. Ce sera à vivre sur ICI Radio, partenaire du Tour. Un mot de foot, la Coupe du Monde, bien sûr, les 16e de finale avec à 20h Australie-Égypte, à minuit Argentine-Cap-Vert. Demain, la France joue pour les 8e face au Paraguay à 23h heure française. C'est tard, mais ça pourrait être encore plus tard. Le match pourrait être décalé à cause des fortes chaleurs du côté de Philadelphie. Plus de 41 degrés attendus et en prime, une forte possibilité d'orages violents.
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3: Ici Pays de Savoie, tous les jours à vos côtés, 17h03. Et d'abord, une info de première importance. Si vous êtes sur la commune de Saint-Jean-d'Arvée, ne buvez pas l'eau du robinet. Elle est polluée au chlore, selon les dernières analyses. La purge du réseau est en cours. Elle devrait être de nouveau potable demain à la mi-journée. En attendant, une distribution de bouteilles d'eau est en cours dans la salle du conseil municipal de la mairie. Votre inforoute à présent. Le retour de Suisse en direction de Saint-Julien est un peu compliqué. 41 minutes de temps de trajet en plus par l'autoroute. Et puis là, depuis quelques jours, il y a des travaux aussi au passage de Sier. Donc c'est en direction de Thonon-les-Bains. Des travaux à cet endroit. Donc 24 minutes de temps de trajet en plus. Et puis dernière petite chose, Bison Futé nous signale un obstacle sur l'A40, donc le tunnel du Mont-Blanc. C'est à Passy. La voie de droite est neutralisée. Vous rencontrez des difficultés sur votre route, appelez-nous au 0806 00 10 10. Evelyne à l'accueil vous répond.
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3: Bon, vous avez vu, grand soleil cet après-midi sur les Pays de Savoie. Nos deux départements sont d'ailleurs en vigilance verte canicule. Il peut y avoir quelques nuages en moyenne montagne. Les températures maximales en plaine montent entre 29 et 32 degrés. Annecy 30, Chambéry 32, Albertville 33. Entre 25 et 30 degrés dans les vallées. On repasse sous la barre des 25 dans la soirée et sous les 20 dans la nuit. Le mercure continue de grimper demain avec entre 30 et 33 degrés pour les maximales et un grand soleil dans le ciel.
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3: Allez, on se laisse pas abattre par la chaleur. C'est vendredi, vous allez pouvoir vous mettre au frais ce week-end, prévoir 2-3 trucs avec les enfants en vacances. Celles et ceux qui bossent, courage, on est là pour vous accompagner avec vos chansons préférées, celles qui aèrent l'esprit. Et tout de suite, Jean-Jacques Goldman. Faudra que tu...

0: Un message d'espoir pour vous mettre du baume au cœur. Jean-Jacques Goldman, c'est ta chance avec Ici Pays de Savoie.
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0: Bel après-midi avec votre radio Ici Pays de Savoie. La semaine se termine et on passe du bon temps ensemble. 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Avant ça, on va retrouver Laure Béchade sur les routes de Savoie. Elle a trouvé un lieu patrimonial où on peut voir en même temps un œuf d'autruche, une peau de caïman et une armure de samouraï. Elle vous ouvre les portes dans 3 minutes, juste après le nouveau Shakira. C'est l'hymne de la Coupe du Monde sur Ici Pays de Savoie.

0: Shakira, Burna Boy, c'était Die Die sur ICI Pays de Savoie, le titre composé à l'occasion de la Coupe du Monde de foot. Et on n'oublie pas d'aller encourager très fort les Bleus demain soir, 8e de finale face au Paraguay. C'est à vivre sur votre radio ici à partir de 22h30 pour l'avant-match.
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0: ICI Pays de Savoie vous fait découvrir tous les jours des nouvelles activités en Savoie et Haute-Savoie qui valent le détour avec Laure Béchade et sa chronique J'ai testé. Aujourd'hui, Laure, vous êtes à côté des Gorges du Fier au château de Montrottier. Mais il me semblait que vous y étiez déjà allée, Laure, non ?
3: Oui, bah, il est des sites historiques qui me fascinent, moi, et que j'aime redécouvrir, et c'est le cas de ce château de Haute-Savoie. J'ai testé les curiosités du château de Montrottier. Je vous raconte, eh bien, ce château, déjà, il me plaît, parce qu'il trône en majesté sur sa colline, tout fier, juste au-dessus du Fier, justement. Et pour la petite histoire, il servait autrefois à contrôler les passages entre Chambéry et Genève. Alors, il est tout beau, ce château médiéval, avec ses tours et son donjon. Et puis, ce château, c'est l'ancienne résidence d'un riche homme, Léon Marès, qui a eu juste l'idée d'arriver ici en 1906 avec son autruche à Glaé et un chameau, oui, première originalité. Et Léon Marès, bah, c'est un grand collectionneur et c'est ça qui fait aussi l'attrait de ce château, parce qu'en son fort intérieur, j'y ai découvert son cabinet de curiosités. Alors l'atteindre est déjà insolite, hein, faut emprunter un escalier en pierre hélicoïdale à noyau évidé, s'il vous plaît, c'est-à-dire en escargot, en gros. Et ben la visite aussi de ce cabinet, c'est un voyage dans le temps, sur tous les continents, et à faire ici, chez nous, en Pays de Savoie, c'est assez surprenant.
0: Bon, et qu'est-ce que vous avez vu au bout de cet escalier hélicoïdal à noyau évidé, Laure ?
3: Bah, je vous parlais de l'autruche à Glaé. Bah, y a son œuf qui est exposé en vitrine, et je ne suis pas au bout de mes surprises, parce qu'en vitrine aussi, il y a des tenues de samouraï, 1000 chinoiseries, des parures africaines. Il a fait tous ses voyages, Léon Marès. Eh ben non, nous dit le guide. À l'époque, on prenait pas aussi facilement l'avion comme maintenant. Eh ben, il a fait venir ses objets, histoire de voyager chez lui, puis un peu d'impressionner la galerie, hein, ses amis. 13 000 objets sont ici. Alors, je ne sais pas regarder, je vous avoue, je les ai pas tous vus non plus. J'avais déjà bien les yeux écarquillés, je vais pas vous faire la liste. Mais il y avait une peau de caïman accrochée à une porte, et un coco-fesse. C'est pas un gros mot, non. Et je vous dis pas ce que c'est, il faut aller visiter. La visite est juste passionnante. Et avant de quitter le château, ben moi, je peux pas m'empêcher, un, d'entrer dans la salle des armes, histoire de rêver au temps des chevaliers, et deux, de monter dans le donjon, au milieu de la cour, 90 marches, vues à 360 degrés. Ça vaut de l'or et l'effort, parce qu'on n'a qu'une vie, et c'est ici maintenant que je la vis.
0: Ouais, on va peut-être éviter les 90 marches ces prochains jours avec la canicule qui revient. Ou alors, faites des pauses. Merci Laure, j'en profite pour rappeler, la visite du château est à 10€ pour les adultes, 6,50€ pour les enfants, tarif famille 4 personnes à 30€. Et la semaine prochaine, mercredi, il y a un Cluedo grandeur nature organisé là-bas. Toutes les informations sur le site internet, bien sûr. Et tout de suite, vous écoutez Mécano sur ICI Pays de Savoie.

0: Runaway, One Republic sur ICI Pays de Savoie, vos chansons préférées toute la journée. ICI Pays de Savoie, tous les jours à vos côtés, avec de l'info pratique, une info importante ce soir à rappeler. Si vous êtes sur la commune de Saint-Jean-d'Arvée, ne buvez pas l'eau du robinet, elle est polluée au chlore selon les dernières analyses. La purge est en cours, la purge du réseau, pardon. Elle devrait être de nouveau potable demain à la mi-journée. En attendant, une distribution de bouteilles d'eau est aussi en cours dans la salle du conseil municipal de la mairie. Côté route en Savoie, rien de très inhabituel pour le moment. Le retour de la Suisse vers Saint-Julien qui est un petit peu compliqué. Le passage de Sier direction Thonon avec des travaux. Si vous, vous avez un souci sur votre route, accident, danger, bouchon inhabituel, vous nous appelez au 0806 00 10 10. C'est Evelyne à l'accueil qui vous répond. 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Avant ça, je vous renseigne sur les stations-service où trouver de l'essence à pas trop cher, en Savoie et Haute-Savoie. Ce sera juste après Renault sur ICI Pays de Savoie.
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0: Renaud nous fait toujours aussi plaisir dès que le vent soufflera sur Ici Pays de Savoie. Et si vous prenez plus souvent la voiture que le bateau, j'ai ce qu'il vous faut.
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0: Et tout l'été, Ici Pays de Savoie cherche pour vous les meilleurs prix de l'essence en Savoie et Haute-Savoie. Près du Léman, tiens, du côté de Sier, le bon plan, c'est au Leclerc, route de Thonon. 1,795 le litre de gasoil, 1,854 le sans-plomb. En Maurienne, le mieux, c'est au Carrefour Market de Saint-Jean-de-Maurienne. 1,919 le sans-plomb, 1,883... 1,919 1,919 le sans-plomb, 1,883 le gasoil. Voilà, là c'est les bonnes infos. Et si vous êtes vers la Plagne, allez à la station service de la zone artisanale des îles, 1,806 le gasoil. Et puis descendez plutôt au Carrefour Market de Moutier pour le sans-plomb, 1,939 le litre. Tous les prix de l'essence au plus proche de chez vous, vous les retrouvez sur notre carte interactive prix des carburants sur notre site ici.fr à consulter impérativement si vous partez en week-end ou en vacances ces prochains jours.
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0: Allez, un titre qui va vous faire plaisir. C'est le genre de morceau que vous avez envie d'entendre le soir quand vous rentrez d'une journée de boulot, de rando ou de farniente au bord du lac. Vous démarrez la bagnole, vous allumez la radio, ouvrez la fenêtre pour sentir l'air sur votre visage. Vous vous sentez plus léger. Et là, ce piano vous emporte. Il vous plonge dans vos pensées. Sentiment de sérénité. Un œil sur la route, l'autre sur la montagne en arrière-plan. Vous allez rejoindre vos proches, vous avez hâte, mais vous êtes bien là aussi pour le moment. Ou peut-être que à l'arrière, il y a vos enfants. Vous les regardez dans le rétro, vous êtes fiers. Peut-être qu'à côté de vous, il y a la personne que vous aimez. Vous êtes heureux, heureuse, et vous vous dites « J'ai bien fait d'allumer la radio ». Vous écoutez Ici Pays de Savoie et vous voyagez avec Simple Minds.

0: Mandela Day de Simple Minds, vos chansons préférées toute la journée sur ICI Pays de Savoie. Tiens, pourquoi est-ce qu'on joue à la pétanque? D'où vient la crème solaire? C'est avec ce genre de questions que Perrine Clément a lancé sa chronique Dans ma valise cet été sur votre radio ICI. Tous les jours, elle vous raconte ces objets familiers qui nous accompagnent pendant les vacances ou les beaux jours. Aujourd'hui, sous le feu de ses projecteurs, un objet revenu à la mode que plus seulement réservé à l'été d'ailleurs.
1: Dans ma valise, il y a...
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2: Ah non, c'est vrai. Avec un peu de citron, des glaçons, de l'amande, du gingembre et du poivre, ce sera parfait.
4: Partoutatis, parbalénos, ah ah.
5: La gourde d'Astérix. Celle qui contient la potion magique. Un souvenir qui se rajoute à d'autres souvenirs d'enfance. 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La gourde est autrefois réservée aux randonneurs et aux sportifs.
6: Pour lâcher le guidon, hein, bonjour.
5: Mais depuis quelques années, c'est devenu un incontournable.
7: Dans cette enseigne, les gourdes occupent désormais plusieurs étagères. C'est le produit phare du magasin. Les ventes ne cessent d'augmenter et les modèles se multiplient.
5: En inox, en verre, petite, grande, rouge, noire, légère, résistante et à petit prix.
8: La gourde refait surface à la mer, mais pas seulement. En ville, au bureau, là aussi, elle est partout.
5: La gourde remplace la bouteille d'eau en plastique jetable. Et il faut savoir que la gourde, la bouteille. Très tôt, les humains ont fabriqué des gourdes pour leurs déplacements.
9: C'est les soldats qui avaient leurs gourdes pour emporter leur vin ou leur eau de vie, suivant les cas, quand ils s'en allaient dans de grandes expéditions à pied.
5: Pied dont la gourde peut avoir l'odeur, si elle n'est pas bien lavée. Et vous, avez-vous une gourde ?
10: Dans ma valise, j'embarque toujours une gourde parce que je marche pas mal pendant mes vacances. 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
0: Ah, la gourde en inox et son bruit si reconnaissable. Et ouais, c'est comme ça chez Radio France, maintenant on doit faire nos bruitages à la main, c'est la crise. 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Evelyne à l'accueil vous répond. Vous passez à l'antenne avec nous après Daniel Balavoine. Et tout de suite, une chanson qui va faire sensation chez tous les fanatiques. Et il y en a un paquet, comme l'a montré l'énorme emballement après l'annonce de son retour en France pour une série de concerts. Oui, vous voyez très bien de qui je parle. Elle a sorti un nouveau morceau dans la nuit, Céline Dion.
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0: Daniel Balavoine, Vivre ou survivre, vos chansons préférées toute la journée sur ICI Pays de Savoie. Votre radio locale avec de l'info pratique toute la journée. Je rappelle, hein, si vous êtes sur la commune de Saint-Jean-d'Arvée, ne buvez pas l'eau du robinet. Elle est polluée au chlore selon les dernières analyses. Il y a une purge qui est en cours. Elle devrait être de nouveau potable demain à la mi-journée. En attendant, une distribution de bouteilles d'eau est en cours dans la salle du conseil municipal. Pour ce qui est de la route, si vous rencontrez des difficultés, vous nous appelez 0806 00 10 10. Pardon. Pour le moment, écoutez, il n'y a rien de très très inhabituel, c'est pour ça que je ne passe pas trop de temps là-dessus, mais vous n'hésitez pas à nous appeler et Evelyne vous répond.
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0: Et j'en connais une qui aimerait bien parcourir les routes de Rhône-Alpes à la découverte des 27 sites touristiques du passeport de l'été. Bonjour Stéphanie.
3: Bonsoir Jean.
0: Alors Stéphanie qui nous appelle, vous nous appelez, j'arrive plus à parler, ça y est, c'est vendredi soir. Vous nous appelez de Sier, la fameuse commune où il y a des travaux en ce moment, il y a des bouchons.
3: Oui, il y a toujours des bouchons. Ah. Le soir, alors là, c'est galère.
0: Hein. Ah ouais. Oui, mais il y a toujours trop de bouchons. Hein.
3: C'est sûr.
0: Mais oui. Je suis de tout cœur avec vous. Moi, j'aimerais bien qu'il y en ait moins.
3: On n'est pas loin d'Aix-en-Vay, on n'est pas loin de... Ouais, c'est ça, il y a pas mal de monde. Il commence à y avoir les vacanciers et tout.
0: Ouais, oui.
3: Là, il y a beaucoup de monde. Il y a beaucoup de monde.
0: Plus il y a de bouchons, plus ça me fait de boulot, moi.
3: Ah, oui.
0: C'est facile. Stéphanie, est-ce que vous connaissez le principe du jeu?
3: Vous me donnez une année de référence.
0: Exactement.
3: Vous me passez un morceau.
0: Ah ouais.
3: Et moi, je vous dis si c'est avant ou si c'est après.
0: Eh ben, c'est parfait, c'est Stéphanie. Aujourd'hui, on joue avec 1999 et on va demander à Kamal d'envoyer le morceau.

0: Alors, Stéphanie, Thierry Moïse, est-ce que c'est sorti avant ou après 1999?
1: Je dirais que c'est avant.
0: Et c'est avant. Bien joué, Stéphanie. Mais c'est magnifique, ça. En plus, je crois savoir que vous allez en Ardèche bientôt.
1: Parce que vous êtes en vacances. On va partir samedi prochain. Au matin. On part et on restera toujours fidèle à ici.
0: Ici, Pays de Savoie.
1: Quand on est ici, ici, Drôme-Ardèche, je ne déquitte pas, quoi. Franchement, même une année, j'avais gagné le passeport et j'avais gagné en Drôme-Ardèche.
0: Vraiment génial. Vous êtes génial, Stéphanie. Merci beaucoup de nous écouter. Une dernière question avant de vous laisser. Quelle est votre radio locale en Savoie et Haute-Savoie?
1: C'est ici, Pays de Savoie.
0: Évidemment, Stéphanie. Bonne soirée.
1: Merci beaucoup. Bonne soirée. Au revoir.
0: Et là, tout de suite, on va se régaler avec une grande dame de la musique, plongée dans les années 60 avec Aretha Franklin.

0: Ici, Pays de Savoie vous fait profiter d'un chef-d'œuvre de la soul music, Aretha Franklin. C'était à Fink. Vous retrouvez toute l'actu à 18h sur votre radio locale. Et à vos chansons préférées, on termine avec Pascal Obispo.
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0: Pascal Obispo, plus que tout au monde. Vous pouvez écouter le dernier album qu'il a sorti là en mai, Héritage, un album fait avec que des duos. Et puis il y a du beau monde dessus, hein, Renaud, Zazie, Michel Jonas, Julien Clerc ou encore Francis Cabrel. Évidemment, vous l'écoutez sur ICI Pays de Savoie.
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0: ICI Pays de Savoie, vendredi 3 juillet. Il est 19h, les informations tout de suite avec Marine Logénie.
2: Les incendies dans le sud marquent le pas, mais la sécheresse se généralise et le risque reste très élevé en déplacement dans l'Aude. Laurent Nunez annonce que les pompiers ont réussi à fixer le feu qui a ravagé 900 hectares, mais le ministre de l'Intérieur dit son inquiétude pour la saison des feux qui a commencé avec un mois d'avance. Morgane Guillaumard est sur place pour ICI à Pouzol-Minervois.
3: Plusieurs critères sont réunis pour favoriser de nouveaux incendies. La canicule, la végétation abondante suite aux pluies importantes de la fin de l'hiver et le vent qui se lève par endroits. D'où la crainte soulevée par le ministre de l'Intérieur, Laurent Nunez.
4: On est évidemment très inquiet pour la saison. On a un mois d'avance là sur les départs de feu.
3: Le ministre assure que la France dispose de moyens humains et aériens suffisants pour faire face aux incendies.
4: 90 à 95% des feux ne parcourent que quelques hectares en réalité, puisqu'on arrive à intervenir très vite. Alors évidemment, on se prépare à être aussi réactif tout au long de la saison. Mais je vous le redis, ça sera compliqué parce qu'on voit que la saison a démarré plus tôt, que les conditions météorologiques ne sont pas favorables.
3: Il en appelle, tout comme les pompiers, à la vigilance, car 9 départs de feu.

0: placé en rouge demain pour un risque très élevé, 14 en orange. Alors que le mois de juin 2026 a été le plus chaud jamais enregistré selon Météo France, certains profitent de ces vagues de chaleur pour s'enrichir. Hier, on vous parlait de ces scènes de chaos dans les magasins Lidl pour des climatiseurs, des ventilateurs en promo. Eh bien aujourd'hui, place à la revente à prix d'or sur les sites de revente en ligne, Antoine Denaya.
1: 700 euros le climatiseur mobile de la marque Tronix, celui vendu par Lidl, annonce postée hier sur Le Bon Coin à 9h46. À peine sorti du magasin, le vendeur a pris en photo son climatiseur, neuf et emballé sur le parking devant sa voiture. Il indique les caractéristiques du produit, mais ne précise pas bien sûr qu'il vient de l'acheter à 179 euros, près de 4 fois moins cher. Ce type d'annonce, on en retrouve plusieurs dizaines, en particulier sur Le Bon Coin et Facebook Marketplace. Toujours le même appareil, neuf encore dans son carton, revendu entre 300 et 700 euros. Mais certains préviennent, le prix est négociable en fonction de l'offre et la demande. Autrement dit, le prix peut encore grimper. Acheter un produit très attendu pour le revendre plus cher quelques heures après, ce n'est pas nouveau. Mais ici, la pénurie s'ajoute à une nouvelle vague de chaleur qui s'annonce dès ce week-end.
0: Oui, la chaleur qui revient demain par le sud. De nouvelles vigilances orange canicule pour l'Hérault et les Pyrénées-Orientales. On connaît aujourd'hui le bilan de la canicule de juin 2025, morts supplémentaires du 18 au 28 et les chiffres vont évoluer de manière certaine, dit la ministre de la Santé, à retenir l'augmentation très nette des morts à domicile qui ont quasiment doublé en une semaine. Du nouveau dans l'enquête sur l'explosion au colis piégé à Monaco avec une femme ukrainienne de 39 ans identifiée, soupçonnée d'avoir déposé ce colis devant l'immeuble d'un homme d'affaires ukrainien faisant 3 blessés dont 2 gravement. Elle est visée par un mandat d'arrêt international. Allez, dans un peu moins de 24 heures, le départ de la 113e édition du Tour de France. 184 coureurs au départ de Barcelone en Espagne demain pour un contre-la-montre par équipe de 19 km 600 comme en 2023. L'Espagne accueille le grand départ du Tour et la ferveur espagnole ne se dément pas. L'ex-champion de France Dorian Godon a vécu 8 ans à Gérone en Catalogne et il confirme.
2: Entre Gérone et Barcelone, c'est vraiment les gens, ils adorent faire du sport, ils sont toujours à l'extérieur et le cadre s'y prête entre la mer et la montagne et tout, c'est vraiment top pour rouler ici, donc c'est vraiment une belle chose. Quand j'ai vu le parcours à Barcelone, j'ai voulu vraiment, depuis un an, je l'ai dans la tête. Ouais, c'est quand même populaire, il y a souvent le Tour de Catalogne aussi qui se passe ici, il y a souvent pas mal de monde. Les gens adorent le vélo, ils pratiquent de plus en plus, un peu comme partout, mais ouais. Surtout ici, ça s'y prête, on va dire. Il y a des villes où ça s'y prête moins, on va dire, c'est moins vendeur, mais là, c'est top. Les gens sont super accueillants, souriants et j'adore l'Espagne, le mode de vie et c'est chill.
0: C'est chill, c'est tranquille, en anglais dans le texte. Un Tour de France à vivre tous les jours sur ICI, radio partenaire de la Grande Boucle, la Coupe du Monde de foot, les 16e de finale, 20h Australie-Égypte, à minuit Argentine-Cap-Vert. Demain, la France joue les 8e face au Paraguay à 23h heure française, c'est tard, mais ça pourrait être encore plus tard. Le match pourrait être décalé à cause des fortes chaleurs. On attend plus de 41 degrés à Philadelphie.
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4: Ici Pays de Savoie, tous les jours à vos côtés avec de l'info pratique et la bonne heure, il est 18h05, ne changez pas vos horloges, c'est moi qui suis déjà en week-end, pardon. 18h05, une info de première importance, ça parle d'eau potable. Si vous êtes sur la commune de Saint-Jean-d'Arvée, ne buvez pas l'eau du robinet, elle est polluée au chlore, selon les dernières analyses. Il y a une purge du réseau qui est en cours, ça devrait de nouveau être potable demain à la mi-journée. En attendant, une distribution de bouteilles d'eau est en cours dans la salle du conseil municipal de la mairie. Côté route maintenant, le retour depuis la Suisse en direction de Saint-Julien est compliqué, 29 minutes de temps de trajet en plus par l'autoroute. Et puis direction Thonon-les-Bains, le passage de Sciez également, il y a des travaux, 25 minutes de trajet en plus.
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4: Et grand soleil en cette fin d'après-midi sur les Pays de Savoie. Nos deux départements sont en vigilance verte canicule. Il peut y avoir quelques nuages en moyenne montagne. Les températures maximales en plaine montent entre 29 et 32 degrés. Annecy 30, Chambéry 32, Albertville 33. Entre 25 et 30 degrés dans les vallées. Puis on va repasser sous la barre des 25 dans la soirée, heureusement, et sous les 20 dans la nuit. Le mercure, par contre, va continuer de grimper demain avec entre 30 et 33 degrés pour les maximales.
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4: Ici, Pays de Savoie, au cas où vous ne l'auriez pas remarqué, l'été est là. où on s'en rend moins compte avec les

0: Le nez graisse verte. Voilà l'été, vous le passez en bonne compagnie avec Ici Pays de Savoie.
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0: Belle fin de journée à l'écoute d'Ici Pays de Savoie, le week-end dans le viseur, les vacances peut-être même, et on commence ce joyeux moment ensemble. Jusqu'à 19h, vous écoutez vos chansons préférées, The Police, Mike and the Mechanics, ABBA, on va aussi parler rando avec la météo des montagnes, une nouvelle idée balade aussi, et dans 3 minutes, la sélection sortie, avec un événement assez étonnant, un concours, mais je vous dis pas de quoi, Laurent Pascal a encore déniché une dinguerie. Avant ça, vous découvrez une nouveauté musicale avec Ici Pays de Savoie. C'est tout frais, sorti aujourd'hui, le premier extrait du prochain album de Marc Lavoine.

0: On s'est occupé. Ici Pays de Savoie, pardon, je suis fatigué. Ici Pays de Savoie, c'était Marc Lavoine. Son tout nouveau single sorti aujourd'hui même, c'est le premier extrait d'un prochain album où il y aura que des duos. Est-ce que vous avez reconnu avec qui il chante là? Kamal, il a reconnu tout de suite. C'est Patrick Fiori, évidemment.
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0: Ici Pays de Savoie, à 18h15, l'heure de retrouver Laurent Pascal et sa sélection sortie. À son micro aujourd'hui, un homme de paille. Si, si, je vous jure.
3: Le 15e concours de sculpture sur paille se déroule à Valoire jusqu'à dimanche. C'est la déclinaison estivale des concours de sculpture sur glace et neige qui, elle, se déroule en janvier. 12 sculptures pouvant atteindre 6 mètres de haut avec des artistes qui viennent de plusieurs pays, dont des Français, comme Philippe Peignet qui est originaire de Rhône-Alpes. Il est avec nous. Bonjour Philippe.
4: Bonjour.
3: Philippe, vous êtes présent à ce concours, mais on va préciser une chose, c'est pas votre métier sculpteur sur paille, vous faites autre chose dans la vie?
4: Oui, alors en fait si, c'était une partie de mon métier, disons que j'ai deux activités professionnelles, ouais. Et celle-ci est la secondaire, et la première, je suis donc ingénieur d'études en ascenseur, et j'ai créé ma société il y a 20 ans maintenant, ouais. Et je fais du conseil et de la maîtrise d'œuvre en ascenseur en fait, surtout Rhône-Alpes.
3: Quand vous dites, Philippe, que la sculpture, c'est aussi votre métier, c'est-à-dire que vous faites autre chose que de la culture sur paille et foin ?
4: Oui, tout à fait. L'hiver, comme vous l'avez signalé, Valoire organise également les concours de glace et de neige. Donc, j'y participe depuis 2008.
3: Quelle est la matière la plus facile à travailler, justement ? Là, par exemple, vous travaillez sur la paille ?
4: Alors, la paille, c'est très, très particulier par rapport aux autres médiums, parce qu'en fait, c'est vraiment... de la construction là, et en fait moi dans ma démarche, ça m'a tout de suite plu quand j'ai vu ça, parce qu'en fait c'est un petit peu différent de la sculpture classique où on travaille par enlèvement de matière ou par modelage. Là, il y a une partie qui s'apparente au modelage, mais il y a quand même une énorme partie de structure. Donc on fournit du bois, du métal, et puis on a toutes les possibilités de souder, de visser, d'assembler des pièces. Et puis après, de faire plutôt de l'habillage, en fait, en paille.
3: C'est
4: et
3: ça. Ouais.
4: Et après, jouer avec les matières.
3: Comment vous avez découvert cette passion, justement, pour la sculpture, vous, Philippe ?
4: Alors moi, ça me suit depuis que je suis tout petit. Moi, j'ai toujours sculpté, je fais beaucoup de land art depuis que je suis tout petit.
3: Ouais.
4: C'est travailler dans la nature avec ce qu'on trouve sur place.
3: Là, pour cette 15e édition de sculpture sur paille et de foin, le thème était libre ?
4: Alors oui, le thème est libre. Le thème est toujours libre chaque année. En fait, les artistes qui se sont intéressés, ils envoient un projet, sur dessin, ou alors on peut envoyer une maquette ou une vidéo. Et donc, on présente le projet à un jury qui va en fait en sélectionner 12.
3: Ah, est-ce que vous pourriez me décrire ce que vous êtes en train de fabriquer là pour cet été?
4: Alors là, c'est on essaye de sortir du concept de paille et foin qui est au final qui donne des sculptures qui sont figées. Et nous, ça fait plusieurs années, moi, que j'essaye de donner vie à ça en donnant du mouvement. Et cette année, on a un projet qui est très, très mobile, en fait. Un arbre. Donc, je reviens sur l'arbre parce que j'aime beaucoup les arbres. Aujourd'hui, donc, c'est moi qui construis l'arbre. Et derrière, vont être suspendus 3 marabouts. Ce sont des oiseaux africains qui vont avoir le cou et la tête qui sont articulés, en fait. Et donc, quand le vent va souffler, ils vont avoir un mouvement qui va être assez intéressant.
3: Bon, si vous voulez voir toutes ces œuvres sculptées avec la paille, le foin, ça se passe à Valoire, on le rappelle. Le résultat de ce concours, ce sera dimanche à 17h. Ça a lieu sur le plateau des Vernets, c'est à quelques kilomètres de Valoire. Et puis, on rappelle aussi que les œuvres seront exposées tout l'été sur la légendaire route du col du Galibier. Philippe Peignet, vous faites partie de ces sculpteurs présents qui participent à ce concours. Merci à vous et bonne chance.
4: Merci beaucoup.
0: Et merci Laurent pour cette découverte. Ça me rappelle ces grands bonhommes faits en rouleaux de paille pour annoncer les fêtes de village. Ah là là, nostalgie quand tu nous tiens. On replonge encore en pleine nostalgie avec ce titre 1979, The Police, sur ICI Pays de Savoie.

0: Message in a Bottle de Police sur votre radio, ici Pays de Savoie, votre radio locale, tous les jours à vos côtés avec de l'info pratique et une grosse info en cette fin de journée. Si vous êtes sur la commune de Saint-Jean-d'Arvée, faut pas boire l'eau du robinet, elle est contaminée au chlore. Il y a une distribution de bouteilles d'eau en ce moment à la salle du conseil municipal de la mairie et la situation devrait être rétablie demain à la mi-journée. Donc voilà, il y a une purge qui est en cours. Avis aux randonneurs dans 4 minutes, c'est l'info montagne. Ici Pays de Savoie, évidemment, ce sera juste après Vita.
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5: Jules Lavert, Allô le Monde.

auteur-compositeur-interprète, Jules Lovert est passionné de musique depuis tout petit. Aujourd'hui, il a 20 ans, il vit dans les Bauges en Savoie et pour son nouveau titre, il a choisi de reprendre Allô le monde, la chanson de Pauline, tube de l'été en 2008, pour laquelle il a eu un véritable coup de cœur. Allô,

0: Ici Pays de Savoie, c'était Vita, ça fait mal, en concert en Suisse au festival Sion sous les étoiles le 16 juillet. Une belle idée pour une excursion pas trop loin si vous avez des vacances. En plus, il y a du beau monde à l'affiche, hein. Julien Doré, Christophe Maé, Louisa, et oui, quand même. Mais en attendant, quel temps fait-il en altitude?
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0: Et tous les jours cet été à 18h30, ici Pays de Savoie vous indique le temps en montagne pour les amoureux de rando et de balade. Si vous voulez faire une petite sortie là en fin d'après-midi, fait quand même chaud, hein, 30 degrés en vallée, vers 1000 mètres donc. Hein. Mais il y a une brise soutenue qui vous rafraîchit, puis ça va vite descendre puisque cette nuit il fait 12-14 degrés vers les 1000 mètres, 5-7 degrés vers les 2000 mètres. Demain, pas un nuage à l'horizon. Si vous partez tôt, vous profiterez du frais. À 8h, 15 degrés aux portes du soleil, 12 du côté de Chamonix, 17 en Tarentaise, 18 en Maurienne. Dans l'après-midi, ça va monter à 27 degrés à 1000 mètres, 19 degrés à 2000 mètres avec un vent de 20-30 km/h. L'isotherme 0 est à 4200 mètres. On sera sur des températures similaires dimanche avec quelques nuages quand même en altitude.
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0: Une chanson qui met de bonne humeur, vous le savez, c'est la marque de fabrique de Ici Pays de Savoie, mais celle-là, elle est vraiment ensoleillée. Rien que le nom du groupe donne déjà le sourire. Mike and the Mechanics.

0: Ici Pays de Savoie, c'était Slimane et Claudio Capéo à Chez Toi. 18h37, c'est l'heure d'éplucher le programme télé avec notre expert Patrice Gascoigne et ses coulisses TV. Et aujourd'hui Patrice, vous avez repéré une émission quotidienne qui va nous permettre de nous détendre. C'est le retour du Jamel Comedy Club.
1: Installer une émission d'humour et la faire durer 20 ans, c'est un chantier à plein temps.
2: On voit tous les ouvriers que tu pourras trouver. Fais creuser les fondations là-bas. Là, à côté du palmier, on va faire une grande dalle avec plein de statues, qu'on appellera la grande dalle avec plein de statues. Et là-bas, les jardins, avec des oliviers, des orangeades, des seuls pleureurs, des seuls meunières. Ouais. Et là-bas, le palais, luxuriant, magnifique, chamarré, avec une grande cour où il y aura plein de danseuses qui pourront danser. Et juste là, un petit géranium.
1: Vous avez bien sûr reconnu Jamel Debbouze dans la comédie culte d'Alain Chabat, Astérix et Obélix, Mission Cléopâtre. En tout cas, Jamel n'a pas hésité à partager sa potion magique avec de jeunes talents et pour cela, il a créé le Jamel Comedy Club qui lui permet de mettre à disposition des humoristes qui débutent une vraie scène au cœur de Paris, mais aussi une vraie exposition puisque le Jamel Comedy Club est devenu une émission sur Canal+. La 15e saison vient de débuter. Elle est à retrouver tout l'été du lundi au vendredi à 19h50, donc en clair. Trois humoristes se relayeront à la présentation du Jamel Comedy Club, dont l'épatante Sarah Lélé, à qui j'ai demandé de me raconter comment s'était passée sa première rencontre avec Jamel. Sarah Lélé.
3: L'anecdote la plus marquante que j'ai avec Jamel, c'était ma première année au Jamel Comedy Club quand j'entre dans la troupe. Je me rappelle, je ne l'avais jamais encore rencontré, mais on fait une fête de la rentrée, qu'on fait généralement une fois par an avant de commencer l'année. Et mon producteur m'introduit à Jamel. Il dit, Jamel, je te présente Sarah Lélé. Il faut absolument que tu ailles la voir, elle est dans la troupe, tu vas adorer. Et Jamel, il me dit, Sarah, enchantée, mais il faut pas que je vienne te voir parce que si j'entre dans la salle pendant que tu joues, tu vas stresser, tu vas paniquer et tu vas mal performer. Ils l'ont tous fait, tu vas le faire. Et je me rappelle lui avoir dit, moi j'ai peur de personne. Et je crois que ça l'a choqué, ça l'a un peu marqué. Mais la fois où il est venu, j'ai tenu ma parole, j'ai pas eu peur, j'ai continué tout droit et à partir de là, on a eu une très très bonne relation.
1: Avec les confidences de Sarah Lélé, vous savez comment cette étoile montante du stand-up a rencontré l'un des maestros de l'humour, Jamel Debbouze. Notez qu'à la rentrée, Sarah Lélé sera en tournée à travers la France, notamment à Marseille en octobre, puis à Angers, Nantes, Lille, Lyon, Strasbourg, Rouen. Ne la manquez pas. En attendant, vous pouvez la retrouver cet été à 19h50 en clair sur Canal+, aux commandes du Jamel Comedy Club. Sinon, et c'est pas une blague, je reviens demain avec de nouvelles coulisses télé.
0: Merci Patrice, on compte sur vous demain. Dans 5 minutes, on se bouge du canapé pour partir en rando. Ce sera dans les Aravis aujourd'hui. Et puis, même qu'on peut voir des bouquetins apparemment. C'est Laurent Pascal qui vous guide. Pour le moment, vous allez chanter un peu avec les Dexys Midnight Runners et leur grand classique, ici Pays de Savoie, vos chansons préférées toute la journée.

0: Come on Aileen, c'était Dexys Midnight Runner sur votre radio, ici Pays de Savoie. 18h44, un mot sur les routes en Savoie et Haute-Savoie. Là, pour le moment, les circulations commencent à se calmer un petit peu. Le retour de Suisse en direction de Saint-Julien, il n'y a plus que 19 minutes de temps de trajet en plus par l'autoroute. Donc voilà, ça commence à se décanter un petit peu tout ça. Et puis on va continuer avec une petite balade en montagne.
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0: On retrouve Laurent Pascal. Alors, où est-ce qu'on va aujourd'hui, Laurent ?
3: Alors, on vous emmène effectivement découvrir nos sentiers de montagne tout au long de l'été avec nos accompagnateurs, avec Thibaut Glas qui est avec nous, accompagnateur en montagne, plus particulièrement sur le massif des Aravis. Bonjour Thibaut.
4: Bonjour.
3: On va monter au lac de Peyre, ça s'écrit P-E-Y-R-E, et on part depuis le col de la Colombière, un cadre magnifique Thibaut.
4: C'est exactement ça, c'est une très belle balade à faire le matin avec même des enfants.
3: Donc c'est une balade depuis le col de la Colombière, bien connue, au-dessus du Chinaillon.
4: C'est exactement ça. Voilà, on part à 1600 mètres d'altitude et les lacs se trouvent à 2000 mètres d'altitude avec souvent beaucoup de bouquetins qui viennent nous dire bonjour.
3: Donc très peu de dénivelé, c'est difficile ou pas cette balade ? Est-ce qu'on peut emmener des enfants ?
4: Oui, on peut emmener des jeunes. Au-dessus de 10 ans, c'est assez faisable pour eux. Mmh. Mais il faut se méfier un petit peu parce que même si l'itinéraire est assez court et que le dénivelé aussi, on a quand même une montée qui est assez raide.
3: Montée assez raide et puis on est aussi au-dessus de la forêt, j'imagine. Donc il va falloir penser à bien s'hydrater s'il fait chaud.
4: Exactement, faut pas oublier la crème solaire, les lunettes et la casquette.
3: Bon, on l'a dit, des bouquetins à voir, mais il y a des massifs aussi à observer, des montagnes qu'on voit.
4: Complètement, on est juste contre le Bargy et vous allez avoir de l'autre côté, côté est, le massif des Aravis qui apparaît dans son intégralité et évidemment un petit bout du Mont Blanc qui apparaît par-dessus le reste.
3: Ah, si on ne voit pas le Mont Blanc, forcément, ça gâche tout. Thibaut, justement, dans cette balade, là, on est sur un format en aller-retour, en boucle ou pas ?
4: C'est tout à fait un aller-retour.
3: Rassurez-moi quand même Thibaut, on va pouvoir s'installer au sommet, là où point culminant en tout cas de cette balade, au lac de Peyre, et on va pouvoir pique-niquer sur place.
4: Complètement, il y a plein de petits lacs, ils sont au nombre de 4, et vous avez donc plein de petites buttes où on peut s'installer assez facilement sans être pris par le monde qui serait autour.
3: On va d'ailleurs en profiter pour rappeler une chose importante, parce qu'on se dit petit lac de montagne, ça incite peut-être avec des fois la chaleur l'été à aller se baigner, c'est déconseillé fortement, c'est peut-être même interdit.
4: En effet, il faut vraiment éviter de se baigner dans tous les lacs en montagne, même si c'est très tentant et que la chaleur pourrait en effet nous proposer de faire une petite trempette, c'est pas une bonne idée, puisqu'avec tous les produits qu'on a sur la peau, ça malheureusement dérègle énormément l'écosystème.
3: Absolument.
4: Étant donné que ce sont des milieux très fragiles et qui ont surtout une période de dégel très courte dans l'année, ça devient très compliqué pour les petites espèces qui vivent à l'intérieur.
3: Voilà, c'était bon de le rappeler. Thibaut Glas est un accompagnateur en montagne, on était à la sur cette montée au lac de Peyre depuis le col de la Colombière. Merci Thibaut, bel été, à bientôt.
4: Merci, à bientôt.
0: Et merci Laurent Pascal pour ces balades en montagne que vous retrouvez tous les jours sur ICI Pays de Savoie et que vous pouvez écouter quand vous voulez en podcast sur le site internet et l'application ici.fr et l'application. Des accords.

0: Ah bah, sur ici Pays de Savoie, toujours un plaisir d'écouter leur plus grand tube. Vous aimez les tubes? Mais quelle question, bien sûr que vous aimez les tubes, sinon vous écouteriez pas ici Pays de Savoie. Alors, restez avec nous pour la soirée musicale de 19h à 20h, c'est 100% années 80, avec des tubes de Julie Pietri, Bibi, Queen, Elton John et bien d'autres, hein, que des valeurs sûres. Et puis à 20h, les essentiels les essentiels de Décibel avec Émilie Mazoyer. Elle reçoit MC Solar, Patrick Fiori et Joseph Pastinelli pour leur projet Corsu Mezzu Mezzu. Et puis on va se quitter avec un petit Étienne Dao, ça vous dit? Allez, c'est parti, Étienne Dao sur ici Pays de Savoie, juste après ça.
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0: On adore tourner dans son manège. C'était Étienne Dao, mon manège à moi sur ici Pays de Savoie. Je vous souhaite une très bonne soirée avec votre radio locale en Savoie et Haute-Savoie.
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0: Ici Pays de Savoie, vendredi à 3 juillet, pardon, il est 19h. Et dans un instant, vous retrouvez les informations. Les informations, c'est avec Marine Logénie.
2: Ce ne sera pas aussi intense que la dernière vague de chaleur, mais revoilà de premières alertes canicules. Les Pyrénées-Orientales et l'Hérault basculeront demain en vigilance orange. D'autres départements suivront dans le week-end. Nouvelle hausse des températures jusqu'à 39 degrés localement, ce qui va aggraver encore la sécheresse. Météo France prévient, le risque d'incendie va rester très important dans les prochains jours. Guillaume Fariol.
3: 6 départements le long de la Méditerranée, des Pyrénées-Orientales aux Bouches-du-Rhône seront encore demain en risque maximal pour incendie. C'est à cause du nouveau coup de chaud qui arrive, explique Jean-Christophe Vincendon, spécialiste des feux de forêt chez Météo France.
4: On va avoir un Mistral qui sera un petit peu moins fort en vallée du Rhône. On va avoir une tramontane qui aura tendance aussi à baisser d'intensité. Mais comme les températures remontent et que la masse d'air qui se présente ce week-end est très très sèche, on garde un niveau de danger feu extrêmement élevé.
3: D'autant plus que nous venons de vivre le mois de juin le plus chaud jamais enregistré. La canicule historique a asséché la France très tôt dans la saison. La barre des 40 degrés a été franchie sur 40% du pays. Il a aussi plu moitié moins que la normale le mois dernier. Le déficit de pluie dépasse même les 70% sur le pourtour méditerranéen. Et ça se voit aujourd'hui.
4: On a des conditions de sécheresse de la végétation qui sont très en avance, plusieurs semaines d'avance. On a une sécheresse des sols qui est extrêmement élevée, voire exceptionnelle dans certaines régions. On a tout ce qu'il faut pour de nouveau, effectivement, avoir une situation très préoccupante.
3: À ce stade, Météo France ne prévoit pas, la semaine prochaine, de pluie significative sur le pays.
2: Le sud, véritable poudrière, avec des feux fixés ce soir, mais sous très haute surveillance, dans le Gard, dans les Pyrénées-Orientales et dans l'Aude, où Laurent Nunez s'est rendu aujourd'hui.

0: interventions de justice, aux catastrophes naturelles, notamment aux incendies, en raison évidemment de la violence du changement climatique. Le département met dans le budget du SDIS 22 millions. Il faut rajouter que cette année, j'ai fait le choix de louer un hélico bombardier d'eau. Il a notamment fait 86 largages et il nous a permis de protéger des habitations. Mais mes demandes au ministre, elles sont simples. Il faut revoir le financement des SDIS.
1: Voilà l'appel de la présidente du département de l'Aude au ministre de l'Intérieur sur ICI. Dossier complet sur ces incendies à retrouver sur ICI.fr et sur l'appli ICI. On en sait plus sur la femme soupçonnée d'avoir déposé un colis piégé lundi soir à Monaco, blessant un homme d'affaires originaire d'Ukraine, sa femme et un enfant de 13 ans. La suspecte est une Ukrainienne de 39 ans qui n'a pas agi seule, selon le procureur. Son domicile en Allemagne a été perquisitionné. Elle est toujours en fuite. Une chaleur extrême également au nord-est des États-Unis. 39 degrés à Washington hier, 38 à New York, 37 à Boston. Ce qui inquiète avant le match des Bleus, demain en 8e de finale de la Coupe du Monde face au Paraguay à Philadelphie. Prévu à 17h, heure locale, 23h en France. Alors, le match demain pourrait-il être décalé, Jérôme Val?
2: Alors pour l'instant, aucune décision n'a été prise, mais un petit indice peut-être. Le concert de la rappeuse Queen Latifah, qui était programmé hier soir à 19h30, heure locale à Philadelphie, dans le cadre des festivités du 250e anniversaire de l'indépendance américaine, a été annulé à cause des fortes températures attendues. Le coup d'envoi du match, lui, est prévu, on le rappelle, à 17h demain soir, mais dans l'entourage des Bleus, on nous précise que personne n'a été informé d'une quelconque hypothèse d'un report. Une chose est sûre, les prévisions météo ne sont pas encourageantes. La région de Philadelphie est placée en alerte de chaleur extrême au moins jusqu'à 20h demain soir, avec un record historique de température attendu dans les prochaines heures, plus de 41 degrés, et en prime, une forte probabilité d'orages violents. Avant le début de cette Coupe du Monde, des scientifiques avaient alerté sur les risques encourus. Une étude a même démontré qu'au-delà de 35 degrés dans un air sec ou 28 degrés dans un air humide, disputer des matchs pouvait se révéler dangereux pour les
1: 23h ou plus tard, en tout cas, le match sera à suivre sur ICI. Le Tour de France, ça on en est sûr, ça commence demain. Le contre-la-montre par équipe partira à 17h05 dans les rues de Barcelone en Espagne, avec une boucle de près de 20 km au programme, à vivre sur ICI, radio partenaire du Tour.
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4: Votre météo en Pays de Savoie, il fait encore beau et très chaud en début de soirée. Annecy et Albertville, 29, Chambéry, 30, à Collonges et Saint-Jean-de-Maurienne, 27. On repasse sous la barre des 25 dans la soirée et sous les 20 dans la nuit. Ouf ! Le mercure continue de grimper demain avec entre 30 et 33 degrés pour les maximales et un grand soleil dans le ciel.
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6: Bonsoir à tous. Message pour celles et ceux qui nous rejoignent pour la première fois. Je vous préviens, jusqu'à 20h, c'est 100% AD 80. Deuxième chose, a priori, avant la fin de l'heure, vous aurez sans doute envie de chanter. Surtout, vous en privez pas, on est là pour ça. Et ça commence comme ça.

0: All Night Long, c'était Lionel Richie.
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0: Et quand je pense que pendant des années, j'ai cru que le passage Tamboli de Sedemoya ou Jumbo Jumbo était issu d'une langue africaine, eh ben pas du tout. Lionel Richie a avoué en interview des années plus tard que c'était une pure invention car il avait pas eu le temps d'engager un traducteur pour de vraies paroles en langue étrangère. On lui en veut pas, le résultat est sublime. Pour la suite, pas besoin de traduction, Xanaïdou est le nom d'une ville chinoise et un tube signé Olivia Newton-John.
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0: Jean-Pierre Madère s'était disparu. Oh, pas du tout disparu depuis ce tube de 84, il n'a jamais arrêté. Le Madère court très vite. Il n'est pas du genre à laisser son ukulélé au repos plus d'une semaine. La preuve, cette année, il est à l'affiche de la tournée Star 80 Forever. Prochaine étape de la troupe le 16 août au festival La Nuit des Étoiles à Folgouette dans le Finistère. La suite de 100% années 80 arrive dans un instant. Au programme, Queen, A Kind of Magic.
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0: Vous écoutez Ici Pays de Savoie, 100% années 80, ça continue dans une minute, après quelques infos.
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2: Un retour à l'âge de Pierre, vous savez, là où tout le monde s'appelle Pierre. Pierre, présent. Pierre ? Non, bon, c'est pas le sujet. Même si vous vous appelez pas Pierre, vous êtes les bienvenus à la fête préhistorique ce week-end. C'est organisé par le musée de l'Ours des Cavernes à Entremont-les-Vieux, avec samedi des conférences en accès libre et dimanche un village préhistorique de 10h à 18h. Vous et vos enfants pourrez goûter à la vie du temps des cavernes avec ateliers taille de silex, allumage de feu, lancer d'armes de chasse, mais aussi cuisine et sculpture préhistorique. C'est pas tout. Au programme de la journée encore, contes préhistoriques, spéléo en plein air, balades botaniques, spectacles d'impro, grandes mosaïques participatives. Tout ça, c'est gratuit pour les moins de 6 ans, 12 euros autrement, mais il y a un passe-famille à 40 euros et ça vous donne accès à la visite gratuite du musée en plus.
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0: Cendrillon, c'était Téléphone.
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0: Où étiez-vous début juillet 85? J'ai un repère pour vous aider si vous aviez l'âge d'écouter la radio à ce moment-là ou d'aller en discothèque vous en canailler. Vous ne pouviez pas passer à côté du numéro 1 du moment, le slow de l'été, tout simplement, tout doucement, de Bibi. Eh oui, il y a 41 ans. Le temps passe, mais les vrais tubes restent. Alors peut-être que cette chanson a permis à de nombreux couples de se rencontrer ou de nombreux premiers baisers de s'échanger. En tout cas, elle est toujours aussi belle, cette chanson. On l'écoute.
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0: Philippe Lafontaine.
1: C'était Cœur de loup. Une chanson écrite grâce à un défi que s'était lancé Philippe Lafontaine. Il voulait imiter les Bee Gees qui écrivent une chanson par jour. Pari tenu, défi réussi. Et parmi toutes celles qu'il écrivit pendant 12 jours, il y eut ce Cœur de loup devenu un tube en 88. Bientôt 20h, l'heure de retrouver les essentiels de Décibel avec Émilie Mazoyer. Mais place aux années 80 encore un petit peu. Julie Pietré arrive. Ève, lève-toi.
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2: Vous écoutez ICI, il est 20h, l'heure de retrouver Émilie Mazoyer.
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3: Alors mon cher MC Solar, merci de revenir nous voir comme à chaque fois, c'est toujours un bonheur. Vous avez, je l'ai dit, une actualité très sympathique en cette première semaine du mois d'octobre. Mais commençons par l'actu télé, c'est pas tous les jours qu'on entend votre voix à la télé, MC Solar. Vous êtes la voix qui raconte un documentaire, Quincy Jones, Music Man. Quincy Jones, un génie à la télé, écoutez les amis, c'est pas tous les jours, profitons-en, producteur de thriller. Et de plein d'autres merveilles pour Michael Jackson, Quincy Jones qui nous a quitté l'an dernier, qui était aussi jazzman, trompettiste, pianiste, chef d'orchestre, compositeur de musique de film. D'où vient votre amour pour Quincy Jones, cher Claude MC?
4: Bah, Quincy Jones, c'est par Michael Jackson évidemment.
3: Ah oui.
4: Et puis, quelques années plus tard, ou une dizaine d'années plus tard, hein, simplement, par le rôle qu'il a tenu pour toute cette chose qu'on appelle le hip-hop, les magazines qu'il a créés aux États-Unis, une maison d'édition, c'était sur les choses, les cultures urbaines.
3: Ouais. Et donc, la série aussi, Le Prince de Bel-Air.
4: Le Prince de Bel-Air,
3: c'est
4: en
3: lui,
4: fait partie.
3: Ça aussi. Ouais.
4: Et alors quand j'ai reçu cette proposition, je m'étais dit, tiens, je vais peut-être pouvoir aider le réalisateur parce que j'ai vu des choses à droite et à gauche. Et puis il m'a donné, il m'a montré des images et je me suis rendu compte que c'est que j'avais exactement beaucoup de choses à apprendre.
3: Oui, parce que c'était un personnage plus grand que la vie, quoi.
4: Ah, c'est un personnage qui était essentiel. Hein. Il a produit la plupart des disques que mes DJ écoutaient, les grands festivals. Il était derrière et vraiment derrière. On pouvait le rencontrer très régulièrement en Suisse tous les ans.
3: Jazz Montreux.
4: À Montreux Festival. Quand on allait chercher des choses au Japon, c'est pas moi qui allais au Japon, je suis pas un grand fan de vinyle, mais les grands fans de vinyle savaient qu'il avait fait en sorte que des enregistrements de Montreux existent en vinyle, dans des versions que personne n'avait. En gros, quand j'ai

0: Fania All-Star et tout ça.
1: Ouais.
0: Et puis, l'arrivée des choses contemporaines. Je suis très content, hein. J'ai réappris beaucoup.
1: Et je trouve que ça apporte beaucoup, votre voix, sur ce documentaire. Et qu'évidemment, on vous écoute rapper depuis 35 ans maintenant, donc on sait qu'on aime votre voix, MC Solar. Mais là, en compteur, ça vous va super bien. Je sais pas si, par exemple, j'adorerais entendre votre voix sur un documentaire animalier.
0: Oh là là, dans le désert du Kalahari.
1: Ça me rendrait, je vous jure, ça me rendrait fou. Ah, en régie, ils sont tous d'accord. Non, mais c'est ça. Oh, l'heure où les animaux vont boire. Raconté par MC Solar. S'il y a des producteurs de documentaires qui nous écoutent, c'était un plaisir de le faire ou pas?
0: C'était pire qu'un plaisir. C'était vraiment, ça a été écrit, ça a été écrit pour que ce soit un petit peu swingé.
1: Oui, c'est ça qui est génial.
0: C'est pas moi qui ai fait le travail, hein, mais il a senti que, voilà, il y a des assonances, il y a des rimes, il y a des choses internes. Alors, c'est pas aussi facile.
1: Ouais.
0: Être doubleur, pour un acteur, ça doit être, c'est pas aussi facile. C'est un travail quand même qui est, il faut être un professionnel. Moi, c'est la première fois, je me suis réellement appliqué. Au moment où il fallait prendre une minute, si je devais en mettre trois, j'en mettais trois.
1: Ouais.
0: Et au lieu d'une heure, j'étais prêt à mettre trois heures. Mais qu'est-ce que c'est bien quand ça swing et que ça va bien avec les images?
1: Ah, je me doute. Alors, ne le ratez pas, ce documentaire. Si vous êtes abonné sur France.tv, vous pouvez le regarder quand vous voulez. Quincy Jones, Music Man. Et puis, vous avez un attachement particulier à un morceau de Quincy Jones, cher Claude MC Solar. C'est la bande originale de L'Homme perdu, le film avec Sidney Poitier en 1969.

0: Ça, c'est le générique de fin du film. Et il y a une certaine Geraldine Jones qui fait cette partie-là. Alors, vous l'avez samplé, notre Quincy Jones, sur Qui sème le vent récolte le tempo.
1: Ah ouais, la virgule.
0: C'est ça. Donc, en fait, il est là. Dès le début.
1: Alors,
0: chez vous, honnêtement, dans votre univers musical.
1: C'était le premier morceau du premier album et la première, après une introduction aquatique, la première voix, le premier murmure, c'est Quincy Jones qui était derrière. Et ben, je ne le savais même pas.
0: C'est très joli cette façon que vous avez de décrire la tournée en disant une série de bonheurs. Au départ, je me souviens, c'était parti sur une trentaine de dates. Finalement, vous êtes resté sur la route 2 ans avec un énorme plaisir. Et toute cette année 2024 qui a été tellement créative pour vous. Je veux dire, il y a quand même 3 albums qui sont sortis, 3 EP.
1: En réalité, on est allé voir la France, on a rencontré des gens très proches, il y avait des sourires, de la joie, des choses positives, et donc, c'est pas le poète maudit, c'est au contraire, il y a des choses positives et on a envie d'écrire, on devient créatif parce qu'on a ressenti en réalité chacun l'amour de gens qu'on avait oubliés, quoi.
0: C'est hyper intéressant, ça. C'est-à-dire qu'on imagine, oui, que l'artiste doit être torturé ou poète maudit pour être inspiré. Vous, depuis le début des années 90, vous écrivez de la musique et des chansons. J'imagine vous avez vécu tout un tas de situations différentes au moment de l'écriture. Heureux, malheureux, en famille, tout seul, dans une grande ville ou dans une petite ville. C'est quoi, pour vous, les meilleures circonstances pour écrire ?
1: Alors, avant de le savoir, je crois que c'est d'être dans un moment de joie. On a chanté, il y a des gens qui te connaissaient il y a 15 ans et qui t'accueillent dans une ville de France, et tu sors avec une espèce de sourire. Autant le bassiste que le DJ, on est content. Et ben, je crois que ma nouvelle recette, c'est ça, quoi. C'est écrire dans la joie. Parce que ça coule rapidement, on est sûr de soi, on n'a pas l'interrogation en se disant est-ce que c'est le bon style, est-ce que c'est le parfum qu'il faut pour ce mois-là. Non, là, on vient juste d'avoir la preuve que ce qu'on a pu faire 21 ans ou 17 ans avant, ou même 30.
0: Même 30, vous ne les faites pas, mais oui.
1: Et ça te motive. Je crois que peut-être quand on est adolescent, on se pose des questions, mais quand plus tard on reçoit des choses positives,

0: on se dit, allez, on va continuer. Donc j'ai réussi à faire à écrire plein de morceaux, quoi.
1: Ah bah oui, dites donc, 3 EP l'année dernière, il y a eu Lueur Céleste.
2: Le matos vient de chez Mao, les grosses basses rappellent Pao, de quoi faire tomber KO, pour la France et Gendao.
1: Ah oh, il y a eu aussi la chanson romantique avec Marie-Flore, ça c'était sur Éclat Cosmique.
2: Je sais pas si ça va,
1: et puis on a terminé l'année avec Balade Astrale.
0: Elle dit merci Lazare.

0: Eh ben, ça décrit vraiment l'année, hein.
1: Ouais.
0: Ça décrit vraiment l'année.
1: Musicalement, c'est évidemment hyper varié parce que bah, ça, c'est MC Solar. Hein. Vous n'êtes jamais cantonné dans un style musical, à la fois à cause, grâce à votre voix. On ne peut pas se tromper,
0: ouais.
1: On sait que c'est vous. C'est toujours vous, mais vous n'êtes jamais vraiment le même. Et tout ça, je le disais, ouais, en une seule année.
0: C'est des rencontres, vraiment des rencontres. On a travaillé, comme on n'avait pas beaucoup de temps, avec des nouvelles connaissances. Donc, quand on rencontre quelqu'un, ce n'est pas des habitudes, c'est tu viens d'où tu vois, on se découvre.
1: Donc, vous vous adaptez. En fait, aux gens avec qui vous avez travaillé.
0: Ouais, je m'adapte parce que je me dis, tiens, celui-là, il est né en 2004, alors il m'imagine comme ça, et alors il faut que je lui donne quand même une vibration des choses qu'il va aimer, c'est-à-dire plus de jus.
1: Ouais.
0: Et puis pour Marie-Flore, il y avait quelqu'un qui m'avait dit, il y a une chanteuse extraordinaire, et puis un jour je la croise, d'ailleurs, par ici, la première fois.
1: À la maison de la radio.
0: Ouais, je lui ai dit, vous vous appelez pas Marie-France, Marie-Feu. Et puis après, je suis parti, et puis je l'ai recroisé un autre jour, et c'est une autre vibration qui arrive. Et les choses de concert, là, c'est ça, quoi. On est en concert, puis en studio, et tout notre esprit est focalisé sur, allez, qu'est-ce que je fais demain? Si j'arrive à trouver une séance de studio, j'y vais. Et voici. En fait, il y a eu plein de rencontres. Chaque fois qu'on a un producteur nouveau, on a quelque chose à se dire. Après, si on doit faire 20 morceaux, peut-être que on se connaît un peu. Mais là, c'était une expérience unique pour moi.
1: C'est formidable et ça donne donc ce triptyque, ces trois EP. Si vous les avez pas encore écoutés, vraiment, je vous recommande. Mais après, c'est tellement créatif, tellement foisonnant, et vous en parlez avec tellement de joie et d'enthousiasme, ça veut dire que ce fleuve créatif est pas tari du tout. Vous avez encore envie. Si demain vous rencontrez quelqu'un qui vous inspire, demain vous allez en studio?
0: Ah ouais, sûr et certain. Sûr et certain. Là, j'ai appris une autre discipline.
1: Ouais.
0: En fait, je suis en train de faire comme les gens ils faisaient avant. Ils se rencontraient, ils faisaient un bœuf, ils étaient contents, ils allaient au studio. Demain, en fait, pendant très longtemps, j'étais parce que mon style il était un peu écrit, donc j'étais un peu ermite parce que les gens ils osaient pas me demander un truc parce qu'ils pensaient que j'allais mettre un niveau d'écriture qui ressemble à de la poésie du 20e siècle, on va dire.
1: Ah ouais.
0: Et
1: donc vous les complexiez un peu en fait.
0: C'était difficile même quand on avait un sujet ensemble.
1: Ouais.
0: Moi j'allais prendre des références philosophiques, la couleur d'une fleur et des trucs comme ça et ça matchait pas. Et ben là, je me suis je m'adapte au producteur et au gars. On arrive à trouver un plus petit dénominateur commun et puis on y va.
1: Un artiste heureux, MC Solar, qui était ici à la maison de la radio, dans notre plus grand studio, avec le chef d'orchestre Issam Krimi et l'orchestre philharmonique de Radio France. Vous avez été la star de notre live hip-hop symphonique, cher Claude MC. Et votre nouveau western est sorti en single sur toutes les plateformes le 12 septembre dernier. C'est un bon souvenir, ce hip-hop symphonique?
0: Oh, super bon souvenir.
1: Ah,
0: super souvenir. Rencontre avec Issam, qui me raconte qu'il connaît plein de choses, qu'il a fait de la musique plutôt classique, mais qu'il connaît quand même aussi les choses. Et puis, enregistrement extraordinaire. Avec Issam, je dois en dire plus parce qu'après on a fait une tournée ensemble.
1: Le Big Band.
0: Ouais. L'expérience a fait du rebond et c'était le début du retour du smile parce que il y avait des morceaux qu'on avait joué exclusivement, allez, à 97% des morceaux qui avaient au moins 25 ans. Et ben, c'était bien. Musicalement, ça t'amenait dans des interprétations différentes. Tu te prenais pour un gars du Rat Pack,
1: tu vois.
0: T'es là, style un peu avec une espèce d'élégance entre guillemets. Et puis,
1: ça, c'est les musiciens classiques, ça fait ça tout de suite.
0: Oui, et puis on change notre façon de se mouvoir. Et puis il a fait. Pas de la musique classique parce qu'il a quand même apporté des cuivres, une section rythmique spécifique. On était dans un objet unique, dans superbe le hip-hop symphonique. Et puis j'ai vu, et avec une grande fierté, que l'enregistrement était sorti. Il était sur ma playlist.
1: Alors, on y retourne parce que oui, dans les studios de Radio France, on a peut-être des vieux casques un peu pourris. Mais nous, on peut organiser ce genre de dinguerie. MC Solar, le début du retour du smile et de l'envie, ça s'est passé ici.

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1: À l'auditorium de la Maison de la Radio et de la Musique, le hip-hop symphonique MC Solar, l'Orchestre Philharmonique de Radio France, dirigé par Issam Krimi.
2: Super, super.
1: Beau souvenir.
2: Ouais, hein. Super beau souvenir. Alors au départ c'était ça va super bien ensemble. Au départ on disait oui, il y a les classiques et puis les autres choses, mais puis en fait je suis venu en fait quelques fois même en spectateur. C'est un super truc. Chacun trouve pour les urbains, c'est de l'élégance, et les gens qui font du violon en réalité ils sont trop contents, ils sont du temps présent et ils connaissent tout ça, quoi.
1: Bien sûr, ça leur fait plaisir de s'encanailler sur scène aussi, quoi. Ouais. Voilà, ben oui, non c'est très beau. Et la vidéo existe aussi, évidemment, du hip-hop symphonique. Vous trouvez ça facilement, tapez hip-hop symphonique MC Solar et vous serez parti pour beaucoup de bonheur. En 35 ans de carrière, mon cher Claude MC, vous avez vendu plus de 5 millions de disques, ce qui fait que vous êtes au premier rang des plus gros vendeurs dans la catégorie rap français.
2: Oh, c'est bien.
1: Voilà, c'est pas pour vous institutionnaliser, mais c'est pour adoucir le message que vous passiez en 2017 dans votre album Géopoétique et dans la chanson Sonotone. Maintenant.

0: âge et avoir 35 ans de carrière pour avoir des chiffres pareils. Ouais. Toujours pas de sonotone.
1: Toujours pas de sonotone, mais c'est vrai que ça fait quand même assez longtemps que je chante, que je vis dans cette ambiance de plaisir. Et puis oui, effectivement, ça relativise, hein, parce ouais. que si on divise le nombre de disques ou bien le nombre de concerts par 35, ouais. en fait, on est des gens normaux, quoi. mais j'aime particulièrement cette chanson ces temps-ci parce que j'atteins l'âge. En réalité, elle est sortie il n'y a pas longtemps, mais je l'avais écrite quand j'avais écrite en 2002.
0: Ah oui.
1: Donc j'ai rien changé du tout. C'est la même, quoi. Même la voix, c'est la voix de 2002. Et là. Elle a une résonance particulière parce que les différents exemples que j'ai pris, bah, ça peut arriver dans pas longtemps, quoi.
0: Moi, je trouve, enfin, je sais pas, mais ne serait-ce que ces 2 ans de concert, ces 2 ans de tournée, vous avez fait des endroits vraiment immenses et on vous a vu dompter les foules. Vous êtes en super forme.
1: Ah ouais, ouais, on dirait qu'on est à l'époque de l'underground.
0: Hein. Ah ouais.
1: Et puis le mouvement urbain, il est ouvert. Alors on peut faire des morceaux comme Pierre Feuille, Viet Vo Dao. On peut, ça y est, la vibration, le rythme. On peut être voilà, toutes les tendances de ce ouais. qu'on a écouté, ben on peut les prendre tranquillement sans se dire que oh, on singe un peu un américain parce que ça y est, c'est la culture. Et donc sur la scène, quoi, je me transforme. De temps en temps, je suis romantique et de temps en temps, je suis comme quand j'avais 21, 22 là, me balader avec le crew.
0: Et cher Claude MC, est-ce qu'on se revoit en 2026?
1: 2026, c'est quand? C'est dans quelques mois?
0: Ouais.
1: En 2026, je sens que ouais, je suis dans une espèce de période créative. Et puis j'aime bien. Donc on peut pas s'éloigner du bonheur. Et donc je vais tenter de l'atteindre en 2026.
0: Génial. Alors je vous dis à très bientôt.
1: À bientôt.
0: Et les temps changent. Parce que ça aussi, ça n'arrête pas d'être vrai. Et c'est cool. À bientôt, MC Solar. 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
3: Mezzu, mezzu ou oui. Mezzu, mezzu.
4: Non, on met un D devant les Z. Mezzu, mezzu.
3: Mezzu, mezzu.
4: Voilà, mezzu, mezzu. Moitié,
3: ça
4: moitié.
3: Va.
4: Ça va, ça
3: au
4: va.
3: Village. Mezzu.
4: Au village, en ce moment, on est mezzu, mezzu.
3: Bravo à tous les deux et puis à la flopée d'artistes qui sont sur ce nouveau volume donc de Corsou. Mezzu, mezzu.
4: Bravo.
3: J'essaye de le dire lentement.
4: Ouais, c'est pas grave, plus important c'est de le dire. Ouais.
3: J'essaye. C'est un projet qui est né il y a maintenant 10 ans.
4: Déjà.
3: Mais oui, Monsieur Fiori, il faut nous raconter quand même. Il y a 10 ans, l'idée c'était donc de faire un pont entre les artistes corses et les artistes du continent. 10 ans plus tard, c'est un bon gros pont avec plein de concerts et tout, mais... Tu croyais à quel point il y a 10 ans quand tu l'as
4: imaginé. Je croyais même il y a plus longtemps que ça. Il y a plus longtemps que ça quand j'étais un jeune garçon déjà. Moi j'ai été bercé par la musique corse, musique évidemment de du monde entier, mais la musique corse c'est une musique world quand même, c'est la musique du monde. Et c'est, je trouvais ça normal qu'un jour ben puisse arriver à ce genre de résultat. Je me disais enfant ben pourquoi je demanderais pas à Patrick Bruel, à Francis Cabrel, à Julien Clerc, à Roberto Lagna, à Slimane, à Soprano, à tous les artistes de venir chanter en Corse. Alors c'était un pari un peu fou. Et puis il y a 10 ans, j'ai posé le casque sur les oreilles de Patrick Bruel, pour tout vous dire, et je lui ai mis une chanson qui s'appelait Corsica, voilà, et qui a eu le succès qu'on a connu juste après. Et Patrick me regarde et me dit, mais tu sais, ça fait 20 ans que j'ai envie de chanter cette chanson. Et là, ça a été le top départ du Mezzu 1. Et puis ensuite je suis allé voir Francis Cabrel, et puis voilà, et les artistes ont eu envie et pas besoin de chanter en Corse. Pour chacun et chacune, il y avait une part de mystère, en tout cas il y avait quelque chose à raconter de cette plus proche des îles lointaines, et ils ont eu envie d'embarquer tout simplement parce que je leur ai parlé avec le cœur et que je leur ai dit voilà, moi j'ai envie de faire ce projet là et ils ont tous répondu présent, et là le 3 et là aujourd'hui le Corsou Mezzu Mezzu 3, et j'ai suivi aucun refus, c'est ça qui est fou.
3: C'est beau hein.
4: Mais ouais, ça, je trouve ça extraordinaire, quoi.
3: Triple disque de platine, le Corsou Mezzu Mezzu 1 avec cette fameuse chanson avec Patrick Bruel. C'était en 2015, 7 ans plus tard, 2022, le volume 2. Il y avait Cadmirade.
5: Le tango corse, c'est un tango sélectionné.
4: En duo avec Christophe Mondoloni.
3: C'est ça. Et puis, ce Mezzu Mezzu 3, Corsou Mezzu Mezzu 3, sorti aujourd'hui avec des petits nouveaux, Alizé et Christophe Willem.

0: plein d'autres délices. Nous allons nous balader évidemment dans ce nouvel album. Mais d'abord, Patrick, il faut nous présenter Joseph.
1: Ah, monsieur.
0: Alors, je ne veux pas dire le i à la fin. J'ai passé mon été en Corse, j'ai appris beaucoup de choses. Joseph Pastinel.
1: Oui, on ne dit pas fior et on dit fior. Oui.
0: Bon, alors, Fior et Pastinel, expliquez-vous, s'il vous plaît, messieurs. Racontez-moi votre rencontre. Et puis, Patrick, faut nous présenter cet artiste parce qu'il est partout sur le disque. Il est incroyable.
1: Non, mais alors, déjà, il a pas mal d'endroits sur le disque, mais je pense que c'est une pièce maîtresse et une colonne vertébrale, quoi. Parce que, déjà, c'est la nouvelle génération et pour moi, c'est important la transmission.
0: Il est beaucoup plus jeune que nous.
1: Il est beaucoup plus jeune que nous, mais il est chargé d'émotions et de transmission. Et c'est ça qui me plaît chez Joseph. Et les autres artistes, parce qu'il y a aussi de la nouvelle génération. Et en fait, tout simplement, moi, j'ai découvert, je l'avais déjà entendu, mais c'est Matt Pokora, parce qu'il est en duo sur une chanson qui s'appelle Roy Doudivit sur l'album. Et Matt, je l'appelle pour le solliciter, pour le Corsou 3. Et il me dit, oui, avec grand plaisir, Patrick. Et puis c'est Matt qui me dit, mais tu sais, il y a quelques années, sur The Voice, donc adulte, il y avait un garçon qui faisait partie d'un groupe qui s'appelait Incantesim. Et je ne l'ai pas oublié, quoi. J'ai encore sa voix qui résonne. Alors, évidemment, moi, j'appelle les copains, Jean-Charles Pape, puis tout le monde pour essayer d'avoir son numéro de téléphone. Et finalement, j'arrive à la voir. Et je lui pose la question et je lui dis, voilà, est-ce que tu embarquerais sur ce projet, sans parler de maths, hein.
0: Ouais.
1: Et il me dit, oui, bien sûr. Donc, voilà, il y a beaucoup de ferveur, beaucoup d'envie. Et voilà, tout simplement, et on s'est rencontrés. On s'est parlé et puis je lui ai dit, est-ce que tu accepterais de chanter avec Matt Pokora, parce que c'est une demande directe en fait. Et voilà, tout simplement, moi j'ai découvert ce merveilleux garçon qu'il a aujourd'hui et je suis très très heureux de ça.
0: Joseph, quand le coup de fil dont parle Patrick est arrivé, c'était une surprise, une joie?
2: C'était une surprise, une joie aussi, surtout que ça faisait un petit moment que j'avais un peu décroché de la musique. Mais franchement, j'étais un enfant, j'étais le plus heureux à ce moment-là, quoi.
0: Oh, c'est bien. Et alors, avec Matt Pokora, cher Joseph Pastinelli, vous chantez ça.
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0: juste le nom de la chanson?
1: Rouillou Divide.
2: Rouillou Divide.
0: C'est une chanson qui est spéciale. J'ai fait des recherches parce que je comprends pas la langue corse, mais je vous écoutais chanter tous les deux. Je trouvais que c'était hyper émouvant. J'ai l'impression qu'il y avait un truc derrière. C'est une chanson en hommage à Massoud.
3: Exactement,
0: au commandant, oui. Commandant Massoud. Si vous voulez peut-être en dire deux mots.
3: Mais c'est surtout, enfin, à l'heure actuelle, quoi. C'est une chanson qui parle de tout son combat, tout ce qu'il a combattu pour son peuple.
0: Ouais. Et c'était un grand homme politique et activiste afghan et qui a été assassiné par les talibans.
3: C'est vrai que on se reconnaît un peu dans le combat pour, sauver notre langue, quoi.
0: Oui, bien sûr.
2: Parce que c'est une langue minoritaire, le corse, et puis il faut pas se dire qu'elle risque de jamais disparaître, quoi. Donc ce genre de projet, c'est un petit peu ça aussi, c'est essayer de maintenir un petit peu cette langue et de la faire perpétuer et de la faire vivre encore plus. Voilà. Et oui, bien sûr, pratiquement chaque chanson, il y a un message important, un message de paix, un message d'envie, un message de transmission. Et quand ils ont choisi cette chanson, et bien évidemment, Matt avec l'explication, hein, parce que il n'y a aucune chanson qui est passée au travers. Ouais. De on explique pourquoi, l'histoire. Et j'avais envie aussi, au-delà, nous avions envie aussi, au-delà, de proposer des chansons, de leur expliquer qu'ils allaient embarquer sur des choses importantes, quoi. Et puis aussi, choisir la bonne chanson pour le bon artiste, pour que ça puisse être une continuité dans leur carrière. Essayer de leur proposer autre chose, de les amener un petit peu ailleurs, ouais. Mais tout en respectant ce qu'ils nous ont proposé jusque-là.
0: Sous trois, il y a un truc très très chouette, c'est les adaptations de chansons qu'on connaît en français.
2: Quelques-unes, j'avais envie de ça, et puis
0: ne serait-ce que... Mais quelle bonne idée!
2: Alors regarde de Patrick Bruel.
0: Bah oui! Voilà. Alors...

0: Véronique Sanson donc, qui partage sa chanson avec Soirine.
1: Je revois les images en studio d'enregistrement parce qu'elle est rock'n'roll, hein, Véro.
0: Ouais.
1: Elle est rock'n'roll, elle avait un piano hyper accordé, hyper beau, hyper grand et tout ça. Elle a dit non, mais j'ai pas envie de jouer seule, je vais venir enregistrer avec vous en cabine. Et donc là, elle s'est déplacée et puis elle a chanté cette chanson-là comme si c'était la première fois. Et puis après, avec Soirine, avec ses trois filles formidables qui sont insulaires, on a essayé de faire en sorte que ce paquet cadeau là, cette petite merveille devienne encore plus jolie, quoi. Et quand elle a écouté la version, je me souviens, ouais, elle était en vacances et elle m'a appelé, elle m'a dit c'est une tuerie. J'étais tellement content pour les filles, j'en ai les larmes aux yeux parce que je les ai, moi, ces moments là et puis ils seront peut-être diffusés un jour avec leur autorisation, on sait pas, mais c'est une aventure humaine qui dépasse tout entendement, le corps sommet de mettre tout droit.
0: Vous êtes d'accord avec ça, Joseph? Il y a un côté, au moment des enregistrements, au moment de faire les chansons, c'est très, très chargé d'émotions.
2: C'est très chargé d'émotions. Je pense que personne ne peut comprendre et ne peut réaliser l'investissement des artistes sur ce projet. Vraiment.
0: En tout cas, à l'écoute, on sent qu'il s'est passé des choses. Et notamment, oui, sur cette chanson de Véronique Sanson, là, il se passe un truc assez magique. Ceci dit, à Filette, avec Francis Cabrel...
1: Bon, on est fan,
0: la petite Marie qui devient Cara Mariuccia.
1: Cara Mariuccia, bravo.
0: J'essaie. Hein.
1: Ah oui, ça y est, vous allez venir en vacances encore.
0: Je vais inviter là-bas. Je déménage. Au moins au vélodrome, et après on verra. J'avais envie qu'on écoute cette chanson parce qu'elle fait vraiment partie, pour le coup, du patrimoine de la chanson française, Petite Marie. C'est une chanson qu'on apprend dans les écoles. Francis Cabrel, d'ailleurs, qui lui se déplace en milieu scolaire, il le fait discrètement, mais croyez-moi qu'il le fait. C'est une chanson qui est hyper importante et je trouve ça très beau qu'elle existe en langue corse.
1: Ah oui, mais puis en plus l'adaptation, elle est merveilleuse, quoi. Le groupe Affilette, c'est un groupe important. Tous sont très importants.
0: Ah bah cet été, mais... encore, il y avait des posters d'eux partout. Hein.
1: Ah oui, mais je crois que c'est un des groupes qui tourne le plus et en Corse et dans le monde entier.
0: Ouais, voilà. C'est ça. Hein. Écoutez-les avec Francis Cabrel, Petite Marie, comme vous ne l'avez jamais entendue, grâce à Corsou, Mezzou.

0: C'est beaucoup trop beau, Patrick.
1: Oui, mais c'est beaucoup.
0: Débrouillez-vous avec ça. C'est beaucoup trop beau. Alors, tout le monde est ému, là. C'est incroyable.
1: Les artistes corses méritent ça. Ils ont construit ce collier de diamants de chansons depuis tellement d'années, tellement de temps. Il y a tellement d'investissements et tellement d'histoires à raconter qu'elles sont beaucoup plus jolies en chansons, quoi. Et voilà, cette adaptation de Monsieur Jean-Claude Acquaviva, c'est lui qui a adapté ce texte-là. Quand je l'ai envoyé à Francis, ça a été un peu comme avec Véronique Sanson.
0: Hein.
1: Il m'a répondu, je dirais pas quoi, parce que voilà. Mais c'est ça, quand ça marche comme ça, c'est merveilleux. Quand on est main dans la main, quand les cordes vocales se croisent, qu'est-ce qu'on peut dire de plus, quoi ?
0: Le premier extrait qui avait été dévoilé pour ce corso numéro 3, c'est Terra d'Amor.

0: Fiori, Il Cello et Joseph Pastinel. Pardon, je veux tellement pas faire de bêtises en prononciation.
1: Non, tu peux dire Giuseppe.
0: Giuseppe. Oui, c'est ça. Quel âge avez-vous, Joseph?
2: 32 ans.
0: 32 ans, donc vous êtes très jeune. Vous êtes de la nouvelle génération, le disait Patrick, de ces artistes qui portent la langue corse. Pourquoi c'est important aujourd'hui de porter cette langue-là et, j'allais dire par extension, d'autres langues, que ce soit le breton, l'occitan, le basque. On a reçu il n'y a pas très longtemps Patxi Garat qui chante en basque. Voilà, Francis Cabrel, ses dernières rencontres d'Astafor, c'était autour des langues régionales. Il a fait une chanson avec un petit bout en breton, un petit bout en créole, un petit bout en corse, justement pour faire ça. Pourquoi vous, à votre jeune âge, ça vous paraît important?
2: Déjà, c'est très important au niveau du patrimoine français, parce que la France a la chance d'avoir énormément de langues minoritaires.
0: Oui.
2: Et je pense qu'après, ce qui est important, c'est que chaque personne dans sa région défende sa langue, pour ne pas perdre ça, déjà.
0: Mais alors, pourquoi on arrive à être aussi fiers de nos fromages, par exemple, et un peu moins de nos langues locales? Parce que c'est la même chose, en fait, c'est la diversité, la richesse de la France.
2: Non, je ne pense pas qu'on arrive pas être moins fier, c'est juste que on a peut-être perdu l'habitude de la pratiquer, tout simplement. C'est une question d'habitude, et ce qui est le paradoxe, c'est pourquoi on aime l'écouter quand quelqu'un la chante, et pourquoi on a un peu plus de mal à la parler.
0: Ouais, c'est vrai.
2: C'est juste une question, je dirais, d'habitude.
0: Vous, dans votre vie quotidienne, vous parlez corse de temps en temps?
2: Avec mes parents, oui.
0: Ouais.
2: Et aujourd'hui, je me force à... Et je le fais tous les jours avec mes enfants pour ne pas perdre ça.
0: Ah, c'est bien. Patrick, vous parlez corse dans la vie?
3: Moi, je parle peu corse dans la vie parce que je sais, j'apprends avec le temps. Ça
0: et
3: va,
0: parce que vous êtes Mezzou.
3: Je suis Mezzou, donc voilà, moi je parle, tu sais très bien le français jusque-là, ça va, le corse, je me débrouille, et l'arménien, c'est rock'n'roll, mais ça passe. Non mais, moi cette langue-là, je la connais depuis ma tendre enfance, ma mère nous parlait en corse, et à la maison, et donc voilà, c'est pour ça que cette idée est née un jour, parce que j'ai été missionné, moi, je suis un garçon missionné.
0: Mais par qui? Vous avez entendu des voix?
3: Non, je suis missionné par ma mère, parce que déjà des groupes emblématiques comme Kanda ou Bouloukours ou comme Isurgent ou comme Affilette a déjà défilé dans ma chambre d'adolescent.
0: Oui, bien sûr. Alors, ce qui est très chouette aussi avec Corsu Mezzou Mezzou, et ça depuis 10 ans, depuis 2015, pardon, depuis le premier volume, c'est... la diversité musicale, c'est-à-dire que il y a des choses qui sont très, j'allais dire, en mettant des guillemets, classiques.

0: Jennifer avec Voce Ventù. L'idée, c'est ça, c'est de montrer qu'on peut tout chanter en Corse.
1: Mais la Corse est une terre d'accueil, hein. Il y a toujours une assiette en plus à table, hein, pour celui qu'on connaît pas.
0: Ah bah ça, m'en parlait pas, j'ai pris 4 kilos cet été, moi là-bas, c'était un enfer ce pays, mon Dieu.
1: Mais en fait, elle est très moderne et elle est très ouverte sur le monde. C'est un bloc là qui sort de la Méditerranée et puis et qui est là pour tout le monde, quoi. En fait, moi j'ai toujours vu beaucoup de délicatesse et beaucoup d'accueil et beaucoup de générosité depuis ma tendre enfance, voilà. Et ça s'est perpétué, ça existe encore aujourd'hui et tant mieux, mon Dieu, tant mieux.
0: Donc des chanteurs et des chanteuses pop, il pourrait y avoir du rap,
1: les sopranos existe,
0: d'ailleurs, voilà.
1: Ouais, mais Sopra en tout
0: qui
1: cas
0: est venu sur Corsou. Ouais. Et puis un rocker. Et c'est avec lui qu'on va terminer, parce que on peut pas parler de ce nouveau volume Corsou Medzou Medzou sans parler de notre Jean-Louis Aubert,
1: oh là
0: national,
1: là.
0: Qui s'est pointé sur une chanson incroyable, donc avec Voce Ventù.
1: Oui, Voce Ventù, et c'est ouais. Donc le groupe Voce Ventù, et on a sorti la voix de Monsieur Fred Podge, qui fait partie du groupe,
0: ouais.
1: Et qui fait ce duo avec Jean-Louis Aubert, avec le merveilleux Jean-Louis Aubert.
0: Alors là encore, c'est une chanson chargée d'histoire, c'est bien parce qu'en plus, en écoutant Corsou Medzou Medzou, on apprend des trucs, parce que c'est pas une histoire qu'on nous apprend, nous, à l'école, l'histoire de la Corse, son indépendance ou pas, tout ce qui s'est passé, parce que c'est quand même une île, tout le monde voulait se la prendre, hein. Les Italiens, les Français, évidemment, enfin voilà, c'est quand même une île qui a une histoire folle. Cette chanson-là, au général, c'est Napoléon qui écrit à Pascal Paoli.
1: C'est un petit peu ça, et puis je crois qu'ils avaient beaucoup de choses à se dire, dans le bon sens du terme, je crois qu'ils s'aimaient beaucoup. Et c'est l'intelligence de Fred Podge, ça, l'intelligence du groupe Voce Ventù, qui adore faire passer des petits messages comme ça, et de nous raconter un petit peu l'histoire de cette Corse qui est passée un petit peu partout, quoi, qui a ouais. été tourmentée, qui a eu des moments de bonheur, de délicat, des moments de tristesse aussi. Et je trouve ça intéressant de proposer à Jean-Louis Aubert, qui aime l'histoire et qui aime ça, quoi, tout simplement. Voilà. Quand je lui ai expliqué l'histoire à Jean-Louis, il m'a dit « Envoie-moi la chanson
0: ouais. ».
1: Et je lui ai envoyé la chanson et puis il m'a juste dit « Elle est terrible
0: ». Donc Véronique Sanson a dit « C'est une tuerie » et Jean-Louis Aubert a dit « Elle est terrible
1: ouais, ».
0: C'est bien plus, ça fait des bonnes réactions.
1: Mais elle est terrible et puis, ce que dit Jean-Louis dans une vidéo qui sera peut-être postée un de ces quatre, mais je pense que oui, il dit qu'en fait, de chanter la Corse, c'est aussi une manière de la remercier pour tout ce qu'elle a fait pour lui. Je n'en sais pas plus.
0: Bah, on lui demandera la prochaine fois qu'il viendra.
1: D'accord.
0: Bon, vous revenez bientôt alors.
1: Ben nous, on reste même.
0: Ah bah d'accord, très bien. Merci beaucoup, Joseph Facinelli. Merci beaucoup,
1: merci.
0: Patrick Fiori.
1: Merci de nous avoir reçus et merci à tous les artistes insulaires de nous avoir offert ces chansons comme un diamant, vraiment.

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1: Ineige souffle. 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Les premiers signes de vie captés en 2019 depuis un petit cirque sont devenus un intense festival où humains, aliens et autres créatures mythologiques dansent furieusement. Visa accordé à toutes celles et ceux qui ont la tête dans les nuages.

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1: Fin février et début mars 2026 ont été exceptionnellement doux. À Paris, la moyenne des températures les après-midi a atteint quasiment 18 degrés pendant deux semaines. Et dans cette douceur, il y a eu des pics. En Champagne, on a frôlé les 19 degrés à Reims le 5 mars, 20,6 à Troyes le 6 mars, 25 degrés aussi dans le sud-ouest de la France, au Pays Basque. Une douceur agréable, certes, mais qui a tendance à réveiller la végétation trop tôt. Car d'expérience, on sait que les gelées ici sont possibles jusqu'à début mai et les fameux saints de glace. On risque donc de vite déchanter dans les vignobles, les vergers. C'est ce qu'on appelle le faux printemps, de plus en plus fréquent avec le changement climatique. Explication avec Serge Zaka, agroclimatologue.
2: Ces températures excédentaires font que les végétaux se réveillent plus tôt que d'habitude. Les arbres d'ailleurs fleurissent en moyenne en Suisse, en France, en Italie et en Espagne 15 jours plus tôt qu'il y a 50 ans. C'est-à-dire que les faux printemps engendrent cette floraison plus précoce et les arbres étant plus précoces, ils sont plus sensibles au gel parce que quand ils ont les bourgeons fermés, ils peuvent résister jusqu'à moins 10, moins 20 degrés. Alors que quand ils ont les bourgeons ouverts, à partir de moins 0,5, on peut avoir des dégâts. Donc ils entraînent des végétaux qui sont plus sensibles au printemps.
1: Et ensuite, à cause de cette douceur précoce, vient des gelées qui ont toujours existé en mars, en avril, et qui posent problème, qui font des dégâts.
2: Exactement, et c'est tout le paradoxe avec le changement climatique. Certes, le climat est plus chaud, mais il y a toujours quelques gelées en mars et en avril, plus faibles, moins nombreuses, mais sur des végétaux qui sont plus sensibles. Donc dès qu'il y a des faibles gelées qui arrivent sur les végétaux, on a des dégâts maintenant, début avril, alors qu'avant, début avril, il pouvait y avoir du gel, moins 7 sur des bourgeons fermés, ça ne faisait rien du tout. Maintenant, il peut faire moins 3 sur des bourgeons ouverts, mais ça fait plus de dégâts. Alors, ces dégâts concernent surtout l'arboriculture et la viticulture. Le maraîchage, du coup, ça peut impacter, mais vu que c'est nous qui maîtrisons la date d'implantation, on peut essayer de décaler ces dates d'implantation.
1: Des hivers de moins en moins froids, pourtant, l'hiver, le gel, c'est important, c'est le meilleur insecticide, c'est aussi important pour les arbres fruitiers. Pourquoi ?
2: Alors, effectivement, on a des hivers de moins en moins froids. Maintenant, quand on parle de moins 3 degrés, on parle de vagues de froid. Je rappelle que les vagues de froid à Reims, c'est moins 15, moins 20 degrés. Hein. On les a plus maintenant. Dès qu'il fait moins 5, c'est la fin du monde. Mais nos écosystèmes sont différents des humains. Nous, les humains, on n'aime pas le froid. C'est pas très agréable. Les écosystèmes, ils ont besoin de froid pour leur rythme. Et c'est très important. Par exemple, si on prend le rythme des arbres fruitiers, un pommier, il a besoin de 1000 heures en dessous des 7,2 degrés pour fleurir. C'est ce qu'on appelle la vernalisation. Le manque de froid n'impacte pas que les arbres, il impacte aussi les maladies. Parce que par exemple, à l'époque des années 50, 60, 70, on attendait ce gel pour nettoyer entre guillemets la vermine. Pucerons, mouches, moustiques. Et vu qu'il y a moins de froid, forcément ces vecteurs de maladies résistent à l'hiver, se reproduisent à la fin de l'hiver plus tôt et donc peuvent provoquer des dégâts sur les cultures plus tôt.
1: Ce manque de froid, ça va pas aller en s'arrangeant ? Il n'y a pas de solution ?
2: On a des solutions d'adaptation agricole jusqu'à une certaine mesure. Les dates de semis, les variétés, la présence des arbres aussi autour des parcelles, les haies, mais jusqu'à une certaine limite. L'agriculture française peut s'adapter jusqu'en 2050 dans le sud et 2070 dans le nord. Derrière, quand il fera plus de 45 degrés certains après-midi en été, ce n'est pas possible. La meilleure façon d'adapter l'agriculture, en fait, c'est de réduire les gaz à effet de serre pour éviter justement ces températures excessives.
1: Merci Serge Zaka.
2: Merci à tous.
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3: Là, je suis à Saint-Amand-Talande et je me dirige vers la librairie de la Monne. Alors, c'est pas le diminutif de Simone, donc c'est pas Momone qui tient la librairie de la Monne. Ça aurait pu, oui, non, mais c'est pas ça. La Monne, c'est la rivière, hein. Et donc, il y a déjà, par exemple, le tennis club.

0: Je suis à côté, à Saint-Saturnin, oui. Donc c'est bien pratique parce que du coup, ils ont tout ce qu'on veut. Puis c'est dans les mêmes tarifs, donc et puis en même temps, bah, c'est sympathique, c'est convivial et puis voilà. Et
1: puis ça a amené de la vie, hein.
0: Ça a amené de la vie parce qu'il y en avait besoin. Il y en avait une ancienne, je suis là depuis très longtemps, donc il y en avait une avant et c'est vrai que ça manquait énormément, voilà.
1: Eh ben, ça va bien faire plaisir à la patronne, j'imagine.
2: On a eu un très très bon accueil de tous les habitants du secteur, là, à la fois des trois communes, Talande, Saint-Amand et Saint-Saturnin, mais plus largement, en fait, on touche des gens un peu de toute la communauté de communes Mont-d'Arverne.
1: Là, on est sur une librairie où il y a tout le temps du monde. Hein.
3: Oui, oui, tout le temps. Puis même au niveau des jouets, des livres pour enfants. Moi, j'ai deux arrière-petits-enfants. C'est génial. On repart toujours avec quelque chose. J'ai dit à mon mari, j'en ai pour 2 minutes parce que c'est un livre commandé. Mais des fois, il sait que je reste une demi-heure.
1: J'en ai pour 2 minutes, chérie. Je reviens dans 2 heures. Eh bien, je vis un moment très sympathique. Là, je vais m'installer avec mon petit café. Et tout est mignon. La tasse à café est mignonne. Et ce mini-tagine là pour mettre les sucres me fait penser que vous avez passé une partie de votre vie, me semble, à Casablanca, vous.
2: Oui, c'est ça. On a passé 3 ans, bah, avant de venir s'installer ici, dans le Puy-de-Dôme, on a passé 3 années à Casablanca. On a ramené plein de jolies vaisselles, et notamment dans cette collection-là, on a trouvé, c'était à Essaouira, je me rappelle, une boutique en fait, où ils avaient des poteries un peu particulières, et du coup, on a fait le plein, et on a ramené ces petits tagines qu'on utilise maintenant pour le salon de thé.
4: Pour mettre le sucre. Cette librairie, on a voulu qu'elle soit aussi un petit lieu où les gens puissent se poser, boire un petit café, un thé, s'asseoir, bouquiner avec les enfants. Ça fait une ambiance agréable. Il y en a qui viennent travailler, même des fois l'après-midi, ou peindre, ou voilà.
1: Il y en a qui viennent s'installer avec un ordi, par exemple.
4: Oui, ouais, ils viennent avec leur ordinateur, ils travaillent. On a des artistes qui font des livres ensemble, avec une illustratrice et une autrice qui travaillent ensemble. Elles se posent à la librairie avec un petit thé. Ouais, ça fait une petite ambiance sympa.
1: C'est pratique, hein, d'être ici, voilà, un bel endroit.
5: Là. Et fabuleuse. Donc, on est toujours très bien conseillés. Enfin, c'est pour ça.
1: Quand on pousse la porte de la librairie de la Mone, en fait, et c'est écrit là, d'après Georges Sand, l'esprit cherche et c'est le cœur qui trouve.
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7: Nous l'avions déjà reçue dans Toujours à la page en tant que romancière. La romanaise Magali Milot est de retour dans les librairies, mais cette fois en tant que médecin. Le métier qu'elle a exercé passionnellement jusqu'à un burn-out en blouse blanche. C'est d'ailleurs le titre qu'elle a choisi pour ce témoignage qui paraît chez l'Archipel. « Mon burn-out en blouse blanche ». Un livre qui commence le jour où Magali échappe de peu à la mort au volant parce que son cœur déclenche au milieu de nulle part une crise de tachycardie. Et ce n'était pas le premier symptôme. Il y avait eu des bronchites à répétition, l'eczéma et même l'apparition d'un foyer d'endométriose. Et bien sûr, la course contre le temps pour s'occuper de ses enfants, recevoir ses 40 patients par jour, les ruminations nocturnes, la boule au ventre le jour. Et il y a aussi eu le déni, un refus de voir qu'il était urgent qu'elle arrête. Même cet accident, évité de justesse, n'aura pas su lui mettre les points sur les i. Pourquoi, Magali Milot?
8: Je ne sais pas exactement, mais c'est vrai que j'avais beaucoup de culpabilité à m'arrêter par rapport aux patients, par rapport à ma famille. Dans nos études, on ne nous apprend pas à prendre soin de nous. On nous apprend à toujours être là, toujours travailler, voilà, faire plus. Et puis, en tant que femme, j'allais dire qu'on est un peu des rocs, on est... Voilà, on est les piliers, et oui, je me disais, il faut que je tienne, quoi. Il faut tenir.
7: Et vous aviez des reproches qui vous étaient faits dans le cadre familial, effectivement. Comment vous les expliquez?
8: Je pense que c'est pas compris ce qu'on vit quand on est en burn-out. Et voilà, et peut-être que l'entourage a besoin de savoir que c'est pas quelque chose qu'on ne veut plus faire, c'est juste qu'on peut plus, parce qu'on n'a pas assez d'énergie. Donc je pense que c'est pas compris.
7: Pas compris non plus par une partie du corps médical, parce que vous avez quelques consultations qui sont quand même assez violentes.
8: Oui, les médecins ne m'écoutaient pas vraiment. En tout cas, certains que j'ai vus. C'était assez compliqué, ça, pour moi.
7: Qui a été ou quelle a été la première personne ou le premier moment qui vous a autorisé à vous dire, là, je vis quelque chose et c'est légitime de dire stop?
8: Alors, la première personne, ça a été quand même la psychologue qui m'a suivie. Mais au début, c'est pareil, je voulais pas croire à ce qu'elle me disait. Elle m'a vraiment dit, c'est un burn-out, etc. Il va falloir du temps. Mais moi, j'étais encore dans le déni, en me disant, non, mais c'est trop long. Elle me parle d'un an et demi de repos. Moi, j'ai envie de reprendre et je vais reprendre bien plus vite.
7: Écrire ce livre, pour vous, c'était un bilan, c'était un message. Comment est-ce que vous l'avez abordé?
8: Pour moi,

0: c'est plus un message en fait, c'est plus pour aider les gens qui sont en burn-out, mais aussi les proches. Après, c'était aussi alerté parce qu'il y a beaucoup de burn-out en ce moment dans toutes les professions, mais le milieu médical est quand même bien impacté. Le système médical actuellement, je vais dire, il est plus performant parce que chaque médecin a trop de patients. Comme je le mets à la fin, la patientèle a augmenté de 1/5 par médecin. C'est très compliqué. Donc c'est pour ça qu'il y a des médecins qui tombent, j'allais dire, malades de plus en plus. Moi, je dirais ce qui est essentiel par rapport aux professions médicales, aux médecins, c'est prendre soin de soi pour pouvoir ensuite redonner aux autres. Et puis après, même pour la plupart des personnes, essayer toujours de se ramener un peu à soi et à quels sont mes besoins, quelles sont mes limites, et j'ai le droit de dire non pour certaines choses pour pouvoir me préserver, préserver ma santé.
1: Magali Milo a vécu 3 ans de descente aux enfers et a mis 3 ans à se reconstruire grâce au repos, à la méditation, à la danse, à l'écriture. Grâce à un recentrage sur elle-même et une remise en question profonde de son mode de vie, elle délivre un témoignage touchant et un message indispensable dans « Mon burn-out en blouse blanche » paru chez l'Archipel.
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1: Ah, le matin, on fait la toilette, et faut pour nous prendre pour des gobettes.
2: Périchon dans le texte.
1: La gobette, c'est la truie, ou la métreux, qu'elle est de ses petits gouris. Ah, par chez nous, c'est pas comme chez les Bertans, j'en pas de gros élevages de cochons. Dans le temps, dans les fermes, on engraissait un verra, en que des truches et puis les yeux grasses. Puis, on y faisait sa fête. C'était la Saint-Cochon. Tout le monde venait aider la famille, les voisins, pour éplucher les oignons, faire le boudin puis les saucisses, saler la viande, et puis casser la croûte. On buvait une goutte, puis bien souvent une deuxième. Celle-là, on l'appelle le rince-cochon. Même si on l'élève pour le manger, ça l'empêche pas de l'avoir de la tendresse pour le cochon. Écoutez donc ce qu'en dit Jules Gilbert.
2: En périchon dans le texte.
1: Ah, oh, je l'avais acheté sur le champ de foire, le 1er de septembre à Saint-Martin. Oh, il était vif, c'est à pas croire. Deux grandes oreilles, le museau mutin. Le soir, un coup formé dans l'étable, il a ben dû trouver le temps long. Il a regretté ses bains manquables, tous ses petits frères, les autres laitons. Oh, doucement, il s'est fait à sous-nauge, ou qui avait dû boire à gogo, à la paille fraîche qui fait sa bauge, ou qui ronflait comme un sous-l'eau. Oh, pour le pousser, je peine à ingérer. Toute la journée, il dévorait. Puis un soir, j'ai dit à ma vieille, c'est temps, faut qu'on tue notre bestiaux. Eh ben, ça nous a fait quelque chose, à la Mélie puis à Mouet. Ça l'a pas empêché de faire la fête. Ce chagrin-là, c'est vite passé. J'en fais des pâtés en clatette, des grands boudins que j'en épicés, j'en ai mangé de la couchouna et que j'en arrosé en que du vin gris. Des andouillettes et des tripoilles, des saucisses et du boudin frit. Le soir, hein, j'étais ben tout un peu pompette. Ouais, émotionné pour de bon, j'ai ben failli gâter la fête. Comme un vieux, je pleurais mon cochon.
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3: Le 30 octobre 1812 à Montpellier, le préfet de l'Hérault, Pierre Barthélemy Joseph, comte de Nogaret, a mis les petits plats dans les grands. Il organise un mirifique dîner pour faire plaisir à ses hôtes, mais surtout à un hôte, le comte de Borroméo, qui va intercéder en sa faveur auprès de l'empereur Napoléon pour le faire grand croix de la Légion d'honneur. Sa délicieuse épouse, Marie-Julie Boudon de la Roquette, a fait préparer des dindonneaux aux truffes et de la croustade de bécasse. On est nickel, les invités arrivent, parmi lesquels le fameux comte de Borroméo, général des armées, accompagné de son état-major. Il est en uniforme, il a des favoris noirs très beaux, il raconte aux invités ses faits d'armes, cette soirée est extrêmement réussie. Et là, bam ! La porte du grand salon de la préfecture s'ouvre en grand. Le commandant de la gendarmerie déboule avec une dizaine de ses agents et se rue sur le comte de Borroméo. Monsieur le préfet hallucine. Madame la préfète Marie-Julie Boudon de la Roquette tape une crise de panique. Ses copines l'éventent et le comte de Borroméo est arrêté. Le comte de Borroméo, en vrai, il s'appelle Anthelme Collet. Et avant d'être général et avant d'être comte de Borroméo, il a été sous-lieutenant, déserteur, missionnaire dominicain, marquis, abbé à Gap où il a tapé 80 000 francs à ses fidèles, évêque sous le nom de Monseigneur Don Pasqualini, puis faux lieutenant, chanoine honoraire à Saint-Augustin, avant de enfin devenir le général comte de Borroméo, ce qui lui a permis de taper dans les caisses d'argent public par-ci par-là pour, prétendument, organiser l'armée de Catalogne. Et juste pour que le tableau soit complet, en 1812, Napoléon, il était en train de galérer au fin fond de la Russie. Vous voyez, je pense qu'il avait peut-être potentiellement d'autres choses à gérer que faire grand croix de la Légion d'honneur, le préfet de l'Hérault. Ah non, attendez, stop, pousse, c'est pas fini. Donc il fout Anthelme Collet en tôle, hop, au cachot, pendant 3 semaines. Et notre préfet, un gros malin, décide de sortir Anthelme Collet du cachot pour le présenter à ses invités lors d'un autre dîner, histoire d'amuser la galerie. Ils le mettent dans la cuisine, Anthelme Collet est seul. À la porte, il y a 2 gardes. Il avise une tenue de cuisinier, un gilet rond, un tablier, un bonnet blanc. Il enfile tout ça, prend 2 plats, hop, un dans chaque main, met un coup de pied vigoureux dans la porte de la cuisine, genre « je suis pressé, ok, il y en a qui bossent ». Il passe devant les 2 gardes et le voilà libre.
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4: Magali, taxi TPMR à Limoges.
5: Les Limousins sont formidables.
4: Stéphane Pigato.
5: J'ai fait des études en sanitaire et sociale. C'était le métier de ma maman, qui était aide à domicile. Quand j'ai eu l'âge de travailler, j'ai fait des remplacements avec elle les étés. Je travaille pendant mes études, je fais mes études, j'ai les examens, et puis j'ai travaillé dans des hôpitaux, des maisons de retraite, à domicile. J'ai fait mes premières expériences professionnelles aussi à domicile. Et c'était juste parfait, en fait. J'aimais être avec les personnes âgées, j'étais là pour elles, dans leur quotidien, donc moi, ça m'allait.
6: D'accord, jusqu'à 25 ans, vous faites ça ? Et qu'est-ce qui fait changer le parcours finalement de vie ?
5: C'était pas des CDI en fait, donc j'étais à durée déterminée, donc il fallait que je trouve quand même à un moment donné un travail qui allait m'aider à vivre pour le reste de la vie.
6: Vous avez déjà des enfants à cette époque ou
5: pas ? Ah non, du tout.
6: Non ?
5: Du tout. Mais j'envisageais, il fallait que j'envisage un métier qui allait m'aider à construire une vie. Et j'ai accepté en fait une nouvelle formation qui n'était pas du tout dans le même domaine parce que c'était parti dans l'industrie électronique.
6: D'accord, oui, vous changez complètement de...
5: Complètement.
6: Qu'est-ce qui vous plaisait là-dedans ? C'était le hasard ou c'était...
5: Ah, ça a été le hasard en fait. C'est le métier qui m'a trouvé. J'ai suivi une formation, j'ai eu les examens, j'ai fait de l'apprentissage. Et après, du coup, j'ai travaillé 20 ans avec eux. Je fabriquais des cartes électroniques. C'était moi qui les fabriquais. J'étais sur la chaîne, sur des machines.
6: Et alors là, qu'est-ce que vous vous dites ? Parce que c'est pas du tout dans ce que vous vouliez faire, l'aide à la personne, et puis on se retrouve à travailler à l'usine, à la chaîne.
5: Non, mais l'électronique est très intéressant, donc ça m'a comblé pendant 20 ans.
6: D'accord, oui, ça vous a pas. Le changement n'a pas été si brutal que ça,
5: non.
6: Finalement.
5: Non, non. J'ai comblé pendant ces années-là en faisant de l'associatif, lié à mes enfants, dans le sport.
6: Et comment arrive ce second changement ?
5: J'en avais pas marre de l'usine, c'est les maladies professionnelles qui m'ont amené là.
6: C'est des circonstances de vie qui font que finalement vous changez, quoi.
5: C'est ça.
6: Et qu'est-ce qui se passe à ce moment-là dans la tête de Magali, qui a un métier visiblement qui lui plaît,
5: oui.
6: Dans l'électronique, et qui se dit, va falloir changer.
5: C'était la santé d'abord, donc il a fallu rebondir et trouver un nouveau métier. Je suis forcément revenue sur l'aide à la personne. C'était d'abord l'aide à domicile, après le transport. J'ai essayé d'allier les deux et le transport de personnes à mobilité réduite est arrivé.
6: Et puis arrive donc le transport, le taxi, ce que vous faites aujourd'hui. Ça c'est pareil, c'est pas forcément une évidence de se dire je vais devenir taxi. Comment ça arrive dans votre vie ?
5: C'était la meilleure solution pour pouvoir allier les deux. Donc je suis devenue taxi de Limoges. Un collègue m'a dit que ce métier m'allait comme un gant, donc c'est un beau compliment, on continue. Parce que le transport de personnes en fauteuil, c'est quand même bien particulier. On n'amène pas des gens que d'un point A à un point B. On rentre dans leur domicile, on les aide à se préparer, à pouvoir monter dans notre véhicule et à l'arrivée, c'est la même chose. Il faut les aider.
6: Et qu'est-ce qui vous plaît le plus dans ce métier aujourd'hui ?
5: C'est le fait d'être présent, d'être utile pour eux et de les aider à vivre normalement.
6: Mais qu'est-ce que ça change finalement par rapport à un taxi normal ?
5: On est bien plus utile dans leur vie en fait. On leur permet vraiment des choses qu'ils ne pourraient pas faire si on n'était pas là.
6: Et aujourd'hui, vous êtes heureuse comme ça ?
5: Très, je ne changerai rien. Il va falloir qu'ils me supportent encore longtemps.
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1: Comme ils sont susceptibles d'entendre ce petit cours, je vais faire attention, je vais être sympa avec nos chers petits anges aujourd'hui.
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1: Pot péplard. Garçon ou fille, c'est la question que tous les futurs parents entendent évidemment dans tous les pays du monde. Quand on attend un heureux événement, l'entourage demande souvent « Anéhé, alors, pot péplard hein ?» Garçon ou fille, ça permet de choisir, de bien choisir le cadeau de naissance évidemment. Pot, c'est un gars, ur pot. En breton, ça fonctionne à tout âge. Ur pot, un gars ou un garçon. Et plard, ur plard, c'est une fille ou une femme d'ailleurs. Pot péplard, gars ou fille. Mais on peut préciser, si on veut être sûr, pour les jeunes enfants, ur potric, un petit gars, un jeune garçon, potredigou au pluriel, un peu plus dur à retenir, hein. Potredigou. Et plaric, c'est pour une jeune fille, une petite fille, plarigou au pluriel. Voilà, c'est simple, mais comme toujours, c'est simple quand on connaît. C'est sûr, c'est plus facile après. Donc, pour les gars, pot, potric, potredigou. Pour les filles, plar, plaric, plarigou. Au pluriel.
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1: Et maintenant, un nom de bateau. Ça change et on en voit souvent dans les ports avec le mot avel, en mot composé. Avel, c'est le vent. Bon, c'est sûr que du vent, ça aide quand on est en mer. Donc les marins choisissent souvent des noms en rapport avec le vent. Avelvour, par exemple, du vent de mer, Avelvour. Mais on entend aussi, on peut lire Aveldro, le tourbillon. Ça, c'est le vent qui tourne, Aveldro. Autre possibilité, toujours, Avelpen ou Avelaben, expression moins appréciée car ça indique où ça parle du vent de tête, Avelaben, le vent de face qui n'aide pas beaucoup en mer. Et sinon, Aveldré ou Aveladré, ben là c'est pour ceux qui veulent du vent arrière. Mais voilà, ce sont de très beaux noms qu'il faut préserver évidemment, comme les noms-lieux, comme les noms de famille, comme notre belle langue en fait. Mais ça se fera que si l'on fait tous un petit effort. Je vous laisse et je vous dis à demain, même heure, d'Ahenta. Et bon vent.
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3: Bonjour, Saint-Pleu Pagali.
4: Eh bien, monsieur Thomas, j'ai envie de dire bonjour et dauphinoise, dauphinois, bien le bonjour également.
3: Alors,
4: voilà.
3: Pour ce dauphiné tour, où est-ce qu'on part aujourd'hui?
4: Oh, vous allez voir, on va pas partir très loin, ça va vous surprendre. Aujourd'hui, allons nous promener dans la grande agglomération grenobloise. Oui. Sainte-Égrève.
3: Ah, je connais bien.
4: Ben justement, taisez-vous, ne dites rien, dites pas de bêtises, s'il vous plaît. Admettez qu'on a beaucoup battu la campagne ces derniers temps, alors qu'elle nous avait pas fait grand-chose, cette pauvre campagne. Non. Mais on l'a bas. Alors, hop! C'est la journée urbaine. Plusieurs raisons nous font venir dans cette ville iséroise. Bon, ben la première, vous alliez le dire, bien évidemment, maintenant les gens vont le savoir, c'est que c'est là où demeure Monsieur Thomas.
3: Eh oui.
4: C'est votre ville, vous êtes né là-bas?
3: Non. Non, mais j'y habite depuis
4: un petit moment. Vous êtes né à Allemagne, vous?
3: Non plus.
4: Bon, d'accord. Monsieur Thomas, qui bien sûr connaît le nom des habitants des lieux. Alors, pas tous les noms propres, hein, mais...
3: Non.
4: Donc ce sont les...
3: Saint-Égrévois et les Saint-Égrévoises.
4: Bravo, eh bien voilà, tout le monde ne le sait pas forcément. Et non, Saint-Égrivoise.
3: Non.
4: Bien évidemment, ça n'est pas le genre du coin. Enfin, à moins que vous ayez quelques noms à me citer.
3: Non.
4: Restons-en là. Faut pas qu'on fasse un quart d'heure. Mais nous sommes aussi à Saint-Égrève parce que c'est la ville qui a reçu en 2021 le label Ville Internet 5 @. Ah, j'ai découvert ça. Le niveau le plus élevé dans la classification d'ailleurs même des villes qui s'engagent dans le développement du numérique local. Bon, comme disait mon grand-père, qui n'utilisait pas Internet, pourtant, on reste sur le cul. C'est une formule qu'il avait comme ça. Vous saviez ça, bien
3: oui,
4: évidemment.
3: Ça...
4: Vous savez tout de votre ville. C'est parce que tous les gens savent forcément tout de leur ville. Hein. Bon. Saint-Égrève aurait donc un petit côté, on va dire, Silicon Valley, bien sûr. Hein, on va dire un petit côté comme ça, mais sans silicone. Évidemment, les belles femmes saint-égrévoises n'ont pas besoin de ça. À moins que vous ayez quelques noms également à nous fournir.
3: Non,
4: vous n'avez aucun nom, en fait. Vous habitez Saint-Égrève, mais vous
3: ne
4: connaissez personne.
3: Je ne dirai rien.
4: Voilà, plutôt vous les connaissez toutes, mais vous ne dites rien. C'est tout à votre honneur. Ça n'est pas fini. La ville de M. Thomas a été également labellisée trois fleurs au concours national des villes fleuries. Vous le saviez également, mais c'est extraordinaire. Comme disait ma grand-mère, cette fois-ci pour changer un peu, on se retrouve comme deux ronds de flanc, elle disait l'expression.
5: D'accord.
4: Comme deux ronds de flanc, on ne savait pas. Voilà. Cinq pour le net, trois pour les fleurs. Écoutez, on attend avec impatience le chiffre qui va suivre. Hein. Je ne sais pas, il va bien y avoir un label inconnu et donc nouveau. Je ne sais pas, moi, la ville où il y a le plus de chauves, par exemple, un truc comme ça. Non, vous n'avez pas, vous n'avez pas de nom à fournir non plus. Bon, le label 6 boule à 0, vous voyez, un truc comme ça. 6 boule à Z, j'en sais un truc, le label 6 boule à Z. Bon. Le plus, enfin bref, bon écoutez, mais je ne voudrais pas passer sous silence également que Saint-Égrève fait partie, aussi partie d'ailleurs, de la ZNIEF. Ah, je vous ai piégé quand même, qui m'est particulièrement cher. Alors, vous savez pas ce qu'est la ZNIEF.
5: Ça me parle pas.
4: Alors, c'est pas une jeune femme qui s'appelle la Josiane ZNIEF, c'est pas ça du tout. C'est la zone naturelle et d'intérêt écologique, faunistique et floristique. Ah, oui, vous savez.
5: À vos souhaits,
4: je vous aurais appris un truc con, hein. Zone naturelle d'intérêt. Voilà, bon. Alors, étant moi-même très proche de la faune et de la flore, surtout de la faune, vous allez me dire, mais de la flore particulièrement, dans notre beau Dauphiné, je suis très attaché donc au parc naturel régional de Chartreuse.
5: Oui.
4: Donc, Chartreuse, dernier mot de cette phrase justifie amplement à lui tout seul d'ailleurs mon engouement pour cette partie de notre département. J'ai envie de, vous savez, je vais vous dire un truc, on a fait un quart d'heure, on a fait trop long, donc je vais vous dire, vive le Dauphiné, vive Saint-Égrève, et tous ensemble on va dire, on n'est pas des quand même.
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6: Ce prix les fait voyager depuis 2012. Il a été créé à l'initiative d'un prof documentaliste et d'une bibliothécaire des lycées Jeannot-Écurie de Sens. Chaque année, de novembre à avril, des centaines de jeunes découvrent des mangas sélectionnés avec soin. L'an dernier, 160 établissements y ont participé, et pas seulement dans Lyon. Sayonara organise aussi de multiples rendez-vous tout au long de l'année autour de la culture et des arts japonais. Cette fascination des jeunes pour la culture du pays du soleil levant ne date pas d'hier. Commencé dans les années 80 à la télé avec Récréa 2 et le Club Dorothée, le Capitaine Flamme et Albator ou Goldorak ont marqué toute une génération.
7: Père, oh, Actarus, ils attaquent en force avec un antirac. Il faut que tu ailles aider Alcor. Bon, je vais y aller.
6: Et puis, les consoles Super Nintendo et Sega ont débarqué. Des consoles avec des personnages cultes comme Sonic et Mario. Dans les années 90 et 2000, Pokémon, Dragon Ball Z et Naruto ont pris le relais, renforçant l'attrait des enfants et des ados pour le Japon. Aujourd'hui, l'influence japonaise s'étend au cinéma, à la BD et même à la musique. Oshii en est l'exemple parfait.

littéraire. Les jeunes découvrent des mangas plus originaux ou exigeants que ceux qu'ils lisent d'habitude. Ça stimule leur curiosité, aiguise leur sens critique et leur apprend à varier les plaisirs tout en alimentant leurs rêves de Japon. 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
1: Dans la famille Moquet, je demande la fille, Pauline. Effectivement, chez Daniel Moquet, il travaille en famille, mais vraiment.
2: Donc au départ, c'était mon père qui a créé sa société. Donc ma mère a rapidement rejoint l'aventure de l'entreprise. Et puis donc moi, en 2004, et ma sœur Camille, parce qu'on est deux filles. Et puis enfin nos maris, qui eux gèrent les entreprises. Donc mon beau-frère à Laval et mon mari à Parigny-sur-Bray.
1: L'entreprise Daniel Moquet est purement mayonnaise, fondée par le papa Daniel Moquet en 1977, originaire de Parigny-sur-Bray.
2: Et on aménage, on embellit les extérieurs des particuliers qui veulent avoir un beau jardin.
1: Un beau jardin avec des petits oiseaux, du vent et même la mare au canard. Quant à l'entreprise Daniel Moquet, elle a semé des graines dans tout le département et dans toute la France.
2: Alors en tout, on a 450 entreprises qui sont réparties sur 4 marques, puisque notre métier historique, c'est entrepreneur paysagiste. Au départ, on ne faisait uniquement les allées chez les particuliers. Et puis on a rajouté à notre activité toute la partie clôture, portail et pergola. En 2022, on fait les jardins. Et puis enfin, là, le dernier réseau, on propose aussi à nos clients de réaliser les piscines, des spas.
1: Et leur point fort, c'est de s'adapter au projet du client et rapidement.
2: C'est-à-dire que quand un client nous appelle, rapidement, sous 8 jours, on se déplace à son domicile pour faire une étude de son projet.
1: Je voudrais une petite île végétale au milieu de ma grande fontaine, si c'est possible. D'ailleurs, c'est quoi la mode? Parce que l'entreprise suit les envies des clients et le climat qui évolue.
2: On est de plus en plus à des jardins naturels et sans entretien. Donc en fait, c'est un peu ça, c'est-à-dire qu'on s'y sente bien et qu'on n'y passe pas un temps fou à entretenir son jardin. Des massifs qui sont autonomes, qui ont moins besoin d'eau. En fait, on fait attention au choix des végétaux qu'on utilise.
1: Aujourd'hui, il y a plus de 2500 personnes à travailler sous l'enseigne Daniel Moquet et l'un des principaux c'est celui-ci.
2: On s'attache en fait à utiliser la végétation locale. C'est vrai que quand on nous demande des palmiers ou des oliviers, c'est moins les végétaux de notre région.
1: Oups ! Est-ce que vous pouvez me déplanter l'olivier et mettre un châtaignier à la place ? Comme le précise Pauline, la Mayenne reste la terre de cœur.
2: On est très attaché à notre région et on travaille avec des entreprises mayennaises.
1: Daniel Moquet, une entreprise qui participe à la bonne santé économique de notre département et qui se déploie toujours plus. Ah, si c'est possible d'ajouter des nénuphars dans mon spa, s'il vous plaît.
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3: Bonjour, je suis Flora Olivares, directrice du cinéma Le Félix de La Bouère depuis 2 ans et demi. Je suis arrivée dans le monde du cinéma un petit peu par hasard. À l'origine, j'étais médiatrice culturelle, j'habitais à La Bouère. Et un jour, je vois une offre pour devenir médiatrice culturelle au cinéma. Étant donné que j'ai une formation de médiatrice, je n'avais certes pas de connaissances spécifiques du monde du cinéma, mais je savais comment transmettre des informations sur une œuvre et faire le lien entre une œuvre et son public. J'ai tenté l'aventure et ça m'a tellement plu que j'ai souhaité passer en direction.
4: Comment gère-t-on une salle de cinéma de 230 places, donc ici, dans un cadre comme celui-ci?
3: On cherche à nouer des liens, des partenariats, à s'inclure au maximum avec le tissu local, que ce soit associatif ou structure partenariale, dépendant de la municipalité, de la communauté de communes. L'objectif, c'est de travailler avec les autres pour faire connaître ce qu'on met en place dans la salle et surtout ne pas rester replié sur soi. En venant en salle au Félix, vous soutenez la salle locale. Vous soutenez une salle en particulier, mais vous soutenez aussi toute la création cinématographique de manière générale. Ce qui est intéressant quand on est un cinéma de proximité, c'est qu'on a le temps et le contact avec le public. On peut discuter avec eux. Qu'est-ce que vous avez aimé? Qu'est-ce que vous n'avez pas aimé? N'hésitez pas à nous faire des retours. Qu'on construise ensemble et qu'on ne reste, là encore, pas seul dans sa tour d'ivoire à imaginer pour les autres. Et ces temps d'échange, ces rencontres, c'est extrêmement riche, humainement et professionnellement. On va sélectionner les films en fonction de différents critères. Le film incontournable, bien sûr, on va le passer. On va le garder longtemps pour que un maximum de monde puisse le voir. Ensuite, qu'est-ce que aiment mes spectateurs? Je sais, par exemple, qu'à La Bouère, les comédies françaises plaisent énormément. Et enfin, nous sommes un cinéma labellisé art et essai. On a un public assez hétéroclite. Beaucoup de familles et de jeunes publics, parce qu'on a une programmation qui est très adaptée aux jeunes publics. Pour nous, c'est très important, notamment que les premières séances se fassent dans de bonnes conditions, avec un son adapté, des lumières baissées progressivement, une présentation et un atelier. L'idée, c'est que chaque tranche d'âge puis-je trouver un film vraiment adapté à ses spécificités et puis bien sûr que ça leur plaise. Notre cinéma est équipé d'appareils permettant de transmettre l'audiodescription ou de renforcer le son, mais j'aimerais notamment développer toute la partie accessibilité pour les personnes en situation de handicap psychique, de façon à ce qu'ils se sentent à l'aise et pas jugés en venant en salle.
4: Vous avez passé une partie de votre enfance à Biscarrosse. La jeune Flora à l'époque, elle allait voir le film ?
3: La jeune Flora habitait à Biscarrosse-Plage et à l'époque, on avait la chance d'avoir un cinéma. Ma mère refusait qu'on ait la télé. Par contre, on avait à côté du téléphone, sur le meuble du téléphone fixe, puisqu'à l'époque c'était comme ça que ça marchait, un carnet de tickets de cinéma, à volonté. Quand je vois un spectacle, quand je vois un film, quand j'assiste à un concert, ça me fait vibrer. C'est assez indescriptible.
4: Flora Olivares, directrice du cinéma Le Félix. Avant de regarder le grand écran qui nous fait face, il faut que vous me donniez le nom de la radio qui vous a passé le micro aujourd'hui.
3: Ici Gascogne, bien sûr.
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5: Je rêvais d'avoir une maison à la campagne. Cette maison, c'est comme si j'y étais née. C'est ma maison de famille.
6: Ma maison s'appelle l'Hostal de la Mar.
7: C'est une maison un peu envoûtante.
8: Eh bien, vous voyez, des livres et trois fenêtres qui me donnent le paysage du pays, comme si c'était trois tableaux.
9: Ils ont vécu ici.
10: Thibaut Gaudry.
11: Ah, je m'appelle Nina Simone.
9: L'histoire de Nina Simone, c'est celle d'une petite fille amoureuse de Jean-Sébastien Bach qui rêvait de devenir la première pianiste concertiste noire américaine. Mais qui grandit dans l'Amérique profonde des années 30 et 40, où la ségrégation raciale est de mise.
12: I put a smell on you. J'ai commencé à étudier le classique à 5 ans.
13: Et vous avez continué, vous avez eu vos diplômes.
12: Et après, j'ai obtenu le doctorat de musique de Amherst University.
9: Élève studieuse, oreille absolue et jeune prodige, elle ne parvient pas à intégrer l'école de musique dont elle rêvait, brisant la carrière à laquelle elle aspirait. Et elle emportera le regret et la douleur toute sa vie.
12: I'm sorry that I didn't become the world's first black classic pianist. Oh yeah, I think I would have been happier. I'm not very happy now. Oh yeah.
9: Finalement, c'est par le jazz qu'elle connaît la gloire. Nina Simone devient aussi l'une des voix de la lutte pour les droits civiques des Noirs. Mais avec une sensibilité à fleur de peau, des douleurs de l'enfance qui ne sont jamais loin, sans compter des troubles bipolaires et des phases de dépression, elle finit par quitter les États-Unis, voyage beaucoup, et c'est naturellement en France qu'elle trouve refuge dans les années 80. Elle, la francophile, qui a connu le succès en reprenant « Ne me quitte pas » de Jacques Brel, et qui a choisi son nom de scène après avoir vu « Casque d'or » avec Simone Signoret.
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15: Pour Nina Simone, comme beaucoup d'artistes noirs de cette époque, la France est un pays très très important, parce qu'on a cette image réelle, à l'époque, d'un pays ouvert. Par exemple, prendre un bus ou un métro à Paris, ben, on prend le métro et le bus avec les Blancs, on n'est pas dans des compartiments séparés, et la France est une terre d'asile.
9: Elle vit 2 ans à Paris, enregistre quelques chansons et fait quelques concerts, puis en repart, avant de revenir une dizaine d'années plus tard. En 1992, elle s'installe à côté d'Aix-en-Provence, à Bouc-Bélair. C'est là qu'un après-midi de juillet 95, excédée par le bruit que font 2 adolescents jouant autour de la piscine de la villa voisine, elle tire un coup de pistolet à grenaille et blesse légèrement l'un d'eux. Elle écopera de 8 mois de prison avec sursis et une obligation de soins. En 1998, elle déménage à quelques kilomètres, à Carry-le-Rouet, où elle s'éteint le 21 avril 2003. Lors de ses funérailles, à l'église de Carry, une sono joue « Ne me quitte pas ». Sa grande amie, la chanteuse Myriam Makeba, est là. Elton John a fait envoyer des roses jaunes, avec un petit mot « Tu étais la plus grande, et je t'aime ». Sa fille, Lisa, prend la parole pour rappeler combien Nina aimait la France et demande de ne pas laisser son souvenir s'éteindre. Son souvenir et sa voix sont toujours là. Elle ne nous a jamais vraiment quittés.

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1: On sait qu'on est lorrain parce que quoi, Nicolas Turon ?
2: Parce qu'on est tuyau rouge ou tuyau bleu.
1: Je connaissais le fil rouge sur le fil rouge, le fil bleu sur le fil bleu.
2: Oui.
1: Je ne connaissais pas le tuyau rouge.
2: Vous êtes jamais allé à la piscine d'Amnéville ?
1: Si, non, piscine d'Amnéville, je ne crois pas. Thermapolis.
2: Sinon, vous auriez tilté tout de suite. Alors, Thermapolis, monsieur a les moyens.
1: Oui,
2: monsieur,
1: tu parles.
2: Chez Radio France.
1: Tu parles.
2: Laissez-nous entre prolétaires. Alors, aujourd'hui.
1: Au chaud, d'eau froide ?
2: Ah, on y est presque. Aujourd'hui, à cause du coût de l'énergie, les piscines municipales ou communautaires n'ont plus que l'eau froide. Hein. Ouais. Elles sont de moins en moins chauffées. Il y a une ambiance de morgue là-dedans. L'eau est si fraîche que t'as juste envie d'y ajouter un peu de pastis pour l'apéro. Tu rentres dans le grand bassin comme dans un bocal de fluide glacial. Et le pire, pour les hommes, c'est le fameux PDC.
1: C'est quoi le PDC?
2: Passage des couilles. C'est le moment... Ah hi, ouh. T'es là, tu restes un quart d'heure entre deux eaux avec la ligne de flottaison qui te chatouille et qui te transforme les mistiflettes en rotouflons. Les gamins, eux, ils s'en foutent, ils vont à la baille et deux minutes après, ils sont bleus, ils claquent des dents.
1: C'est vrai.
2: Tu sais, ils ont les lèvres violettes, comme celles des Bob l'éponge à la fin du Beaujolais nouveau. Mais jadis, quand l'énergie n'était pas une question et qu'on cramait du charbon en forfait illimité, on avait un vrai climat tropical à l'Aquadrome ou à la piscine d'Amnéville. N'importe quel Mosellan a passé au moins une journée dans la zone de loisirs du Stalheim, connu pour son zoo, son golf, en Thermapolis pour les plus riches, et sa piscine,
1: bête.
2: Ses fameux toboggans rouges et bleus.
1: Ah.
2: Rouge, bleu, deux parcours, deux ambiances, le rouge et le bleu, un Stendhal pour daltonien. Ce sont aussi les couleurs de l'eau chaude et de l'eau froide, vous l'avez dit, qui correspondent parfaitement au caractère de ceux qui fréquentent l'un ou l'autre parcours. Le tuyau bleu, c'est pour les tempéraments frileux.
1: Les
2: placides, oui, c'est pas très dur.
1: C'est très bien pour moi, ça.
2: Une petite promenade de 4-5 virages,
1: voilà.
2: Une descente douce,
1: les
2: pas d'avant l'heure. Des fois, ça glisse si peu que tu restes coincé, en mode occlusion intestinale. Vous m'en parliez hors antenne. Il faut que t'attendes que le descendeur suivant vienne te dégager à coups de talon. C'est le tuyau de ceux qui respectent les limitations de vitesse, qui sont vaccinés contre le Covid et qui votent modem. Tuyau rouge, en revanche, Jean-Michel Cliché. Tuyau rouge, en revanche, c'est le feu. C'est pour les têtes brûlées. Ça commence par un bec de pélican qui fait guili-guili dans le ventre et que je plonge la tête en avant assez vite pour m'arracher le maillot. C'est les tuyaux de ceux qui font de la moto sans casque, qui écoutent de la musique trop fort et qui mangent épicé. Et alors vous qui nous écoutez, vous êtes plutôt tuyau rouge ou tuyau bleu?
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3: Pour le nourrissage du requin, on fait ce qu'on appelle du target training. Le requin a une cible qui lui est attitrée. Donc là, ici, c'est une petite bouée jaune qu'on va venir plonger dans l'eau. Avec le temps, on a appris au requin à reconnaître cette cible et il sait que quand celle-ci est présente dans l'eau, c'est à son tour de manger.
4: C'est tous les jours à la même heure ?
3: Pour les plus grosses espèces, on va nourrir seulement une fois tous les deux jours parce que ces espèces ont un métabolisme plus lent et ont des réserves plus conséquentes dans leur corps. Pour les petites espèces, comme par exemple les petites demoiselles bleues et vertes qu'on voit à la surface là-bas, ce sont des poissons qui, eux, donc, du coup, ont moins de réserves dans leur corps et qui ont besoin de manger plusieurs fois dans la journée. 3 à 4 fois en général.
4: C'est quoi celui avec une corne, là ?
3: Alors ça, c'est ce qu'on appelle un naso. On l'appelle aussi le poisson de licorne. Et chez les mâles, on peut voir cette protubérance sur le crâne, comme une corne en fait, qui va pousser tout au long de sa vie.
4: Elle est à combien de la température de l'eau là ?
3: On est à 26 degrés toute l'année, donc c'est de l'eau de mer qu'on pompe en mer et qu'on va venir chauffer et filtrer avant de la mettre dans nos aquariums. Pour les aquariums dits d'eau tempérée, on a une température de 15-16 degrés à l'année. C'est très agréable de plonger.
4: Vous plongez régulièrement ?
3: On plonge au moins une fois par semaine pour l'entretien de chaque aquarium.
4: Et vous faites quoi dans ce grand aquarium-là ?
3: Tout d'abord, tout ce qui va être l'entretien de la vitre. La vitre fait quand même 11 mètres de haut, donc il faut l'entretenir. On va venir aussi entretenir tout ce qui va être pompe de brassage. Et ces pompes, elles vont venir capter tout ce qui va être, par exemple, les algues qui vont se décrocher du décor et autres. Ou les, par exemple, des restes de nourriture qui n'auraient pas été consommés, qui vont venir se colmater sur la grille de la pompe. Donc on va venir l'entretenir afin qu'elle garde toute son efficacité. Et après, on va pouvoir aussi, par exemple, venir effectuer du bouturage de coraux, puisqu'on a quelques espèces qui poussent dans ce bassin pour augmenter la taille de nos élevages ou, par exemple, pour faire des échanges avec d'autres aquariums.
4: Ah oui, là, c'est les coraux qu'on voit jaunes et marrons là-bas ?
3: Oui, c'est ça.
4: Bah, c'est impressionnant quand même. On se rapproche et là, on voit effectivement la profondeur de l'eau, là. Et c'est un peu attirant comme quand on est sur les hauteurs en montagne, on est toujours attiré comme ça par le vide. Là, c'est un peu le même principe.
3: Oui, c'est vrai qu'il y a cette sensation de grandeur, d'être en haut du plus grand bassin, de regarder vers le bas et de se dire, mais qu'est-ce qu'il y a au fond ? Peut-être qu'il y a un poisson qu'on ne voit pas, qui est là en bas, et qui, lui, nous attend aussi, peut-être.
4: Ouais, lui, là, comment on appelle, le naso ?
3: Le naso, c'est ça.
4: Il commence à être impatient, là, il est en train de sortir de l'eau, quasiment.
3: Ils attendent, là.
4: Bon, je vous laisse faire, allez-y. Là, ils vont sauter dans tous les sens. À vous donner à manger au requin, là.
3: Le poisson destiné au requin.
4: Ah, ça saute dans tous les sens.
3: Ça saute dans tous les sens, ils sont très excités. Hop, ça y est, il l'a eu. On reviendra dans 2 jours pour lui donner un autre poisson.
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12: 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Littéralement, ça voudrait dire avoir une bonne dent. Mais en français, on dirait plutôt avoir un bon coup de fourchette.
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12: 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Ce qu'on peut remarquer qui est amusant, c'est qu'en occitan, ce sont les dents, alors qu'en français, c'est la fourchette.
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12: De la même famille qui utilise souvent avec l'expression. Surtout de l'omégrane paille, qu'on ait her hami qui vient de her et qui a toutes les assiettes. Dans ma famille, on utilise souvent cette expression. Surtout mon grand-père, pour moi, quand j'ai très faim, que je mange beaucoup et que je finis les assiettes de tout le monde.
13: J'ai la dalle, j'ai faim, nourris-moi. J'ai la dalle, j'ai faim.
12: Mon appétit serait qui est minge her, que la paiera mêlée ou la chichangle. Pramoukaï magre, coumue chichangle. Mon petit frère ne mange moins. On l'appelle plutôt la chichangle, le lézard. Car il est maigre comme un lézard.
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12: Las glaces, qu'en est eu coffre fort, une sorte de mes grands-pais.
10: Des glaces dans chez tes grands-parents.
12: Un coffre fort entier.
10: Merci, sœur.
12: Adieu.
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1: Éléonore, Julien Daigniel.

y a des chansons dans sa guitare, Julien continue sa croisière musicale. Ses dernières compositions résolument folk explorent le temps qui passe. À écouter avec une chemise à carreaux, la vitre baissée, une main sur la portière.